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1: L'ère moderne on the rocks, c'est 30 minutes pour prendre un bol d'air frais avec ceux et celles qui font bouger l'été en rythme cadencé. L'occasion de leur demander quels sont leurs rituels et adresses fétiches quand le mercure dépasse les 25 degrés, mais aussi de prendre le pouls d'un agenda estival forcément inspirant. Alors à ce moment précis de l'année où nous rêvons tous de liberté et de fantaisie, y compris dans notre manière de nous habiller, mon invitée est précisément ce que je pourrais appeler une créatrice de fun. Fondatrice de la marque de bijoux Mia Bay, Sophie Genen est une voyageuse dans l'âme, toujours en quête de lieux, ambiances et symboles qui vont inspirer ses collections de bijoux. C'est donc une occasion de nous poser avec elle autour d'une table et de l'inviter à partager sa vision d'un été on the rocks. Alors Sophie, merci de nous recevoir dans ton univers.
2: Bonjour Marie, merci à toi.
1: Alors c'est une tradition dans ce podcast et on commence dans le vif du sujet. Je vais te demander de me commenter cette petite phrase. Alors c'est une petite phrase donc en lien avec l'été. Les meilleures conversations ont lieu quand il fait trop chaud pour rentrer. Qu'est-ce que tu en penses ?
2: Alors si je dois faire le parallèle avec les bijoux, ben, je pense que quand il fait très chaud, on a envie de prolonger la soirée, de passer des moments, de créer des souvenirs et surtout de sortir du quotidien et surtout ne pas regarder l'heure. Tout ça, c'est se créer des souvenirs et un bijou pour moi, c'est également, on crée des souvenirs, qu'on s'offre des bijoux, qu'on reçoive des bijoux en héritage, qu'on offre des bijoux en cadeau ou qu'on passe un moment pour soi pour se choisir un bijou qui va nous donner quelque chose en plus à nos tenues. Et puis l'été, c'est un peu, je trouve, la saison de la liberté. Et moi, je trouve que Mia Bay, c'est l'été en plein et les souvenirs. Donc, cette phrase me parle super bien parce que Mia, c'est le prénom de ma maman qui est décédée il y a 15 ans et la marque a 15 ans. Donc, c'est un souvenir. Et Bay, ben, c'est vraiment l'été. Je m'imagine dans une crique avec mes amis, mon homme, les copains, etc., dans un moment suspendu au calme et se raconter nos histoires et sortir de notre quotidien dans les zones autour des minuits et puis prendre un bain de minuit.
1: Alors c'est amusant parce que tu as déjà évidemment parlé de plein de choses dont j'ai envie de discuter, notamment tes endroits fétiches pour les vacances, mais j'ai envie de revenir à quelque chose dont je me souviens nous avons souvent parlé et qui est pour moi un petit peu l'ADN de Mia Bay. C'est qu'en fait, comme tu dis, tu crées des bijoux qui sont des souvenirs et j'ai presque aussi envie de dire qu'à force de devenir des souvenirs qu'on s'offre, qu'on s'échange ou qu'on s'offre à soi-même tout simplement, on touche cette idée de gris-gris des porte-bonheur et je sais que c'est très... C'est aussi très ancré dans ton idée du bijou, c'est-à-dire que ce sont finalement un peu des porte-bonheur qu'on va accumuler sur soi, et particulièrement en été, quand on voyage et qu'on collectionne comme ça les souvenirs. C'est un peu comme ça que tu les as vus ou que tu les vois ?
2: Bah, tout à fait. En fait, moi, j'essaye d'avoir des bijoux hyper créatifs, justement pour avoir des bijoux plus uniques, et donc justement avoir son gris-gris un peu plus personnel plutôt que des choses plus classiques. Et donc, même s'ils sont très créatifs, ils sont facilement portables.
1: Et combinables aussi.
2: Et combinables, évidemment. Et c'est ça l'été. En fait, l'été, c'est un peu le mois de la liberté. Et donc, on fait des mix et match. On n'a pas peur d'accumuler et d'avoir de ramener de nos vacances un bijou beaucoup plus coloré, porter des accumulations de colliers colorés ou non, etc. Et c'est ça, ce sentiment de liberté que j'aime à l'été et que j'ai envie aussi de proposer à travers ces bijoux. Et qu'on s'approprie chaque bijou qu'on achète comme un gris-gris et qui nous crée... parce que parfois, on peut aller en vacances à Ibiza, on ne se rappelle pas de la tenue qu'on a mis, mais parfois, on se rappelle du moment où on a acheté ce petit souvenir, cet accessoire, ce bracelet au bord d'une plage.
1: Alors justement, toi, tu as été... Parce que finalement, on se connaît aussi depuis pas mal d'années. Tu as toujours beaucoup aimé, comme je l'ai dit dans l'introduction, tu es une amatrice d'ailleurs, c'est-à-dire que tu aimes les ailleurs... sublimé que tu vois dans des magazines ou justement au hasard d'une rencontre, mais aussi vraiment des impressions de voyage, de vacances, des paysages. C'est quelque chose qui est très très important aussi pour toi. Alors c'est quoi finalement, tu te nourris de quoi ?
2: Ben déjà, je pense que le voyage, c'est sortir son quotidien, c'est prendre un peu de recul. Pour moi, c'est pendant les vacances que je me remets en question, que je repense ma marque, que je pense à tout ce que j'ai bien fait, mal fait, etc. Et donc, pour moi, les voyages, c'est c'est la liberté et c'est hyper important pour mon équilibre. Et justement, lors de ces voyages, le fait de ne pas penser à son quotidien, à son travail, etc., c'est là, je pense, qu'on est le plus ouvert à voir des choses, à trouver un endroit, une porte qu'on trouve magnifique parce que la couleur autour de cette porte est magnifique et qui nous crée des émotions. Et j'essaye, dans mes voyages, d'humecter comme ça, de prendre toutes ces infos
3: et d'imprégner.
2: D'imprégner, exactement, et les transformer.
3: Alors, tu as une très très belle maison avec un très grand jardin. Alors, est-ce que tu es plutôt la team jardin chez moi, profiter justement de ta ville et de ce jardin, ou alors plutôt grande destination très loin, ou peut-être un mix des deux? C'est quoi justement toi qui te nourris?
2: Alors, moi, je passe très peu de temps dans mon jardin, mais j'adore regarder mon jardin. Mm-hmm. Et pour moi, le luxe, c'est l'espace. Et donc, en fait, quand on a acheté cette maison, en fait, on a acheté parce qu'il y avait un énorme arbre qui est plus haut que cette maison, qu'on va peut-être devoir abattre. Donc, ça m'émeut un peu, parce qu'en fait, je trouve que regarder la nature et prendre le temps et prendre même son verre à l'intérieur et regarder tout autour de soi, et ben, ça, c'est mon luxe. Et donc, évidemment, c'est un mix des deux. Moi, j'adore les grands espaces, mais toujours avec beaucoup de monde autour. J'aime pas trop être seule, même si j'ai besoin de mon petit moment à moi, mon heure par jour, que je m'octroie pour être toute seule. Mais pour moi, c'est ça. Et c'est pour ça que j'aime la mer, parce qu'on peut avoir plein de gens autour et quand même avoir cette notion d'espace devant soi avec ces océans et ces mers. Qui s'ouvre à nous.
3: Il y a des pays comme ça qui sont pour toi particulièrement prescripteurs. Est-ce que tu as des destinations fétiches, secrètes peut-être? Tu vas me dire, ah oui, j'en ai une, mais je la dirai jamais parce que c'est mon havre de paix et je veux pas le partager. Ou au contraire, est-ce qu'il y a des endroits qui sont connus de tous comme étant, de tes amis, comme étant voilà, un peu ton repère à l'étranger?
2: Alors moi, j'adore l'Asie. Pourquoi? Parce que j'aime la chaleur. Je trouve que l'Asie, il y a des moments où, enfin, il y a des endroits très, il y a beaucoup de verdure, etc. Ou comme le Mexique aussi, j'adore beaucoup. Je suis moins portée sur l'Afrique qui est plus aride, etc. J'aime bien ce vert, ces fleurs et ces océans.
3: Je ne vais pas te contredire parce que moi, le Mexique, c'est ma grande révélation 2026.
2: Donc, ah oui.
3: Mexico City, waouh.
2: Ouais, et d'ailleurs, on a un point de vente à Mexico City. On a plusieurs points de vente au Mexique. Et plein de fois, elle me dit, allez, viens nous voir. Et je sais, j'ai déjà repéré les centaines de super bons restaurants.
3: Absolument, que je te confirme.
2: Que ce soit des street food ou des super gastro, etc. J'adore cette culture. Sinon, je vais peut-être tomber dans le cliché, mais je suis partie il y a 10 ans à Ibiza. Et j'y retourne chaque année depuis 10 ans. Mm-hmm. Et j'y retourne jamais. Tourne toujours hors saison, c'est un peu mon moment à moi. Et je ne sais pas ce qui s'est passé avec cette île, mais c'est un mix de j'aime les gens un peu libres, même si ce n'est plus comme avant, j'aime la musique, j'aime les belles choses, j'aime les choses simples et j'aime bien manger. Et je trouve qu'on retrouve assez tout ça à Ibiza et au Mexique et dans certains points en Asie aussi, je trouve.
3: Alors justement, tu as parlé comme ça de liberté. On sent que chez toi, il y a cette volonté toujours de...

0: Et moi, je me suis dit, mais moi, je veux vendre au Japon, je veux vendre aux États-Unis. Et donc, et on sait que dans certaines régions, au Japon, elles ont des poignets hyper fins, etc. Plutôt l'Asie et plutôt l'Afrique, l'Amérique, c'est des poignets plus larges ou le nord de l'Europe. Et donc, directement, je m'étais dit, il faut que je fasse un jonc pour toutes ces femmes qui s'adaptent à tous les poignets, un jonc qu'elles puissent mettre par elles-mêmes. Parce que moi, j'étais célibataire, on n'a pas besoin d'un homme pour se bijouter. Et donc, voilà, de toutes ces réflexions qu'est né ce jonc, en fait, avec ces trois systèmes de fermeture. Et la fermeture, en fait, elle ressemble à une baie. Certains vont dire qu'elle ressemble à rien ou à une serrure. Mais moi, j'avais imaginé une baie, donc c'est une entrée de mer dans la terre.
1: Donc, on était déjà dans cette idée de voyage. Et aussi d'accessibilité, parce que ça, je pense que c'est aussi important de le signaler. C'est-à-dire que finalement, Miyabe, c'est aussi une marque qui a su garder son identité, garder son ADN, une grande désirabilité, tout en étant accessible à tous. Et ça, c'est important aussi, parce qu'aujourd'hui, c'est vrai que voilà, il y a ce côté parfois un peu dans la mode encore, malgré tout, élitiste, ou alors justement des choses très fast fashion. Et toi, tu as su surfer entre les deux dans une désirabilité, dans quelque chose de voilà de toujours joli, agréable, élégant, mais en même temps accessible à tous. C'était important, toi, cette dimension-là?
0: C'est hyper important et ça le reste. Je veux rester des bijoux abordables, accessibles à tous. Et j'adore entendre des histoires d'une jeune fille de 16 ans qui a mis de côté pour recevoir un Miyabe à son anniversaire. Et inversement, le mois passé, j'étais au Bon Marché et je vois une cliente qui a un bijou. Je lui dis, ah, vous avez un beau bijou, c'est quelle marque? Elle me dit, ah, je ne sais plus, c'est Miyabe, c'était une américaine. Et je me suis dit, bah, en fait, et elle était hyper stylée, etc. Et moi, je trouve que j'aime mélanger les choses, quel que soit le prix. J'aime évidemment les choses très chères parce qu'elles ont un degré de finition incroyable et c'est le côté unique et toute l'histoire qu'il y a derrière.
1: Les bijoux de famille notamment qu'on se transmet, etc.
0: Exactement, mais c'est aussi dans le design, c'est aussi dans plein de choses. Et en fait, et moi je trouve ça hyper intelligent. En fait, on ne regarde pas que le prix et on est sensible à toutes ces choses qu'on trouve jolies. Et parfois ça a un prix et parfois c'est abordable et c'est super.
1: Alors, on va faire une première pause dans ce podcast avec un premier extrait de ta playlist. Alors, tu m'as dit avant de commencer, voilà, ça a été compliqué de choisir. Et alors, évidemment, quand mes invités me disent ça, j'ai envie évidemment de leur demander si la musique compte en effet énormément dans leur vie. Ça m'a l'air d'être le cas. Alors, pour toi, justement, ça représente quoi à nouveau, cette idée de liberté, de voyage? Tu as parlé tout à l'heure de danser, d'être en liberté l'été. C'est quoi pour toi la musique?
0: Bien, moi, j'adore danser. Moi, la musique, c'est danser. Alors, moi, j'ai une famille de musiciens. Mon homme est d'ailleurs chef d'orchestre. Ma belle-fille joue du saxo, etc. Donc, je suis un peu baignée de musique et toutes sortes de musiques. Mais moi, j'aime les musiques où il y a un bon tempo, où je peux passer du jazz et mettre du jazz l'hiver. Je trouve ça magnifique, etc. Avec un bon verre de vin et des copines. Mais moi, j'adore danser, en fait, c'est mon sport de la semaine. Et j'ai la chance, vraiment, je trouve ça à chaque fois, j'ai une chance d'être invitée à des endroits où on danse. Et donc, c'est mon sport de la semaine, le samedi, le vendredi, ça dépend, etc., les invitations. Et je ne peux pas m'empêcher de danser. Et parfois, j'en oublie un petit peu de discuter avec les autres. Mais, et donc, j'aime les musiques qui bougent, les musiques avec des tendances espagnoles, etc. Et puis, j'aime les grands artistes qui sont des machines, comme je les appelle, comme des Beyoncé, des Lady Gaga, des Bruno Mars. Ça, moi, ça me fascine, ces performeurs. Je trouve que ça fait rêver. C'est un spectacle, un show incroyable.
1: Alors, c'est amusant. Je vais révéler une petite souvenir. Finalement, tu parles de danse et tu dis que tu adores danser. Et d'ailleurs, moi, chaque fois que je te vois, je pense à ça parce que la première fois qu'on s'est croisés, c'était à une soirée où, en effet, je dansais. Et tu m'as arrêtée dans mon élan pour me dire « Bonjour, je suis Sophie et je viens de lancer ma marque de bijoux. » C'était il y a 15 ans. Je trouve que c'est un très beau symbole. Nous avons donc dansé ensemble avant de nous connaître et de savoir que tu allais faire cette incroyable carrière. Alors justement, je vais te laisser nous partager ce premier extrait de la playlist. Tu as choisi un DJ français, alors dis-nous tout.
0: Alors c'est Ugel, c'est I Adore You. Il y a du tempo, mais il y a un peu de douceur et ça m'évoque Ibiza. Et d'ailleurs, dans son clip, on voit Esvedra, qui est un rocher très célèbre là-bas.
1: Eh bien, parfait. Ben, on l'écoute, on plonge dans la mer à Ibiza et on se retrouve tout de suite pour la seconde partie du podcast. À tout de suite.

0: Pour ceux qui nous rejoignent, on se retrouve donc dans la deuxième partie de l'ère moderne on the rocks. On parle donc tendance, on parle bijoux, on parle inspiration estivale. Et donc nous sommes avec Sophie Genène, la créatrice et la fondatrice de la marque Mia Bay. Alors justement, Sophie, on se faisait la réflexion... Cette marque de bijoux, donc 15 ans, une grande histoire, des points de vente, tu l'as dit, et ça je pense que tu as bien fait de le rappeler un peu partout dans le monde. Tu as parlé du Bon Marché qui est un peu mon magasin iconique, et d'ailleurs si certains auditeurs font un city trip à Paris cet été, je ne peux que leur recommander d'aller dans ce magasin qui d'ailleurs compte, et on ne le rappelle pas assez souvent, une quantité énorme de créateurs et de marques belges. C'est vraiment impressionnant, dont beaucoup que je suis avec plaisir. Aussi à Mexico, tu l'as dit, aussi aux États-Unis. Alors, ce qui est bien aussi, c'est de rappeler finalement que ces bijoux, tu les dessines. Et d'ailleurs, ceux qui te suivent sur les réseaux sociaux voient souvent, en fait, te voient souvent esquisser des nouvelles impressions, des symboles, etc. Alors, parle-nous justement de cet acte de création, parce que finalement, l'été, est-ce que c'est pour toi justement un moment où tu vas créer des nouvelles choses, ou justement, tu vas prendre un peu de recul, tu vas déposer ce crayon ou ta table de travail et te dire finalement justement non, justement je suis face à des beaux paysages et je vais plutôt, comme tu l'as dit tout à l'heure, emmagasiner des idées pour ensuite les traduire.
1: Ben c'est exactement ça. En général, l'été, c'est un peu une pause. Et en fait, après, j'ai des timings. Donc ici, j'ai fini de dessiner l'été 2027, printemps 2027.
0: Ça, des choses que, évidemment, les gens souvent ignorent, qu'on est à ce point en avance dans le bijou, dans la mode, c'est sûr.
1: Exactement, parce que quand on dessine, il faut trouver l'atelier parfait pour faire le modèle qu'on désire, parce que chaque atelier a ses spécificités. Je sais qu'il y a des ateliers qui ont un super beau sertissage avec des griffes hyper fines, etc. D'autres savent faire des merveilleux émaillages. Ici, pour l'été prochain, j'ai essayé de trouver des ateliers en Inde pour faire des tissages, etc. Et ils teignent eux-mêmes les bains des cordes, et donc on peut choisir exactement la couleur qu'on désire, et donc ça c'est super. Et donc voilà, l'été c'est la pause. Malheureusement on est belge, donc l'été est court chez nous. Donc heureusement, parce qu'il faut travailler beaucoup pour produire. Et on a 4 collections par an, et on a en général 60 à 70 modèles à chaque collection. Donc ça veut dire qu'il faut produire beaucoup plus, il faut créer des moules, etc. Parce qu'il y a des choses qui ne sont pas parfaites, qu'il faut améliorer, parce que techniquement c'est compliqué, c'est cher, parce qu'au porté ce n'est pas agréable, etc. Ou parce que tout simplement on n'a pas le coup de cœur. Et je sors toujours des pièces dont je suis fière. Et je me peux dire, je suis fière de la pièce, ok, on y va. Si je ne suis pas fière d'une pièce, si je ne trouve pas qu'elle est bien, elle n'est pas parfaite, je ne la sors pas.
0: Que tu as envie de porter aussi probablement toi-même et...
1: Exactement, exactement. Et par exemple, ce cordon,
0: qu'on va montrer sur la vidéo.
1: Voilà. Oui, j'étais aux États-Unis et j'ai rencontré une Américaine qui avait mis un cordon et je trouvais que la pierre était incroyable. J'ai été la trouver, elle m'a dit, c'est un diamant. Et je pense qu'elle avait un diamant à 20 000 $ sur un cordon. Et ça, c'est le genre de femme que je trouve ça incroyable. Elle n'est pas du tout tombée dans le cliché. Personne ne s'est dit que c'était un diamant, mais la pierre brillait tellement fort que je me suis dit, mais quelle est cette pierre, etc. En fait, c'était simplement un diamant sur un cordon. Et c'était ce côté nonchalant et pas du tout cliché et pas stéréotypé que j'ai trouvé incroyable.
0: Alors justement, tu as expliqué ce processus. Alors justement, quand tu t'arrêtes, quand tu l'as dit, quand tu t'arrêtes de dessiner, quand tu t'arrêtes de promouvoir la marque, d'orchestrer cette... Finalement, vous êtes combien aujourd'hui chez Mia Bay?
1: Alors, une dizaine de filles, on n'est que des filles. Et donc, chacun a son rôle très précis. Il y a une partie réseaux sociaux, une partie marketing, une partie logistique, une partie finance, une partie graphisme et une partie sales. Et puis, on a 8 agents, 8 femmes aussi dans le monde qui nous représentent. Donc aux États-Unis, maintenant on va signer avec le Canada, mais sinon on est en Italie, on est en Grèce, on vend très bien en Grèce, en France, aux Pays-Bas, en Norvège, etc. Et donc on est plus que 10 finalement dans notre bureau de Liège.
0: Alors justement, donc quand tu fais cette fameuse pause, on a tous parfois comme ça des rituels d'été, des choses qu'on fait, des choses qu'on aime. Je sais que tu es une épicurienne, tu l'as dit dans la première partie du podcast. Quels sont toi tes petits rituels? Est-ce que c'est l'apéro avec les amis qui n'en finit pas? Est-ce que c'est, des moments où tu adores te baigner? Quels sont finalement toi tes rituels de l'été?
1: Alors, le plus grand rituel de l'été, je pense que c'est les moments avec d'autres personnes et surtout mes amis. C'est hyper important pour moi, ça fait partie de mes quatre piliers. C'est essayer toujours de découvrir un endroit un peu nouveau qui va nous créer une atmosphère. Alors évidemment, j'adore Maastricht, j'ai eu mon commerce là-bas et j'ai l'impression qu'en 20 minutes, je suis déjà ailleurs. Et puis, je suis super étonnée de l'énergie que de nouveaux Liégeois mettent à créer
0: des lieux.
1: Exactement, et je trouve ça magnifique.
0: Alors on va peut-être, parce que moi j'aime toujours bien, c'est mon côté aussi journaliste de mode qui ressort, j'aime toujours bien inspirer. Alors bien sûr, ici on est dans un podcast, on n'est pas dans un magazine où on a des images ou bien en vidéo, mais on va quand même poster une vidéo. Et ce sera peut-être l'occasion de montrer quels sont tes coups de cœur parmi cette grande collection de cet été, les bijoux qui vont accompagner les fans de Mia Bay. Est-ce que tu peux me donner quelques exemples? On les montrera après à l'image sur nous. Quelles sont finalement tes grandes inspirations de l'été 2026?
1: Alors moi, j'aime beaucoup la pierre Watermelon. C'est une pierre qui est hyper rare. Donc nous, on a une pierre teintée Watermelon que j'ai fait en bague, que j'ai fait en bracelet et en collier. C'est une pierre que peu de gens proposent dans leur collection, alors que je la trouve magnifique. Et on a créé une bague. C'est la bague Juliette. C'est la bague que porte ma grand-mère, et je l'ai mis avec des tas de Watermelon, et c'est le best-seller de l'été, et je suis hyper ravie parce que c'est mes coups de cœur depuis le début. Et puis, comme je l'ai dit, ce collier cordon, etc. Alors ici, devant toi, c'est un peu l'exclu, mais en fait, c'est pas l'été. C'est ce qui sortira...
0: J'ai de la chance.
1: Voilà, c'est ce qui sortira à Noël. Et donc, voilà. Ici, on a mis toutes des tendances avec des colliers cravates. On a mis aussi le torque, c'est un collier qui est rigide, à laquelle on rajoute tous des gris-gris et des charms. Ça arrive beaucoup dans la bijouterie. Et donc, moi, je m'inspire beaucoup de la bijouterie, etc.
0: C'est aussi cette idée d'appropriation, en fait, que tu as toujours finalement faite et promue. C'est cette idée, finalement, de tout mélanger. Comme je le disais tout à l'heure, des bijoux de famille. Moi, d'ailleurs, j'ai des bijoux que je n'enlève jamais, qui sont des bijoux de... Et sur lesquels j'ajoute plein de choses pour justement mélanger les styles et les genres. C'est un peu ta manière finalement d'envisager aussi le bijou finalement.
1: Exactement, c'est ce beau mix and match d'héritage, de colliers avec de très grandes valeurs à des colliers de plus petites valeurs, etc., qui en font, je trouve, qui donnent énormément de personnalité aux femmes qui les portent. Et ça, c'est pour les accessoires, mais je trouve que c'est aussi pour des sacs, c'est aussi pour la décoration, etc. C'est un peu ma façon de penser depuis toujours. Et c'est vrai que quand j'ai créé Mia Bay, c'était pas du tout la mode de porter beaucoup de bracelets, etc. Et moi, je faisais des publicités avec plein de bracelets, etc. Et certains me disaient: ah, mais il y a beaucoup trop de bracelets sur la photo, etc.
0: On ne parlait pas encore de stacking à l'époque, et on en a parlé juste après. Et voilà, peut-être aussi, probablement aussi grâce à toi. Alors, on va tout doucement se quitter déjà avec un deuxième extrait de ta playlist, un morceau toujours aussi dansant d'ailleurs. Pour justement prolonger l'été, on se voit peut-être avec toi dans un jardin ou sur une plage à Ibiza, ou pourquoi pas beaucoup plus loin, à Mexico City. Ça me donne envie d'y retourner d'ailleurs. Ce sera pas la dernière fois, moi, à mon avis. Tu avais choisi quoi?
1: Alors, j'ai pris une chanson de nouveau très dansante, mais un petit peu de nostalgie pour les quarantenaires. Donc, j'ai choisi une chanson de Sean Paul, Give It Up To Me.
0: C'est difficile à dire, mais ce n'est pas difficile pour danser. Merci Sophie de nous avoir reçus. Alors si vous avez aimé ce podcast, merci de le partager sur tous vos réseaux. Et nous, on se retrouve évidemment la semaine prochaine pour un nouvel épisode de L'ère moderne on the rocks. Merci Sophie.
1: Merci beaucoup Marie.

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1: Et bienvenue à tous, ravi de vous retrouver. Vous le savez, c'est l'émission consacrée aux artistes de notre pays. Oui, parce que la Belgique est un grand pays. Alors comment allez-vous? J'espère que vous allez bien. Et pour ceux qui ne se sentent pas bien, nous avons de quoi vous mettre en forme. Allez, installez-vous confortablement et attrapez ça. If Only, voici la chanteuse liégeoise Condor qui sera notre invitée pour nous parler de ce nouvel album. The future is a bit like my soul. Invité dans les prochains jours, bien sûr, pas aujourd'hui.

son précédent album, c'était Winding Whispers. Elle revient au devant de la scène avec un nouvel opus, l'album baptisé Sorry for the Mute Crump, traduction en français, désolé pour les miettes muettes. Un album qui résonne de manière très poétique et mystérieuse. Alors, rappelons que cette chanson, If Only, est extraite de cet album. Condor, qui sera notre invité très prochainement pour nous parler effectivement de cet album. Elle parlera des différents thèmes qu'elle aborde dans ses compositions. Elle parlera de la préparation de cet album et surtout du message qu'elle tient à véhiculer et qu'elle voudrait envoyer à ses auditeurs. En tout cas, ce sera un beau voyage dans l'univers de Condor, puisqu'elle sera l'invitée de cette émission Talent Belge dans quelques jours seulement. Mais avant cela, continuons évidemment de surfer sur le talent belge. Voici Chris Boga. On s'appelle

Ah, je vous l'ai dit, hein, la Belgique est un grand pays, avec de grands artistes, avec de gros talents. Retenez bien son nom, Chris Boga, artiste belge authentique. Il mêle émotion, modernité et vécu dans une musique sincère qui rassemble des générations. À l'instant, dans mon temps, pour ceux qui regrettent, ce temps-là, on avait besoin, envie en tout cas, de se parler véritablement, sans toutefois donner des nouvelles à travers des postes, à travers des statuts. Vous comprenez ce que je veux dire? Attention, sa musique est très éclectique. C'est un artiste qui est capable de changer d'émotion, musicalement parlant. Et puisque c'est le cas, je vous invite à écouter ceci. Voici Caliente.

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1: Hey, Caliente. Ça, c'est une vague latino pop moderne, festive et immédiatement addictive. Oui, vous l'avez constaté. Caliente, caliente, oui. Moi, je me dis que il a des chances que cette chanson rentre dans le registre des tubes de l'été. En tout cas, avec Caliente, Chris Boga livre bien plus qu'un simple single estival. Il propose une véritable expérience musicale solaire, fédératrice et terriblement efficace. Alors, j'espère que c'est une chanson qui vous a plu. De toute façon, ça passera sur RCF, ça c'est sûr. Ça sera en rotation sur nos antennes. Voici MTH, ils sont liégeois. Don't Wanna, extrait de leur premier album. Album sorti le 29 mai dernier.

Ils sont 5. Empty Head. Ils ont la tête bien pleine, croyez-moi. Et ils viennent de Belgique, de Liège plus précisément. Évidemment, c'est un groupe qui a de l'avenir. Ça, c'est sûr. Attention, Don't Wanna est un single qui est sorti en novembre dernier. Rappelons que les artistes ont d'ailleurs produit quelques singles avant de nous proposer l'album. Effectivement, en janvier dernier, on avait ce single. Voici Down the Rabbit Hole. Empty Head. Je signale que l'album vient de sortir. Ils sont liégeois et ils sont sur Talents Belges parce que ce sont des talents belges.

Yeah. Empty Head, cette chanson est sortie le 28 janvier dernier, une chanson qui suivait juste Don Juana. Empty Head donc venait donc nous annoncer la sortie de l'album Freak Show, album qui est finalement sorti le 29 mai dernier. Attention, et cet extrait-là révélait donc un album qui, ma foi, allait être éclectique, car après le groove dansant et contagieux de Don Juana, ce titre qu'on vient juste d'entendre présente une autre facette plus brute et nerveuse du groupe. Et avec cet extrait Down the Rabbit Hole, Empty Head explore les dérives de la désinformation et de la paranoïa contemporaine à travers un morceau lancé à toute vitesse, sans temps mort. Une chanson qui évoque cette impression de fin du monde permanente. À force d'être constamment exposé à des informations contradictoires et souvent absurdes, on finit par se détacher du réel. On regarde, on scrolle, on consomme, et l'on continue de s'enfoncer dans ce chaos presque par fascination ou par simple curiosité. Une chanson extraite de leur album, l'album Freak Show, sorti le 29 mai dernier. Voici Henri PFR et Dr Shy. Sola.

0: Il a fait ses preuves, hein, Henri PFR. À ses côtés, Dr. Shire. Ouais. Sorti le 22 mai dernier, un morceau sonorité dance et ensoleillé qui s'annonce déjà comme l'un des hits incontournables de cet été. Alors dès sa sortie, la chanson a rencontré un franc succès, intégrant rapidement les classements musicaux comme le Playwright Top Android en Belgique. Et notez également que celui avec qui il est en duo sur cette chanson, c'est Dr. Shy. Dr. Shy, c'est Philippe Cambeau, producteur de musique, auteur, compositeur et DJ de renommée internationale. Attention, il est originaire du Zimbabwe et basé à Los Angeles.
1: Talent belge, Patrick Hermano.
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Ah, je l'aime beaucoup, Alessandro Ruff. L'artiste nous invite ici à ne pas attendre demain et à apprendre à faire de chaque jour un jour parfait. Les paroles de cette chanson ont été écrites par l'artiste Zazie et la production musicale est assurée par Paco Del Rosso avec le soutien de Kid Sophie. Alors le titre explore le phénomène de l'accélération du temps à mesure que l'on grandit. Today à l'instant, extrait de l'album Alice d'Alice on the Roof. Voici la sensation afrobeat de la musique belge. Elle s'appelle Agogo. Direction Anvers, l'album Seventeen.

0: À travers sa voix, ces deux cultures, Agogo, oui, une artiste originaire du Nigeria qui est naturalisée belge et qui vit du côté d'Anvers. Alors rappelons qu'avec elle, évidemment, c'est de la juju music, c'est de l'afrobeat, c'est surtout de la chanson belge surtout, parce que c'est ce qu'elle représente, c'est ça son identité. Ces deux cultures lui permettent évidemment de nous offrir une œuvre de qualité avec une voix qui, de temps en temps, va surfer dans ses racines africaines et bien sûr dans ses racines acquises ici en Belgique. Voici donc une musique que je vous recommande. À l'instant, Seventeen, le titre éponyme de son dernier coup de pinceau. On va se quitter avec Glaze. Glaze qui vous propose une musique différente. Se persuader est l'œuvre de son quotidien. Allez, salut!
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0: C'est une histoire de petits nœuds.
1: Bienvenue à tous dans notre capsule temporelle. Votre commandant de bord, Valérie Verbeek, se fera un plaisir de vous accompagner durant cette heure et veillera à vous ramener sains et saufs après notre balade. Veuillez attacher convenablement votre ceinture. Décollage immédiat pour notre voyage dans le temps.
2: Bonjour, c'est parti pour un nouveau voyage. Et quel voyage ! On va beaucoup se déplacer dans le temps aujourd'hui pour suivre une thématique musicale un peu particulière. Avec moi aux commandes, Frédéric Petit. Bonjour Frédéric.
3: Bonjour Valérie, bonjour tout le monde.
2: Je pense que deviner le thème du jour ne sera pas évident. Mais
3: c'est vous qui le dites.
2: Je vous laisse un premier indice avec ce titre de Calogero.

0: Alors, bah oui, je me souviens de l'année 87. Donc, j'imagine, le chanteur, j'ai reconnu, c'est Calogero. Le titre, j'imagine donc que c'est 1987. Alors, si je vous dis, Valérie, qu'aujourd'hui, vous allez nous parler de 1987, je suis sûre que ce n'est pas ça. Je vous connais, vous avez mis un piège. Et du coup, bah, je suis un peu perdue. Là, je suis au milieu d'un lac, il faut m'aider parce que je ne vois pas le sujet que vous avez choisi.
1: Ah bah oui, effectivement, ça aurait bien été trop facile hein, si je parlais que de 1987. Non, ce titre est un parfait exemple de ce que nous allons faire aujourd'hui. Nous allons en effet parcourir l'histoire au fil de chansons dont le titre fait allusion à une année bien particulière. Alors, ce titre, 1987, est un vrai trip nostalgique de Calogero. Tiré de son 7e album, Liberté chérie, sorti en août 2017, Calogero fait un retour dans sa propre histoire. Dans ce titre au rythme entraînant, le chanteur quadragénaire Ramon remonte le temps et évoque ses souvenirs d'adolescent. Dans une interview, il explique pourquoi il a choisi cette année tout particulièrement. Il dit « Ma nostalgie, elle se concentre surtout sur 1987. C'est toute mon adolescence. C'est l'année où j'ai monté mon groupe, les Charts, avec mon frère. Forcément, elle a beaucoup de signification. » Pour illustrer son morceau pop, le chanteur s'est envolé direction Los Angeles aux États-Unis. Au rythme des synthés et des guitares électriques, des images vintage tournées comme des archives de famille se succèdent tout au long du clip. On y voit Calogero entouré de ses proches, tous le sourire aux lèvres. Figure de skate et coucher de soleil somptueux nous donne envie de nous embarquer avec lui dans son voyage dans le passé.
0: Et le prochain titre, je le vois dans la playlist, c'est l'an 2001 avec Pierre Bachelet.
1: Oui, autant Calogero est parti dans le passé, autant Pierre Bachelet partira dans le futur. Cet auteur, compositeur, interprète français est surtout connu pour avoir écrit des musiques de films. Parmi celles-ci, on retrouve son plus grand succès commercial, la bande originale du film Emmanuel. 1,4 million de 33 tours, ce sont les albums de l'époque, reprenant cette BO, et 4 millions de 45 tours, ce sont des petits disques avec deux chansons seulement, sont vendus. On lui doit aussi la musique des Bronzés. Il sort également plusieurs albums. Le deuxième sorti en 80 nous fait découvrir son premier succès, Elle est d'ailleurs. Et son troisième comprend un succès devenu un classique, un véritable hymne des départements miniers du Nord et du Pas-de-Calais, Les Corons, qui parle du travail et de la vie des mineurs. Mais c'est sur son sixième album, sorti en 1985, qu'on va s'arrêter aujourd'hui. Dans cet album, il interprète en l'an 2001 avec les petits écoliers chantant de Bondy. Dans cette chanson, Pierre Bachelet se projette dans le futur et se demande comment sera la Terre quand les bouts de choux auront 20 ans en 2001. Un rapide calcul nous fait deviner que ce sont les enfants nés en 1981 qui sont visés. Et il faut bien avouer, et heureusement pour nous, que ces prévisions ne se sont pas vérifiées du tout. Je vous laisse les découvrir en musique.

0: C'est la capsule temporelle sur RCF avec Valérie Verbeek. Valérie, aujourd'hui, on ne parcourt pas les grands événements d'une année. Vous avez choisi de nous parler de ces chansons qui comportent dans leur titre une année.
1: Oui, on s'arrête en 1969 avec Bryan Adams et son Summer of 69. Ce titre est un des plus grands succès de ce chanteur canadien. Pour en savoir un peu plus sur l'histoire de cette chanson, il faut se rendre en plein hiver 1984. À ce moment, deux hommes passent leur journée dans un studio situé dans la cave d'une maison de Vancouver. L'un des deux s'appelle Jim Vallance et est connu pour avoir écrit des tubes pour des poids lourds tels que Joe Cocker. C'est dans son studio que la rejoint son partenaire d'écriture Bryan Adams. Leur collaboration a déjà donné naissance à de nombreux succès et ils sont en pleine écriture du nouvel album d'Adams, Reckless. L'agenda de sa tournée 1985 est déjà plein à craquer, avec 283 concerts programmés. Sa réputation aux États-Unis ne cesse de croître, mais il lui manque cependant un véritable tube qui lui ouvrirait les portes outre-Atlantique et qui constituerait le titre phare de son futur.

0: album. Bryan Adams avouera qu'il ne pensait pas que ce titre, Summer of 69, aurait un tel succès.
1: Et alors, qu'est-ce qu'il nous raconte, Valérie, ce titre de Bryan Adams?
0: Alors, contrairement à ce que l'on pourrait penser, les paroles de cette chanson ne sont pas totalement autobiographiques puisque le chanteur n'avait que 9 ans en 69. Les paroles parlent d'un groupe d'adolescents qui se dissout au fil des années et des relations amoureuses mal digérées. Alors, comme il le dira, la chanson baigne dans une atmosphère romantique de nostalgie, de vie, de musicien et d'amour charnel, expliquera plus tard Adams. Jimmy et Jody sont définitivement des personnes existantes. Jimmy est un batteur qui a quitté le groupe et Jody Perpick travaille comme ingénieur du son sur mes tournées depuis 25 ans. Il s'est marié pendant les sessions d'enregistrement de la chanson. Je vous propose d'écouter ce titre dès maintenant, mais juste après, on remonte le temps directement en compagnie d'Annie Cordy, avec un titre qui n'est pas vraiment resté dans les annales. On l'écoute juste pour le fun et parce qu'il est tout à fait dans le thème du jour. Je ne vous le précise pas, l'année très lointaine vers laquelle son cours d'histoire nous fait remonter, je suis sûre que vous allez le deviner très vite.

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0: Et voilà un aspect d'Annie Cordy qu'on ne connaissait pas. 1515, c'est Marignan de retour dans la capsule temporelle qui ne s'arrête donc pas aujourd'hui sur une année, mais qui voyage littéralement dans le temps. Donc, on vient d'entendre 1515 avec Annie Cordy. Juste avant, c'était 1969 avec Bryan Adams. Alors, où va-t-on maintenant, Valérie ?
1: On revient au XXe siècle et plus précisément en 1999. C'est à Prince que l'on doit ce titre, qui est aussi le titre de son cinquième album, sorti en 1982. Ce double album se vendra à plus de 3 millions d'exemplaires aux États-Unis. Il est considéré comme l'un des disques les mieux élaborés et aboutis de l'artiste. Il poursuit le travail de synthétisation des genres adoptés dans les précédents albums, en donnant une bonne part à l'expérimentation et aux sonorités électro-funk. La chanson 1999 est l'une des plus connues de Prince et un moment décisif dans son ascension au rang de superstar. Elle est mieux décrite comme une danse apocalyptique. Prince a créé 1999 autour du riff principal de la chanson Monday Monday du groupe de Mamas and the Papas. Ce single est le premier titre d'un artiste noir à passer en rotation élevée sur la toute nouvelle chaîne musicale MTV. Il sera repris à de nombreuses reprises, même Prince le réenregistrera à la fin de l'année 1998 avec le groupe de New Power Generation en réutilisant des parties de l'enregistrement d'origine. Lors du réveillon de la Saint-Sylvestre 1999, Prince organise un concert « Raven to the Year 2000 » dans sa maison d'édition. Par après, il faudra 8 ans pour qu'il réintroduise la chanson dans une de ses tournées.
0: Dites après moi, Valérie, Prince.
1: Prince.
0: Allez, c'est parti.

0: 1999, ce titre phare de Prince, c'est la capsule temporelle sur RCF avec notre commandante de bord, Valérie Verbeek. Aujourd'hui, Valérie, vous nous racontez les chansons qui ont une année dans leur titre. Franchement, j'avoue que je n'imaginais pas qu'il y en avait autant et je suis impatiente de découvrir la suivante.
1: Et si ? Qu'est-ce que j'aurais fait si ? Voilà certaines des questions que s'est posé Jean-Jacques Goldman en écrivant « Né en 17 à Leidenstadt ». Quelle aurait été sa position pendant la reconstruction de l'Allemagne et la montée du nazisme dans les années qui ont suivi la Première Guerre mondiale ? Cette chanson fait partie de l'album « Fredericks, Goldman & Jones » sorti en 1990. Une version bilingue français-anglais, « Born in 17 in Leidenstadt » a été éditée au Royaume-Uni et aux États-Unis, dans laquelle Fredericks et Jones chantent dans leur langue maternelle. Cette version fait également partie du 8e CD de l'intégrale 81-91.
0: Valérie, on peut dire que cette chanson, Née en 17, bon, c'est en fait, si on écoute bien les paroles, c'est un titre qui reste toujours d'actualité.
1: Mais oui. Dans ce titre, les trois interprètes se demandent s'ils auraient agi différemment, s'ils avaient été à la place des Allemands pendant la montée du nazisme, quand on sait que Jean-Jacques Goldman est d'origine juive polonaise par son père et allemande par sa mère, ou à la place des Irlandais dans le conflit nord-irlandais, en sachant également que Michael Jones est gallois, ou enfin à la place des riches blancs pendant l'apartheid en Afrique du Sud. Et là, ça concerne plus Carole Fredericks, qui a connu comme noire américaine la ségrégation raciale aux États-Unis. Dans le titre de la chanson, on parle de Leidenstadt. Ce nom évoque une ville imaginaire dont le nom est formé par le mot allemand « Leiden », qui signifie « souffrance », et le mot « Stadt », traduit par « ville ». La fin de la chanson ouvre une porte vers l'espoir. L'auteur ne souhaite pas être confronté au type de dilemme évoqué. Il souhaite juste un climat de paix durable. Ça, c'était il y a quelques années. Je vous propose de l'écouter.

0: Né en 17 à Lennonstadt, Jean-Jacques Goldman avec Michael Jones et Carole Fredericks. Merci d'être à l'écoute de RCF, c'est la capsule temporelle avec Valérie Verbeek. On ne s'est pas arrêté aujourd'hui sur une année précise, on écoute des chansons qui comportent une année dans leur titre.
1: Effectivement, on poursuit avec Alain Bashung. En 1995, après sa tournée pour son album précédent, Chatterton, Alain Bashung se sépare de sa femme Chantal. Un choc pour l'artiste qui est alors admis dans une maison de repos pour dépression. Au cœur de la ville de Meudon, au pavillon des Lauriers, le chanteur se questionne, se cherche, se perd. Son ami et auteur Jean Fauque, avec qui il collabore depuis 1989, lui rend régulièrement visite. Par la suite, il s'installe dans un petit appartement du quartier de Belleville à Paris, loin de la verdure et du confort de la campagne. Il y invite Jean Fauque, avec qui il coécrit les différents titres de son nouvel album, Fantaisie militaire.
0: En voilà un dos de titres pour un album.
1: Ah, il faut écouter comment Alain Bashung en parle. Pendant tout l'album, j'ai pensé à une image que j'avais vue à la télévision, celle d'un militaire au Rwanda qui déchirait son béret avec son couteau. Il pleurait et apparemment il ne savait plus quoi décider. Il était dans le désarroi le plus complet. Voir que ce genre de personne peut craquer, cela veut dire que sa tête est farcie de contradictions et de paradoxes. Cela signifie également que parfois, il y a des choses qui arrivent et qui nous bousculent de telle manière que ça nous fait imploser ou exploser. La vie, la mort, la douleur, l'amour, la souffrance. Dans Fantaisie militaire, Alain Bashung aborde de très nombreux thèmes inspirés de ce militaire qui implose. Un mélange de mélancolie, de doute et de peine étroitement lié au contexte de création de l'album.
0: Et donc Valérie, si vous nous parlez de cet album, j'en déduis qu'il y a dessus une chanson qui parle d'une année.
1: Eh oui, on remonte jusqu'en 2043. 2043 projette l'auditeur dans un futur imaginaire et énigmatique. Fauque et Bashung revisitent La Belle au bois dormant en s'inspirant de la mort de Lady Di pendant la réalisation de l'album. Le morceau mêle guitares électriques et percussions orientales ou africaines. Préparez-vous à plonger dans un monde un peu hypnotique.

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0: Sur l'album Fantasy Militaire, Alain Bachung nous chantait sa version de La Belle au Bois Dormant avec ce titre 2043. On continue dans cette capsule temporelle spéciale sur RCF, spéciale année en chanson. Et on change tout à fait de style, Valérie.
1: On remonte jusqu'en 1984 en compagnie de David Bowie. En 1973, Bowie développe l'idée d'une comédie musicale adaptée du roman 1984 de George Orwell. Mais la veuve de l'écrivain refuse la demande de licence déposée par sa compagnie de management. La chanson sera retravaillée un peu plus tard lors des séances de l'album Diamond Dogs qui sortira en 1974 sur un tempo plus rapide. Avec la guitare wah-wah d'Alan Parker et les arrangements de Tony Visconti, cette nouvelle version témoigne de l'intérêt de Bowie pour les musiques soul et funk.

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1: 1984, David Bowie dans la capsule temporelle de Valérie Verbeek. On continue de voyager dans le temps avec vous, Valérie.
2: On remonte à présent jusqu'en l'an 2000 avec ce titre de l'âme, Les enfants de l'an 2000, issu de son premier album. Cette artiste franco-tunisienne est née le 1er septembre 1971 dans le 12e arrondissement de Paris. Son style musical oscille entre variété et style plutôt urbain. La carrière musicale de l'âme commence en 1998 lorsqu'elle sort son premier single, chanté pour ceux qui sont loin de chez eux, une reprise de la célèbre chanson de Michel Berger. Le public est séduit et cette chanson s'écoule à plus d'un million d'exemplaires. Dans la foulée, l'âme sort de son premier album, Persévérance, sur lequel on retrouve, entre autres, Les enfants de l'an 2000 que l'on écoute de ce pas. Ce titre deviendra numéro 3 au top 50 pendant plusieurs semaines.

0: La capsule temporelle sur RCF avec Valérie Verbey qu'on écoute aujourd'hui, des chansons dont le titre parle d'une année.
1: Bah oui, tout au long de cette émission, soit nous sommes remontés dans les souvenirs des auteurs, soit nous les avons accompagnés dans leurs souhaits, visions du futur. Tous en tout cas, ce sont un moment où on dit « cette année-là ». On ne peut donc pas mieux se diriger tout doucement vers la fin de cette émission qu'avec cette chanson de Claude François.
0: Ah bah oui.
1: Même si le titre « Cette année-là » n'évoque pas en tant que telle une année, le contenu de la chanson est bien clair et explicite sur l'année concernée, 1962. Cette chanson est enregistrée en 1976. C'est une reprise du tube « December 1963 » de Frankie Valli, sorti en 1975. Alors que Claude François cherche de nouvelles chansons, il fouille dans les tiroirs de son label Flèche et y découvre ce disque. Emballé, il demande à son parolier d'écrire des paroles en français, avec des références à son début dans le showbiz en 1962. La chanson paraît d'abord en mai 1976 en face B du 54e 45 tours de Claude François, La solitude, c'est après. Devant le peu de succès de la face A, une chanson dont le rythme plus lent est moins apprécié par ses fans, le chanteur décide d'intervertir les deux titres et de represser le disque en plein été 1976. La chanson se vend alors à plus de 200 000 exemplaires.

0: Cette année-là, Claude François en 1976, bah, c'était le titre parfait pour refermer cette capsule temporelle qui était consacrée aux années qui aux chansons pardon qui comportent le titre d'une année dans leur titre. Je m'en mêle les pinceaux là. Enfin bref, vous avez compris. Hein, on l'a écouté pendant toute l'émission. On parlait donc des années en chanson avec vous, Valérie Verbeek. Alors comment on fait pour réécouter si on a envie?
1: 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À tout bientôt.
0: À bientôt.

0: À l'occasion de l'année jubilaire proclamée en 2025, le pape François a insisté pour redire combien le credo pouvait être un signe d'espérance. Il a rappelé l'anniversaire du concile de Nicée en 325. Alors le credo, c'est une déclaration profonde de ce qui fait la foi chez les chrétiens. Mais quelle est la force de ce texte et le comprenons-nous bien? Et puis faut-il réciter le credo pour faire partie des chrétiens? Eh bien en ce temps de carême, c'est avec vous, sœur Moïsa, que nous revenons sur le credo. Bonjour.
1: Bonjour Madeleine.
0: Vous êtes docteur en théologie, membre du comité de rédaction de la revue Vie consacrée, située à Bruxelles. Vous êtes sœur des Fraternités de Jérusalem et vous donnez justement en faculté Loyola Paris, où nous nous trouvons, un cours intitulé « Le credo, pourquoi faire ?». Vous le donnez avec Geneviève Comeau. Le credo, c'est un texte qui est récité chaque dimanche. Est-ce qu'il continue justement à susciter la curiosité ?
1: Eh bien, oui, je dirais oui. J'étais un peu étonnée en fait en proposant ce cours avec Geneviève. Je ne pensais pas que ça susciterait vraiment l'intérêt. Bon, bien sûr, il y a une actualité avec l'anniversaire du concile de Nicée, mais pour moi, c'est un texte qui est un peu, a priori, un peu froid, un peu rebutant, un peu impressionnant, ce qui pourrait être d'ailleurs des raisons d'essayer de le creuser, mais je n'étais pas sûre de ça. Et au contraire de ça, ce qui s'est manifesté, c'est que les gens répondent de présent, viennent à ce cours et s'impliquent réellement dans les questionnements autour de ce texte. Et c'est vraiment une surprise.
0: Donc je cherche à redécouvrir, c'est aussi ce que nous allons faire avec vous. Alors quand on parle du credo, de quoi est-ce qu'il s'agit? Est-ce que c'est un texte qui s'impose? À qui il s'adresse précisément?
1: Alors c'est un texte qui s'impose, on peut le dire comme ça. Il est donné par la tradition de l'Église, il est proclamé dans le cadre de la liturgie. Chacun ne va pas proclamer son propre credo, réécrire son credo. On pourrait le faire, c'est pas interdit, mais c'est pas la même chose. Il s'agit d'un acte communautaire et d'un acte liturgique. C'est un peu les deux dimensions. Un acte communautaire, c'est-à-dire quelque chose qui est dit ensemble, en église, en assemblée, dans l'assemblée dominicale, donc avec d'autres. Ce qui fait que c'est une prise de parole vraiment particulière. Les croyants disent ensemble « je crois en un seul Dieu » et qui déroule ensuite tout le reste. Donc cette parole qui est un « je », alors ça on pourrait en reparler parce qu'il y a le « nous », il y a le « je », bon, il y a des histoires textuelles, des histoires de traduction derrière, on ne va pas rentrer là-dedans tout de suite, mais au moins réaliser que c'est une parole dans laquelle on dit « je », mais on le dit avec d'autres, et peut-être qu'on a des difficultés aussi à tout dire. Ça n'est pas évident d'adhérer à tout, ça n'est pas évident de comprendre tout. Est-ce qu'il le faut même absolument, avant de le dire, s'assurer qu'on a tout compris et qu'on peut signer en bas? Je ne crois pas que ce soit exactement
0: oui,
1: comme ça.
0: C'est ce qu'on se demande toujours. Est-ce que c'est un passeport pour être catholique?
1: Un passeport pour être catholique ou catholique pratiquant. J'ai vu passer, il existe des tas de petites vidéos sur YouTube, évidemment, sur la foi catholique, tout ça. Et dans une de ces vidéos, un prêtre dit « Mais oui, il y a 5 points pour bien attester qu'on est catholique pratiquant. » Il fait une liste de ce qu'il faut faire pour être considéré comme un catholique pratiquant. Je pense que le credo, alors je rentre pas dans la discussion avec cette vidéo, mais je pense que le credo ne se situe pas sur ce terrain. Il ne s'agit en rien de faire, il s'agit d'entrer dans une proclamation de foi dans laquelle on essaie de se tenir avec d'autres. Et j'insiste sur le mot « on essaie de se tenir avec d'autres », sans forcément tout maîtriser, sans forcément tout comprendre. Mais c'est comme entrer dans une pièce avec d'autres. Vous voyez, vous vous tenez avec des gens et vous essayez d'entrer dans un mystère. Il y a des mots qui sont donnés, c'est pas n'importe quel mot, vous les faites vôtres, plus ou moins, vous n'êtes pas obligé de tout comprendre, vous n'êtes pas obligé de tout maîtriser, mais vous entrez dans quelque chose qui va petit à petit vous éclairer ou vous questionner et vous avancez là-dedans avec d'autres. C'est
0: mais
1: un texte fait pour être habité.
0: Oui, alors, mais vous pouvez reconnaître qu'on peut parfois être justement saisi d'un doute ou rejeter même un des aspects du credo qui semble un texte tellement officiel, même comme vous le disiez, un peu impressionnant. Alors, qu'est-ce qui se passe si on n'adhère pas à l'un des points ou même qu'on en rejette plusieurs?
1: Alors, la foi, de toutes les façons, c'est un chemin. C'est pas une possession, c'est pas une certitude, c'est pas justement un passeport ou une carte d'identité qu'on a et qu'on devrait refaire tous les 10 ans en vérifiant et en passant un examen. Ça n'a rien à voir avec ça. C'est un chemin. Donc on est sur le chemin là où on est. On va pas faire semblant d'être ailleurs. Pour rentrer dans une église, vous n'avez pas besoin de réciter le credo. Par contre, vous êtes invité à rejoindre l'assemblée dominicale qui prononce le credo. Et pour ça, vous n'avez pas besoin de passer par la case baptême ou par la case confession ou par la case je ne sais quoi, aucune case. Vous entrez. Ce texte dit quelque chose de la foi que partagent les gens, mais les gens ne sont pas meilleurs que vous. Ils essayent aussi de croire comme ils peuvent. Hein. Et donc vous vous trouvez dans cette église, vous entendez les gens qui disent leur foi, et vous pouvez, autant que vous le voulez, c'est une question de liberté, vous associer à ça, et petit à petit, bah, questionner les gens aussi, pourquoi pas après la messe, pourquoi pas lire des choses autour du credo. C'est une matière à creuser, le credo, c'est pas un texte à réciter.

0: Alors, est-ce que c'est un passage obligé finalement pour toutes les religions d'avoir une sorte de charte où on pourrait dire peut-être il y a la déclaration des droits de l'homme, et bien il y aurait la profession de foi, le credo du concile de Nicée pour les chrétiens par exemple. Est-ce que c'est un passage obligé finalement pour une religion, ou est-ce que les chrétiens à un moment donné se sont dit l'indicible doit être dit en mots et doit être écrit?
1: Le mystère reste ce qu'il est, un mystère, mais on peut approcher à l'aide du langage quelque chose de Dieu. Et Dieu s'est laissé approcher, le plus grand témoignage que nous ayons du mystère de Dieu, c'est l'Écriture, bien plus largement et de manière bien plus importante que le credo. Mais le credo, c'est pas une parole qu'on adresse à Dieu pour dire « Seigneur, je crois en toi et voici qui tu es ceci, tu es ceci, tu es cela ». C'est une parole que la communauté s'adresse à elle-même. Vous avez peut-être remarqué en regardant le texte du credo, on ne parle pas à Dieu. On dit « Je crois en Dieu, je crois en Dieu qui est Fils, qui est Saint-Esprit, je crois en l'Église », mais on ne dit absolument pas « je crois en toi mon Dieu » ou « nous croyons en toi notre Dieu ». C'est un texte que la communauté s'atteste, dans lequel la communauté s'atteste à elle-même sa propre foi. Donc c'est un texte qui est unique en ça et tout à fait différent du Gloria par exemple, dans lequel on dit aussi en nous pour le coup et non pas en je l'expression d'une louange commune, ou encore différent du Notre Père dans lequel on s'adresse directement à Dieu comme à un Père.
0: Alors ça semble justement peut-être parfois un peu austère parce qu'on a le sentiment que c'est une liste de phrases. Dans quelle mesure ce document, le credo, c'est un dogme?
1: Alors, oui, le credo contient des vérités de la foi.
0: Ce qu'on appelle vérité de la foi, ça veut dire qu'on a perçu que ce qu'on écrivait était comme une évidence peut-être, ou en tout cas le fruit d'échanges, et que désormais on allait se tenir à cela.
1: Alors, c'est tout sauf une évidence, et c'est parce que ce n'est pas une évidence qu'il faut mettre des mots. Alors, on connaît ou on ne connaît pas, mais je peux en dire un petit mot. Le contexte d'écriture du credo, c'est le concile de Nicée pour une part. Là, je parle du credo de Nicée-Constantinople. Hein. Donc le concile de Nicée, puis le concile de Constantinople, puisque ce credo s'appelle symbole de Nicée-Constantinople, c'est bien les noms des deux conciles. Et ces conciles, donc au IVe siècle, se sont tenus en réponse à des hérésies. Donc il s'agissait de préciser le contenu de la foi quand celle-ci était menacée. Donc il y a bien une dimension de définition, d'attestation, d'établissement de vérité et de limite tracée au-delà de laquelle, ici, ce ne sera plus la foi orthodoxe au sens juste, quoi.
0: Alors quand vous dites vérité de foi, c'est l'expression vérité de foi qui m'interpelle.
1: Les vérités de foi, ce qui compte ici, c'est la dimension de vérité, bien sûr, que nous approchons à travers les mots, mais ce ne sont pas les mots qui sont la fin, disons, le but visé. Ce n'est pas d'avoir les bons mots, c'est de tendre vers la vérité qu'il désigne. Bernard Sesbouet a une formule à ce sujet à propos des dogmes. Il dit « Ce sont des formulations qui sont considérées comme définitives,

Il s'agit d'habiter. Vous savez que le mot originel, c'est le symbole de foi. Mmh. Et symbole, à l'origine, c'était un objet cassé en deux. Je ne sais pas si vous connaissez ça. Un objet cassé en deux qui était donné à deux personnes qui ensuite se retrouvaient l'une l'autre grâce à ces deux moitiés qui correspondaient l'une avec l'autre. Donc il s'agit vraiment... Dans un credo, c'est d'abord un signe d'appartenance, un signe de commune appartenance, un signe de communauté.

0: credo pour dire « je crois » prononcé à chaque messe, c'est une profession de foi qui nous aide à proclamer notre foi, à nous rassembler, à comprendre ce en quoi nous croyons. Mais pourquoi y a-t-il deux textes et quelle est leur importance dans la liturgie? Voilà des questions auxquelles nous allons essayer de répondre avec vous, sœur Moïsam. Pour bien comprendre, il y a un ordre chronologique. Il y a ce qu'on appelle le symbole des apôtres. Et puis, environ deux siècles après, il y a le concile de Nicée qui va établir un second credo. Je ne sais pas s'il faut le dire comme ça, mais pourquoi le second texte n'a pas pris la place du premier? Pourquoi est-ce qu'on a gardé les deux textes, sœur Moïsa?
1: Alors, on a deux credos à dire le dimanche. Eh bien, justement, je pense que c'est une richesse et ça dit quelque chose aussi de ce qu'est le credo. C'est-à-dire, ce n'est pas une formule magique que on pourrait maîtriser, et une fois qu'elle serait dite, eh ben c'est bon, on a coché toutes les cases de la foi, on est un bon chrétien avec la foi qui convient.
0: Mais ça, c'est le cas du Notre Père. Il n'y a qu'un seul Notre Père.
1: Il n'y a qu'un seul Notre Père. Donc, deux textes de symboles de foi, et notre foi se situe pleinement dans l'un et pleinement dans l'autre. Il ne s'agit pas de dire « trouvez-vous un point médian entre les deux et ce sera bon ». Il s'agit d'habiter chacun de ces textes, de les découvrir pour ce qu'ils sont eux-mêmes. Il y a des choses qui sont dites dans chacun de manière unique, c'est-à-dire, c'est pas il y en a un qui est plus court et l'autre qui est plus long, ce qui est vrai quand même dans la longueur, mais chacun a des accents propres qui correspondent à des traditions propres. Le credo, le symbole des apôtres est plus occidental, et le symbole de Nicée-Constantinople vient d'une tradition plus orientale. On peut dire que le symbole des apôtres est plus ancien. En tous les cas, il ne remonte pas aux apôtres. Ça, c'est une belle légende qui a une vérité en elle-même. C'est-à-dire, il s'agit de se rattacher à la foi des apôtres et à des vérités qu'ils partageaient.
0: Mais c'est quand même le plus ancien.
1: Il est plus ancien en ce qu'il s'appuie plus directement sur la liturgie pascale dans laquelle les catéchumènes qui sont en train d'être baptisés proclament leur foi. Mais en même temps, il a été transmis, élaboré après jusqu'au 7e siècle. Donc il y a aussi, au contraire, une dimension plus récente que le symbole de Nicée-Constantinople qui s'est fixé à un premier moment autour du concile de Nicée et à un deuxième moment, essentiellement pour le troisième article, oui, surtout sur l'Esprit Saint, au moment du concile de Constantinople en 381.
0: Qui a suivi le concile de Nicée.
1: Alors une dernière chose sur le fait d'avoir deux textes comme ça, c'est un peu une constante dans la foi chrétienne. Nous avons quatre évangiles. Ces quatre évangiles ne racontent pas la même histoire. Mais nous avons deux credos. Et notre foi habite ces écarts comme une occasion de liberté, comme une invitation à interpréter, à nous situer nous-mêmes personnellement à l'intérieur de quelque chose qui n'est pas un moule contraignant avec des paroles toutes faites qu'il suffirait de réciter, qu'on les comprenne ou pas. Mais il faut se tenir à l'intérieur de quelque chose qui est varié.
0: Parce que ces credos, en fait, ça on l'oublie un peu, mais ils ont fait l'objet d'échanges, de discussions, d'allers-retours. C'est des textes qui sont figés, mais ils ont été l'objet de discussions même assez fortes. 300 évêques qui cherchent à établir un texte, c'est des heures et des heures pour arriver à pouvoir dire quelque chose de l'au-delà.
1: Oui, oui, on sait en effet, l'histoire raconte que les discussions étaient plutôt musclées, en tous les cas autour du concile de Nicée, avant, etc., avec les controverses avec les partisans d'Arius. Les discussions allaient bon train, il paraît même au café de

0: la place du village, quoi. Les gens parlaient théologie, je trouve pas le mot, se disputaient littéralement autour des questions théologiques qui faisaient l'objet des discussions du bar de commerce, quoi.
1: Donc un chrétien peut avoir cette attitude, se dire, mais oui, mais vous dites qu'un seul père, est-ce que dans quelle mesure c'est un seul père et créateur, etc.
0: Quelle mesure le Fils est Dieu, dans quelle mesure peut-on dire ça de l'Esprit, enfin toutes ces questions-là étaient extrêmement virulentes et ont donné lieu à des débats et à des débats beaucoup sur les mots aussi, c'est vrai, mais ça n'est pas seulement les mots qui sont en cause, c'est ce qu'on cherche à dire à travers ces mots.
1: Alors, est-ce que ces deux textes, vous disiez, il ne s'agit pas uniquement de la longueur des textes, le symbole des apôtres est en effet plus court, mais est-ce que dans la structure, on trouve des points communs ou au contraire, il y a quelque chose d'un peu nouveau dans chacun d'eux ?
0: Alors, sur des points précis, il y a des éléments qui sont propres à chacun des credos. Le développement est quand même sensiblement le même. Alors, ce que je trouve intéressant, c'est que quand on découvre le credo ou quand on le proclame dans l'assemblée dominicale, on peut avoir l'impression que c'est une liste d'affirmations, une longue liste d'affirmations. On a toujours peur d'en oublier un morceau. Ça se succède comme ça. En réalité, le credo contient trois articles, pas davantage. Un article sur le Père, un article sur le Fils et un article sur l'Esprit-Saint qui lui-même se déploie dans la vie de l'Église et jusque dans l'éternité, en fait. Donc ça, c'est déjà extrêmement intéressant de se rendre compte que notre foi est structurée, parce qu'il s'agit bien de montrer la structure de la foi, le credo donne ça, notre foi est structurée comme une foi trinitaire, et il n'y a pas d'autre structure à chercher.
1: Trinitaire, Père, Fils, Saint-Esprit.
0: Père, Fils et Saint-Esprit. Il n'y a pas d'autre structure à chercher. Et même l'article sur l'Église est en réalité compris à l'intérieur de celui sur l'Esprit-Saint. Et ça dit énormément de choses de la manière dont nous pourrons comprendre l'article sur l'Église, mais aussi de ce qu'est l'Esprit-Saint. Je trouve que ça repositionne un petit peu les choses.
1: Alors je vous propose qu'on écoute le credo, qui est dit le symbole des apôtres, vous le disiez, qui serait le plus ancien, mais en fait qui est un des textes qui a connu une évolution.
2: Je crois en Dieu, le Père Tout-Puissant, Créateur du ciel et de la terre, et en Jésus-Christ, son Fils unique, notre Seigneur, qui a été conçu du Saint-Esprit, est né de la Vierge Marie, a souffert sous Ponce Pilate, a été crucifié, est mort et y a été enseveli et descendu aux enfers. Le troisième jour est ressuscité des morts, est monté aux cieux, est assis à la droite de Dieu, le Père Tout-Puissant, d'où il viendra juger les vivants et les morts. Je crois en l'Esprit Saint, à la Sainte Église catholique, à la communion des saints, à la rémission des péchés, à la résurrection de la chair, à la vie éternelle. Amen.

0: Sœur Moïsa, on est toujours avec vous pour évoquer le credo. On le disait, il y a deux credos, deux textes aujourd'hui dans l'Église catholique. Le premier, c'est le symbole des apôtres. Le deuxième, c'est le symbole de Nicée-Constantinople. Et on va l'écouter.
1: Je crois en un seul Dieu, le Père Tout-Puissant, Créateur du ciel et de la terre, de l'univers visible et invisible. Je crois en un seul Seigneur, Jésus-Christ, le Fils unique de Dieu, né du Père avant tous les siècles. Il est Dieu, né de Dieu, lumière, né de la lumière, vrai Dieu, né du vrai Dieu, engendré, non pas créé, consubstantiel au Père, et par lui tout a été fait. Pour nous les hommes et pour notre salut, il descendit du ciel. Par l'Esprit Saint, il a pris chair de la Vierge Marie et s'est fait homme. Crucifié pour nous sous Ponce Pilate, il souffrit sa passion et fut mis au tombeau. Il ressuscita le troisième jour, conformément aux Écritures, et il monta au ciel. Il est assis à la droite du Père. Il reviendra dans la gloire pour juger les vivants et les morts, et son règne n'aura pas de fin. Je crois en l'Esprit Saint, qui est Seigneur et qui donne la vie. Il procède du Père et du Fils. Avec le Père et le Fils, il reçoit même adoration et même gloire. Il a parlé par les prophètes. Je crois en l'Église, une sainte, catholique et apostolique. Je reconnais un seul baptême pour le pardon des péchés. J'attends la résurrection des morts et la vie du monde à venir. Amen.
0: Sœur Moïsa, on a entendu les deux textes. Qu'est-ce qui vous marque, vous, encore aujourd'hui, en les écoutant ?
2: Alors moi, j'avoue que je redécouvre la portée, la force de ce texte, et en particulier de celui du symbole de Nicée-Constantinople, puisque c'est celui que nous travaillons dans le cours que je donne avec Geneviève. La formule en particulier, au milieu de l'article, du deuxième article sur le Fils, « Pour nous les hommes et pour notre salut, il descendit du ciel ». Ça, c'est une formule qui n'est pas présente dans le symbole des apôtres, qui est propre au symbole de Nicée-Constantinople, et qui oriente vraiment la compréhension de qui est le Fils pour nous, et donc de qui est Dieu pour nous, puisque c'est poser le mystère de l'incarnation comme la base, le fondement, la pierre miliaire de notre foi. Dieu n'est pas un Dieu qui demeure insensible à ce que nous vivons, au sort de l'homme, à sa destinée, à son salut, mais qui nous rejoint dans l'épaisseur de notre histoire, de notre humanité, pour nous les hommes et pour notre salut. Je trouve que cette phrase-là, qui articule vraiment la première partie de l'article, c'est vraiment ce qu'on appelle la théologie, c'est-à-dire les liens qui existent entre le Père et le Fils. Ça peut paraître extrêmement abstrait, avec des formules un peu impressionnantes. Lumière née de la lumière, vrai Dieu né du vrai Dieu, engendré, non pas créé. Qu'est-ce que c'est que cette distinction? Bon, tout ça, on peut se sentir un petit peu dépassé peut-être par les formules. Mais tout d'un coup, il y a comme une sorte de coup de gong qui arrive au milieu de l'article et qui dit, mais tout ça, tout ce qu'on vous dit là, du mystère de Dieu éternel, du lien du Père et du Fils, c'est pour nous les hommes et pour notre salut. Et à ce moment-là, on a le déploiement. Alors pas le récit, c'est pas un nouvel évangile, c'est juste le mystère de la foi dans l'incarnation, la passion, la résurrection, c'est-à-dire ce qui fait que nous sommes sauvés pour nous les hommes et pour notre salut.

0: La profession de foi catholique trouve ses origines dans les tout premiers siècles après Jésus-Christ, du temps de ce qu'on a appelé l'Église primitive. Alors ça veut dire que très vite, après la mort du Christ, les premières communautés chrétiennes ont mis des mots sur ce qui était difficile à exprimer. Ils ont écrit ce qui était important pour eux. Et cette déclaration a évolué à travers des conciles. Et on connaît aujourd'hui le credo de Nicée qui reste central. Alors, un credo peut-il évoluer sans trahir les convictions et les dogmes qu'il porte? Quelle est l'importance de l'histoire et de la Bible dans l'écriture de cette profession de foi? Ce sont des questions sur lesquelles vous vous êtes penchée, sœur Moïsa. Alors, quelle est la place du credo dans la liturgie? Avant de revenir sur justement les dogmes qu'il porte, au cours de la messe, on récite donc cette profession de foi, mais on dit aussi le Notre Père, on écoute la parole de Dieu, on peut recevoir les sacrements, on entend aussi qu'il y a les commandements de Dieu, il y a l'homélie, il y a le signe de croix. Alors, la place du credo dans, je dirais, ces grands moments de la foi d'un chrétien?
1: Alors c'est sûr que le credo a une place très particulière. D'abord, le statut de cette parole est très particulier puisque ce n'est pas une parole adressée à Dieu. On a déjà eu l'occasion d'échanger à ce sujet. On commence dans la liturgie par entendre la parole de Dieu. Donc il s'agit d'une réception. Et puis, il y a effectivement le commentaire de cette parole qu'on appelle l'homélie. Et après l'homélie, l'assemblée se lève, c'est un moment solennel. Tous les moments de la messe dans lesquels l'assemblée se lève sont des moments plus solennels que les autres, qui sont marqués par une attention, par une solennité, et attestent pour elle-même d'une foi qu'elle essaie de proclamer, à laquelle elle essaie de correspondre, parce qu'on n'a jamais fini de correspondre à des énoncés aussi profonds, aussi énormes, aussi complexes aussi que le sont les symboles de la foi. Donc il s'agit non pas encore d'une réponse à Dieu, puisque on ne s'adresse pas à Dieu. L'assemblée s'atteste à elle-même du contenu de sa foi et dit voilà, nous nous appuyons là-dessus et maintenant nous pouvons nous avancer vers le mystère du sacrement de l'Eucharistie dans lequel Dieu se donne à nous. Et là, l'assemblée pourra répondre par la prière du Notre Père qui s'adresse directement à Dieu.
0: C'est ce qui fait cette posture aussi du croyant, en quelque sorte.
1: On peut en rendre compte comme ça. Je ne dis pas que ce soit la seule façon de présenter la chose. Mais en tous les cas, ce qui est certain, c'est que cette parole se tient à peu près au milieu de la liturgie dominicale comme un moment où l'Assemblée s'identifie elle-même comme croyant dans le Dieu Trinité, Père, Fils, Saint-Esprit.
0: Alors, on l'a entendu, il y a au cours de la messe la parole de Dieu. Dans quelle mesure la parole de Dieu, les évangiles, et puis même l'Ancien Testament, ont pu nourrir ce credo, parce que d'où viennent les vérités qui sont dites, les vérités de foi, vous le disiez, sont dites dans ce credo, d'où viennent-elles?
1: Alors, les vérités de foi ne viennent pas d'ailleurs que de l'Écriture, c'est une interprétation de l'Écriture, c'est une formulation des Écritures, parfois en réponse aux hérésies, pour élucider, essayer de mettre en lumière le contenu de la foi. Mais la source, c'est l'Écriture, c'est la révélation, il n'y a pas d'autre source.
0: Ça veut dire que si on reprenait toutes les phrases du credo, on trouverait pour chacune des phrases une référence dans l'Évangile et ou dans l'Ancien Testament.
1: Oui, l'inspiration vient de l'Écriture. Je prends non pas toutes les phrases, bien sûr, mais « Lumière née de la lumière, vrai Dieu née du vrai Dieu », vous êtes renvoyé par exemple au prologue de l'Évangile de Jean. Pour nous les hommes et pour notre salut, ce sont des formules qu'on trouve chez Paul. Il descendit du ciel, il a pris chair de la Vierge Marie et s'est fait homme. Vous avez encore aussi le prologue de Jean, le récit de l'Annonciation qui est derrière. Et puis, ensuite, dans ce qui concerne la passion et la résurrection, on se rapproche de formules qui sont directement à l'origine de l'affirmation de foi, ce qu'on appelle le kérigme. Alors le kérigme, on a ça dans des textes la plupart du temps pauliniens. Par exemple, 1 Corinthiens 15:3, « Je vous ai transmis ce que j'ai moi-même reçu. Christ est mort pour nos péchés, il a été enseveli et il est ressuscité le troisième jour conformément aux Écritures. » Ça, c'est véritablement la matrice des confessions de foi. Le nœud qui proclame la passion, la mort, l'ensevelissement, la résurrection, selon les Écritures.
0: Et l'Ancien Testament, dans tout ça, parce que vous nous avez cité des textes du Nouveau Testament, est-ce qu'il en prend compte?
1: Alors, l'Ancien Testament n'est pas aussi présent, puisqu'il s'agit vraiment de proclamer la foi dans le Dieu Trinité. Mais on a quand même, à propos de l'Esprit Saint, ce qui est dit donc dans le dernier, le troisième article du Credo, dans le symbole de Nicée-Constantinople, il a parlé par les prophètes. Donc il s'agit là vraiment d'attester du fait que c'est bien le même Dieu. Il n'y a pas d'abord le Dieu Père qui aurait connu les Juifs, et puis ensuite il y aurait le Christ auquel croient en plus les chrétiens. Donc du coup, c'est pour ça qu'ils ne sont pas juifs, c'est parce qu'ils croient en plus dans le Fils. Et puis maintenant que le Fils n'est plus là, il y a le Saint-Esprit. Ben, vous voyez que le credo rebat les cartes complètement dans un autre sens, puisqu'il situe le Saint-Esprit comme parlant à travers les prophètes et aussi comme étant présent au moment de l'incarnation, puisqu'il est dit par l'Esprit Saint, il a pris chair de la Vierge Marie. Donc l'idée selon laquelle on aurait petit un le Père, petit deux le Fils, et maintenant qu'il n'y a plus ni le Père, qui de toute façon n'a jamais été là, ni le Fils, eh bien heureusement nous avons le Saint-Esprit, ça ne marche pas du tout comme ça. De tout temps, Dieu est Père, Fils et Saint-Esprit. Ce sont des manières d'être, des personnes, mais des personnes, des modes de subsistance distincts et reliés du seul Dieu auquel nous croyons.

0: Alors, on est en train de voir avec vous, sœur Moïsa, comment le credo a été inspiré, à partir de quoi, quelles sont ses sources. Et on peut le voir, le credo n'a pas échappé à l'histoire avec un grand H. Le credo a été écrit dans un contexte particulier. Et alors, si on s'arrête sur le credo de Nicée-Constantinople, c'est assez flagrant.
1: Alors, le credo de Nicée-Constantinople, dont la matrice principale émane des deux conciles, d'abord de Nicée en 325, puis de Constantinople en 381. Le premier de ces deux conciles, à Nicée, a été convoqué par l'empereur Constantin pour des motifs, en fait, politiques. C'est-à-dire, il s'agissait de faire revenir la paix, d'assurer l'unité autour de la religion chrétienne qui était devenue la religion officielle, la religion de l'Empire. Donc, Constantin ne voulait pas de désordre autour de la religion. Donc, convoquer un concile et faire en sorte que les formules de foi soient bien solides, qu'on arrête de se disputer, de s'écharper, comme c'était le cas autour des controverses avec Arius et ses partisans. Ça, c'était vraiment le but recherché par l'empereur Constantin.
0: Alors, pour autant, on ne peut pas dire que le credo est politique. Il traverse une période politique. En tout cas, il y a un contexte politique autour de ce concile qui a permis de l'écrire, mais le credo n'est pas politique.
1: Non, je pense pas qu'on puisse dire ça, en effet, mais ce qui est certain, c'est qu'à cette époque-là, d'une certaine manière, on pourrait peut-être dire qu'aujourd'hui aussi, les questions de la foi croisent les questions d'appartenance politique.
0: Parce que c'est la question de l'identité, en fait, que vous soulevez à travers ça. D'ailleurs, du reste, est-ce qu'aujourd'hui, on pourrait se revendiquer catholique par le credo, de manière identitaire ?
1: J'ai pas ce sentiment. Je pense que la problématique est un peu inverse, c'est-à-dire que les gens cherchent plutôt à apprivoiser un texte compliqué plutôt qu'à s'en réclamer. Donc la distance commence d'abord par s'imposer par rapport à ce texte, plutôt que de l'avoir dans sa poche pour en faire une carte d'identité et confronter éventuellement avec le voisin qui aurait possiblement une autre carte d'identité. Je pense pas que ce texte, je peux me tromper, hein, mais je pense pas que ce texte puisse être instrumentalisé de cette manière-là. Les clivages dans l'expression de la foi aujourd'hui se porte bien davantage sur des questions liturgiques. Alors le credo se déclame dans la liturgie, mais ce sera peut-être pas sur le contenu de ce qui est dit, mais plutôt sur la façon de célébrer, sur la langue dans laquelle on célèbre, etc. Là, il y a des notes, des caractéristiques qui identifient clairement des sensibilités avec des prolongements éventuellement politiques. Je pense que la manière d'être au monde inclut et la foi et les questions politiques. On n'est pas scindé.
0: Alors, est-ce qu'on peut imaginer que ce credo soit réécrit, soit interprété, soit pourquoi pas transformé? En tout cas, on sait qu'il y a des formules du credo qui aujourd'hui sont un peu bousculées. Est-ce que c'est possible ou est-ce que c'est une nouvelle hérésie de faire ça?
1: Alors, on peut toujours s'approprier un texte donné par l'Église pour y mettre ses propres mots, pour chercher à affirmer de manière un peu nouvelle, un peu plus actuelle, des choses qui nous paraissent importantes, mais il n'aura pas le statut qu'a le credo dans la liturgie. C'est possible de le faire, et ce n'est pas nécessairement une hérésie, on ne sait pas, ça peut peut-être l'être, mais en tous les cas, il n'aura pas la place qu'a le credo, que ce soit celui de Nicée-Constantinople ou celui des apôtres, dans la liturgie, comme une parole que donne l'Église, et autour de laquelle les croyants se rassemblent, même si, encore une fois, il n'est pas requis d'adhérer 100% à tout, parce que la foi, c'est d'abord un chemin.

0: C'est une phrase située à la fin du credo, je crois, en l'Église, une, sainte, catholique et apostolique. Et cette partie du credo, elle est devenue, pour certains chrétiens, difficile à dire, parce que dénoncer les abus commis au cœur même de l'institution et déclarer que l'Église est sainte, ça devenait impossible. Alors cette semaine, nous nous arrêtons sur le credo, bousculé par l'histoire, bousculé par l'actualité. Que comprenons-nous de l'Église avec un grand E dans cette profession de foi des chrétiens? C'est une question qui vous a intéressé, sœur Moïsa. Alors c'est une expérience intéressante de penser que les mots du credo, en les prononçant, eh bien c'est aussi une façon de redire sa foi. Et la dénonciation des abus dans l'Église, elle est un tournant, mais auparavant, il y a eu le commerce des indulgences, il y a eu les croisades, il y a eu la Sainte Inquisition. Est-ce qu'on peut dire encore que l'Église est sainte sans être gêné de le dire et en adhérant à cette phrase, sœur Moïsa?
1: Oui, ça fait partie des phrases qui peuvent être difficiles, qui peuvent être des obstacles au fait de pouvoir proclamer le credo avec d'autres dans l'assemblée dominicale. Pour certaines personnes, c'est même parfois ce qui les empêche carrément de participer à la liturgie dominicale parce qu'elles ne peuvent pas se trouver confrontées à ce texte, à cette affirmation. Et ça, c'est quelque chose que je trouve très, très frappant, de se dire que c'est si important que ça, ce que l'on dit et la façon dont on le dit ou dont on ne peut pas le dire. Alors effectivement, dire aujourd'hui que l'Église est sainte, c'est compliqué. Et vous avez rappelé les raisons pour lesquelles c'est compliqué de le dire. En même temps, il ne s'agit pas de se prononcer du tout sur la sainteté des personnes, ni même sur la sainteté de l'institution. C'est pas un procès de canonisation qui dit, ben voilà, c'est bon, ici, il y a la sainteté et on ne peut même pas en discuter.
0: Bon, on sait que l'Église, c'est le corps de l'Église, donc c'est ceux qui vont à la messe, par exemple, c'est aussi les prêtres, c'est aussi les religieux. Donc ça veut dire quoi de dire l'Église est sainte?
1: Je pense qu'il faut entendre cela comme une promesse, comme un appel. En fait, le sens du mot « église » en grec, c'est « ecclesia », celle qui est appelée par Dieu. Et cette sainteté, elle est en fait donnée dans la promesse que Dieu fait et dans ce que Dieu fait de cette Église, c'est-à-dire celle que le Christ rencontre, sauve, lave de ses fautes et attire à lui dans son éternité. Donc c'est en ça qu'elle est sainte. C'est-à-dire il y a toujours la possibilité pour les gens d'être baptisés et d'être sauvés grâce à l'Église. Et c'est en ça qu'elle est sainte. Ça n'est pas du tout en ce que toutes les personnes ou en ce que les clercs, les évêques, tous les membres du clergé ou toutes les personnes engagées dans la vie consacrée seraient saintes ou toutes les personnes baptisées seraient saintes. Il ne s'agit pas non plus d'une sainteté morale, mais plutôt du fait que là, il y a le salut possible, au-delà des personnes qui composent cet ensemble.
0: Donc finalement, là on affirme malgré tout qu'on croit en quelque chose de concret, de quelque chose de visible. On affirme qu'on y croit, mais on est aussi pétri de doutes sur la hiérarchie dans l'Église, sur les défauts de la communauté paroissiale, etc. C'est ça qui est compliqué à tenir.
1: Oui, la foi n'enlève pas les doutes. Elle permet de les habiter en voyant à travers eux le chemin vers Dieu qui se dessine, parfois de manière plus obscure, parfois de manière plus lumineuse. Mais la foi n'enlève pas les doutes. Et c'est sûr que dire tranquillement aujourd'hui « je crois en l'Église, une, sainte, catholique et apostolique », ça n'est pas simple. Mais, encore une fois, l'Église n'est sainte que en tant qu'elle permet le salut, en tant que le salut y est donné et y habite par l'Esprit Saint. En fait, pourquoi l'Église est sainte? Parce que elle est le lieu où l'Esprit Saint nous est donné, et il nous est donné d'abord par le baptême, ensuite par la communion eucharistique et communion au corps du Christ. Mais si l'hostie est le corps du Christ, c'est par l'opération de l'Esprit Saint. Donc c'est vraiment la présence de l'Esprit Saint, et cela on le voit très directement dans le credo, puisque comme on a déjà eu l'occasion d'en parler, il est composé de 3 articles et pas plus. Il n'y a pas un article sur l'Église. Le 3e article parle de l'Esprit Saint et déploie ensuite son contenu en parlant de l'Église, du baptême et de la résurrection des morts. Donc je lis cet article. « Je crois en l'Esprit Saint qui est Seigneur et qui donne la vie. Il procède du Père et du Fils, en tous les cas dans la version latine du credo. C'est le fameux filioque. Avec le Père et le Fils, il reçoit même adoration et même gloire. Il a parlé par les prophètes. Je crois en l'Église. » une, sainte, catholique et apostolique. Je reconnais un seul baptême pour le pardon des péchés. J'attends la résurrection des morts et la vie du monde à venir. Et tout ça, c'est un article qui est en fait, qu'est-ce qu'est aujourd'hui être chrétien ? C'est vivre dans le Saint-Esprit. Et vivre dans le Saint-Esprit, c'est être invité à venir dans l'Église, c'est être invité au baptême pour le pardon des péchés, et c'est attendre la résurrection des morts et la vie du monde à venir. Et tout ça, c'est l'Esprit-Saint qui le rend vivant pour nous, qui le rend présent pour nous et actuel pour nous.

0: Donc au fond, sœur Moïsa, c'est assez juste de dire que c'est une profession de foi, parce que là, on professe sa foi dans le fait que l'Église, parce qu'elle fait connaître le Christ, sera sauvée par le Christ. C'est un peu ça que vous nous dites.
1: Oui, il y a un peu de ça. Il y a un peu de ça, mais non seulement sera sauvée par le Christ, mais est sauvée. C'est un don. Oui. Ce qui est une promesse, c'est la sainteté de l'Église en tant que réalisée. Mais ce qui est le don, c'est que l'Église est le lieu du salut, est le lieu où le Christ nous sauve dans l'Esprit Saint.
0: Au-delà de ses travers. Avec ses travers.
1: C'est-à-dire, mettez-le à l'échelle personnelle. Nous commettons des fautes. Nous sommes des pécheurs. Est-ce que pour autant, le Saint-Esprit ne nous habite plus et le baptême n'est plus présent en nous comme une grâce qui nous est donnée ? Non. Donc nous demeurons chrétiens, les chrétiens sont appelés des saints aussi de la même manière, parce que le salut est présent en nous comme un don par la grâce du baptême. Ce n'est pas effacé par le péché à l'échelle individuelle, et à l'échelle de l'Église, il en va un peu de même, même s'il ne s'agit pas justement de s'intéresser à la sainteté des personnes qui composent l'Église.
0: Mais on peut comprendre que ce soit un chemin à faire aussi. Sœur Moïsa, dans cette phrase, je crois en l'Église une, sainte, catholique et apostolique, il y a en l'Église une. Alors là aussi, on pourrait vous rétorquer que l'Église, elle est divisée, qu'on peut trouver parfois des progressistes, des traditionalistes, on peut voir des chrétiens d'Asie, d'Amérique. Enfin, c'est difficile de voir l'Église une. Et là aussi, c'est pourtant ce qu'on prononce, et on peut aussi peut-être être gêné par l'idée que l'Église soit une. Après tout, c'est pas si évident que ça à accueillir.
1: Alors oui, nous connaissons ces divisions qui sont à la fois des divisions de sensibilité à l'intérieur de l'Église même catholique, ce que vous évoquiez. On peut aussi évidemment penser aux divisions plus anciennes entre l'Église catholique, les protestants, les orthodoxes. Donc non, il n'y a pas d'unité sensible. En revanche, le fait d'avoir dit ça ne supprime pas le fait que, dans la vérité de ce qu'est l'Église, de même que le fait qu'il y ait des croyants de toutes sortes de religions ne fait pas qu'il y a plusieurs dieux. Il n'y a qu'un seul Dieu que les uns nomment de telle manière et décrivent de telle manière en énonçant leur foi avec tel et tel dogme. Pour autant, nous sommes bien d'accord pour dire qu'il n'y a qu'un Dieu. Si nous sommes monothéistes, c'est bien pour dire qu'il n'y a qu'un Dieu. Eh bien, je pense qu'à l'égard de l'Église, on peut dire un peu la même chose. C'est-à-dire, il n'y a qu'une Église, mais dans notre expérience, nous maintenons des divisions qui sont évidemment extrêmement douloureuses et regrettables.
0: Est-ce que quand on dit « je crois en l'Église une », c'est aussi en l'Église une qui traverse le temps ? C'est-à-dire que l'Église d'aujourd'hui, c'est la même que les toutes premières communautés. Est-ce qu'on peut dire ça aussi, que c'est une façon de faire mémoire, c'est une à travers le temps?
1: Oui, je pense que c'est une belle idée. J'aurais pas pensé spontanément moi-même. Mais effectivement, cette Église une, c'est aussi ce qui nous inscrit dans une mémoire, ce qui nous inscrit dans une tradition, dans une solidarité, dans une histoire. La foi n'est pas figée, c'est-à-dire qu'elle se donne dans une histoire, elle s'expérimente dans une histoire, et même si aujourd'hui nous avons un credo qui nous est donné, en l'occurrence deux textes de credo qui nous sont donnés et qu'on ne va pas faire évoluer, même s'il peut y avoir des points de détail, des traductions qui diffèrent, ça a été le cas encore récemment avec le mot consubstantiel, mais sur le fond, la foi nous est donnée comme telle, mais elle s'inscrit dans une réception qui dessine toute une trajectoire, toute une histoire.
0: Et puis alors, donc, je crois en l'Église une sainte catholique et apostolique. Apostolique, là aussi, est-ce que c'est une façon aussi, à nouveau, peut-être pour chacun d'entre nous, de se rappeler qu'on est envoyé?
1: Le sens du mot catholique, surtout que là, nous sommes en 325, enfin autour, disons, au 4e siècle en tous les cas, il s'agit de dire que l'Église se comprend selon le tout. C'est une dimension d'universalité.
0: On répète beaucoup universalité, mais qu'est-ce que ça veut dire finalement? Pourquoi ça ne le serait pas, en fait?
1: L'Église est le lieu où le salut est donné à tous et est donné dans une largeur qui, à la fois, couvre l'étendue du temps et l'étendue de l'espace. C'est pas moins que ça, l'Église. C'est-à-dire, c'est pas une façon de dire « nous sommes les seuls vrais », mais c'est plutôt une façon de dire « Il n'y a rien au-delà, il n'y a rien en dehors véritablement de l'Église. Mais c'est nous qui ne savons pas exactement quelles sont les frontières de l'Église. On pourrait dire, ben voilà, l'Église catholique, c'est les gens qui récitent le credo le dimanche à la messe, et donc nous savons exactement quelles sont les frontières et le nombre de chrétiens. Mais l'Église dépasse ça. L'Église est d'abord un mystère d'universalité dans le temps et dans l'espace. Et nous ne connaissons pas ses frontières.
0: Donc à la fois en termes de structure... mais aussi en termes de salut, c'est ça que vous venez de nous
1: dire. Surtout en termes de salut. Ouais. En termes de structure, je pense que là, on peut savoir globalement où est-ce qu'il y a des diocèses, où est-ce qu'il y a des évêques, où est-ce qu'il y a des chrétiens, où est-ce qu'il y a des messes. Ça, c'est des choses qu'on peut savoir. En revanche, en termes de salut, en termes de communication de l'Esprit-Saint et de la vie éternelle, tous sont pris dans ce mystère.
0: Sœur Moïsa, le credo, c'est du latin, ça veut dire « je crois ». Et pourtant, la profession de foi chrétienne, établie par le symbole de Nicée-Constantinople, a été formulée en grec. Et en grec, on dit plutôt « nous croyons ». Alors, comment on est arrivé à « je crois » alors qu'au départ, c'était « nous croyons » ? Est-ce que c'est dur de dire « nous » quand il s'agit d'une foi et d'une croyance ?
1: Oui, alors l'histoire de ce texte est complexe et explique en grande partie la raison pour laquelle il y a en grec « pisteomen »,« nous croyons », et en latin « credo in unum deum ». En fait, il y a derrière la liturgie pascale dans laquelle les nouveaux baptisés proclament leur foi en disant « je crois ». Interrogés par le prêtre sur leur foi, le prêtre qui les baptise sur leur foi, ils répondent en disant « je crois », et puis on interroge l'assemblée qui répond « nous croyons ». Alors, il y a donc cette double possibilité de dire nous croyons ou de dire je crois. Le symbole en grec a gardé la tournure plurielle, mais d'ailleurs, il y a même en Occident aujourd'hui, par exemple en Allemagne, le symbole de Nicée-Constantinople se dit à la première personne du pluriel. Donc, c'est assez mouvant, finalement, cette histoire-là. Reste que derrière, c'est sûr que le credo est une parole qu'on dit avec d'autres. Donc, d'une certaine manière, on dit « nous », mais en même temps, on dit « je », parce que chacun apporte sa voix à l'intérieur d'une parole qui est partagée avec d'autres. Donc, de toutes les façons, au-delà de la façon dont le texte est écrit, ce qui nous permet déjà de réfléchir à cette dimension-là, on a les deux aspects. Et c'est important de réfléchir à ces deux aspects, la parole commune, la parole qu'on dit avec d'autres, mais aussi la parole dans laquelle on s'engage soi-même à la première personne du singulier, quoi qu'il arrive, parce que c'est toujours soi-même qui parle, quoi.
0: Oui, parce qu'on pourrait dire le credo, c'est personnel, alors pourquoi le dire dans une communauté, même si on comprend bien qu'on rejoint l'Église dans notre foi ?
1: Je pense que le credo n'est pas d'abord personnel, c'est-à-dire il requiert un engagement personnel, mais il est donné dans la communauté, par la communauté. C'est une parole qui appartient à la communauté, qui n'appartient pas à chacun de ceux qui le dit et qui aurait son petit credo. Le fait que la formule soit partagée avec tous le dit, mais aussi le fait que ça ne se dit pas, imaginons qu'on pourrait faire dire le credo à chacun individuellement. C'est pas la même chose. On le dit ensemble, c'est une parole qui appartient à l'Assemblée.
0: Est-ce que ça peut même entraîner quelqu'un qui serait peut-être réservé ou prudent ou loin de l'Église et ce « nous » l'entraîne ?
1: Je pense que c'est fait pour. Le fait que la parole soit dite à plusieurs permet à des personnes peut-être un peu timides dans leur foi ou qui la découvrent de s'inscrire à l'intérieur de quelque chose de commun. C'est un peu comme le chant. On ne sait pas tous très bien chanter, mais le fait de chanter à plusieurs permet de joindre sa voix à celle des autres. Et c'est un peu ça aussi qui se passe avec la récitation du credo. Alors, au-delà des difficultés, des incompréhensions, le fait de le dire avec d'autres, c'est aussi une façon de dire ce que moi, je comprends pas bien, ce qui, moi, me fâche un peu dans le credo, ben, pour d'autres, ce sera pas la même chose. Et nous le disons ensemble. Et au bout du compte, c'est comme un bateau avec des rameurs. Ben, certains rament plus fort que d'autres par moment. On est entraîné par le mouvement. Je pense qu'il y a quelque chose de ça.
0: Alors, si on revient à cette dernière phrase du credo, qui est « je crois en l'Église une sainte catholique et apostolique. Est-ce que c'est une mission qui est donnée à tous ceux qui sont dans l'Église d'aller hors de l'Église, donc de vivre un apostolat? Comment est-ce qu'on peut la comprendre, cette phrase apostolique? C'est un mot qui est assez complexe.
1: Oui, alors on pourrait le comprendre comme vous le dites, parce que c'est pas faux que le chrétien est envoyé en mission, mais en l'occurrence, le mot apostolique ici a son sens vraiment étymologique, c'est-à-dire qui vient des apôtres. Il s'agit de l'Église qui vient des apôtres, dont l'origine se trouve dans la foi des apôtres, dans l'expérience des apôtres à la suite du Christ. Donc ça ne veut pas dire autre chose que ça. En même temps, ça n'empêche pas de croire et de comprendre que le chrétien est invité effectivement à porter cette bonne nouvelle de la foi qu'il partage avec d'autres, à d'autres personnes. Et tout chrétien est appelé à cette forme de mission. Mais avec ce mot ici, ce n'est pas ce qui est évoqué.

0: sœur Moïsa. Parfois, c'est rapproché de l'évangile selon saint Matthieu. C'est l'évangile, c'est chapitre 28. Je vais vous lire les versets 16 à 20. Les 11 disciples s'en allèrent en Galilée, à la montagne où Jésus leur avait ordonné de se rendre. Quand ils le virent, ils se prosternèrent, mais certains eurent des doutes. Jésus s'approcha d'eux et leur adressa ces paroles, et c'est donc ces paroles qu'on relie au credo. « Tout pouvoir m'a été donné au ciel et sur la terre. Allez de toutes les nations, faites des disciples, baptisez-les au nom du Père et du Fils et du Saint-Esprit. Apprenez-leur à observer tout ce que je vous ai commandé. Et moi, je suis avec vous tous les jours jusqu'à la fin du monde. » Et je crois que dans les traductions, on peut trouver le mot « prescrit », tout ce que je vous ai prescrit. Alors, est-ce que le credo est une prescription donnée aux disciples et donc quelque part aux apôtres?
1: Oui. Alors, je ne pense pas qu'on puisse inscrire le credo dans le registre de la prescription. Encore moins dans le registre des éventuelles prescriptions données par le Christ, parce qu'il y aurait un anachronisme complet. La foi telle qu'elle s'énonce à Nicée n'est pas présente telle qu'elle dans l'Évangile, donc on ne pourrait pas dire ça. De toutes les façons, le credo ne relève pas de la prescription. Il ne s'agit pas d'un commandement à observer, même si, c'est vrai, la liturgie nous donne cette profession de foi pour que nous puissions, moyennant un engagement de notre part, de notre liberté, on n'est pas obligé, on nous dit pas il faut le faire sinon tu n'es plus catholique, mais nous sommes invités à entrer dans ce discours, dans cette proclamation de la foi. Pour autant, il ne s'agit pas d'une prescription. Même, je dirais que j'aurais un petit peu de réticence à parler des prescriptions de Jésus, des commandements que Jésus aurait absolument laissés. Qu'est-ce que Jésus a laissé comme commandement? Ben, il le dit de façon très simple, un seul commandement, le commandement de l'amour. Il n'y a pas d'autres commandements. C'est celui-là qui les contient tous. Il le dit dans l'échange avec le légiste. Hein. En Marc 10, par exemple, Jésus n'est pas venu apporter une série de nouveaux commandements parmi lesquels on trouverait les formulations de la foi qu'il s'agirait de retenir. On est vraiment dans autre chose que ça, dans une invitation. Par exemple, ce légiste-là, en Luc 10... on a la conversation et un légiste qui demande « Que dois-je faire pour avoir en héritage la vie éternelle ?» Autrement dit, pour être sauvé. Jésus lui demande « Dans la loi, qu'y a-t-il décrit ?» Il parle des commandements « Tu aimeras le Seigneur ton Dieu de tout ton cœur, de toute ton âme et ton prochain comme toi-même. »« Tu as bien répondu, lui dit Jésus. » Et ensuite, il le renvoie à la forme concrète que ça peut prendre dans son existence. « Fais cela et tu vivras. » Et puis ensuite, à propos du prochain, on a la parabole du bon samaritain. Et donc, le commandement, si commandement il y a, c'est vraiment à interpréter dans la vie de chacun comme une invitation à donner forme au commandement unique qui est le commandement de l'amour. Là, pour le coup, c'est Jean 13 et Jean 15. « Voici mon commandement, aimez-vous les uns les autres comme je vous ai aimé. » Mon commandement au singulier.
0: Donc au fond, c'est une façon de redire que le credo, c'est « je crois, c'est je fais confiance ».
1: On peut dire que c'est « je fais confiance ».
0: Je donne ma confiance.
1: On pourrait dire ça, « je donne ma confiance ». Je pense que le credo, c'est les murs de la maison dans laquelle nous sommes ensemble. Une maison qui n'a pas de mur, c'est une maison qui s'écroule. Mais les murs de la maison, ce n'est pas le plus intéressant. Le plus intéressant, c'est d'y habiter, d'y être à l'abri. Ce n'est pas toujours le cas, mais on voudrait bien que ça le soit. Être ensemble dans la maison à l'abri, c'est aussi sortir de la maison pour aller avec d'autres. Mais le credo, ça sert à ça. Ça sert de mur pour la maison.
0: Et alors, une dernière question, parce que le pape François a proclamé l'année 2025 comme une année jubilaire, une année vraiment spéciale, différente, avec des signes d'espérance. Et le credo fait partie de ces signes que le monde peut entendre. Qu'est-ce que vous diriez de l'espérance proclamée par le pape François pour cette année jubilaire, justement, sœur Moïsa?
1: Alors, en quoi le credo peut-il être un signe d'espérance? J'avoue que pour moi, c'est pas immédiatement signifiant. Cependant, je crois quand même que le fait que des gens puissent ensemble proclamer leur foi, osent dire des mots, mettre des mots ensemble, les proclamer, même si l'adhésion de chacun peut être difficile, peut être un peu pauvre ou hésitante, le fait d'oser ça, je trouve que c'est un signe d'espérance. Se mettre ensemble et dire quelque chose du mystère de la foi. Ce qui est véritablement signe d'espérance, c'est ce que représente le jubilé à l'occasion duquel le pape François invite à redire le credo, à franchir la porte sainte, etc. On sait ce que c'est un jubilé. C'est libérer les captifs, c'est remettre les dettes. Donc c'est une sorte de souffle d'air dans l'existence que nous partageons ensemble, dans l'Église que nous formons ensemble. Donc en ça, c'est un signe d'espérance.
0: Merci beaucoup, Sœur Moïsa. Je rappelle que vous êtes docteur en théologie, membre du comité de rédaction de la revue Vie consacrée. C'est une revue publiée à Bruxelles. Vous êtes aussi sœur des Fraternités de Jérusalem et vous donnez aux facultés Loyola Paris, qui nous accueille aujourd'hui, un cours intitulé « Le credo, pourquoi faire ?» C'est un cours que vous donnez avec Geneviève Comeau. Merci beaucoup.
1: Merci Madeleine.

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1: Avec Patrick Chouta et Christophe Bruls à la technique, bonjour et bienvenue dans 3 dièses à la clé. Vous savez que dans 3 dièses à la clé, quand nous en avons l'occasion, nous aimons vous faire découvrir des compositrices injustement oubliées ou méconnues. C'est le cas aujourd'hui avec Elsa Barène. Née à Paris en 1910, Elsa Barène remporte le Grand Prix de Rome à l'âge de 19 ans. Compositrice applaudie, militante engagée, pédagogue acharnée, son nom est pourtant absent de l'histoire de la musique française. Elsa Barène nous a quittés 70 ans plus tard, en 1999, dans une indifférence quasi absolue. Ses contributions musicales, pédagogiques et humanitaires étant largement oubliées. Elsa Barène a signé plus d'une centaine d'œuvres, dont un opéra, 3 ballets, plusieurs cantates, des œuvres lyriques, 2 symphonies, de nombreuses compositions pour ensemble de chambre et même des œuvres pour le cinéma et le théâtre. Nous allons tout de suite écouter la première symphonie d'Elsa Barène. Le WDR Symphony Orchestra Köln est dirigé par Elena Schwartz.

RCF Liège, 3 dièses à la clé consacrée à une compositrice oubliée, Elsa Barène, dont nous venons d'entendre la première symphonie. Elsa Barène a présenté dès son plus jeune âge un talent inné pour la musique, encouragé par sa mère pianiste et son père premier violoncelliste à l'Opéra de Paris. Elsa Barène est inscrite dès l'adolescence au Conservatoire de Paris. Elle remporte en 1925 le premier prix d'harmonie, suivront 2 ans plus tard le premier prix en contrepoint et fugue, ainsi que l'accompagnement au piano. Son professeur de composition est Paul Ducas. Victorieuse du prix de Rome à sa 2e tentative, elle passe 3 années à la Villa Médici. Nous allons poursuivre notre écoute d'Elsa Barène avec Atmosphère, pièce pour hautbois solo et 10 instruments. Sophie Le Denmat est au hautbois sous la direction de Manon André.

3DS à la clé consacre aujourd'hui son émission à Elsa Barren, lauréate du prix de Rome injustement tombée dans l'oubli. Elsa Barren a beaucoup composé après la Seconde Guerre mondiale pour atteindre son apogée dans les années 1950. Juive par son père, Elsa Barren associe son processus créatif aux événements politiques et sociaux qui l'entourent. Elle fera de sa musique un étendard de sa pensée antifasciste et de sa culture juive. Ainsi, en 1934, elle compose « Pogrom », inspiré par le poète André Spier, contre le nazisme. Nous allons écouter « Pogrom », illustration symphonique interprétée par le WDR Symphony Orchestra Köln, dirigée par Elena Schwartz.

C'était Pogrom d'Elsa Bahrein à qui l'émission 3DS à la clé est consacrée aujourd'hui sur RCF Liège. Suite aux accords de Munich, Elsa Bahrein s'engage au Parti communiste. Elle multipliera les activités, enseignante, chef de chant, pianiste, preneuse de son et journaliste. Elle déplorera toujours manquer de temps pour la composition et pourtant elle a composé plus de 150 œuvres. Elle mérite d'être largement écoutée et appréciée musicalement. Nous allons nous quitter avec la pastourelle pour voix et piano, interprétée par Clarisse Dahl et Anne Le Bozec, et ensuite la fanfare de printemps avec Dana Clocarli et Guy Touvron. N'hésitez pas à réécouter ou partager cette émission et toutes celles de la série disponibles en podcast sur RCF 3DS à la clé. Bonne écoute, portez-vous bien et à très bientôt.

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1: Mais que s'est-il passé pendant ces 12 mois ? En avril, meurent Benito Mussolini et Adolf Hitler quelques jours avant la fin de la guerre en Europe. Le monde entre dans l'ère nucléaire avec les bombardements d'Hiroshima et de Nagasaki. Et la libération marque la fin de la collaboration en France. Invité François Broche, auteur de La Cavale des Collabos qui sort chez Nouveau Monde Édition.
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1: Le 12 janvier 1945, l'armée rouge lance l'offensive Vistule-Oder dont le but est d'établir une tête de pont sur l'Oder. C'est chose faite le 31 janvier, où les soviétiques traversent le fleuve après avoir pris le contrôle de la Haute-Silésie. Ils passeront à l'offensive contre Berlin le 20 avril. Le 12 avril, le monde apprend la mort du président américain Franklin Roosevelt.
2: Franklin Roosevelt, quatre fois président des États-Unis, disparaît à la veille d'une victoire qu'il avait voulu et préparée. Voici trois mois, surmontant sa fatigue, il faisait le long voyage de Yalta. Et de retour à Washington, il proclamait devant le Congrès américain les résultats d'une conférence au cours de laquelle ont été jetées pour l'avenir les bases d'un monde meilleur.
1: Élu à quatre reprises, président depuis 1932, c'est son vice-président Harry Truman qui lui succède à la Maison-Blanche. Il aura la difficile tâche de terminer la guerre. Annexée au Reich allemand depuis mars 1938 suite à l'Anschluss, l'Autriche proclame son indépendance le 27 avril. Le lendemain, 28 avril, Benito Mussolini et sa maîtresse Clara Petacci sont fusillés par des partisans communistes. Leurs corps sont pendus par les pieds sur la place Loreto à Milan. Le 29 avril, Adolf Hitler épouse Eva Braun. Le lendemain, ils se suicident tous les deux dans le bunker d'Hitler. Symbole de la combativité des Britanniques pendant la guerre, Winston Churchill, à la tête du Parti conservateur, perd largement les élections législatives de juillet 1945. Il est remplacé par le travailliste Clément Attlee. Enfin s'ouvre le 20 novembre le procès de 24 chefs nazis à Nuremberg. Le verdict sera rendu le 1er octobre 1946. 12 condamnations à mort, 7 condamnations à des peines de prison et 3 acquittements.
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1: C'est une date charnière dans l'histoire. Le 6 août 1945, le monde entrait dans l'ère nucléaire avec le bombardement atomique de la ville japonaise d'Hiroshima. L'origine de cet événement remonte à 1942, quand les États-Unis lancent le programme Manhattan, quelques mois après l'entrée des Américains dans la Seconde Guerre mondiale. Un programme qu'ils mènent avec l'assistance du Royaume-Uni et du Canada. En décembre 1944, le 509e escadron de bombardement de l'armée de l'air américaine est formé. Il est placé sous le commandement du colonel Paul Tibbets. Sa mission, larguer des bombes atomiques. Le 16 juillet, le premier essai d'une bombe atomique Trinity a lieu dans le désert du Nouveau-Mexique. Le 21 juillet, le président américain Harry Truman ordonne le largage des bombes atomiques sur le Japon. Le 6 août, le B-29 Enola Gay, piloté par Paul Tibbets, décolle et à 8h16 et 2 secondes, après 43 secondes de chute libre, Little Boy explose au-dessus d'Hiroshima. Trois jours plus tard, c'est au tour de Nagasaki de connaître le même sort avec la bombe Patman. On estime qu'au total, les bombardements atomiques ont fait environ 220 000 morts. Le 15 août, Hirohito, l'empereur du Japon, annonce la capitulation de son pays. Elle est signée le 2 septembre, marquant ainsi la fin de la Seconde Guerre mondiale.
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1: 1945, avec la chute de l'Allemagne nazie, prenait fin la période de la collaboration. Mais que sont devenus les collabos français avec l'Allemagne ? La réponse est à découvrir dans La Cabale des Collabos, un livre de François Broche sorti chez Nouveau Monde Édition. François Broche, bonjour.
3: Bonjour.
1: J'entre dans la voie de la collaboration, déclare le maréchal Pétain le 30 octobre 1940, une semaine après sa rencontre avec Hitler à Montoire. Mais que recouvre ce mot « collaboration » ?
3: Alors ce mot recouvre toutes sortes d'attitudes, de comportements, depuis l'aide directe à l'occupant jusqu'aux accommodements les plus variés, avec une situation qui menace de s'éterniser. Ce qu'il faut bien comprendre, c'est que la collaboration n'est pas un bloc. J'ai dégagé dans mon dictionnaire de la collaboration, qui est paru chez le même éditeur, parmi l'amas de formes, de degrés, de niveaux de la collaboration, j'ai dégagé trois caractéristiques communes. La première, c'est l'acceptation de la défaite et de l'armistice et de l'occupation qui vont en être la conséquence. Deuxième caractéristique, c'est le soulagement à l'idée que dans le désastre, le maréchal Pétain, le vainqueur de Verdun, va prendre en main le destin de la France, et la France vaincue et occupée, va lui permettre de retrouver sa grandeur, sinon son honneur. Troisième caractéristique, c'est la volonté de donner à la collaboration un contenu positif et qui n'est pas forcément dicté par un parti pris idéologique. La gauche a été très active, très présente dans la collaboration. Voilà, c'est trois caractéristiques communes à toutes les formes de la collaboration.
1: Première étape de cette cavale entamée après le débarquement de 1944, c'est à partir de la mi-août, la fuite vers l'Allemagne. Le symbole, c'est Sigmaringen. Et un homme se détache de cet épisode, c'est Fernand de Brinon. Qui est-il ?
3: Alors d'abord, les collaborateurs les plus compromis dans la collaboration ont suivi le repli des Allemands vers l'Allemagne. Il faut bien voir que l'Allemagne n'est pas encore vaincue. La guerre va durer encore plusieurs mois. Et pendant toute cette période, les collabos français réfugiés en Allemagne vont se bercer de l'illusion d'un retournement de la situation. Grâce aux fameuses armes secrètes, le maréchal a été enlevé par les Allemands à Vichy, avec les principaux dirigeants de l'État français, et il a été acheminé au château de Sigmaringen, en Bavière, le château des Hohenzollern. En fait, dans le chaos qui s'installe en Allemagne, tous les grands chefs de la collaboration vont tenter de s'imposer, car de leur côté, Pétain et Laval se considèrent comme des prisonniers des Allemands, et donc ils n'assument plus leur responsabilité de dirigeants de l'État français. Et à Sigmaringen, c'est en effet Fernand de Brinon qui va se détacher, et il va mettre sur pied une fantomatique commission gouvernementale française, avec quelques rescapés du régime. Fernand de Brinon, qui est-il ? C'est un journaliste, à l'origine, avant la guerre, sympathisant pro-nazi de la première heure, proche des grands dirigeants nazis comme Ribbentrop, l'un des membres éminents du comité France-Allemagne. Il a été délégué général de Vichy en zone occupée. C'est devenu un rouage essentiel de la collaboration. Il a présidé le comité central de la Légion des volontaires français sur le front de l'Est. Et après la guerre, il sera condamné à mort et fusillé.
1: Autre homme fort de ces derniers mois de la collaboration, c'est Jacques Doriot. Quel est son rôle dans cette période ?
3: Oui, Doriot, c'est le chef du Parti populaire français, le principal parti de la collaboration. Doriot est un ancien ouvrier, et il a été maire de Saint-Denis, c'était un militant du Parti communiste de la première heure, mais il a été exclu du parti en 1934. Il a fondé donc le PPF, le Parti populaire français, et après 40, il a combattu sur le front de l'Est. Il a été très engagé dans la collaboration avec l'Allemagne, il a fait preuve d'une fidélité inconditionnel à Hitler. Donc en 1944, il se réfugie en Allemagne, mais il ne se joint pas aux exilés de Sigmaringen. Il va former de son côté un comité, ce qu'il appelle un comité de libération française, qui est destiné à préparer la reconquête de la France occupée par les Alliés. Occupée entre guillemets. Il va disparaître en février 1945 à la suite d'un mitraillage de sa voiture par un avion anglais.
1: Alors, plusieurs pays vont accueillir des collabos. Le premier que vous citez, c'est la Suisse. Quel est le rôle de la Confédération helvétique ?
3: La Suisse a toujours été fidèle à sa vieille tradition de neutralité. Pendant la Seconde Guerre mondiale, elle est devenue à la fois une plaque tournante pour les services de renseignement alliés et aussi pour les opérations occultes du régime nazi, avant d'être un lieu de transit pour les dirigeants en fuite. Et elle est devenue en même temps, pour les collabos français les plus compromis, un havre, un refuge. Et ils vont attendre des jours meilleurs au bord du Léman. Je cite quelques cas de célébrités, Paul Morand, Coco Chanel, Jean Jardin.
1: Vous parlez de refuge pour l'Espagne. Quel rôle le pouvoir de Franco va-t-il jouer avec les collabos ?
3: Pour l'Espagne, je rappelle dans mon livre que malgré l'insistance de Hitler, Franco n'a pas rallié franchement l'axe germano-italien. Il s'est contenté d'envoyer sur le front de l'Est une division formée de volontaires, non de professionnels, la division Azul. Mais c'était un apport tout à fait symbolique. Elle n'a pas eu un grand rôle dans les opérations contre l'URSS. Durant toute la guerre, l'Espagne a accueilli plusieurs milliers d'évadés de France et qui sont en transit vers l'Afrique du Nord, où ils vont s'efforcer de continuer le combat aux côtés des Alliés. En sens inverse, plusieurs collabos illustres y ont trouvé refuge à la Libération, notamment Abel Bonnard, Darquier de Pellepoix, Georges Scapini. Certains sont restés en Espagne, d'autres sont partis pour l'Amérique du Sud.
1: Et justement, un des pays de l'Amérique du Sud qui va accueillir de nombreux collabos, c'est l'Argentine, que vous baptisez la terre promise des collabos. Et vous rajoutez même que c'est une tradition française. En quoi c'est une tradition française d'aller se réfugier en Argentine ?
3: Oui, je l'appelle la terre promise des collabos parce que il faut bien voir que l'Argentine est un immense pays. Pendant la Seconde Guerre mondiale, l'Argentine compte une colonie française d'environ 100 000 personnes, où la France libre, d'ailleurs, est bien représentée par diverses personnalités. Alors, bien sûr, le pays est dirigé par un général fascisant, le général Perón, qui est grand admirateur de Mussolini, mais en même temps, c'est toute l'ambiguïté, l'ambivalence du personnage, en même temps très favorable aux Américains. Il ne va pas s'engager aux côtés des Allemands et des Italiens pendant la guerre. Il va rester neutre, en quelque sorte. Il va accueillir des nazis, des collabos français, qui bénéficient du soutien de diverses institutions officielles et de religieux influents. Et plusieurs collabos réfugiés en Argentine vont y préparer leur reconversion, tel, c'est le cas le plus célèbre, tel le constructeur d'avions Émile de Voitine.
1: François Breuch, vous concluez votre livre en expliquant que la page n'est pas tournée. Pourquoi une telle affirmation ?
3: La page n'est pas tournée parce que, bien sûr, le nazisme a été vaincu et le régime de Vichy s'est effondré. Mais les idéologies qui les ont suscitées sont toujours présentes. Le néo-nazisme, le néo-vichisme ont très largement prospéré après 1945. Des partis, des cercles d'opinion ont continué d'agir sous couvert de réconciliation avec l'ennemi d'hier ou même d'unification de l'Europe. Et je cite ce mot du pro-nazi Lucien Rebatté, « L'Europe a plus que jamais besoin de nous, elle nous attend. La page ne sera pas tournée tant que subsistent à la fois des tentatives de réhabilitation d'un régime qui a été condamné par la justice et par l'histoire, et aussi tant que subsiste le négationnisme et l'antisémitisme, qui sont non seulement des injures, me semble-t-il, à la mémoire des millions de personnes tuées par les nazis, mais à l'espèce humaine tout entière. »
1: La cavale des collabos est sortie chez Nouveau Monde Édition, un livre avec énormément d'éléments biographiques. François Breuch, un grand merci à vous.

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4: Bonjour, en ce 2 août, nous fêtons les Juliens, un prénom ancien toujours à la mode. Julien vient du latin Julius, nom d'une illustre famille romaine. Les Juliens ont pour saint patron saint Pierre-Julien Aymar, qui fut au XIXe siècle le fondateur des Pères du Saint-Sacrement. Le père Aymar aimait à dire « Quand on veut donner un mouvement plus puissant, on double, on triple, on centuple la puissance du moteur. Le moteur divin, c'est l'amour eucharistique. » Nous fêtons aussi aujourd'hui l'un des premiers jésuites compagnons d'Ignace de Loyola, Pierre Favre, canonisé le 17 décembre 2013 par le pape François. Homme discret et bon, ce cofondateur de la Compagnie de Jésus était resté jusque-là dans l'ombre de ses deux compagnons, le grand Ignace et le missionnaire François-Xavier. Ce Savoyard était un homme de prière qui préférait aux grandes prédications le contact personnel en tête-à-tête. Par sa douceur, sa bienveillance et son intégrité, il parvenait à susciter des retournements spectaculaires chez ses interlocuteurs. Son sens de l'amitié, dit-on, était exceptionnel. C'est l'un des modèles du pape François, qui décrit Pierre Favre comme un homme de dialogue avec tous, même avec les plus lointains, dont la piété simple et une certaine ingéniosité faisaient merveille. Alors, bonne fête aux Juliens, et nous pensons tout spécialement aussi aux Jésuites.

En ce temps-là, quand Jésus apprit la mort de Jean le Baptiste, il se retira et partit en barque pour un endroit désert, à l'écart. Les foules l'apprirent et, quittant leur ville, elles suivirent à pied. En débarquant, il vit une grande foule de gens. Il fut saisi de compassion envers eux et guérit leurs malades. Le soir venu, les disciples s'approchèrent et lui dirent « L'endroit est désert et l'heure est déjà avancée. Renvoie donc la foule. Qu'ils aillent dans les villages s'acheter de la nourriture. » Mais Jésus leur dit « Ils n'ont pas besoin de s'en aller. Donnez-leur vous-même à manger. » Alors ils lui disent « Nous n'avons là que 5 pains et 2 poissons. » Jésus dit « Apportez-les-moi. » Puis, ordonnant à la foule de s'asseoir sur l'herbe, il prit les 5 pains et les 2 poissons, et levant les yeux au ciel, il prononça la bénédiction. Il rompit les pains, il les donna aux disciples, et les disciples les donnèrent à la foule. Ils mangèrent tous, et ils furent rassasiés. On ramassa les morceaux qui restaient, cela faisait 12 paniers pleins. Ceux qui avaient mangé étaient environ 5 000, sans compter les femmes et les enfants.

On parle communément de multiplication des pains. Mais le verbe multiplier n'est pas dans le texte. Les chiffres 5 et 12 symbolisent le monde juif. Un autre événement analogue aura lieu plus tard, avec les chiffres 7 et 4, qui évoquent l'ensemble de la création. Ainsi Dieu nourrit-il, par l'intermédiaire de Jésus, la totalité des humains. Avons-nous conscience que c'est Dieu qui nous nourrit? Certes, les agriculteurs et les éleveurs travaillent, sèment les graines et élèvent les animaux, mais qui donne la croissance? C'est la vie qui vient de Dieu, Dieu étant le vivant par excellence. Or, la vie est un miracle. Nous en constatons les effets, nous agissons pour qu'elle se développe, mais nous n'en connaissons pas l'origine et ne savons pas comment elle se produit. Alors, soyons comme les disciples de Jésus qui remarquent l'importance de la foule et se soucient de son bien-être. Partageons aussi les 5 pains et les 2 poissons que nous possédons pour qu'ils servent à nourrir des gens plus démunis que nous. Ramassons les morceaux qui restent. Il est scandaleux que, dans des pays riches comme le nôtre, des gens jettent de la nourriture alors que de nombreux humains ne mangent pas à leur faim. Les personnes humaines sont sacrées. Elles méritent toute notre attention. La nourriture est sacrée. C'est un don de Dieu. Et n'hésitons pas à nous alimenter à une autre nourriture, à savoir le corps et le sang du Christ que Dieu fournit également en abondance.

Notre Père qui es aux cieux, que ton nom soit sanctifié, que ton règne vienne, que ta volonté soit faite sur la terre comme au ciel. Donne-nous aujourd'hui notre pain de ce jour. Pardonne-nous nos offenses, comme nous pardonnons aussi à ceux qui nous ont offensés. Et ne nous laisse pas entrer en tentation, mais délivre-nous du mal. Car c'est à toi qu'appartiennent le règne, la puissance et la gloire pour les siècles des siècles. Amen. Oh.

0: L'ange du Seigneur apporta l'annonce à Marie.
1: Et elle conçut du Saint-Esprit. Je vous salue Marie, pleine de grâce. Le Seigneur est avec vous. Vous êtes bénie entre toutes les femmes, et Jésus, le fruit de vos entrailles, est béni. Sainte Marie, Mère de Dieu, priez pour nous pauvres pécheurs, maintenant et à l'heure de notre mort.
0: Voici la servante du Seigneur.
1: Qu'il me soit fait selon votre parole. Je vous salue Marie, pleine de grâce. Le Seigneur est avec vous. Vous êtes bénie entre toutes les femmes, et Jésus, le fruit de vos entrailles, est béni. Sainte Marie, Mère de Dieu, priez pour nous pauvres pécheurs, maintenant et à l'heure de notre mort.
0: Et le Verbe s'est fait chair.
1: Et il a habité parmi nous. Je vous salue Marie, pleine de grâce. Le Seigneur est avec vous. Vous êtes bénie entre toutes les femmes, et Jésus, le fruit de vos entrailles, est béni. Sainte Marie, Mère de Dieu, priez pour nous pauvres pécheurs, maintenant et à l'heure de notre mort.
0: Priez pour nous, Sainte Marie, Mère de Dieu,
1: afin que nous soyons rendus dignes des promesses du Christ.
0: Daignez, Seigneur, répandre votre grâce dans nos âmes, afin qu'ayant connu par la voix de l'ange l'incarnation de votre Fils Jésus-Christ, nous puissions parvenir par sa passion et par sa croix à la gloire de sa résurrection, par le même Jésus-Christ, votre Fils, notre Seigneur. Amen.

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2: Bonjour à tous et merci de débuter ce premier dimanche du mois d'août avec nous. Aujourd'hui, 2 août, nous fêtons Saint-Pierre Favre, un Savoyard du XVIe siècle canonisé en 2013. Le Saint du jour avec Isabelle Delaunay, c'est tout à l'heure à 7h55. Les températures de ce dimanche sont élevées avec des pointes cet après-midi jusqu'à 35 degrés. La météo à retrouver tout à l'heure à 7h29. Belle journée à toutes et à tous. 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Le père Xavier Ernst, provincial des Salésiens de Don Bosco, est votre invité maintenant, Marie-Léla Coussa. Voici donc l'invité du week-end.
3: J'ai la joie d'accueillir aujourd'hui le provincial des Salésiens de Don Bosco pour la France et la Belgique, père Xavier Ernst. Bonjour.
4: Bonjour.
3: Merci beaucoup d'avoir accepté mon invitation. Vous qui êtes engagé depuis de nombreuses années auprès des jeunes, vous êtes également le co-auteur de « Faire grandir les talents de nos enfants » paru aux éditions MAM, et grand sportif, votre passion, c'est le vélo. Vous avez participé à la 25e édition du championnat de France cycliste du clergé aux côtés de 70 autres prêtres, diacres, religieux et séminaristes venus de toute la France et la Belgique. On sait que l'un des temps forts de l'été, c'est bien sûr le Tour de France, mais il y a aussi donc sa version ecclésiale qui a eu lieu un petit peu avant. Et donc, vous avez conservé le titre de vainqueur, père Xavier, pour votre plus grande joie, on imagine.
4: Oui, alors, c'est pas un objectif de l'année absolument inévitable, mais voilà, c'est toujours un moment très fraternel où on se donne rendez-vous avec plusieurs Salésiens et Salésiennes de Don Bosco. Et puis voilà, cette fraternité ecclésiale où les différentes sensibilités de l'Église se retrouvent et, voilà, et partagent aussi cette passion du vélo à côté des temps de célébration, de prière commune. Voilà, donc c'est toujours un beau moment de fraternité et le vélo justement permet aussi de vivre cette fraternité.
3: Qu'est-ce que justement cette pratique, vous parlez de fraternité, ça vous apporte très concrètement? Donc il y a bien évidemment plusieurs plans, le plan humain, cette fraternité, et puis sur le plan plus personnel, spirituel aussi.
4: Oui, alors j'aime bien dire que le vélo, c'est le sport collectif le plus individuel ou le sport individuel le plus collectif, je ne sais jamais dans quel sens le dire, dans le sens qu'on est tout seul sur le vélo. Et donc il faut pédaler bien sûr, et il faut donner le meilleur de soi-même. Et en même temps, en groupe, on sent aussi l'aspiration et donc toute la force du peloton. Et donc quand on est un peu fatigué, on se met dans les roues et on suit cette aspiration des autres. Et j'aime bien aussi faire ce parallèle entre la foi et le vélo, parce que dans la foi c'est pareil, il y a cette dimension individuelle. De relations personnelles au Christ, mais il y a aussi cette dimension commune, collégiale, communautaire, de vivre ensemble la foi et de se laisser aussi tirer par les autres, par les autres témoins du Christ, par les saints qui nous précèdent. J'aime bien ce parallèle entre le vélo et la foi. Mmh. Et effectivement, à titre personnel, c'est un lieu d'évasion, de réflexion, de ressourcement, de défoulement. Voilà, ma selle de vélo, c'est un peu mon banc de prière aussi, voilà, c'est s'évader un peu dans la nature et voilà, louer la création. Le vélo se prête bien pour cela.
3: Le vélo demande de l'endurance, de la persévérance. C'est un entraînement au quotidien, un peu comme la relation individuelle qu'il faut entretenir au quotidien,
4: Oui, alors
3: avec Dieu,
4: le vélo
3: pardon.
4: comme oui, le vélo comme le sport en général, hein, plus on s'entraîne, plus cela devient naturel. Ben effectivement, c'est comme la foi. Bien sûr, la prière, la lecture de la parole de Dieu, les sacrements ne rendent pas la vie sans difficulté, mais ils donnent des réflexes qui nous aident à avancer dans notre chemin de foi. Ils sont là pour nous stimuler, nous donner ce boost nécessaire. Voilà, comme en vélo aussi, on a besoin un peu de reprendre régulièrement des petites barres énergétiques. Voilà, mais n'empêche que l'entraînement quotidien donne voilà, une fluidité voilà, comme pour la foi.
3: L'été s'est donc ouvert sur ce bel événement fraternel, vous l'avez dit, Père Xavier Ernst. Et l'été, c'est aussi un temps fort pour vous avec les jeunes. Alors vous les accompagnez déjà tout au long de l'année, mais ça ne s'arrête pas là. Ça se poursuit aussi pendant l'été et c'est 2 mois de vacances.
4: Oui, disons que l'été, ben, c'est des temps privilégiés aussi pour proposer des séjours de vacances et des camps aux jeunes, et en particulier ceux qui n'ont pas l'habitude de pouvoir partir en vacances. Et ben, dans les camps qu'on aime bien leur proposer, il y a aussi voilà, c'est des temps de sport, des temps de découverte de la montagne, notamment. Alors cette année, on n'a pas de camp vélo strictement parlé, mais effectivement, on a un camp prière montagne qui vient de se terminer. Il y aura aussi un camp Alpi Bosco, donc dans les Alpes, pour des jeunes avec des mineurs non accompagnés, ou des jeunes de foyer aussi qui n'ont pas l'habitude de la montagne, vivre le bivouac, voilà, des randonnées. C'est toujours un beau moment de dépassement de soi, de sentir aussi l'entraide du groupe pour se dépasser.
3: Vous êtes donc membre des Salésiens de Don Bosco, Père Xavier Ernst, aujourd'hui. Don Bosco qui a accordé une place très importante au sport dans l'éducation des jeunes. Aujourd'hui, justement, pourquoi est-ce que le, enfin, comment et comment est-ce que vous faites en quoi le sport est un outil éducatif précieux pour vous?
4: Oui, Don Bosco aimait bien dire que ben, le défi de l'éducation, c'est la promotion intégrale du jeune dans toutes ses dimensions. Et donc, dans toutes les dimensions du jeune, il y a la dimension spirituelle, bien sûr, il y a la dimension du corps aussi. Et aujourd'hui, Dieu sait si le défi de se sentir bien dans son corps est important pour les jeunes, et beaucoup de difficultés au niveau de la santé mentale des jeunes, ben, passe par, on le sait, voilà, c'est cette question de l'estime de soi, notamment liée à un mal-être dans leur corps. Et donc effectivement, alors c'est pas le sport de compétition et de former des jeunes, voilà, pour devenir des élites au niveau du sport et aller aux prochains Jeux Olympiques, mais voilà, c'est le sport avec toutes les valeurs que le sport permet. Voilà, il y a eu aussi cet été la Coupe du Monde, avec voilà tous les déboires, enfin les dérives aussi, ben, voilà, de l'argent roi, de tout ça, tout ça. Tout le monde ne va pas devenir un Mbappé, c'est pas ça. Mais combien le jeu d'équipe à travers, par exemple, le foot ou tout autre jeu d'équipe aussi, de reconnaître la place de chacun et justement l'intérêt que, voilà, de jouer avec tout le monde, c'est pas justement la starification de tel ou tel qui fait qu'on gagne un match, mais c'est justement le collectif. Et on l'a bien vu cette année.
3: Cultiver l'esprit d'équipe, apprendre le respect, développer la confiance en soi.

0: le père Xavier Ernst est l'invité du week-end. Vous êtes le provincial des Salésiens de Don Bosco pour la France et la Belgique. Et vous œuvrez auprès des jeunes tout au long de l'année et également l'été. L'été, vous l'avez dit, vous le passez avec les jeunes et c'est une période très importante. Qu'est-ce qui se passe? Qu'est-ce que vous faites avec les jeunes pendant l'été, ces deux longs mois, père Xavier?
1: Alors, l'été, on ne fait pas que des camps avec les jeunes. On prend aussi le temps nécessaire de ressourcement et de repos. Mais effectivement, on propose différents séjours de vacances pour les jeunes en fonction des tranches d'âge. Je dirais qu'on a vécu un camp prière montagne. Il y a eu les camps interjeunes aussi sous tente pour différentes catégories d'âge. Et là, fin du mois d'août, on aura encore le Campo Bosco, après le camp Bosco Kids et Alpi Bosco. Donc le Campo Bosco, ce sera le rassemblement de plusieurs centaines de jeunes de 13 à 18 ans, portés par des animateurs, voilà, des jeunes volontaires aussi, des plus de 18 à 25 ans, qui portent toute l'animation de ce grand rassemblement. Dans la Loire, du côté de Roanne, dans un magnifique domaine, un lycée agricole du réseau salésien de Don Bosco.
0: Ce sont encore une fois de beaux temps d'échange et de fraternité que vous avez la chance de vivre. Est-ce que vous avez envie d'évoquer peut-être un moment qui vous a marqué déjà dans ce début de vacances?
1: Oh ben, c'est pendant le camp Prière Montagne, donc. Comme le dit bien l'intitulé, il y a des temps de prière, de lecture de la parole de Dieu à travers ce qu'on appelle la lecture sémiotique, donc creuser vraiment dans les mots que les évangélistes nous partagent, prendre le texte dans son état le plus simple possible, entre guillemets, où il n'y a pas des exégètes qui viennent faire de grandes leçons, mais c'est les jeunes eux-mêmes qui se partagent en forme de lectio divina. Voilà comment le texte leur parle. Et puis alors comment ça résonne aussi, ben voilà, tout au long de la journée, par j'ai envie de dire la méditation le long des sentiers de montagne qui évidemment dans ces paysages permet de la louange du Seigneur et combien voilà l'Évangile fait écho à ce moment-là. Et donc, ce contact avec la parole de Dieu, ces échanges entre jeunes, bah c'est beau, c'est ce qui fait notre foi chrétienne de s'enrichir les uns les autres et du coup, ça vient nous nourrir chacun personnellement, qu'on soit jeune ou qu'on soit adulte accompagnateur, qu'on soit prêtre religieux, comme c'est mon cas, ou qu'on soit laïque, animateur.
0: En tout cas, c'est important de se déconnecter, de prendre du temps pour soi.
1: Se connecter autrement,
0: de se connecter à l'autre
1: avec un grand A, et de se connecter aux autres avec qui nous partageons les camps et les séjours.
0: Ouais. Et à la création, comme vous l'évoquiez également en début d'émission, père Xavier Ernst.
1: Exactement.
0: Qu'est-ce que vous aimeriez dire aujourd'hui à un jeune qui ne voit pas trop de sens à sa vie, cherche une mission aujourd'hui, se pose des questions sur son avenir?
1: Je pense qu'un jeune, il a toujours quelque chose à dire, s'il se pose des questions aussi. Ce qui est important, c'est qu'il trouve quelqu'un à qui pouvoir le dire, une personne de confiance. Alors ça peut être dans ses amis bien sûr et qui puisse l'ouvrir peut-être à d'autres, mais de trouver effectivement des personnes à qui poser ces questions, à qui pouvoir se dire. Alors s'il est dans un bien-être, tant mieux, s'il est dans un mal-être aussi, c'est ça. Moi je crois beaucoup à l'accompagnement de grands frères, de grandes sœurs, de personnes adultes de confiance à ses côtés, et de peut-être pas avoir une seule personne, mais voilà, de s'en ouvrir à quelques personnes de confiance. C'est former, on parlait de l'équipe tout à l'heure au niveau du sport, ben c'est ça, qu'il ait une forme de petite équipe autour de lui, comme disait le pape François avant la Coupe du Monde, celui qui ne sait pas passer le ballon n'a pas compris le jeu.

0: Et ça, c'est absolument nécessaire, ces temps de vacances, voilà, où beaucoup de choses se vivent pour les jeunes. Et ils ont besoin de ces temps un peu off, hors de, voilà, du rythme régulier, du rythme scolaire soutenu, enfin, toute la pression scolaire aussi qu'on connaît, que beaucoup de jeunes connaissent aujourd'hui. Et donc, voilà, ces temps de pause, de vacances, d'activités un peu différentes. Voilà, sont absolument essentiels. Donc, merci à tous ceux et celles qui le permettent. Et donc, redire aux familles, surtout de ne pas enfermer leurs enfants devant les écrans, mais de profiter de ces temps de vacances pour les inscrire dans différentes activités. Et si la question économique peut être un souci, parce que ça peut être le cas, bon, il y a toujours des solutions à trouver.
1: Voilà, on n'hésite pas à vous contacter donc sur le site tout simplement des Salésiens de Don Bosco. Si Don Bosco enfourchait un vélo aujourd'hui, où pensez-vous qu'il irait en priorité? Père Xavier Hintz, pour terminer.
0: Ah ben, je pense qu'il irait en priorité, comme il l'a toujours fait, dans les périphéries, là où les jeunes se retrouvent un peu dépourvus, voilà, qu'il irait avec son vélo sur les cours de récréation, voilà, qu'il irait à la rencontre des jeunes avec son vélo, qu'il irait là où se trouvent les jeunes, tout simplement. Il rejoindrait les jeunes avec son vélo, ce serait un formidable outil. D'ailleurs, j'ai vu des photos d'archives où on voit des Salésiens dans les années 1900 où ils se baladent sur la cour de récréation avec leur vélo. J'ai dit, bah tiens, ça c'est pas mal, ça, comme
1: Allez,
0: symbole.
1: on prend tous notre vélo et on part se ressourcer. Un grand merci, Père Xavier Ernst, d'avoir été avec nous aujourd'hui. Je rappelle que vous êtes le provincial des Salésiens de Don Bosco pour la France et la Belgique. Et on vous souhaite un très bon été.
2: Le père Xavier Ernst, provincial des Salésiens de Don Bosco, était ce matin l'invité de Marie-Léla Coussa. Une rencontre à retrouver en libre écoute et podcast sur notre site internet rcfnotre-dame.fr. 7h17 sur RCF Notre-Dame et c'est l'heure avec Vincent Bellotti de redécouvrir les petits secrets de bonheur d'une personnalité. Et aujourd'hui, c'est avec le comédien Frédéric Bourali. Depuis 2009, il est José, ce quinca immature et maladroit dans la série Scène de ménage sur M6. Mais ce natif de Moulins est aussi homme de théâtre. Il était notamment à l'affiche des Grands Enfants, une pièce sur l'amitié et les relations paternelles. À cette occasion, retour sur son parcours, ses rencontres marquantes et ses engagements en faveur de l'enfance, sans oublier ses petits secrets de bonheur. Le tout donc au micro de Vincent Bellotti.
3: Il était une joie, Vincent Bellotti.
4: Et bonjour Frédéric Bourali.
5: Bonjour.
4: Frédéric Bourali, alias le José de Scène de ménage. Mais on va laisser cette casquette de côté pour l'instant, puisque c'est pas de télé mais de théâtre dont on va parler. On vous retrouve avec Les Grands Enfants, qui est en tournée en ce moment. Une pièce signée Sébastien Blanc et Nicolas Poiret, que vous interprétez avec Éric Logérias. Ouais. Qui sont donc ces Grands Enfants, Frédéric Bourali?
5: Les Grands Enfants, c'est deux amis qui se connaissent depuis très longtemps. Moi, j'ai une fille, lui, il a un fils. Et il se trouve que ma fille et son fils se sont mariés. Et ils vont venir, là on est en train de retaper une maison, et ils vont venir nous rejoindre et nous annoncer une grande nouvelle. Donc on se dit, on va être grand-père, c'est génial. Et puis pas du tout, ils viennent annoncer qu'ils vont divorcer. Et la question se pose, pourquoi? Parce que nous on est persuadés que, vu qu'on est tellement amis, ça devait marcher entre eux. C'est pas si simple que ça la vie. Et c'est vraiment une très très belle écriture, très élégante. On rit beaucoup, mais il y a toujours un fond très fort. Et le fond là, c'est sur l'éducation. C'est-à-dire qu'entre amis, quand un d'un ami qui vous dit, tu sais, ton fils ou ta fille, tu n'aurais pas dû l'éduquer comme ça, ça se passe très mal, ça, en général. Donc évidemment, c'est jamais simple. De toute façon, j'ai des enfants. Moi. Éduquer des enfants, c'est bien que c'est difficile. Il n'y a pas de parents parfaits. Et il n'y a pas d'enfant parfait non plus, hein, je le rappelle.
4: Dire aussi.
5: On fait au mieux.
6: On doit défendre notre amitié. C'est leur divorce, c'est pas nous. Nous, on reste amis et on se calme. Les défauts, tu les lui as transmis. Et j'ai fait la même chose avec Jules. Ils n'ont aucune personnalité. Pire, ils ont les nôtres. Leur décision est prise. Fin d'histoire.
7: Fin de la nôtre.
4: Alors Frédéric Bourali, il en a fait du chemin depuis son enfance à Moulins, et ses débuts sur les planches à Lyon en 80, du théâtre, du cinéma, mais surtout télé, évidemment, le José de Scène de ménage,
5: bien
4: qui
5: sûr.
4: Vous a fait vraiment connaître en 2009. Alors José, c'est le cadre, on va dire, plutôt quinca aujourd'hui, hein,
5: y a qu'à dire ça,
4: naïf, lunatique, avec des réflexions du genre, mais pourquoi ne pas se faire greffer des coussinets de chat sur les mains, parce que ça serait plus confortable, ou être sûr qu'il y a un José extraterrestre hein, qui l'observe du haut d'une autre planète. C'est un personnage qui est à la fois immature et touchant. Comment est-ce qu'on arrive à jouer un personnage comme ça sans sombrer dans le ridicule?
5: La comédie, c'est tomber par terre, être ridicule, être

0: maladroit, être moche, sinon rien n'est drôle. Et c'est toujours à son insu. On est touché des bêtises en fait, qui lui arrivent ou qu'il fait, mais c'est quelqu'un de vrai. C'est une vraie personne. Et Valérie, c'est pareil. Donc, ces clowns qu'on a construits, tous les deux, c'est des clowns parce qu'ils ont une raison de faire rire. C'est un choix de faire rire pour cette raison-là. Mais on m'a laissé carte blanche pour essayer de faire rire de cette manière-là.
1: Est-ce qu'il n'y a quand même pas des traits communs avec Frédéric Bourali?
0: Ah, bah, il y en a toujours, de toute façon.
1: Quand
0: déjà,
1: on nourrit un personnage.
0: Oui, oui, bien sûr.
1: Qu'est-ce qu'il a de Bourali, ce José?
0: Je dirais mon physique, ma voix. Mais moi, je me suis tellement inspiré de gens autour de ma famille, de gens autour de moi.
1: Il y a un petit côté Bourville aussi derrière.
0: Oui, c'est ce qu'on me dit, mais c'est pas volontaire. Et ça, c'est formidable. Mais je pense que c'est à cause de sa touchante maladresse ou naïveté, maladroite, ce qu'avait Bourville. Et puis, cette relation directe avec le public. C'est pour ça que je suis devenu un acteur populaire et j'en suis très fier.
1: Tout de même, 17 ans de scène de ménage pour une série d'ailleurs à qui on ne donnait pas un an à vivre, c'est un joli succès, mais allez, la question 100% incontournable. Pas marre de jouer José, est-ce que l'étiquette finit pas par coller un petit peu trop?
0: D'abord, il n'y a pas de lassitude puisqu'on tourne très peu, on tourne que 2 jours par mois. Donc il n'y a pas d'usure. C'est pour ça que je suis au théâtre, c'est pour ça que je tourne ailleurs. Je viens de tourner une série pour TF1, Valérie a tourné un autre truc. On fait plein d'autres choses tout le temps. Donc il n'y a pas d'usure à ce niveau-là. En plus, on choisit nous-mêmes les textes, tout ça. Donc il y a un vrai engagement personnel sur ce qu'on va faire et une vraie joie à chaque fois qu'on se retrouve. C'est un vrai plaisir. Mais les gens voient aussi les autres choses. Donc tout va bien.
2: Hein. Je t'admire quand même.
3: Ah bon? Pourquoi?
2: Cette capacité que t'as à avancer comme si de rien n'était, tu remets rien en perspective, on t'avance.
3: J'ai un peu con, quoi.
2: Non! Non, non, non, non! T'es là, t'avances, quoi.
1: Alors, Frédéric Bourali, si on vous sent heureux de jouer José, mais aussi d'être au théâtre dans la vie, quels sont vos petits secrets de bonheur? Eh bien, vous allez nous le dire sans nous faire de scène. Première question, quand vous vous levez le matin, dans quel état d'esprit vous êtes? Est-ce que vous êtes toujours de bonne humeur ou il faut pas trop vous chatouiller avant d'avoir pris votre café, votre bol de céréales comme José?
0: Non, je suis plutôt de bonne humeur, parce que j'ai la chance de faire un métier passionnant, tout ça qui me... Et en général, quand je me lève le matin, j'ai 1000 choses à faire. Donc, oui, je suis plutôt de bonne humeur, mais en général, je suis plutôt de bonne humeur le matin et même la journée, a priori. Il faut vraiment en faire beaucoup pour que je sois maussade.
1: On continue. Quand vous avez un petit coup de déprime, qu'est-ce que vous faites pour vous remonter le moral? Est-ce que vous faites griller des saucisses en barbecue, hein, comme dans Scène de ménage? Ou vous prenez votre guitare, parce qu'on le sait moins, mais vous savez très bien en jouer?
0: Oui, je suis guitariste. Mais l'amitié compte beaucoup pour moi. Je suis entouré de beaucoup d'amis. Et la guitare fait partie, effectivement, des choses qui me refilent la patate. Mais souvent les amis, oui.
1: Quand ça ne va pas, un petit coup de fil à un ami?
0: Ouais, et ma femme. Oui. Et mes enfants, que j'aime.
1: Question gratitude, Frédéric Bourali. Est-ce qu'il y a une personne qui a beaucoup compté dans votre vie professionnelle ou personnelle et à qui vous avez vraiment envie de dire merci aujourd'hui?
0: J'ai envie de dire merci tout le temps à plein de gens.
1: Mais au moins une.
0: Une, la première personne qui m'a amené à faire ce métier-là, c'est un prof de français, quand j'avais 15 ans, qui m'a éveillé la littérature. Moi, dans ma famille, j'étais loin, loin de la culture, très très loin. Papa était manœuvre dans une usine, maman vendait des vêtements dans un magasin, un moulin. Tout allait bien, mais la culture, c'était pas le sujet à la maison. Et un jour, un prof de français m'avait vraiment éveillé la littérature. Et dans la littérature, je me suis intéressé au théâtre. Et il avait un petit cours de théâtre comme on fait dans les écoles. Et moi qui étais si timide, vraiment pas confiance en moi, c'était physique. Le jour où j'ai mis le pied sur une scène, je me suis dit, là, j'ai le droit. Donc ça, c'est la première personne. Et la deuxième personne qui a compté dans ma vie d'artiste, c'est Annie Girardot, que j'ai rencontrée dans un théâtre à Moulins. Elle faisait un spectacle extraordinaire qui s'appelait Madame Marguerite. Elle était seule sur scène. Et les gars du théâtre qui m'avaient pris... Moi, j'étais très jeune, très très jeune. J'avais même pas fait de cours, rien. Ils m'avaient dit, écoute, si tu veux la rencontrer dans sa loge, tu peux passer 5 minutes. J'y suis allé. Je suis resté au moins 2 heures dans sa loge. Elle devait s'ennuyer à là où elle était. Et elle m'a tout raconté. Et à cette époque-là, c'était la star des stars. Elle était extraordinairement généreuse et bienveillante. Elle m'avait donné plein d'adresses de tous ses amis, de la communauté française, de partout. Et moi, je démarre à Lyon. Elle m'a dit, tiens, si je prends des cours, va à tel endroit, à tel endroit. Et j'ai fait ça.
4: Demain, comme nous avons français, Madame Marguerite vous fera faire une petite rédaction. Chaque élève devra me décrire son propre enterrement. Avec ses petits mots à lui, ses petites images. Et si j'en prends un et qu'il copie sur l'enterrement du voisin, c'est 0 pour tous les deux. C'est compris.
1: Allez, dernière question, Frédéric Bourali. Vous connaissez le dicton « Pour vivre heureux, vivons cachés ». Mais pour vous, pour vivre heureux, il faudrait vivre

0: comment ?
1: Bah, faut vivre déjà, en bonne santé, avec les gens qu'on aime. Basta.
0: Et c'est votre cas.
1: Oui, j'ai cette chance-là.
0: Un dernier mot pour dire que vous êtes toujours le parrain de l'Enfant Bleu. C'est une association qui accompagne les enfants victimes de maltraitances sexuelles, psychologiques, physiques. Et c'est une cause qui vous tient toujours à cœur.
1: Oui, bien sûr. C'est Valérie Cassantier, ma camarade, Liliane, ancienne de ménage, qui m'a fait faire connaissance de cette équipe extraordinaire. Là, évidemment, c'est des cas tellement terribles que nous, on n'est pas en contact avec les enfants, c'est pas possible, on n'a ni la compétence. Il y a des gens très compétents à l'Enfant Bleu, des psychologues, des pédopsychiatres, etc., qui sont très, très, très compétents pour mettre en relation. Et lorsque, vous savez, quand les enfants sont pris en charge assez vite par des gens très compétents, on peut les sauver. C'est pas toujours le cas, mais on y arrive. C'est possible. Ça, c'est la bonne nouvelle. Mais la mauvaise nouvelle, c'est que malheureusement, l'Enfant Bleu va durer longtemps, parce que tout le temps, il y a des cas, c'est au sein des familles souvent, malheureusement. Mais donc, ça s'appelle l'Enfant Bleu. Il y a des numéros de téléphone à contacter.
0: Et on retrouvera d'ailleurs les coordonnées sur la page podcast de cette émission.
1: Bah, merci beaucoup.
0: En attendant, les grands enfants, eh ben, ils sont en tournée dans toute la France.
1: On va certainement refaire une deuxième tournée en 2027. Voilà.
0: Huit scènes de ménage, évidemment, du jour sur M6.
1: Oui.
0: Merci Frédéric Bourali. On va se quitter en musique avec Benabar, qui est
1: là,
0: un pote, et qui pourrait faire une exception en ne refusant pas une invitation chez vous à dîner. Merci Frédéric Bourali.
1: Merci, à bientôt. On s'en fout, on

0: tant pis.
1: Il était une joie, Vincent Bellotti.
2: Frédéric Bourali, entretien complet à retrouver sur notre site internet rcfnotredame.fr. Et la semaine prochaine, le micro de Vincent Bellotti, ce sera au tour de la romancière Mélissa D'Acosta de nous livrer ses petits secrets de bonheur. Très bon dimanche à tous à l'écoute de RCF Notre-Dame. Elle nous a quittés la semaine dernière. La chanteuse Marie-Paul Bell au cœur d'un air qui me rappelle avec Robert Migliorini. C'est juste après la météo. Le temps est calme et sec sur l'ensemble du pays avec de fortes chaleurs prévues au cours de l'après-midi. En Belgique, le soleil brille largement avec seulement un ou deux petits nuages dans le ciel. Les températures ce matin de 13 à Rouen et Rennes jusqu'à 26 à Montpellier. Il fait actuellement 16 à Lille, 19 à Paris et Bourges, 22 à Lyon et Ajaccio. Les températures pour ce dimanche après-midi de 29 à Lille jusqu'à 35 à Lyon, Bordeaux et Montpellier. On prévoit pour l'après-midi 33 à Paris et Dijon. Pour la Belgique, 28 degrés cet après-midi à Bruxelles.
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2: 7h30 sur RCF Notre-Dame, l'heure d'accueillir Robert Migliorini. Voici un air qui me rappelle. Bonjour Robert.
5: Bonjour à tous, mon cher Bruno. Nous allons, à partir de la disparition toute récente d'une artiste qu'on aimait bien, Marie-Paul Bell, faire écho à des chansons qui évoquent la mélancolie et aussi le destin de chacun, à partir de trois titres.
2: On entendra bien évidemment la voix de Marie-Paul Bell, mais également Jean-Paul Bonsirvant. On commence donc avec Marie-Paul Bell, Un soir entre mille. Il raconte

0: La Parisienne qui nous a quittés dimanche dernier, Marie-Paul Bell, un soir entre mille, Robert.
1: Oui, il y a deux mois, elle faisait ses adieux au public et disait merci. Et dimanche, on a donc appris qu'elle était décédée. Un répertoire tout à fait original, avec une connexion avec ses auteurs, Michel Grisolia, Françoise Malégeuris, et qui, dans le dernier album, dont est extraite cette chanson, Un soir entre mille en 2023, évoquait cette mélancolie qui fait son registre, même si on la connaît surtout pour son côté humoristique et enlevé, comme Je ne suis pas parisienne, Les petits patelins ou d'autres titres. Voilà. En tout cas, une belle figure de la chanson française.
0: On la retrouve, Marie-Paul Bell, chantant cette fois-ci Barbara, une petite cantate.

0: Une petite cantate, Marie-Paul Bell chantant Barbara Robert.
1: Là, en 2001, de nombreux spectacles et un disque. Barbara et Brel, qui avaient été les deux artistes qui ont inspiré Marie-Paul Bell. Cette chanson, une petite cantate, écrite d'ailleurs à l'occasion du décès de la pianiste Serge Lama, écrite par Barbara, et qui reste un classique dans notre registre.
0: On va conclure, Robert, avec Jean-Paul Bonsirvant, Dites-moi.

0: Et dites-moi Jean-Paul le bon servant, Robert.
1: Oui, dites-moi Jean-Paul bon servant, un artiste trop rare, mais que nous aimons bien dans cette émission. C'est son album anthologie de 2015, En chemin, où il évoque justement les personnes disparues avec la richesse de ses images. Jean-Paul bon servant.
0: Bon week-end, Robert Migliorini. On se retrouve la semaine prochaine pour un air qui me rappelle et pour patienter. Je rappelle l'existence de votre blog Au cabaret du bon Dieu sur le site de l'Assomption.
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0: 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Pyrolyse de Quentin de Noyel, une BD publiée pour les 300 ans de la canonisation de Saint-Jean de la Croix et le centenaire de sa proclamation comme docteur de l'Église, découverte avec Madeleine Vatel et Odile Riffaut.
3: Le prix du livre de la liberté intérieure, on vous en parle chaque semaine sur RCF Notre-Dame. Nous sommes partenaires du prix organisé par le Jour du Seigneur sur France 2. Odile Riffaut, pour sa 9e édition, c'est inédit, on a une bande dessinée dans la sélection.
4: Oui Madeleine, et c'est Jean de la Croix Pyrolyse de Quentin de Noyel, coédité par la province de Paris des Carmes Deschaux et des Éditions de Paix. Une BD publiée pour les 300 ans de la canonisation de Jean de la Croix et aussi le centenaire de sa proclamation comme docteur de l'Église.
3: Mais pourtant, on le connaît assez peu, Jean de la Croix, comparé à, par exemple, Thérèse d'Avila.
4: Oui, et justement, c'est le grand mérite de cette bande dessinée, de nous donner envie de redécouvrir ce mystique espagnol du XVIe siècle. C'est un contemporain de la Grande Thérèse, hein, comme on l'appelle, qui a entrepris de réformer l'ordre du Carmel. Elle avait d'ailleurs demandé à Jean de la Croix de l'aider dans son entreprise de réforme.
3: Mais alors, c'est cela que raconte justement la bande dessinée ?
4: Alors, pas tout à fait. Ici, c'est l'itinéraire spirituel de Jean de la Croix qui est raconté et le récit alterne avec des épisodes autobiographiques. Quentin de Noyel raconte sa propre conversion au moment où il a lu justement Jean de la Croix. Il écrit « Soudain, j'eus l'impression d'un feu. Je

0: découvrit que le but de la vie est l'union avec Dieu, qu'on peut le rencontrer et qu'il y a un chemin pour y arriver.
1: Pourquoi ce titre, Pyrolyse? Je pensais que c'était une technique pour nettoyer le four, c'est ça?
0: Oui, bah c'est bien ça. Quentin de Noyelle l'utilise comme métaphore pour décrire une étape de son cheminement spirituel. Chez Jean de la Croix, la vie spirituelle, c'est comme un morceau de bois que l'on approche du feu. Au début, c'est doux, il y a la ferveur, puis ça brûle, c'est le temps de l'épreuve. Et pour finir, le feu a définitivement transformé le bois. L'âme est unie à la volonté divine. Ça, ce sont les trois étapes décrites par Jean de la Croix. Et Quentin de Noyelle, il en ajoute une quatrième, la pyrolyse.
1: Et alors, pour en savoir plus, il faudra lire la bande dessinée comme vous l'avez fait, vous, Odile Riffaut.
0: Bien sûr, mais je peux tout de même vous parler de la liberté intérieure. Quentin de Noyelle découvre ce que signifie vivre dans la logique de Dieu et se libérer, par exemple, du poids du passé. On peut se dire qu'une conversion, quand elle commence par une expérience un peu foudroyante, eh bien, elle ne nous laisse peut-être pas toujours le choix. En tout cas, on peut se poser la question. Mais c'est toujours le début d'un cheminement intime où il va falloir consentir à laisser Dieu nous guider. À chaque génération, il est permis de faire l'expérience de cette vive flamme d'amour.
1: Merci Odile Riffaut et à samedi prochain.
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3: 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Dans un instant, sur RCF Notre-Dame, ce jour dans l'histoire, retour entre autres sur le 2 août 1934, Hitler, chancelier et président du Reich allemand.

0: Quelques notes de musique pour accompagner votre début de journée sur RCF Notre-Dame. C'était Yann Tiersen avec Le Matin. Allez maintenant s'intéresser à l'histoire.
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0: Aujourd'hui, nous sommes le 2 août. Été 1940 en France. Après avoir été dégradé au rang de colonel, puis mis à la retraite, et enfin déchu de sa nationalité, le tribunal militaire de Clermont-Ferrand condamne par contumace le 2 août à la peine de mort Charles de Gaulle. Ses biens sont également confisqués. Après plusieurs semaines de tensions entre l'Irak et son riche voisin le Koweït, le 2 août 1990, les troupes irakiennes de Saddam Hussein envahissent l'émirat voisin.
2: C'est à 2h du matin, heure locale, que les troupes de Saddam Hussein pénètrent sur le territoire koweïtien. Saddam Hussein a mobilisé 14 divisions d'infanterie, une de blindés, des bâtiments amphibies. Et en quelques heures à peine, ses troupes atteignent Koweït City et verrouillent tous les points stratégiques. Aucune résistance, donc, si ce n'est une petite radio koweïtienne qui diffuse depuis ce matin des appels à défendre le pays et des chants patriotiques. Les combats auraient fait 200 morts. L'Irak a proclamé la chute du gouvernement koweïtien.
0: Cet acte de Saddam Hussein entraînera la première guerre du Golfe et pour l'Irak des décennies de guerre, de destruction et de restriction. 18 mois après avoir nommé Adolf Hitler chancelier et un mois après la nuit des longs couteaux, le président allemand, le maréchal Paul von Hindenburg, meurt à l'âge de 86 ans le

0: 22 août 1934.
1: Le président allemand Hindenburg s'éteint. La veille, Hitler a fait modifier la Constitution. Il est désormais chancelier et président à la fois. Son pouvoir est à présent sans limite. La prise du pouvoir d'Hitler est un tournant de l'histoire. Elle ouvre un nouvel avant-guerre. Pourtant, le reste du monde n'en prend conscience que lentement.
0: Extrait d'un documentaire de France 5. Le pouvoir sans partage d'Adolf Hitler durera jusqu'au 30 avril 1945, le jour où il se suicidera dans son bunker. Replié à Rambouillet pendant la Révolution de Juillet, Charles X, le dernier roi de France, abdique le 2 août 1830. Il convainc son fils aîné de contresigner l'abdication. Charles X, en effet, souhaite que son petit-fils, Henri de Bordeaux, le succède. Dans les faits, c'est Louis-Philippe, duc d'Orléans, qui prendra le pouvoir et deviendra roi des Français.
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0: La culture à présent, avec la naissance le 2 août 1834 à Colmar d'Auguste Bartholdi, sculpteur et peintre français. On lui doit notamment le monumental Lion de Belfort, la statue de la Liberté à New York. Il disparaît en 1904. Et puis nous quittait le 2 août 1992, Michel Berger, auteur, compositeur et interprète. On lui doit l'opéra rock Starmania qu'il signe avec Luc Plamondon. Il travaille pour Véronique Sanson, Françoise Hardy et surtout avec sa femme, France Gall. Michel Berger était né en 1947.

0: hôtel dans les coulisses.
1: Michel Berger en 1980 avec la groupie du pianiste pour refermer ce jour dans l'histoire. Dans un instant, pour poursuivre ce début de journée sur RCF Notre-Dame, vous retrouverez la prière du matin.
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1: Un peu plus de 7h50 sur RCF Notre-Dame. Voici à présent la prière du matin. Dans quelques instants, le Père Michel Quesnel nous proposera sa méditation de l'Évangile pour ce 18e dimanche du temps ordinaire. L'Évangile selon saint Matthieu, au chapitre 14, les versets 13 à 21. Ils mangèrent tous et ils furent rassasiés.
4: En ce temps-là, quand Jésus apprit la mort de Jean le Baptiste, il se retira et partit en barque pour un endroit désert, à l'écart. Les foules l'apprirent, et quittant leur ville, elles suivirent à pied. En débarquant, il vit une grande foule de gens. Il fut saisi de compassion envers eux et guérit leurs malades. Le soir venu, les disciples s'approchèrent et lui dirent « L'endroit est désert et l'heure est déjà avancée. Renvoie donc la foule. » Qu'ils aillent dans les villages s'acheter de la nourriture. Mais Jésus leur dit, « Ils n'ont pas besoin de s'en aller. Donnez-leur vous-même à manger. » Alors ils lui disent, « Nous n'avons là que 5 pains et 2 poissons. » Jésus dit, « Apportez-les-moi. » Puis, ordonnant à la foule de s'asseoir sur l'herbe, il prit les 5 pains et les 2 poissons, et levant les yeux au ciel, il prononça la bénédiction. Il rompit les pains, il les donna aux disciples, et les disciples les donnèrent à la foule. »

Ils mangèrent tous et ils furent rassasiés. On ramassa les morceaux qui restaient, cela faisait 12 paniers pleins. Ceux qui avaient mangé étaient environ 5 000, sans compter les femmes et les enfants.

On parle communément de multiplication des pains. Mais le verbe multiplier n'est pas dans le texte. Les chiffres 5 et 12 symbolisent le monde juif. Un autre événement analogue aura lieu plus tard, avec les chiffres 7 et 4, qui évoquent l'ensemble de la création. Ainsi Dieu nourrit-il, par l'intermédiaire de Jésus, la totalité des humains. Avons-nous conscience que c'est Dieu qui nous nourrit ? Certes, les agriculteurs et les éleveurs travaillent, sèment les graines et élèvent les animaux, mais qui donne la croissance ? C'est la vie qui vient de Dieu, Dieu étant le vivant par excellence. Or, la vie est un miracle. Nous en constatons les effets, nous agissons pour qu'elle se développe, mais nous n'en connaissons pas l'origine et ne savons pas comment elle se produit. Alors, soyons comme les disciples de Jésus qui remarquent l'importance de la foule et se soucient de son bien-être. Partageons aussi les 5 pains et les 2 poissons que nous possédons pour qu'ils servent à nourrir des gens plus démunis que nous. Ramassons les morceaux qui restent. Il est scandaleux que, dans des pays riches comme le nôtre, des gens jettent de la nourriture alors que de nombreux humains ne mangent pas à leur faim. Les personnes humaines sont sacrées. Elles méritent toute notre attention. La nourriture est sacrée. C'est un don de Dieu. Et n'hésitons pas à nous alimenter à une autre nourriture, à savoir le corps et le sang du Christ, que Dieu fournit également en abondance.

Notre Père qui es aux cieux, que ton nom soit sanctifié, que ton règne vienne, que ta volonté soit faite sur la terre comme au ciel. Donne-nous aujourd'hui notre pain de ce jour. Pardonne-nous nos offenses, comme nous pardonnons aussi à ceux qui nous ont offensés. Et ne nous laisse pas entrer en tentation, mais délivre-nous du mal. Car c'est à toi qu'appartiennent le règne, la puissance et la gloire pour les siècles des siècles. Amen.

0: C'est avec ce chant de la communauté de l'Emmanuel, rassasie-moi de ta présence, que se conclut la prière du matin. C'est le père Michel Quesnel qui avait préparé la méditation de l'Évangile pour ce 18e dimanche du temps ordinaire, l'Évangile selon saint Matthieu, chapitre 14, les versets 13 à 21. Vous avez choisi RCF Notre-Dame pour débuter avec nous ce dimanche. Il est l'heure de retrouver Isabelle Delaunay pour le Saint du jour. Bonjour Isabelle.
1: Bonjour. En ce 2 août, nous fêtons les Juliens, un prénom ancien toujours à la mode. Julien vient du latin Julius, nom d'une illustre famille romaine. Les Juliens ont pour saint patron Saint-Pierre-Julien Aymar, qui fut au XIXe siècle le fondateur des Pères du Saint-Sacrement. Le père Aymar aimait à dire « Quand on veut donner un mouvement plus puissant, on double, on triple, on centuple la puissance du moteur. Le moteur divin, c'est l'amour eucharistique. » Nous fêtons aussi aujourd'hui l'un des premiers jésuites compagnons d'Ignace de Loyola, Pierre Favre, canonisé le 17 décembre 2013 par le pape François. Homme discret et bon, ce cofondateur de la Compagnie de Jésus était resté jusque-là dans l'ombre de ses deux compagnons, le grand Ignace et le missionnaire François-Xavier. Ce Savoyard était un homme de prière qui préférait aux grandes prédications le contact personnel en tête-à-tête. Par sa douceur, sa bienveillance et son intégrité, il parvenait à susciter des retournements spectaculaires chez ses interlocuteurs. Son sens de l'amitié, dit-on, était exceptionnel. C'est l'un des modèles du pape François, qui décrit Pierre Favre comme un homme de dialogue avec tous, même avec les plus lointains, dont la piété simple et une certaine ingéniosité faisaient merveille. Alors, bonne fête aux Juliens, et nous pensons tout spécialement aussi aux jésuites.
0: Merci Isabelle Delaunay, c'était le Saint du jour. Dans un instant, sur RCF Notre-Dame, un commentaire de l'Évangile de ce 18e dimanche du temps ordinaire par Sylvaine Landrivon. Elle sera l'invitée de Béatrice Holtner dans le magazine Enfin, une bonne nouvelle. Très bon dimanche à toutes et à tous avec nous.
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1: Vous avez choisi RCF Notre-Dame, il est 8h. Dans l'évangile de ce 18e dimanche du temps ordinaire, saint Matthieu nous propose le récit de la multiplication des pains. Ce signe offert par Jésus évoque le régime d'abondance qui est propre au royaume de Dieu. Pour commenter ce texte, Béatrice Altner accueille à son micro Sylvaine Landrivon. Voici le magazine Enfin une bonne nouvelle.
2: Et si le fait de partager le peu que l'on a permettait de faire jaillir l'abondance? C'est ce qui ressort de la page d'évangile que nous propose la liturgie de ce dimanche. Jésus nourrit une foule nombreuse en partageant 5 pains et 2 poissons grâce aux casse-croûtes que les disciples avaient emmenées dans leur besace. S'ensuit un immense pique-nique champêtre où chaque convive mangera à sa faim et dont on ramassera même des corbeilles de reste. Pour commenter cet évangile, je reçois cette semaine la théologienne Sylvaine Landrivon. Bonjour.
3: Bonjour.
2: Nous écoutons la parole chez Matthieu, chapitre 14, versets 13 à 21.
4: Quand il apprit la mort de Jean-Baptiste, Jésus partit en barque pour un endroit désert, à l'écart. Les foules l'apprirent, et quittant leur ville, elles suivirent à pied. En débarquant, il vit une grande foule de gens. Il fut saisi de pitié envers eux et guérit les infirmes. Le soir venu, les disciples s'approchèrent et lui dirent « L'endroit est désert et il se fait tard. Renvoie donc la foule, qu'ils aillent dans les villages s'acheter à manger. » Mais Jésus leur dit « Ils n'ont pas besoin de s'en aller. Donnez-leur vous-même à manger. » Alors ils lui disent « Nous n'avons là que 5 pains et 2 poissons. » Jésus dit « Apportez-les-moi ici. » Puis ordonnant à la foule de s'asseoir, était environ 5 000, sans compter les femmes et les enfants.
2: Sylvaine Landrivon, nous avons chez Matthieu 2 récits de multiplication des pains, tout comme chez Marc d'ailleurs. Il faut rappeler que ces textes, ils sont écrits bien longtemps après la résurrection de Jésus. Ce sont des récits construits qui veulent dire quelque chose, une sorte de catéchèse?
3: Bien sûr, et en effet, ce récit-là est tellement particulier que non seulement il sera effectivement repris 2 fois chez Matthieu, 2 fois chez Marc, mais qu'il est décrit sensiblement de la même façon dans les 4 évangiles. Donc c'est dire l'importance qu'il y a à ce passage, à ce miracle, qui va servir évidemment de base aussi à ce qu'on lira plus tard sur l'instauration de l'Eucharistie, puisque le texte de Matthieu 26 sur l'Eucharistie reprendra, y compris dans la forme, les mêmes termes que la multiplication des pains.
2: On parle souvent de miracle avec un tel récit, or c'est un mot qui n'existe pas dans le texte. Là. Il n'y a pas le miracle, on ne retrouve pratiquement pas ce mot dans les évangiles.
3: Il y a quand même une action qui paraît extraordinaire. Il y a une incohérence quelque part à vouloir nourrir des milliers de personnes avec 5 pains et 2 poissons. Simplement, on va voir au fil du texte que c'est une référence précise, qu'il y a des précédents dans le Premier Testament de Dieu qui nourrit son peuple en apportant une nourriture merveilleuse.
2: Oui, donc Matthieu a ça en tête quand il écrit.
3: Matthieu maîtrise très très bien le Premier Testament et s'appuie fortement dessus. On verra comment il calque ce récit sur celui du 2e livre des Rois au chapitre 4, où justement Élisée va multiplier des pains. Mais alors là, ça prendra d'autres proportions, puisque chez Élisée, il y aura 20 pains d'orge pour 100 personnes. Et là, on n'a plus que 5 pains pour 10 000 personnes peut-être, puisqu'il y a 5 000 sans compter les femmes et les enfants. Les femmes, évidemment, ne comptant jamais.
2: Resituons le passage que nous venons d'entendre. Jésus vient d'apprendre la mort de son cousin Jean-Baptiste. Il a été tué par Hérode. Quelques versets plus haut, on le voit mal reçu chez lui à Nazareth. Donc le contexte est plutôt difficile pour lui.
3: Tout à fait. C'est vrai que là, il a tout un tas de soucis. À la fin du chapitre 13, il a quitté Nazareth, incompris de ses concitoyens, et il a pris la route. Donc non seulement il s'éloigne géographiquement d'une partie de sa vie, mais il sait qu'il va cheminer vers d'autres renoncements. Et la mort de Jean-Baptiste, ce n'est qu'une étape vers ce moment où il va, lui, se retrouver face à son destin. Et si le texte nous parle de ça, en mettant tout un tas de vocabulaire, il se retira dans un lieu désert, à l'écart, c'est qu'on veut mettre un moment de transition pour montrer un changement de rythme, un changement de cap. Parce qu'effectivement, il a besoin d'être seul. Aucun humain ne peut vraiment l'accompagner dans la confrontation à l'épreuve qu'il attend.

0: Donc alors, il va se mettre en retrait, quelque part.
1: Alors reprenons le texte, justement, quand il a appris la mort de son cousin Jean-Baptiste, Jésus part en barque pour un endroit désert, à l'écart. Le désert, c'est bien sûr une réalité très parlante pour les contemporains qui lisent là le texte de Matthieu, puisque ça fait référence à l'Exode. Dans le Premier Testament, le désert est très présent.
0: Bien sûr, mais en plus, là, il y a cette notion d'isolement, de solitude dans laquelle va se retrouver Jésus. Il faut bien se dire que là, nous ne sommes plus qu'à 80 versets du passage où il va exposer à ses compagnons, et notamment à Pierre, incrédule, qu'il va être mis à mort pour ressusciter le troisième jour. Et là, dans Matthieu, on a 80 versets, mais c'est même encore beaucoup plus proche chez Luc et chez Jean, où les deux passages se suivent.
1: Donc c'est un contexte vraiment tendu pour lui.
0: Mais voilà, il est face à son destin et face au fait qu'il va partir vers sa passion et que lui, il le sait. Il a besoin de se mettre à l'écart. Et pourtant, ce moment de transition va montrer quand même ce qu'il sait et ce que vient d'annoncer très mal le terme grec « esplanknisté ».
1: Il fut saisi de pitié.
0: Voilà.
1: C'est vrai que Jésus débarque, il voit une grande foule de gens, et puis il est touché.
0: Il est touché. Ce splankna, le verbe qui est utilisé, littéralement, il veut dire il est pris aux entrailles. En langage soutenu, on dirait ça lui prend les tripes. Donc c'est plus que de la pitié. Ça traduit un sentiment extrêmement violent qui met de l'intimité dans l'attachement. On pense tout de suite à le fruit des entrailles de Marie, qui est bénie. Et ce mot « entraille », il traduit l'hébreu « rahamim », qu'on rencontre déjà chez Jérémie, pour dire l'amour de Dieu pour Éphraïm.
1: C'est-à-dire que Jésus, toutes ces personnes qui viennent
0: de guide, qui est sans assistance. Et on retrouvera ce terme « splankna », donc « des entrailles », dans l'Épître aux Colossiens. Et là, je vais vous citer le chapitre 3, verset 12, où il est dit « Ainsi donc, comme des élus de Dieu, saints et bien-aimés, revêtez-vous d'entrailles, de miséricorde, de bonté, d'humilité, de douceur, de patience. » C'est-à-dire qu'on nous invite à essayer d'entrer dans cette espèce d'empathie, mais c'est, je dirais que presque empathie, ce n'est pas assez fort, parce que l'empathie, c'est psychologique. Là, il y va, mais y compris de son corps, de ses corps. Que comme nous disions tout à l'heure, les quatre évangiles vont répéter la scène de la même façon, et dans deux évangiles, on aura très peu d'espace d'intervalle, la même scène répétée. C'est dire qu'il y a quelque chose qui choque le bon sens ordinaire dans cette histoire.
1: Sur ce que vient de dire Jésus à ses disciples, il veut les impliquer, donnez-leur vous-même à manger, c'est-à-dire qu'il les met en action, en mouvement.
0: Oui. Parce que nous allons voir que tout cet épisode, c'est un modèle d'implication qu'il nous donne. Il nous dit, voilà, d'abord il faut croire et vouloir faire ce qu'on veut, et ensuite il faut se mettre les mains dans la farine pour faire le gâteau, quoi. Je veux dire, il ne faut pas rester à distance. Et il va faire encore plus fort, Jésus. C'est-à-dire qu'à partir du moment où il dit, on va donner à manger, et on va se débrouiller pour accueillir ces gens et les recevoir, avant même de se préoccuper du comment, il va essayer de faire une cohésion dans le groupe et il va les faire installer en disant « installez-vous confortablement sur l'herbe ». Alors bien sûr qu'on voit dans cette herbe une allusion au berger du psaume 23 qui conduit son troupeau dans un endroit herbeux pour le faire reposer. Jésus instaure un climat de paix et de bien-être. D'abord, prendre soin des gens et les accueillir et leur connaître.
1: Alors, Jésus a confiance, il dit « on va faire asseoir les gens et puis vous allez vous en occuper ». Et puis les disciples réagissent. Nous n'avons là que 5 pains et 2 poissons. Jésus dit, apportez-les-moi ici. 5 pains et 2 poissons. Il y a un symbole particulier ?
0: Je ne pense pas. C'est pour dire une très petite quantité qui nourrirait la petite communauté. Je ne pense pas que dans le chiffre 5 et dans les 2 poissons, il faille voir. Personnellement, je n'ai pas vu grand-chose là-dedans.
1: C'est simplement la nourriture amenée pour eux, quoi,
0: voilà,
1: pour la petite communauté.
0: Ce n'est qu'il y en a très peu et qu'il y a face à eux une foule immense. Ce que j'ai noté aussi dans cette façon, dans cette sollicitude de Jésus par rapport aux foules et l'envie de les nourrir, il y a quelque chose d'habituellement chronotype du masculin et du féminin.
1: Et qu'est-ce qui vous fait dire ça dans le texte?
0: Les disciples, eux, sont pragmatiques, organisés, et pour eux, le soin, l'accueil n'est pas premier. Alors que pour Jésus, l'important, c'est d'être à l'écoute de cette foule.
1: C'est pour ça qu'il les fait asseoir et qu'il prend soin d'eux.
0: Et qu'il prend soin d'eux d'abord. Il a

0: commencer par les guérir. Ensuite, il prend soin d'eux, il leur dit « asseyez-vous » et il va faire ce qui est typiquement maternel, féminin, comme quand on voit Dieu dans le Premier Testament qui est maternel, c'est-à-dire qu'il va les nourrir.
1: Oui, et puis avant, quand même, il y a le coup des entrailles qui, pour le coup, et est voilà, féminin aussi, hein, remuer aux entrailles.
0: Voilà. Et donc, il y a dans ce modèle d'implication quelque chose à dire sur la façon dont on accueille nous-mêmes le masculin et le féminin en Église et de la façon dont ils pourraient se compléter mutuellement.
1: Alors, Jésus va prendre les pains et le poisson.
0: Et tout d'un coup, de ces 5 pains, va ressortir une quantité extraordinaire qui va abonder.
1: Et on nous dit qu'il lève d'abord les yeux au ciel et il prononce la bénédiction.
0: Oui, c'est la

0: Soltner.
1: Sylvaine Landrivon, la bénédiction que pose Jésus, que fait Jésus au début du repas, elle fait penser bien sûr à l'Eucharistie.
2: Oui, et on va voir que tout le texte est construit au niveau formel sur la façon de présenter l'Eucharistie.
1: C'est-à-dire ?
2: Eh ben déjà, au départ, il est question de pain et de poisson. Bon, dans l'Eucharistie, vous me direz qu'il n'y a pas de poisson, mais il y a le partage du pain. Et cette fraction du pain, elle est offerte à tous. Et on va voir que ce soit au chapitre 26 où il parle de l'Eucharistie, on va avoir exactement le même rythme. D'abord, il y a le pain qui est partagé, ensuite la bénédiction, puis on rompt le pain, on prend le pain, on le bénit, on le rompt, on le donne aux disciples qu'il donne aux autres. C'est exactement de cette manière qu'au chapitre 26, Matthieu va décrire l'Eucharistie.
1: Et quand Matthieu décrit cela, c'est ce qu'il vit dans sa communauté primitive, quand il partage le pain avec les croyants,
2: oui,
1: les premiers croyants.
2: Bien sûr.
1: Et donc, ça
2: alors,
1: vient complètement
2: en parallèle. Il y a quand même un changement qui va être important entre les deux. C'est que, certes, au moment de la scène, il est question de partage. Il n'y a pas, dans un premier temps, de multiplication, puisque le repas n'appelle rien d'autre. En revanche, c'est bien en direction d'une multitude que ce partage de la scène va être fait et que la vie de Jésus va s'offrir en rémission des péchés.
1: Sylvaine Landrivon, si on vient avec ce texte-là, avec sa raison, essayer de comprendre ce qui semble comme complètement illogique, d'un très peu, on nourrit des milliers de gens, on a envie de se dire, mais comment ça marche? Comment ça se passe?
2: Alors,
1: on se casse la tête.
2: Oui, non. Alors, au niveau purement pragmatique, je pense qu'il ne faut pas chercher comment on pourrait faire pour parvenir nous-mêmes à multiplier. Si on n'a que 5 pains, il vaut mieux éviter de faire un grand mariage avec 5 pains. Ça ne devrait pas fonctionner tout de suite.
1: Ce n'est pas de la magie.
2: Ce n'est pas de la magie, mais je pense que c'est une façon métaphorique de voir les choses. Et puis, ce que Matthieu veut dire, il veut montrer la puissance de Jésus qui, en tant que Dieu, participe à la création en ce qu'il permet d'entretenir la vie en donnant à manger.
1: C'est-à-dire que la création, elle n'est pas faite une fois pour toutes?
2: Non, c'est une création continuée qui se dit sans arrêt. Et donc Matthieu montre que Jésus est le Christ et qu'en tant que Christ, fils de Dieu, il peut donner la vie, il peut entretenir la vie.
1: Et alors les disciples seraient co-créateurs en allant distribuer aussi, en distribuant la vie avec lui?
2: Alors, sur la distribution par les disciples, on a Matthieu qui montre que Jésus fait participer ses disciples, ce que je traduirais plutôt par le fait que Matthieu a une conception du Christ en tant que roi. Il voit la
1: royauté de Jésus.
2: Voilà, la royauté de Jésus. Donc, il a des gens à son service qui vont collaborer à son action. Parce que chez Jean, au chapitre 6, quand on sait que Jean voit le Christ comme serviteur, celui qui lave les pieds, Jean omet cette dimension. C'est Jésus directement qui donne le pain. On n'a plus les disciples comme intermédiaires.
1: Dans le récit de la multiplication chez Jean.
2: Voilà, hein. Du don de la vie, quelque part.
1: Donc chez Matthieu, c'est plutôt le roi qui a des serviteurs.
2: C'est
1: et
2: ça.
1: Puis chez Jean,
2: chez
1: c'est
2: Jean,
1: lui qui est le serviteur.
2: C'est Jésus lui-même qui est serviteur. Je pense que ça change un peu les perspectives. Mais dans tous les cas, que ce soit chez Matthieu ou chez Jean, il y a en toile de fond tout ce qui est écrit dans le Premier Testament à propos de ce don de la nourriture merveilleuse. On a 3 références, en fait, au Premier Testament derrière ce texte. Alors, c'est plus visible chez Jean parce que Jean, par exemple, quand il parle du pain, il réfère au pain d'orge dans son texte. Matthieu élimine le pain d'orge, donc on n'a pas la référence
1: à Élie.
2: À Élisée.
1: Rapidement, l'histoire, c'est quoi?
2: Alors, je peux vous lire, par exemple, les versets 42 à 44 du deuxième livre des Rois, au chapitre 4. Il est dit, un homme vient de Baal Shalisha et apporta à l'homme de Dieu 20 pains d'orge et du grain frais dans son épi. Celui-ci ordonna, offre aux gens et qu'ils mangent. Mais son serviteur répondit, comment servirai-je cela à 100 personnes? Il reprit, offre aux gens et qu'ils mangent, car ainsi a parlé Adonai, on mangera et on en aura de reste. Il leur servit, ils mangèrent et en eurent de reste, selon la parole d'Adonai.
1: Oui, donc là,
2: c'est exactement la même histoire.
1: Et Matthieu connaît par cœur ce texte.
2: Bien sûr.
1: Et donc il réutilise.
2: Et comme le Christ est beaucoup plus grand qu'Élisée, il n'est pas qu'un prophète, donc au lieu d'avoir 20 pains d'orge pour 100 personnes, eh bien on n'a plus que 5 pains, mais pour nourrir 10 000 personnes. Et puis, Jean parle aussi de la manne.

0: La manne, c'est en Exode 16, quand le peuple essaye de traverser les difficultés, et que comme il regimbe en ayant faim, Dieu lui envoie des cailles et la manne. Matthieu ne fait pas cette allusion à la manne. Et en vérité, il y a une grande différence, parce que en Exode, le peuple rouspète, donc Dieu lui envoie de la nourriture pour avancer. C'est le même cas en Nombre 11, où effectivement, pareil, Dieu va envoyer de la viande pendant tout un mois aux 600 000 hommes qui rouspètent aussi, parce que ils ont faim. Mais là, c'est pour alimenter la progression, alors que quand Jésus multiplie le pain, et c'est pour ça qu'on a fait l'allusion à l'Eucharistie, c'est lui qui se donne, c'est le pain de vie, c'est comme l'eau vive. C'est-à-dire que quand on mange ce pain, on n'a plus faim, on est rassasié, et le texte utilise le mot rassasié, parce que justement, ce n'est pas tout à fait comme la manne. La manne, on en a besoin le lendemain. Ce pain-là, on en a besoin, mais pour se nourrir plus profondément. Et autant dans Matthieu 14, quand les gens sont guéris, quand les gens sont nourris, c'est peut-être provisoire pour cette vie-là, mais au moment de l'Eucharistie, quand on est nourri, quand on est guéri et qu'on est sauvé, il y a la dimension eschatologique qui fait que c'est pour toujours. Dieu se donne pour toujours.
1: Sylvaine Landrivon, il y a cette précision que ceux qui ont mangé étaient 5000, sans compter les femmes et les enfants.
0: Oui.
1: Comment vous l'interprétez ?
0: Mon féminisme est toujours en alerte quand je vois ça. Pourquoi est-ce que les femmes et les enfants ne comptent pas ? On se demande pas s'il y avait des chiens aussi, mais bon. Voilà, ça veut dire qu'il y a énormément de gens.
1: Mais on ne les comptait pas, les femmes, à l'époque ?
0: Et non, les femmes, les enfants, les fous, tout ça ne comptait pas. L'important dans ce texte, c'est pas de heurter le féminisme en vérité. C'est qu'on voit que le terme « foule » est utilisé 5 fois en 8 versets, pour se terminer justement par ce nombre exorbitant de 5000 hommes, plus les femmes et les enfants.
1: Et qu'est-ce que ça nous dit, ça, alors ?
0: Ça veut justement dire que tout le monde peut venir, que personne n'est rejeté. Jésus n'a pas demandé leur titre et qualité à tous ces individus qu'il charge ses disciples de nourrir. Tous sont accueillis, tous sont rejoints individuellement, chacun à sa place par l'amour du Christ. Ça veut dire que quiconque s'approche de la table du Seigneur est rassasié, est sauvé. Et guéri. Alors quelque part, je pense que ça devrait nous interpeller un peu aujourd'hui, parce que si Jésus se donne de façon si intime, s'il accueille chacun au point de se donner lui-même en nourriture, quelle législation pourrait s'opposer au don du pain de vie à l'un ou l'autre des membres de l'Assemblée ? Parce que nous avons tous vécu des assemblées et des eucharisties aujourd'hui où certains ne vont pas communier.
1: Donc la bonne nouvelle
0: de
1: ce texte, c'est que
0: ce serait de lire que justement Jésus invite tout le monde, chacun où qu'il soit, à venir le rejoindre. Dans la mesure où chacun vient de son plein gré, qui va se mettre ? Les disciples ne peuvent pas faire barrière, ne peuvent pas faire écran entre le peuple et Jésus. C'est pour ça que Jean va plus loin en disant Jésus donne lui-même. Il n'y a plus cette barrière.
1: Et le « donnez-leur vous-même à manger », comment pouvons-nous le recevoir aujourd'hui ? Qu'est-ce que ça veut dire pour nous ?
0: Ça veut dire que justement, il a donné le modèle, il a donné la marche à suivre. Faites ce que je fais, c'est-à-dire accueillez, ouvrez et transmettez la bonne nouvelle, la parole. C'est-à-dire aller partout, multiplier non seulement les pains, mais multiplier l'annonce de la bonne nouvelle de l'Évangile. Parce que la parole nourrit bien plus sûrement que le pain. Il faut avoir du pain pour vivre. Mais du pain sans la parole et sans la relation d'amour, on en meurt.
1: Merci à vous, Sylvaine Landrivon.
0: Merci.
1: Nous pouvons retrouver ce texte, je le rappelle, dans l'Évangile de Matthieu, chapitre 14, versets 13 à 21. Merci à Antoine Picot à la réalisation technique.
2: Enfin, une bonne nouvelle était présentée à l'instant par Béatrice Saltner. 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Dans quelques instants, pour poursuivre ce début de journée, vous retrouverez Philomène Dubois pour son magazine « Sous les toits de Paris » ce matin, la maison Marthe et Marie.
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2: Suite de la grande série de l'été de pèlerins en suivant les panneaux marrons, aujourd'hui une région au cœur de l'actualité, les Landes de Gascogne, la forêt que la France voit brûler. Et avec nous, Véronique Badet. Bonjour Véronique.
3: Bonjour.
2: Vous écrivez « L'ampleur des incendies s'explique en particulier par l'histoire de cette forêt ». Justement, quelle est l'histoire de cette forêt ?
3: Alors, c'est une forêt qui est née au milieu du 19e siècle, suite à un décret de Napoléon III pour assainir et valoriser les Landes de Gascogne, qui étaient une vaste étendue de sable. Les Landes ont été plantées progressivement à la fin du 19e siècle. Et elle donne aujourd'hui le plus grand massif forestier d'Europe, qui est donc une forêt de production. Il y a une grosse activité sylvicole avec beaucoup d'emplois locaux pour valoriser ce bois, le couper, le transformer. Industrie papetière, industrie du bois. Aujourd'hui, une économie qui est évidemment frappée de plein fouet par les incendies qui ont lieu.
2: Dans cette région aussi, nous pouvons découvrir des lagunes. Quel est leur rôle à ces lagunes ?
3: C'est un paysage extrêmement étonnant qui est vraiment caché au cœur de la forêt, très peu visible des routes. Ce sont des points d'eau qui remontent à 8000 ans, qui sont une sorte d'étendue d'eau noire, qui sont des véritables miroirs tendus à la beauté des pins. C'est une sorte de paysage intime qui sont des zones humides en fait. Donc ces lagunes sont de vrais trésors à préserver. Elles ont une fonction de havre de biodiversité. Car les milieux humides sont très riches en biodiversité. Il y a notamment des papillons, des libellules assez rares, et il y a même des plantes carnivores, les droseras, qui sont aujourd'hui protégées. Donc c'est vraiment quelque chose de très étonnant que j'ai découvert sur place. Ces lagunes, qui sont surtout dans le nord de la Gironde, vers Saint-Magne, certains habitants les connaissent, vont y pêcher parce qu'elles ont été chargées en poissons, ce qui porte préjudice à la biodiversité, mais qui fait qu'elles sont aujourd'hui fréquentées par la population également.
2: Véronique, dernier aspect à savoir concernant ces Landes de Gascogne, c'est aussi une réserve de ciel étoilé. C'est quoi ce ciel étoilé ?
3: Alors, il faut savoir qu'il y a dans le monde 22 réserves de ciel étoilé. C'est un label qui est délivré par une association américaine très exigeante, Dark Sky International. Et nous avons en France 6 réserves internationales de ciel étoilé, dont la dernière née, c'est les Landes de Gascogne, donc ce grand triangle de sable qui s'étend dans le sud-ouest. Il y a une réserve au cœur des Landes de Gascogne, réserve parce que là, on a la possibilité de voir 4000 étoiles à l'œil nu derrière les pins. C'est un territoire de ciel étoilé qui a été conquis, on va dire, grâce à la réduction de la pollution lumineuse dans les villages. Il y a eu tout un travail du parc naturel régional des Landes de Gascogne qui est allé faire un plaidoyer auprès des communes pour qu'elles réduisent leur éclairage. Et ça permet aux habitants et aux touristes aujourd'hui de contempler un ciel qui est aujourd'hui rarement observable en France.
2: Les Landes de Gascogne, la forêt que la France voit brûler, à découvrir dans la série de l'été de pèlerins en suivant les panneaux marrons. Véronique Badet, merci.
3: Merci, au revoir.
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2: Il est 8h30, très bon dimanche à toutes et à tous, à l'écoute de RCF Notre-Dame. Direction à présent la maison Marthe et Marie avec Philomène Dubois. Voici un nouveau numéro du magazine Sous les toits de Paris.
5: Pendant tout l'été, je vous emmène à la découverte de lieux d'accueil à Paris. Ils se distinguent par leur mission mais partagent une origine chrétienne. À travers les récits des personnes qui font vivre ces endroits, vous allez entendre une autre facette de la capitale, celle de lieux où l'accueil, la solidarité et la rencontre façonnent le quotidien. Aujourd'hui, vous allez découvrir la vie au sein d'une colocation Marthe et Marie. L'association crée et soutient des colocations solidaires entre femmes enceintes, jeunes mères en difficulté et des volontaires. Depuis sa création, L'association Marthe et Marie a accompagné 234 mamans.
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5: Nous sommes à Courbevoie, dans l'ouest de Paris. Au fond d'une petite résidence, je fais la rencontre d'une colocation un peu spéciale. La plus jeune résidente a 4 mois. La petite Keira réclame son biberon pendant que je fais la rencontre de la directrice de l'association.
6: Bonjour, ou plutôt bonsoir. Bienvenue à la maison de Marthe et Marie. Et donc ce soir, on est au dîner de coloc de Courbevoie. Je suis Amélie Merle et je ne suis pas colocataire, mais je suis salariée. Je suis la directrice de l'association La Maison de Marthe et Marie.
5: Nous nous installons à table et débutons l'apéritif en attendant la maman de la petite Keira. Amélie me présente l'association.
6: Alors Marthe et Marie, c'est une association qui a une quinzaine d'années, qui a été créée par une sage-femme, Aline Dard, qui avec son mari François-Xavier a été particulièrement touchée par la situation de certaines jeunes mamans extrêmement démunies, extrêmement isolées. Ils ont commencé, Aline et François-Xavier, à réfléchir à comment aider ces jeunes mamans en étant extrêmement admiratifs de leur situation. Je vous raconte la petite histoire, mais la première chose qu'ils ont fait, ne sachant pas trop quoi faire, ils ont appelé leurs voisins d'en face pour réfléchir. Et puis comme ça, d'amitié en amitié, ils ont construit un petit groupe. Et semaine après semaine, mois après mois, l'intuition de la colocation solidaire est arrivée. C'est un modèle qui leur tenait à cœur parce qu'il y a beaucoup de père aidance, parce qu'il y a beaucoup d'amitié. Et c'est ça qui les touchait presque plus que la dimension purement sociale.
5: La maison Marthe et Marie accompagne et accueille les mamans durant leur grossesse, mais aussi durant leur première année avec leur bébé. Chaque naissance est une source de joie pour les membres de l'association.
6: On a eu la joie de fêter la naissance de notre 200e bébé l'année dernière. Donc maintenant, on a déjà dépassé un petit peu ce chiffre. 232, voilà, merci de me souffler le chiffre exact de la semaine dernière, parce qu'il y a eu des naissances toutes récentes. On en a eu 2 la semaine dernière. Oh là là là là là là. Et un petit courant d'air frais qui fait tirer. Et comment est-ce que ça fonctionne? Donc dans les maisons, selon la taille de l'appartement ou de la maison, il y a 4, 6 ou 8 colocataires. La règle qu'on s'est donnée, c'est d'essayer d'être moitié-moitié volontaire et maman. Alors les mamans, il n'y a pas de règle générale, on a des critères d'accueil, ils sont sur notre site internet, mais il y a tout type de profil. Il y a des mamans qui sont vraiment en situation de précarité, et puis on a des mamans qui se sont retrouvées enceintes de manière inopinée, mais qui, à part cette grossesse un peu surprise, vont bien, sont étudiantes, il y en a certaines qui ont un petit job à côté, et elles avaient surtout besoin d'un entourage, et ça c'est vraiment... ce qui fait la clé chez Marthe et Marie, c'est que maman et volontaire viennent chercher un entourage, une coloc conviviale où on va passer du temps ensemble. Pas juste habiter là et être dehors tout le reste du temps. On s'engage à être souvent présent dans la maison pour vivre ensemble.
5: La maman de Keira prend place à nos côtés pour lui donner son biberon. Elle nous partage sa découverte de la maison Marthe et Marie.
7: Bonjour, bienvenue à la colocation de Marthe et Marie de Courbevoie. Je suis Aïcha Savané, jeune maman, étudiante d'une petite princesse, Keira, la première princesse de la colocation de Marthe et Marie de Courbevoie. J'ai intégré Marthe et Marie de Courbevoie en octobre 2025. J'ai fait les recherches sur Google parce que j'étais dans un logement d'étudiante à l'université Paris Nanterre et c'était pas adapté au bébé et tout, donc j'ai commencé à faire des recherches pour pouvoir intégrer en une colocation de jeune maman en attendant de prendre mon indépendance et tout. En vrai, j'avais pas le choix, j'étais avec mon compagnon lui aussi. En vrai, lui vit avec ses parents, il dit qu'il n'y avait pas le choix parce que sa mère est très compliquée. Elle disait oui, tu as un enfant, tu n'es pas encore mariée, donc pas possible d'héberger ta copine, même si elle me connaissait. Elle a dit non, débrouillez-vous. Donc pour moi, Marthe et Marie, c'était vraiment le premier choix et plus simple à rentrer par rapport à prendre un appartement. Ça demande beaucoup de choses et tout, garant, tout ça que j'avais pas du tout.
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5: La colocation Marthe et Marie vient avec des règles, notamment participer au dîner des colocataires tous les mardis, un cadre auquel Aïcha a dû s'adapter.
7: Et quand j'interviens ici, j'ai eu Florence la responsable d'antenne, qui est très, très accueillante et tout. Elle est venue me présenter un peu. Elle m'a dit, oui, c'est pas les colocations comme d'autres. Là, il y a les obligations. Il faut respecter certaines règles. C'est pas tu viens, tu fais ce que tu veux. Non, il y a les repas tous les mardis ou bien vous vous organisez. Ça dépend de vous. Mais c'est différent. C'est pas comme tu vas voir ailleurs. Et malgré ça, j'ai dit, OK, il n'y a pas de souci, ça me convenait. Au fur et à mesure, franchement, j'ai bien aimé, je commençais à me sentir bien. Même si mon copain de base n'était pas d'accord, il disait non, je ne voulais pas. Ça fait 3-4 ans, tu vis toute seule. Là, tu vas vivre avec les gens, tu ne sais pas comment ils sont. Non, t'inquiète pas, là, c'est vraiment, je n'ai pas le choix. Et tu sais que moi, je ne suis pas très compliquée et tout. En plus, c'est jusqu'à un an de l'enfant. C'est pas comme si tu allais faire toute ta vie là-bas. Et donc, je vais essayer de m'adapter jusqu'à ce que je trouve un logement stable pour moi et mon enfant.
5: Aïcha est arrivée lors de son 4e mois de grossesse. Elle a senti un grand changement dans son rapport à la colocation lors de l'arrivée de Keira.
7: Ah, je me suis rendue compte, ah, mais enfin, je suis maman en fait. J'ai compris le but de pourquoi je suis là, parce que je ne comprenais pas. C'est quand j'ai eu l'enfant que j'ai compris que, ah, mais t'es maman. Le post-maternité, c'était un peu compliqué, parce qu'au début, avec le rythme de l'enfant, ça adaptait, j'étais toute seule en vrai. C'est moi, je passais les nuits avec elle et tout. Les volontaires, ils sont là pour t'aider. Quand ils sont là, ils sont disponibles. Mais la nuit et tout, c'était moi et mon enfant, donc c'était un peu compliqué. Moi, l'accompagnement, c'est très important, surtout que c'est mon premier bébé. Donc, je préfère être accompagnée et tout. Et surtout, pour le futur logement, par exemple, on m'aide à faire les démarches. Pour la PMI aussi, pour le suivi de mon enfant. Bah, ici, la PMI, c'est obligatoire. Donc, vraiment, je préfère être accompagnée avec un enfant pour l'instant, pour ses premières années. Et après, je peux faire mon envol tout de suite.
5: Aïcha et Keira sont accompagnées de 2 volontaires dans la colocation. Elles partagent les grands moments de joie comme les temps plus compliqués.
8: Bienvenue à la maison de Marthe et Marie. On est à la coloc de Courbevoie. On est mardi, donc c'est notre soir mensuel de dîner de coloc. Je m'appelle Inès, j'ai 23 ans et je suis volontaire depuis, pareil comme Claire et Vie, bientôt 1 an. On est volontaire, mais on est avant tout colocataire. En fait, on est toutes au même niveau. On est toutes là, par exemple, nous, aujourd'hui, on est 3. On est toutes les 3 des femmes. Enfin, on a toutes les 3 en plus le même âge. Enfin, on a toutes le même niveau de vie. On a toutes décidé de venir parce qu'on voulait faire l'effort de vivre avec les autres. Et ça, c'est une vraie importance, nous, volontaires, de vivre avec les mamans. Mais les mamans, elles doivent aussi jouer le jeu. Si elles sont enfermées toute la journée dans leur chambre, ça veut dire qu'elles n'ont pas choisi de venir pour être entourées. On est face à des jeunes femmes qui ont des histoires de vie et des parcours de vie parfois difficiles, qui ont reçu ou alors qui n'ont pas reçu des choses que nous, on a pu recevoir, des choses qui pour nous sont évidentes, qui pour elles ne le sont pas. Et en fait, on apprend vraiment à donner sans attendre en retour. Parfois, la personne en face de nous va réagir pas du tout de la manière à laquelle on s'attend ou pas du tout naturellement, ou va avoir des phrases qui parfois peuvent un peu, je vais pas dire nous choquer, mais nous frapper, etc. Mais en fait, elle, c'est sa manière d'être, c'est sa manière de vivre. Et donc, en fait, on doit apprendre aussi un peu à s'abandonner. Moi, c'est vraiment quelque chose que j'ai appris pendant cette année et c'est pas fini. C'est vraiment s'abandonner. Qu'est-ce qu'on disait ? Lâcher prise. c'est un peu notre devise. C'est vraiment lâcher prise. En fait, si on s'accroche à toutes les petites choses du quotidien, en fait, c'est un peu comme dans une famille. Si on s'accroche tous les jours au fait que mon petit frère, eh ben, il vide pas correctement le lave-vaisselle, et ben, en fait, au bout de 10 jours, ça va me saouler. Et en fait, je me dis, c'est pas grave, ça m'apprend aussi à faire attention à moi, pas être trop pointilleuse sur certaines choses. Et en fait, ça apprend aussi pour plus tard, ça apprend pour sa relation avec les autres, ça apprend pour sa vie de famille, pour sa vie de couple. Voilà, accepter l'autre comme il est et pas vouloir changer son soi profond, quoi.
5: Mais le moment le plus fort qui a lié ses colocataires, c'est bien l'arrivée de Keira.
9: Bonjour et bienvenue au dîner de coloc de la maison de Marthe et Marie de Courbevoie. Je suis Claire Ivy et je suis colocataire et volontaire chez Marthe et Marie depuis bientôt 1 an. Aïcha est arrivée effectivement enceinte, je pense qu'elle est enceinte de 6 mois ou 5 mois, ouais, 5-6 mois. Et c'est hyper intéressant comme question parce que vraiment ça a changé quelque chose de vivre sa grossesse, puis le moment où elle a accouché, la joie du fait que ça se soit bien passé, d'accueillir un enfant. Elle est encore en relation avec le papa du bébé, donc on n'a pas été particulièrement, nécessaire, utile pendant ce moment-là de l'accouchement, mais par contre, l'accueil à la maison, la fête d'arrivée, les premiers sourires, la première fois où on voit les yeux ouverts du bébé, il y a quelque chose de très fort qui se passe. Je pense que les mamans disent à leurs enfants qu'on est leur tata et c'est vraiment ça en fait. C'est un truc de très fort parce qu'on les voit très petits. Et avec les mamans aussi, c'est une relation différente parce que quand elles sont enceintes, elles ont des situations différentes et voilà, mais elles sont encore dans leur individualité et elles n'ont pas forcément besoin de plus d'aide que ça. Une fois qu'elles arrivent avec leur bébé, elles sont un peu perdues, parfois. Comme toute maman, je pense, qui découvre la maternité. Et donc, parfois, c'est juste aussi l'occasion pour elles de se détendre, de se rassurer aussi, parce que ça fait peur de découvrir comment s'occuper d'un enfant. Avec Inès, on avait beaucoup fait de babysitting, on s'était beaucoup renseigné aussi sur ces sujets-là. On a eu des formations aussi avec la maison de Marthe et Marie, donc on avait aussi quelques conseils à donner au départ. Et en fait, notre relation, donc, elle est passée de... Avec Aïcha, pour le coup, c'était assez lointain au départ, à vraiment une relation beaucoup plus fraternelle ensuite, parce que la naissance de ce petit être qu'on chérissait toutes, donc ce qui nous a aussi beaucoup rapprochés.
5: Pour Aïcha, la colocation de la maison Marthe et Marie est devenue comme une famille. Elle devra partir lors des 1 an de Kaira pour prendre son propre logement. Mais pour Inès, Clarivi et Aïcha, elles garderont toujours un lien et des souvenirs forts de cette colocation. Nous étions aujourd'hui dans la colocation de Courbevoie de la maison Marthe et Marie. Merci à Amélie, Inès, Clarivi, Aïcha et la petite Kaira pour leur témoignage. 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
2: La maison Marthe et Marie au cœur ce matin de Sous les toits de Paris, présentée par Philomène Dubois. Philomène que nous retrouverons dès dimanche prochain. 8h42, très bon dimanche à tous. 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Place à présent à l'actualité de la bande dessinée. Avec vous, Simon Tatrou.
10: La BD de la semaine, Corbeyran et Saint-Georges, adapte le célèbre roman de Karl Aderholt, Mort au con, paru en 2009, et ça dépote. Il faut bien se l'avouer, parfois ça nous démange de régler leur compte à ceux qui nous agacent, peut-être pas au point de les abattre, manu militari, mais... Quand même, les beaufs, les mauvais patrons qui refusent de nous écouter, les conseillers Pôle emploi parfois nous font sortir de nos gonds. Si cela se limite en général à une colère profonde, le personnage que nous suivons passe la ligne rouge progressivement jusqu'à devenir un véritable tueur en série. D'abord, d'animaux de compagnie, qui l'énervent prodigieusement avant de viser plus haut avec leur maître. Son mobile, ils sont cons. Ce véritable anti-héros nous fait doucement penser à Dexter, à la différence que lui ne s'en prend pas aux criminels, mais tout simplement à ceux qui lui courent sur le haricot. C'est toujours sur un ton de légèreté que Mort au con nous permet de suivre cette croisade, doublée d'une enquête policière. Sous son aspect de farce, la bande dessinée nous entraîne dans une montée en tension constante, puisque l'entreprise risquée de notre anti-héros semble impossible à notre époque actuelle. C'est là que tout le travail du scénariste et du dessinateur Alexis Saint-Georges fonctionne à merveille, puisqu'ils ont réussi à nous faire entrer en empathie avec ce personnage que l'on aurait dû détester. Les dessins jouent avec le ton général de l'œuvre, puisque nous allons retrouver un certain réalisme dans les décors, tandis que Saint-Georges n'hésite pas à user de la caricature pour accentuer la farce, voire parfois la tension qui émane d'une scène. Corbeyran s'approprie parfaitement le récit d'Aderholt et nous offre la possibilité d'accompagner son personnage dans sa mue de type sans objectif à une vie de justicier anti-con. On est parfois un peu décontenancé face à la froideur avec laquelle il passe à l'acte et sa facilité de passer de l'humain à l'inhumain comme ça lui chante. Les dessins et couleurs volontairement froids renforcent le côté dérangeant de l'histoire. Que penser de ce garçon qui passe à l'acte et n'arrive plus à s'arrêter ? L'épilogue ramènera un peu de sérénité, presque d'humanité. Et puis si on est tous plus ou moins anti-con, on est aussi toujours le con de quelqu'un, non ? C'est un peu la question qui reste en suspens à la lecture de cette jolie adaptation. Mort au con d'Éric Corbeyran et Alexis Saint-Georges est à découvrir aux éditions Jungle.
2: L'actualité de la bande dessinée avec vous, Simon Tatrou. 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Voici le quatrième volet de notre série « Balade avec Saint-François d'Assise » réalisée par Mathieu N. Ce matin, richesse et pauvreté.
11: Sur RCF Notre-Dame, partons sur les pas de Saint-François d'Assise avec le père Mathieu N.
12: Je vous propose sur la place de l'évêché, c'est le lieu où il y avait les procès. Et ce n'est pas pour rien que nous sommes ici, puisque le père de François va le mettre en procès. Il va lui demander de rendre l'argent qu'il a pris en vendant les étoffes à Spolette et qui lui permettait de rebâtir d'une certaine manière l'église Saint-Pierre. Heureusement, le prêtre de l'église Saint-Pierre lui avait demandé de conserver cet argent. Et donc, l'ayant conservé, il peut le lui rendre. En tout cas, son père lui demande de rendre tout ce qu'il lui a donné. et François qui est dans ce procès. Donc évidemment, l'évêque est présent, tous les nobles, le maire, etc. sont présents. Et François va dire, mais oui, bah, tout ce que tu m'as donné, je te le rends désormais. Mon père, c'est celui qui est aux cieux. Et donc il va non seulement donner l'argent, mais il va se déshabiller, se dépouiller. Et l'évêque raconte qu'il va prendre son manteau et le recouvrir et recouvrir Saint François pour évidemment cacher. Et c'est aussi une manière de dire qu'il le prend sous sa protection. Mais à partir de ce moment-là, il y a quelque chose de radical qui va changer dans la vie de Saint François. Il va mettre premièrement l'habit des pauvres. Il regarde ce dont sont habillés les pauvres et c'est cet habit que l'on retrouve marron que portent les franciscains. Et puis vous aurez remarqué que les franciscains portent une corde. Et ce n'est pas pour rien, ce n'est pas pour rien qu'ils portent une corde, puisque à l'époque, les moines et les moniales portaient plutôt une ceinture. Pourquoi ? Parce que la ceinture, on peut y mettre de l'argent dedans. Il y a des petites pochettes qui sont à l'intérieur et puis on glisse les sous pour les mettre dedans. Il va mettre un cordon et c'est une manière de répondre à l'appel qui va lui être fait, puisque des frères vont commencer à dire « Mais nous, la vie que tu mènes en étant proche de cette manière de reconstruire, cette manière de vie simple, etc., ça nous parle. » Et des frères vont commencer à le rejoindre et à le suivre en se disant « Mais nous, on veut vivre la même chose. » Voilà, donc François entre dans une nouvelle vie après ce dépouillement. Demandons au Seigneur ce dont nous avons besoin de nous dépouiller, ces richesses qui nous accaparent, qui nous accablent, qui fait que l'on est riche de tant de choses que nous ne voyons plus ce qu'il y a à vivre de l'Évangile et de la simplicité dans ce monde, parce que nous avons sans cesse besoin de ces sécurités qui en fait nous empêchent de vivre. Voilà, que ce soit bien évidemment notre relations aux réseaux sociaux, à l'affectif que l'on peut avoir grâce à ça, ou peut-être à notre projet, notre manière de regarder comment on veut maîtriser dans notre vie ce que nous voulons maîtriser, y compris dans notre projet, etc. Demandons d'en être un peu dépouillés pour entrer dans la volonté de Dieu.
2: Vous pourrez découvrir le cinquième volet de cette balade avec Saint François d'Assise, une réalisation de Mathieu N. Dimanche prochain, rendez-vous aux alentours de 8h40. Dans un instant, vous retrouverez la prière du matin sur RCF Notre-Dame. Juste le temps pour nous de faire un nouveau point sur vos conditions météo pour ce dimanche 2 août. Le temps est calme et sec sur l'ensemble du pays avec de fortes chaleurs prévues au cours de l'après-midi. En Belgique, le soleil brille largement avec seulement un ou deux petits nuages dans le ciel. Les températures ce matin de 13 à Rouen et Rennes jusqu'à 26 à Montpellier. Il fait actuellement 16 à Lille, 19 à Paris et Bourges, 22 à Lyon et Ajaccio. Les températures pour ce dimanche après-midi de 29 à Lille jusqu'à 35 à Lyon, Bordeaux et Montpellier. On prévoit pour l'après-midi 33 degrés du côté de Paris et de Dijon. Côté Belgique, pour clôturer ce bulletin météo, 28 degrés annoncés pour l'après-midi du côté de Bruxelles. Voilà ce qu'on pourrait dire du côté de la météo pour ce premier dimanche du mois d'août.
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0: 8h50 sur RCF Notre-Dame, l'heure de la prière du matin. Dans quelques instants, le Père Michel Canel nous proposera sa méditation de l'Évangile. Pour ce 18e dimanche du temps ordinaire, l'Évangile selon saint Matthieu, chapitre 14, les versets 13 à 21. Ils mangèrent tous et ils furent rassasiés.
1: En ce temps-là, quand Jésus apprit la mort de Jean le Baptiste, il se retira et partit en barque pour un endroit désert, à l'écart. Les foules l'apprirent et, quittant leur ville, elles suivirent à pied. En débarquant, il vit une grande foule de gens. Il fut saisi de compassion envers eux et guérit leurs malades. Le soir venu, les disciples s'approchèrent et lui dirent « L'endroit est désert et l'heure est déjà avancée. Renvoie donc la foule. Qu'ils aillent dans les villages s'acheter de la nourriture. » Mais Jésus leur dit « Ils n'ont pas besoin de s'en aller. Donnez-leur vous-même à manger. » Alors ils lui disent « Nous n'avons là que 5 pains et 2 poissons. » Jésus dit « Apportez-les-moi. » Puis, ordonnant à la foule de s'asseoir sur l'herbe, il prit les 5 pains et les 2 poissons, et levant les yeux au ciel, il prononça la bénédiction. Il rompit les pains, il les donna aux disciples, et les disciples les donnèrent à la foule. Ils mangèrent tous, et ils furent rassasiés. On ramassa les morceaux qui restaient, cela faisait 12 paniers pleins. Ceux qui avaient mangé étaient environ 5 000, sans compter les femmes et les enfants.

On parle communément de multiplication des pains. Mais le verbe multiplier n'est pas dans le texte. Les chiffres 5 et 12 symbolisent le monde juif. Un autre événement analogue aura lieu plus tard, avec les chiffres 7 et 4, qui évoquent l'ensemble de la création. Ainsi Dieu nourrit-il, par l'intermédiaire de Jésus, la totalité des humains. Avons-nous conscience que c'est Dieu qui nous nourrit ? Certes, les agriculteurs et les éleveurs travaillent, sèment les graines et élèvent les animaux, mais qui donne la croissance ? C'est la vie qui vient de Dieu, Dieu étant le vivant par excellence. Or, la vie est un miracle. Nous en constatons les effets, nous agissons pour qu'elle se développe, mais nous n'en connaissons pas l'origine et ne savons pas comment elle se produit. Alors, soyons comme les disciples de Jésus qui remarquent l'importance de la foule et se soucient de son bien-être. Partageons aussi les 5 pains et les 2 poissons que nous possédons pour qu'ils servent à nourrir des gens plus démunis que nous. Ramassons les morceaux qui restent. Il est scandaleux que, dans des pays riches comme le nôtre, des gens jettent de la nourriture alors que de nombreux humains ne mangent pas à leur faim. Les personnes humaines sont sacrées. Elles méritent toute notre attention. La nourriture est sacrée. C'est un don de Dieu. Et n'hésitons pas à nous alimenter à une autre nourriture, à savoir le corps et le sang du Christ, que Dieu fournit également en abondance.

Notre Père qui es aux cieux, que ton nom soit sanctifié, que ton règne vienne, que ta volonté soit faite sur la terre comme au ciel. Donne-nous aujourd'hui notre pain de ce jour. Pardonne-nous nos offenses, comme nous pardonnons aussi à ceux qui nous ont offensés. Et ne nous laisse pas entrer en tentation, mais délivre-nous du mal. Car c'est à toi qu'appartiennent le règne, la puissance et la gloire pour les siècles des siècles. Amen. Oh.

0: Ce chant de la communauté de l'Emmanuel, rassaisis-moi de ta présence pour refermer la prière du matin. Le Père Michel Canel avait préparé la méditation de l'Évangile pour ce 18e dimanche du temps ordinaire, l'Évangile selon saint Matthieu, chapitre 14, les versets 13 à 21. (Rire) 8h56, merci de débuter avec nous cette journée sur RCF Notre-Dame. Il est l'heure de rejoindre Isabelle Delaunay, voici le Saint du jour. Bonjour Isabelle.
1: Bonjour, en ce 2 août, nous fêtons les Juliens, un prénom ancien toujours à la mode. Julien vient du latin Julius, nom d'une illustre famille romaine. Les Juliens ont pour saint patron Saint-Pierre-Julien Aymar, qui fut au XIXe siècle le fondateur des Pères du Saint-Sacrement. Le père Aymar aimait à dire « Quand on veut donner un mouvement plus puissant, on double, on triple, on centuple la puissance du moteur. Le moteur divin, c'est l'amour eucharistique. » Nous fêtons aussi aujourd'hui l'un des premiers jésuites compagnons d'Ignace de Loyola, Pierre Favre, canonisé le 17 décembre 2013 par le pape François. Homme discret et bon, ce cofondateur de la Compagnie de Jésus était resté jusque-là dans l'ombre de ses deux compagnons, le grand Ignace et le missionnaire François-Xavier. Ce Savoyard était un homme de prière qui préférait aux grandes prédications le contact personnel en tête-à-tête. Par sa douceur, sa bienveillance et son intégrité, il parvenait à susciter des retournements spectaculaires chez ses interlocuteurs. Son sens de l'amitié, dit-on, était exceptionnel. C'est l'un des modèles du pape François, qui décrit Pierre Favre comme un homme de dialogue avec tous, même avec les plus lointains, dont la piété simple et une certaine ingéniosité faisaient merveille. Alors, bonne fête aux Juliens, et nous pensons tout spécialement aussi aux Jésuites.
0: Merci Isabelle Delaunay, c'était le saint du jour. Côté météo pour cette journée du dimanche 2 août, le temps s'annonce calme et sec sur l'ensemble de l'Hexagone, avec de fortes chaleurs prévues au cours de l'après-midi. En Belgique, le soleil brille largement avec seulement un ou deux petits nuages au cours de cette journée. Les températures ce matin, pas très chaud à Rouen et Rennes avec 13 degrés, mais il fait déjà 26 degrés à Montpellier. On relève actuellement 16 à Lille, 19 à Paris et Bourges, 22 à Lyon et Ajaccio. Les températures prévues pour votre dimanche après-midi, de 29 à Lille jusqu'à 35 à Lyon, Bordeaux et Montpellier, avec pour l'après-midi 33 degrés du côté de Paris et de Dijon. Côté Belgique, on annonce pour l'après-midi 28 degrés pour la ville de Bruxelles. À noter que les fortes températures devraient continuer au cours de la journée de demain lundi. On aura l'occasion d'en reparler, bien évidemment, dès demain matin. Merci Nicolas Fournel pour la réalisation technique. Pour moi, c'est l'heure de vous quitter. Je vous souhaite de passer une excellente semaine à l'écoute, bien évidemment, de RCF Notre-Dame. Quant à nous, on se fixe rendez-vous samedi et dimanche prochain entre 6h30 et 9h. Belle journée, belle semaine à toutes et à tous.
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4: Et à 9h, on vous souhaite la bienvenue. Bon dimanche à l'écoute des programmes de RCF Liège. Démarrons cette émission avec la halte spirituelle. Aujourd'hui, le credo, passeport du catho, on en parle.
5: À l'occasion de l'année jubilaire proclamée en 2025, le pape François a insisté pour redire combien le credo pouvait être un signe d'espérance. Il a rappelé l'anniversaire du concile de Nicée en 325. Alors le credo, c'est une déclaration profonde de ce qui fait la foi chez les chrétiens. Mais quelle est la force de ce texte et le comprenons-nous bien? Et puis faut-il réciter le credo pour faire partie des chrétiens? Eh bien en ce temps de carême, c'est avec vous, sœur Moïsa, que nous revenons sur le credo. Bonjour.
6: Bonjour Madeleine.
5: Vous êtes docteur en théologie, membre du comité de rédaction de la revue Vie consacrée, située à Bruxelles. Vous êtes sœur des Fraternités de Jérusalem et vous donnez justement en faculté Loyola Paris, où nous nous trouvons, un cours intitulé « Le credo, pourquoi faire ?». Vous le donnez avec Geneviève Como. Le credo, c'est un texte qui est récité chaque dimanche. Est-ce qu'il continue justement à susciter la curiosité ?
6: Eh bien, oui, je dirais oui. J'étais un peu étonnée en fait en proposant ce cours avec Geneviève. Je ne pensais pas que ça susciterait vraiment l'intérêt. Bon, bien sûr, il y a une actualité avec l'anniversaire du concile de Nicée, mais pour moi, c'est un texte qui est un peu, a priori, un peu froid, un peu rebutant, un peu impressionnant, ce qui pourrait être d'ailleurs des raisons d'essayer de le creuser, mais je n'étais pas sûre de ça. Et au contraire de ça, ce qui s'est manifesté, c'est que les gens répondent de présent, viennent à ce cours et s'impliquent réellement dans les questionnements autour de ce texte. Et c'est vraiment une surprise.
5: Donc je cherche à redécouvrir, c'est aussi ce que nous allons faire avec vous. Alors quand on parle du credo, de quoi est-ce qu'il s'agit? Est-ce que c'est un texte qui s'impose? À qui il s'adresse précisément?
6: Alors c'est un texte qui s'impose, on peut le dire comme ça. Il est donné par la tradition de l'Église, il est proclamé dans le cadre de la liturgie. Chacun ne va pas proclamer son propre credo, réécrire son credo. On pourrait le faire, c'est pas interdit, mais c'est pas la même chose. Il s'agit d'un acte communautaire et d'un acte liturgique. C'est un peu les deux dimensions. Un acte communautaire, c'est-à-dire quelque chose qui est dit ensemble, en église, en assemblée, dans l'assemblée dominicale, donc avec d'autres. Ce qui fait que c'est une prise de parole vraiment particulière. Les croyants disent ensemble « je crois en un seul Dieu » et qui déroule ensuite tout le reste. Donc cette parole qui est un « je », alors ça on pourrait en reparler parce qu'il y a le « nous », il y a le « je », bon, il y a des histoires textuelles, des histoires de traduction derrière, on ne va pas rentrer là-dedans tout de suite, mais au moins réaliser que c'est une parole dans laquelle on dit « je », mais on le dit avec d'autres, et peut-être qu'on a des difficultés aussi à tout dire. Ça n'est pas évident d'adhérer à tout, ça n'est pas évident de comprendre tout. Est-ce qu'il le faut même absolument, avant de le dire, s'assurer qu'on a tout compris et qu'on peut signer en bas? Je ne crois pas que ce soit exactement
5: oui,
6: comme ça.
5: C'est ce qu'on se demande toujours. Est-ce que c'est un passeport pour être catholique?
6: Un passeport pour être catholique ou catholique pratiquant. J'ai vu passer, il existe des tas de petites vidéos sur YouTube, évidemment, sur la foi catholique, tout ça. Et dans une de ces vidéos, un prêtre dit « Mais oui, il y a 5 points pour bien attester qu'on est catholique pratiquant. » Il fait une liste de ce qu'il faut faire pour être considéré comme un catholique pratiquant. Je pense que le credo, alors je ne rentre pas dans la discussion avec cette vidéo, mais je pense que le credo ne se situe pas sur ce terrain. Il ne s'agit en rien de faire, il s'agit d'entrer dans une proclamation de foi dans laquelle on essaie de se tenir avec d'autres. Et j'insiste sur le mot « on essaie de se tenir avec d'autres », sans forcément tout maîtriser, sans forcément tout comprendre. Mais c'est comme entrer dans une pièce avec d'autres. Vous voyez, vous vous tenez avec des gens et vous essayez d'entrer dans un mystère. Il y a des mots qui sont donnés, c'est pas n'importe quel mot. Vous les faites vôtres, plus ou moins. Vous n'êtes pas obligé de tout comprendre, vous n'êtes pas obligé de tout maîtriser, mais vous entrez dans quelque chose qui va petit à petit vous éclairer ou vous questionner et vous avancez là-dedans avec d'autres. C'est
5: mais
6: un texte fait pour être habité.
5: Oui, alors, mais vous pouvez reconnaître qu'on peut parfois être justement saisi d'un doute ou rejeter même un des aspects du credo qui semble un texte tellement officiel, même comme vous le disiez, un peu impressionnant. Alors, qu'est-ce qui se passe si on n'adhère pas à l'un des points ou même qu'on en rejette plusieurs?
6: Alors, la foi, de toutes les façons, c'est un chemin. C'est pas une possession, c'est pas une certitude, c'est pas justement un passeport ou une carte d'identité qu'on a et qu'on devrait refaire tous les 10 ans en vérifiant et en passant un examen. Ça n'a rien à voir avec ça. C'est un chemin. Donc on est sur le chemin là où on est, on va pas faire semblant d'être ailleurs. Pour rentrer dans une église, vous n'avez pas besoin de réciter le credo. Par contre, vous êtes invité à rejoindre l'assemblée dominicale qui prononce le credo. Et pour ça, vous n'avez pas besoin de passer par la case baptême ou par la case confession ou par la case je ne sais quoi. Aucune case. Vous entrez. Ce texte dit quelque chose de la foi que partagent les gens, mais les gens ne sont pas meilleurs que vous. Ils essayent aussi de croire comme ils peuvent. Hein. Et donc vous vous trouvez dans cette église, vous entendez les gens qui disent leur foi, et vous pouvez, autant que vous le voulez, c'est une question de liberté, vous associer à ça, et petit à petit, bah, questionner les gens aussi, pourquoi pas après la messe, pourquoi pas lire des choses autour du credo. C'est une matière à creuser, le credo, ce n'est pas un texte à réciter.

0: Alors, est-ce que c'est un passage obligé finalement pour toutes les religions d'avoir une sorte de charte où on pourrait dire peut-être il y a la déclaration des droits de l'homme, et bien il y aurait la profession de foi, le credo du concile de Nicée pour les chrétiens par exemple. Est-ce que c'est un passage obligé finalement pour une religion, ou est-ce que les chrétiens à un moment donné se sont dit l'indicible doit être dit en mots et doit être écrit?
1: Le mystère reste ce qu'il est, un mystère, mais on peut approcher à l'aide du langage quelque chose de Dieu. Et Dieu s'est laissé approcher. Le plus grand témoignage que nous ayons du mystère de Dieu, c'est l'Écriture, bien plus largement et de manière bien plus importante que le credo. Mais le credo, c'est pas une parole qu'on adresse à Dieu pour dire « Seigneur, je crois en toi et voici qui tu es ceci, tu es cela ». C'est une parole que la communauté s'adresse à elle-même. Vous avez peut-être remarqué en regardant le texte du credo, on ne parle pas à Dieu. On dit « Je crois en Dieu, je crois en Dieu qui est Fils, qui est Saint-Esprit, je crois en l'Église », mais on ne dit absolument pas « je crois en toi mon Dieu » ou « nous croyons en toi notre Dieu ». C'est un texte que la communauté s'atteste, dans lequel la communauté s'atteste à elle-même sa propre foi. Donc c'est un texte qui est unique en ça et tout à fait différent du Gloria par exemple, dans lequel on dit aussi en nous pour le coup et non pas en je l'expression d'une louange commune, ou encore différent du Notre Père dans lequel on s'adresse directement à Dieu comme à un Père.
0: Alors ça semble justement peut-être parfois un peu austère parce qu'on a le sentiment que c'est une liste de phrases. Dans quelle mesure ce document, le credo, c'est un dogme?
1: Alors, oui, le credo contient des vérités de la foi.
0: Ce qu'on appelle vérité de la foi, ça veut dire qu'on a perçu que ce qu'on écrivait était comme une évidence peut-être, ou en tout cas le fruit d'échanges, et que désormais on allait se tenir à cela.
1: Alors, c'est tout sauf une évidence, et c'est parce que ce n'est pas une évidence qu'il faut mettre des mots. Alors, on connaît ou on ne connaît pas, mais je peux en dire un petit mot. Le contexte d'écriture du credo, c'est le concile de Nicée pour une part. Là, je parle du credo de Nicée-Constantinople. Hein. Donc le concile de Nicée, puis le concile de Constantinople, puisque ce credo s'appelle symbole de Nicée-Constantinople, c'est bien les noms des deux conciles. Et ces conciles, donc au IVe siècle, se sont tenus en réponse à des hérésies. Donc il s'agissait de préciser le contenu de la foi quand celle-ci était menacée. Donc il y a bien une dimension de définition, d'attestation, d'établissement de vérité et de limite tracée au-delà de laquelle, ici, ce ne sera plus la foi orthodoxe au sens juste, quoi.
0: Alors quand vous dites vérité de foi, c'est l'expression vérité de foi qui m'interpelle.
1: Les vérités de foi, ce qui compte ici, c'est la dimension de vérité, bien sûr, que nous approchons à travers les mots, mais ce ne sont pas les mots qui sont la fin, disons, le but visé. Ce n'est pas d'avoir les bons mots, c'est de tendre vers la vérité qu'il désigne. Bernard Sesbué a une formule à ce sujet à propos des dogmes. Il dit « Ce sont des formulations qui sont considérées comme définitives, non pas selon leur forme, mais selon leur sens. » Donc il s'agit pas de s'attacher d'abord à des mots. De toutes les façons, la question des traductions, à la fois dans l'histoire, mais encore aujourd'hui, empêche, à mon avis, totalement de s'attacher à des mots pour eux-mêmes, mais de bien essayer de percevoir, de comprendre et d'adhérer aussi, si on s'y sent invité, à ce que ces mots désignent. Ils pointent vers quelque chose.
0: Donc au fond, c'est se laisser traverser par... comme ce qui définit la foi, c'est un petit peu ça en fait.
1: Oui, j'aime bien votre verbe traverser. Je pense que le credo, c'est un texte que nous traversons et qui nous traverse, à l'intérieur duquel il s'agit d'habiter. Vous savez que le mot originel, c'est le symbole de foi. Et symbole, à l'origine, c'était un objet cassé en deux, je ne sais pas si vous connaissez ça, un objet cassé en deux qui était donné à deux personnes qui ensuite se retrouvaient l'une l'autre grâce à ces deux moitiés qui correspondaient l'une avec l'autre. Donc il s'agit vraiment, dans un credo, c'est d'abord un signe d'appartenance, un signe de commune appartenance, un signe de communauté.

0: Le credo, pour dire je crois, prononcé à chaque messe, c'est une profession de foi qui nous aide à proclamer notre foi, à nous rassembler, à comprendre ce en quoi nous croyons. Mais pourquoi y a-t-il deux textes et quelle est leur importance dans la liturgie? Voilà des questions auxquelles nous allons essayer de répondre avec vous, sœur Moïsa. Pour bien comprendre, il y a un ordre chronologique. Il y a ce qu'on appelle le symbole des apôtres. Et puis, environ deux siècles après, il y a le concile de Nicée qui va établir un second credo. Je ne sais pas s'il faut le dire comme ça, mais pourquoi le second texte n'a pas pris la place du premier? Pourquoi est-ce qu'on a gardé les deux textes, sœur Moïsa?
1: Alors, on a deux credos à dire le dimanche. Eh bien, justement, je pense que c'est une richesse et ça dit quelque chose aussi de ce qu'est le credo. C'est-à-dire, ce n'est pas une formule magique que on pourrait maîtriser, et une fois qu'elle serait dite, eh ben c'est bon, on a coché toutes les cases de la foi, on est un bon chrétien avec la foi qui convient.
0: Mais ça, c'est le cas du Notre Père. Il n'y a qu'un seul Notre Père.
1: Il n'y a qu'un seul Notre Père. Donc, deux textes de symboles de foi, et notre foi se situe pleinement dans l'un et pleinement dans l'autre. Il ne s'agit pas de dire « trouvez-vous un point médian entre les deux et ce sera bon ». Il s'agit d'habiter chacun de ces textes, de les découvrir pour ce qu'ils sont eux-mêmes. Il y a des choses qui sont dites dans chacun de manière unique, c'est-à-dire, c'est pas il y en a un qui est plus court et l'autre qui est plus long, ce qui est vrai quand même dans la longueur, mais chacun a des accents propres qui correspondent à des traditions propres. Le credo, le symbole des apôtres est plus occidental, et le symbole de Nicée-Constantinople vient d'une tradition plus orientale. On peut dire que le symbole des apôtres est plus ancien. En tous les cas, il ne remonte pas aux apôtres. Ça, c'est une belle légende qui a une vérité en elle-même. C'est-à-dire, il s'agit de se rattacher à la foi des apôtres et à des vérités qu'ils partageaient.
0: Mais c'est quand même le plus ancien.
1: Il est plus ancien en ce qu'il s'appuie plus directement sur la liturgie pascale dans laquelle les catéchumènes qui sont en train d'être baptisés proclament leur foi. Mais en même temps, il a été transmis, élaboré après jusqu'au 7e siècle. Donc il y a aussi, au contraire, une dimension plus récente que le symbole de Nicée-Constantinople qui s'est fixé à un premier moment autour du concile de Nicée et à un deuxième moment, essentiellement pour le troisième article, oui, surtout sur l'Esprit-Saint, au moment du concile de Constantinople en 381.
0: Qui a suivi le concile de Nicée.
1: Alors une dernière chose sur le fait d'avoir deux textes comme ça, c'est un peu une constante dans la foi chrétienne. Nous avons quatre évangiles. Ces quatre évangiles ne racontent pas la même histoire. Mais nous avons deux credos. Et notre foi habite ces écarts comme une occasion de liberté, comme une invitation à interpréter, à nous situer nous-mêmes personnellement à l'intérieur de quelque chose qui n'est pas un moule contraignant avec des paroles toutes faites qu'il suffirait de réciter, qu'on les comprenne ou pas. Mais il faut se tenir à l'intérieur de quelque chose qui est varié.
0: Parce que ces credos, en fait, ça on l'oublie un peu, mais ils ont fait l'objet d'échanges, de discussions, d'allers-retours. C'est des textes qui sont figés, mais ils ont été l'objet de discussions même assez fortes. 300 évêques qui cherchent à établir un texte, c'est des heures et des heures pour arriver à pouvoir dire quelque chose de l'au-delà.
1: Oui, oui, on sait en effet, l'histoire raconte que les discussions étaient plutôt musclées, en tous les cas autour du concile.

0: mais ce n'est pas seulement les mots qui sont en cause, c'est ce qu'on cherche à dire à travers ces mots.
1: Alors, est-ce que ces deux textes, vous disiez, il ne s'agit pas uniquement de la longueur des textes, le symbole des apôtres est en effet plus court, mais est-ce que dans la structure, on trouve des points communs ou au contraire, il y a quelque chose d'un peu nouveau dans chacun d'eux ?
0: Alors, sur des points précis, il y a des éléments qui sont propres à chacun des credos. Le développement est quand même sensiblement le même. Alors, ce que je trouve intéressant, c'est que quand on découvre le credo ou quand on le proclame dans l'assemblée dominicale, on peut avoir l'impression que c'est une liste d'affirmations, une longue liste d'affirmations. On a toujours peur d'en oublier un morceau. Ça se succède comme ça. En réalité, le credo contient trois articles, pas davantage. Un article sur le Père, un article sur le Fils et un article sur l'Esprit Saint qui lui-même se déploie dans la vie de l'Église et jusque dans l'éternité, en fait. Donc ça, c'est déjà extrêmement intéressant de se rendre compte que notre foi est structurée, parce qu'il s'agit bien de montrer la structure de la foi, le credo donne ça, notre foi est structurée comme une foi trinitaire, et il n'y a pas d'autre structure à chercher.
1: Trinitaire, Père, Fils, Saint-Esprit.
0: Père, Fils et Saint-Esprit. Il n'y a pas d'autre structure à chercher. Et même l'article sur l'Église est en réalité compris à l'intérieur de celui sur l'Esprit Saint. Et ça dit énormément de choses de la manière dont nous pourrons comprendre l'article sur l'Église, mais aussi de ce qu'est l'Esprit Saint. Ça, je trouve que ça repositionne un petit peu les choses.
1: Alors je vous propose qu'on écoute le credo, qui est dit le symbole des apôtres. Vous le disiez, qui serait le plus ancien, mais en fait qui est un des textes qui a connu une évolution.
2: Je crois en Dieu, le Père Tout-Puissant, Créateur du ciel et de la terre, et en Jésus-Christ, son Fils unique, notre Seigneur, qui a été conçu du Saint-Esprit, est né de la Vierge Marie, a souffert sous Ponce Pilate, a été crucifié, est mort et y a été enseveli et descendu aux enfers. Le troisième jour est ressuscité des morts, est monté aux cieux, est assis à la droite de Dieu, le Père Tout-Puissant, d'où il viendra juger les vivants et les morts. Je crois en l'Esprit Saint, à la Sainte Église catholique, à la communion des saints, à la rémission des péchés, à la résurrection de la chair, à la vie éternelle. Amen.

0: Sœur Moïsa, on est toujours avec vous pour évoquer le credo. On le disait, il y a deux credos, deux textes aujourd'hui dans l'Église catholique. Le premier, c'est le symbole des apôtres. Le deuxième, c'est le symbole de Nicée-Constantinople. Et on va l'écouter.
1: Je crois en un seul Dieu, le Père Tout-Puissant, Créateur du ciel et de la terre, de l'univers visible et invisible. Je crois en un seul Seigneur, Jésus-Christ, le Fils unique de Dieu, né du Père avant tous les siècles. Il est Dieu, né de Dieu, lumière, né de la lumière, vrai Dieu, né du vrai Dieu, engendré, non pas créé, consubstantiel au Père. Et par lui tout a été fait. Pour nous les hommes et pour notre salut, il descendit du ciel. Par l'Esprit Saint, il a pris chair de la Vierge Marie et s'est fait homme. Crucifié pour nous sous Ponce Pilate, il souffrit sa passion et fut mis au tombeau. Il ressuscita le troisième jour, conformément aux Écritures, et il monta au ciel. Il est assis à la droite du Père, il reviendra dans la gloire pour juger les vivants et les morts, et son règne n'aura pas de fin. Je crois en l'Esprit Saint, qui est Seigneur et qui donne la vie, il procède du Père et du Fils. Avec le Père et le Fils, il reçoit même adoration et même gloire, il a parlé par les prophètes. Je crois en l'Église, une sainte, catholique et apostolique. Je reconnais un seul baptême pour le pardon des péchés. J'attends la résurrection des morts et la vie du monde à venir. Amen.
0: Sœur Moïsa, on a entendu les deux textes. Qu'est-ce qui vous marque, vous, encore aujourd'hui, en les écoutant ?
2: Alors moi, j'avoue que je redécouvre la portée, la force de ce texte, et en particulier de celui du symbole de Nicée-Constantinople, puisque c'est celui que nous

travaillons, dans le cours que je donne avec Geneviève, la formule en particulier au milieu de l'article, du deuxième article sur le Fils, « Pour nous les hommes et pour notre salut, il descendit du ciel ». Ça, c'est une formule qui n'est pas présente dans le symbole des apôtres, qui est propre au symbole de Nicée-Constantinople, et qui oriente vraiment la compréhension de qui est le Fils pour nous, et donc de qui est Dieu pour nous, puisque c'est poser le mystère de l'incarnation comme la base, le fondement, la pierre miliaire de notre foi. Dieu n'est pas un Dieu qui demeure insensible à ce que nous vivons, au sort de l'homme, à sa destinée, à son salut, mais qui nous rejoint dans l'épaisseur de notre histoire, de notre humanité, pour nous les hommes et pour notre salut. Je trouve que cette phrase-là, qui articule vraiment la première partie de l'article, c'est vraiment ce qu'on appelle la théologie, c'est-à-dire les liens qui existent entre le Père et le Fils. Ça peut paraître extrêmement abstrait, avec des formules un peu impressionnantes. Lumière née de la lumière, vrai Dieu né du vrai Dieu, engendré, non pas créé, qu'est-ce que c'est que cette distinction? Bon, tout ça, on peut se sentir un petit peu dépassé peut-être par les formules, mais tout d'un coup, il y a comme une sorte de coup de gong qui arrive au milieu de l'article et qui dit, mais tout ça, tout ce qu'on vous dit là, du mystère de Dieu éternel, du lien du Père et du Fils, c'est pour nous les hommes et pour notre salut. Et à ce moment-là, on a le déploiement. Alors, pas le récit, c'est pas un nouvel évangile, c'est juste le mystère de la foi dans l'incarnation, la passion, la résurrection, c'est-à-dire ce qui fait que nous sommes sauvés pour nous les hommes et pour notre salut.

0: La profession de foi catholique trouve ses origines dans les tout premiers siècles après Jésus-Christ, du temps de ce qu'on a appelé l'Église primitive. Alors ça veut dire que très vite, après la mort du Christ, les premières communautés chrétiennes ont mis des mots sur ce qui était difficile à exprimer. Ils ont écrit ce qui était important pour eux. Et cette déclaration a évolué à travers des conciles. Et on connaît aujourd'hui le credo de Nicée qui reste central. Alors, un credo peut-il évoluer sans trahir les convictions et les dogmes qu'il porte? Quelle est l'importance de l'histoire et de la Bible dans l'écriture de cette profession de foi? Ce sont des questions sur lesquelles vous vous êtes penché, sœur Moïsa. Alors, quelle est la place du credo dans la liturgie? Avant de revenir sur justement les dogmes qu'il porte, au cours de la messe, on récite donc cette profession de foi, mais on dit aussi le Notre Père, on écoute la parole de Dieu, on peut recevoir les sacrements, on entend aussi qu'il y a les commandements de Dieu, il y a l'homélie, il y a le signe de croix. Alors, la place du credo dans, je dirais, ces grands moments de la foi d'un chrétien?
1: Alors c'est sûr que le credo a une place très particulière. D'abord, le statut de cette parole est très particulier puisque ce n'est pas une parole adressée à Dieu. On a déjà eu l'occasion d'échanger à ce sujet. On commence dans la liturgie par entendre la parole de Dieu. Donc il s'agit d'une réception. Et puis, il y a effectivement le commentaire de cette parole qu'on appelle l'homélie. Et après l'homélie, l'assemblée se lève, c'est un moment solennel. Tous les moments de la messe dans lesquels l'assemblée se lève sont des moments plus solennels que les autres, qui sont marqués par une attention, par une solennité, et attestent pour elle-même d'une foi qu'elle essaie de proclamer, à laquelle elle essaie de correspondre, parce qu'on n'a jamais fini de correspondre à des énoncés aussi profonds, aussi énormes, aussi complexes aussi que le sont les symboles de la foi. Donc il s'agit non pas encore d'une réponse à Dieu, puisque on ne s'adresse pas à Dieu. L'assemblée s'atteste à elle-même du contenu de sa foi et dit voilà, nous nous appuyons là-dessus et maintenant nous pouvons nous avancer vers le mystère du sacrement de l'Eucharistie dans lequel Dieu se donne à nous. Et là, l'assemblée pourra répondre par la prière du Notre Père qui s'adresse directement à Dieu.
0: C'est ce qui fait cette posture aussi du croyant, en quelque sorte.
1: On peut en rendre compte comme ça. Je ne dis pas que ce soit la seule façon de présenter la chose. Mais en tous les cas, ce qui est certain, c'est que cette parole se tient à peu près au milieu de la liturgie dominicale comme un moment où l'Assemblée s'identifie elle-même comme croyant dans le Dieu Trinité, Père, Fils, Saint-Esprit.
0: Alors, on l'a entendu, il y a au cours de la messe la parole de Dieu. Dans quelle mesure la parole de Dieu, les évangiles, et puis même l'Ancien Testament, ont pu nourrir ce credo, parce que d'où viennent les vérités qui sont dites, les vérités de foi, vous le disiez, sont dites dans ce credo, d'où viennent-elles?
1: Alors, les vérités de foi ne viennent pas d'ailleurs que de l'Écriture, c'est une interprétation de l'Écriture, c'est une formulation des Écritures, parfois en réponse aux hérésies, pour élucider, essayer de mettre en lumière le contenu de la foi. Mais la source, c'est l'Écriture, c'est la révélation, il n'y a pas d'autre source.
0: Ça veut dire que si on reprenait toutes les phrases du credo, on trouverait pour chacune des phrases une référence dans l'Évangile et ou dans l'Ancien Testament.
1: Oui, l'inspiration vient de l'Écriture. Je prends non pas toutes les phrases, bien sûr, mais « Lumière née de la lumière, vrai Dieu née du vrai Dieu », vous êtes renvoyé par exemple au prologue de l'Évangile de Jean. Pour nous les hommes et pour notre salut, ce sont des formules qu'on trouve chez Paul. Il descendit du ciel, il a pris chair de la Vierge Marie et s'est fait homme. Vous avez encore aussi le prologue de Jean, le récit de l'Annonciation qui est derrière. Et puis, ensuite, dans ce qui concerne la passion et la résurrection, on se rapproche de formules qui sont directement à l'origine de l'affirmation de foi, ce qu'on appelle le kérigme. Alors le kérigme, on a ça dans des textes la plupart du temps pauliniens. Par exemple, 1 Corinthiens 15:3, « Je vous ai transmis ce que j'ai moi-même reçu. Christ est mort pour nos péchés, il a été enseveli et il est ressuscité le troisième jour conformément aux Écritures. » Ça, c'est véritablement la matrice des confessions de foi. Le nœud qui proclame la passion, la mort, l'ensevelissement, la résurrection, selon les Écritures.
0: Et l'Ancien Testament, dans tout ça, parce que vous nous avez cité des textes du Nouveau Testament, est-ce qu'il en prend compte?
1: Alors, l'Ancien Testament n'est pas aussi présent, puisqu'il s'agit vraiment de proclamer la foi dans le Dieu Trinité. Mais on a quand même, à propos de l'Esprit Saint, ce qui est dit donc dans le dernier, le troisième article du Credo, dans le symbole de Nicée-Constantinople, il a parlé par les prophètes. Donc il s'agit là vraiment d'attester du fait que c'est bien le même Dieu. Il n'y a pas d'abord le Dieu Père qu'aurait connu les Juifs, et puis ensuite il y aurait le Christ auquel croient en plus les chrétiens. Donc du coup, c'est pour ça qu'ils ne sont pas juifs, c'est parce qu'ils croient en plus dans le Fils. Et puis maintenant que le Fils n'est plus là, il y a le Saint-Esprit. Ben, vous voyez que le credo rebat les cartes complètement dans un autre sens, puisqu'il situe le Saint-Esprit comme parlant à travers les prophètes et aussi comme étant présent au moment de l'incarnation, puisqu'il est dit « par l'Esprit Saint, il a pris chair de la Vierge Marie ». Donc l'idée selon laquelle on aurait petit un le Père, petit deux le Fils, et maintenant qu'il n'y a plus ni le Père, qui de toute façon n'a jamais été là, ni le Fils, eh bien heureusement nous avons le Saint-Esprit, ça ne marche pas du tout comme ça. De tout temps, Dieu est Père, Fils et Saint-Esprit. Ce sont des manières d'être, des personnes, mais des personnes, des modes de subsistance distincts et reliés du seul Dieu auquel nous croyons.

0: Alors, on est en train de voir avec vous, sœur Moïsa, comment le credo a été inspiré, à partir de quoi, quelles sont ses sources. Et on peut le voir, le credo n'a pas échappé à l'histoire avec un grand H. Le credo a été écrit dans un contexte particulier. Et alors, si on s'arrête sur le credo de Nicée-Constantinople, c'est assez flagrant.
1: Mm-hmm. Alors, le credo de Nicée-Constantinople, dont la matrice principale émane des deux conciles, d'abord de Nicée en 325, puis de Constantinople en 381. Le premier de ces deux conciles, à Nicée, a été convoqué par l'empereur Constantin pour des motifs, en fait, politiques. C'est-à-dire, il s'agissait de faire revenir la paix, d'assurer l'unité autour de la religion chrétienne qui était devenue la religion officielle, la religion de l'Empire. Donc, Constantin ne voulait pas de désordre autour de la religion. Donc, convoquer un concile et faire en sorte que les formules de foi soient bien solides, qu'on arrête de se disputer, de s'écharper, comme c'était le cas autour des controverses avec Arius et ses partisans. Ça, c'était vraiment le but recherché par l'empereur Constantin.
0: Mmh. Alors, pour autant, on ne peut pas dire que le credo est politique. Il traverse une période politique. Bon, en tout cas, il y a un contexte politique autour de ce concile qui a permis de l'écrire, mais le credo n'est pas politique.
1: Non, je pense pas qu'on puisse dire ça, en effet, mais ce qui est certain, c'est qu'à cette époque-là, d'une certaine manière, on pourrait peut-être dire qu'aujourd'hui aussi, les questions de la foi croisent les questions d'appartenance politique.
0: Parce que c'est la question de l'identité, en fait, que vous soulevez à travers ça. D'ailleurs, du reste, est-ce qu'aujourd'hui, on pourrait se revendiquer catholique par le credo, de manière identitaire ?
1: J'ai pas ce sentiment. Je pense que la problématique est un peu inverse, c'est-à-dire que les gens cherchent plutôt à apprivoiser un texte compliqué plutôt qu'à s'en réclamer. Donc la distance commence d'abord par s'imposer par rapport à ce texte, plutôt que de l'avoir dans sa poche pour en faire une carte d'identité et confronter éventuellement avec le voisin qui aurait possiblement une autre carte d'identité. Je pense pas que ce texte, je peux me tromper, hein, mais je pense pas que ce texte puisse être instrumentalisé de cette manière-là. Les clivages dans l'expression de la foi aujourd'hui se portent bien davantage sur des questions liturgiques. Alors le credo se déclame dans la liturgie, mais ce sera peut-être pas sur le contenu de ce qui est dit, mais plutôt sur la façon de célébrer, sur la langue dans laquelle on célèbre, etc. Là, il y a des notes, des caractéristiques qui identifient clairement des sensibilités avec des prolongements éventuellement politiques. Je pense que la manière d'être au monde inclut et la foi et les questions politiques. On n'est pas scindé.
0: Alors, est-ce qu'on peut imaginer que ce credo soit réécrit, soit interprété, soit pourquoi pas transformé? En tout cas, on sait qu'il y a des formules du credo qui aujourd'hui sont un peu bousculées. Est-ce que c'est possible ou est-ce que c'est une nouvelle hérésie de faire ça?
1: Alors, on peut toujours s'approprier un texte donné par l'Église pour y mettre ses propres mots, pour chercher à affirmer de manière un peu nouvelle, un peu plus actuelle, des choses qui nous paraissent importantes, mais il n'aura pas le statut qu'a le credo dans la liturgie. C'est possible de le faire, et ce n'est pas nécessairement une hérésie, on ne sait pas, ça peut peut-être l'être, mais en tous les cas, il n'aura pas la place qu'a le credo, que ce soit celui de Nicée-Constantinople ou celui des apôtres, dans la liturgie, comme une parole que donne l'Église, et autour de laquelle les croyances se rassemblent, même si, encore une fois, il n'est pas requis d'adhérer 100% à tout, parce que la foi, c'est d'abord un chemin.

0: C'est une phrase située à la fin du credo, je crois, en l'Église, une, sainte, catholique et apostolique. Et cette partie du credo, elle est devenue, pour certains chrétiens, difficile à dire, parce que dénoncer les abus commis au cœur même de l'institution et déclarer que l'Église est sainte, ça devenait impossible. Alors cette semaine, nous nous arrêtons sur le credo, bousculé par l'histoire, bousculé par l'actualité. Que comprenons-nous de l'Église avec un grand E dans cette profession de foi des chrétiens? C'est une question qui vous a intéressé, sœur Moïsa. Alors c'est une expérience intéressante de penser que les mots du credo, en les prononçant, eh bien c'est aussi une façon de redire sa foi. Et la dénonciation des abus dans l'Église, elle est un tournant, mais auparavant, il y a eu le commerce des indulgences, il y a eu les croisades, il y a eu la Sainte Inquisition. Est-ce qu'on peut dire encore que l'Église est sainte sans être gênée de le dire et en adhérant à cette phrase, sœur Moïsa?
1: Oui, ça fait partie des phrases qui peuvent être difficiles, qui peuvent être des obstacles au fait de pouvoir proclamer le credo avec d'autres dans l'assemblée dominicale. Pour certaines personnes, c'est même parfois ce qui les empêche carrément de participer à la liturgie dominicale parce qu'elles ne peuvent pas se trouver confrontées à ce texte, à cette affirmation. Et ça, c'est quelque chose que je trouve très, très frappant, de se dire que c'est si important que ça, ce que l'on dit et la façon dont on le dit ou dont on ne peut pas le dire. Alors effectivement, dire aujourd'hui que l'Église est sainte, c'est compliqué. Et vous avez rappelé les raisons pour lesquelles c'est compliqué de le dire. En même temps, il ne s'agit pas de se prononcer du tout sur la sainteté des personnes, ni même sur la sainteté de l'institution. C'est pas un procès de canonisation qui dit, ben voilà, c'est bon, ici, il y a la sainteté et on ne peut même pas en discuter.
0: Bon, on sait que l'Église, c'est le corps de l'Église, donc c'est ceux qui vont à la messe, par exemple, c'est aussi les prêtres, c'est aussi les religieux. Donc ça veut dire quoi de dire l'Église est sainte?
1: Je pense qu'il faut entendre cela comme d'abord comme une promesse, comme un appel. En fait, le sens du mot « église » en grec, c'est « ecclesia », celle qui est appelée par Dieu. Et cette sainteté, elle est en fait donnée dans la promesse que Dieu fait et dans ce que Dieu fait de cette Église, c'est-à-dire celle que le Christ rencontre, sauve, lave de ses fautes et attire à lui dans son éternité. Donc c'est ça, c'est en ça qu'elle est sainte. C'est-à-dire il y a toujours la possibilité pour les gens d'être baptisés et d'être sauvés grâce à l'Église. Et c'est en ça qu'elle est sainte. Ça n'est pas du tout en ce que toutes les personnes ou en ce que les clercs, les évêques, tous les membres du clergé ou toutes les personnes engagées dans la vie consacrée seraient saintes ou toutes les personnes baptisées seraient saintes. Il ne s'agit pas non plus d'une sainteté morale, mais plutôt du fait que là, il y a le salut possible, au-delà des personnes qui composent cet ensemble.
0: Donc finalement, là on dit, on affirme malgré tout qu'on croit en quelque chose de concret, de quelque chose de visible. On affirme qu'on y croit, mais on est aussi pétri de doutes sur la hiérarchie dans l'Église, sur les défauts de la communauté paroissiale, etc. C'est ça qui est compliqué à tenir.
1: Oui, la foi n'enlève pas les doutes. Elle permet de les habiter en voyant à travers eux le chemin vers Dieu qui se dessine, parfois de manière plus obscure, parfois de manière plus lumineuse. Mais la foi n'enlève pas les doutes. Et c'est sûr que dire tranquillement aujourd'hui « Je crois en l'Église, une, sainte, catholique et apostolique », ça n'est pas simple. Mais, encore une fois, l'Église n'est sainte que en tant qu'elle permet le salut, en tant que le salut y est donné et y habite par l'Esprit Saint. En fait, pourquoi l'Église est sainte? Parce que elle est le lieu où l'Esprit Saint nous est donné, et il nous est donné d'abord par le baptême, ensuite par la communion eucharistique et communion au corps du Christ. Mais si l'hostie est le corps du Christ, c'est par l'opération de l'Esprit Saint. Donc c'est vraiment la présence de l'Esprit Saint, et cela on le voit très directement dans le credo, puisque comme on a déjà eu l'occasion d'en parler, il est composé de 3 articles et pas plus. Il n'y a pas un article sur l'Église. Le 3e article parle de l'Esprit Saint et déploie ensuite son contenu en parlant de l'Église, du baptême et de la résurrection des morts. Donc je lis cet article. « Je crois en l'Esprit Saint qui est Seigneur et qui donne la vie. Il procède du Père et du Fils, en tous les cas dans la version latine du credo. C'est le fameux filioque. Avec le Père et le Fils, il reçoit même adoration et même gloire. Il a parlé par les prophètes. Je crois en l'Église, une, sainte, catholique et apostolique. Je reconnais un seul baptême pour le pardon des péchés. J'attends la résurrection des morts et la vie du monde à venir. Et tout ça, c'est un article qui est en fait, qu'est-ce qu'est aujourd'hui être chrétien ? C'est vivre dans le Saint-Esprit. Et vivre dans le Saint-Esprit, c'est être invité à venir dans l'Église, c'est être invité au baptême pour le pardon des péchés, et c'est attendre la résurrection des morts et la vie du monde à venir. Et tout ça, c'est l'Esprit-Saint qui le rend vivant pour nous, qui le rend présent pour nous et actuel pour nous.

0: Donc au fond, sœur Moïsa, c'est assez juste de dire que c'est une profession de foi, parce que là, on professe sa foi dans le fait que l'Église, parce qu'elle fait connaître le Christ, sera sauvée par le Christ. C'est un peu ça que vous nous dites.
1: Oui, il y a un peu de ça. Il y a un peu de ça, mais non seulement sera sauvée par le Christ, mais est sauvée. C'est un don. Ouais. Ce qui est une promesse, c'est la sainteté de l'Église en tant que réalisée. Mais ce qui est le don, c'est que l'Église est le lieu du salut, est le lieu où le Christ nous sauve dans l'Esprit Saint.
0: Au-delà de ses travers. Avec ses travers.
1: C'est-à-dire, mettez-le à l'échelle personnelle. Nous commettons des fautes. Nous sommes des pécheurs. Est-ce que pour autant, le Saint-Esprit ne nous habite plus et le baptême n'est plus présent en nous comme une grâce qui nous est donnée? Non. Donc nous demeurons chrétiens, les chrétiens sont appelés des saints aussi de la même manière, parce que le salut est présent en nous comme un don par la grâce du baptême. Ce n'est pas effacé par le péché à l'échelle individuelle, et à l'échelle de l'Église, il en va un peu de même, même s'il ne s'agit pas justement de s'intéresser à la sainteté des personnes qui composent l'Église.
0: Mais on peut comprendre que ce soit un chemin à faire aussi. Sœur Moïsa, dans cette phrase, je crois en l'Église une, sainte, catholique et apostolique, il y a en l'Église une. Alors là aussi, on pourrait vous rétorquer que l'Église, elle est divisée, qu'on peut trouver parfois des progressistes, des traditionalistes, on peut voir des chrétiens d'Asie, d'Amérique. Enfin, c'est difficile de voir l'Église une. Et là aussi, c'est pourtant ce qu'on prononce, et on peut aussi peut-être être gêné par l'idée que l'Église soit une. Après tout, c'est pas si évident que ça à accueillir.
1: Alors oui, nous connaissons ces divisions qui sont à la fois des divisions de sensibilité à l'intérieur de l'Église même catholique, ce que vous évoquiez. On peut aussi évidemment penser aux divisions plus anciennes entre l'Église catholique, les protestants, les orthodoxes. Donc non, il n'y a pas d'unité sensible. En revanche, le fait d'avoir dit ça ne supprime pas le fait que, dans la vérité de ce qu'est l'Église, de même que le fait qu'il y ait des croyants de toutes sortes de religions ne fait pas qu'il y a plusieurs dieux. Il n'y a qu'un seul Dieu que les uns nomment de telle manière et décrivent de telle manière en énonçant leur foi avec tel et tel dogme. Pour autant, nous sommes bien d'accord pour dire qu'il n'y a qu'un Dieu. Si nous sommes monothéistes, c'est bien pour dire qu'il n'y a qu'un Dieu. Eh bien, je pense qu'à l'égard de l'Église, on peut dire un peu la même chose. C'est-à-dire, il n'y a qu'une Église, mais dans notre expérience, nous maintenons des divisions qui sont évidemment extrêmement douloureuses et regrettables.
0: Est-ce que quand on dit « je crois en l'Église une », c'est aussi en l'Église une qui traverse le temps? C'est-à-dire que l'Église d'aujourd'hui, c'est la même que les toutes premières communautés? Est-ce qu'on peut dire ça aussi, que c'est une façon de faire mémoire, c'est une à travers le temps?
1: Oui, je pense que c'est une belle idée. Je n'aurais pas pensé spontanément moi-même. Mais effectivement, cette Église une, c'est aussi ce qui nous inscrit dans une mémoire, ce qui nous inscrit dans une tradition, dans une solidarité, dans une histoire. La foi n'est pas figée, c'est-à-dire qu'elle se donne dans une histoire, elle s'expérimente dans une histoire, et même si aujourd'hui nous avons un credo qui nous est donné, en l'occurrence deux textes de credo qui nous sont donnés et qu'on ne va pas faire évoluer, même s'il peut y avoir des points de détail, des traductions qui diffèrent, ça a été le cas encore récemment avec le mot consubstantiel, mais sur le fond, la foi nous est donnée comme telle, mais elle s'inscrit dans une réception qui dessine toute une trajectoire, toute une histoire.
0: Et puis alors, donc, je crois en l'Église une, sainte, catholique et apostolique. Apostolique, là aussi, est-ce que c'est une façon aussi, à nouveau, peut-être pour chacun d'entre nous, de se rappeler qu'on est envoyé?
1: Le sens du mot catholique, surtout que là, nous sommes en 325, enfin autour, disons, au 4e siècle en tous les cas, il s'agit de dire que l'Église se comprend selon le tout. C'est une dimension d'universalité.
0: On répète beaucoup universalité, mais qu'est-ce que ça veut dire finalement? Pourquoi ça ne le serait pas, en fait?
1: L'Église est le lieu où le salut est donné à tous et est donné dans une largeur qui à la fois couvre l'étendue du temps et l'étendue de l'espace. C'est pas moins que ça, l'Église. C'est-à-dire, c'est pas une façon de dire « nous sommes les seuls vrais », mais c'est plutôt une façon de dire « il n'y a rien au-delà, il n'y a rien en dehors véritablement de l'Église. Mais c'est nous qui ne savons pas exactement quelles sont les frontières de l'Église. On pourrait dire, ben voilà, l'Église catholique, c'est les gens qui récitent le credo le dimanche à la messe, et donc nous savons exactement quelles sont les frontières et le nombre de chrétiens. Mais l'Église dépasse ça. L'Église est d'abord un mystère d'universalité dans le temps et dans l'espace. Et nous ne connaissons pas ses frontières.
0: Donc à la fois en termes de structure, mais aussi en termes de salut, c'est ça que vous venez de nous
1: dire. Surtout en termes de salut. Ouais. En termes de structure, je pense que là, on peut savoir globalement où est-ce qu'il y a des diocèses, où est-ce qu'il y a des évêques, où est-ce qu'il y a des chrétiens, où est-ce qu'il y a des messes. Ça, c'est des choses qu'on peut savoir. En revanche, en termes de salut, en termes de communication de l'Esprit-Saint et de la vie éternelle, tous sont pris dans ce mystère.
0: Sœur Moïsa, le credo, c'est du latin, ça veut dire « je crois ». Et pourtant, la profession de foi chrétienne, établie par le symbole de Nicée-Constantinople, a été formulée en grec. Et en grec, on dit plutôt « nous croyons ». Alors comment on est arrivé à « je crois » alors qu'au départ, c'était « nous croyons » ? Est-ce que c'est dur de dire « nous » quand il s'agit d'une foi et d'une croyance ?
1: Oui, alors l'histoire de ce texte est complexe et explique en grande partie la raison pour laquelle il y a en grec « pisteomen »,« nous croyons », et en latin « credo in unum deum ». En fait, il y a derrière la liturgie pascale dans laquelle les nouveaux baptisés proclament leur foi en disant « je crois ». Interrogé par le prêtre sur leur foi, le prêtre qui les baptise sur leur foi, ils répondent en disant « je crois », et puis on interroge l'assemblée qui répond « nous croyons ». Alors, il y a donc cette double possibilité de dire nous croyons ou de dire je crois. Le symbole en grec a gardé la tournure plurielle, mais d'ailleurs, il y a même en Occident aujourd'hui, par exemple en Allemagne, le symbole de Nicée-Constantinople se dit à la première personne du pluriel. Donc, c'est assez mouvant, finalement, cette histoire-là. Reste que derrière, c'est sûr que le credo est une parole qu'on dit avec d'autres. Donc, d'une certaine manière, on dit « nous », mais en même temps, on dit « je », parce que chacun apporte sa voix à l'intérieur d'une parole qui est partagée avec d'autres. Donc, de toutes les façons, au-delà de la façon dont le texte est écrit, ce qui nous permet déjà de réfléchir à cette dimension-là, on a les deux aspects. Et c'est important de réfléchir à ces deux aspects, la parole commune, la parole qu'on dit avec d'autres, mais aussi la parole dans laquelle on s'engage soi-même à la première personne du singulier, quoi qu'il arrive, parce que c'est toujours soi-même qui parle, quoi.
0: Oui, parce qu'on pourrait dire le credo, c'est personnel, alors pourquoi le dire dans une communauté, même si on comprend bien qu'on rejoint l'Église dans notre foi ?
1: Je pense que le credo n'est pas d'abord personnel, c'est-à-dire il requiert un engagement personnel, mais il est donné dans la communauté, par la communauté. C'est une parole qui appartient à la communauté, qui n'appartient pas à chacun de ceux qui le dit et qui aurait son petit credo. Le fait que la formule soit partagée avec tous le dit, mais aussi le fait que ça ne se dit pas, imaginons qu'on pourrait faire dire le credo à chacun individuellement. C'est pas la même chose. On le dit ensemble, c'est une parole qui appartient à l'Assemblée.
0: Est-ce que ça peut même entraîner quelqu'un qui serait peut-être réservé ou prudent ou loin de l'Église et ce « nous » l'entraîne ?
1: Je pense que c'est fait pour. Le fait que la parole soit dite à plusieurs permet à des personnes peut-être un peu timides dans leur foi ou qui la découvrent de s'inscrire à l'intérieur de quelque chose de commun. C'est un peu comme le chant. On ne sait pas tous très bien chanter, mais le fait de chanter à plusieurs permet de joindre sa voix à celle des autres. Et c'est un peu ça aussi qui se passe avec la récitation du credo. Alors, au-delà des difficultés, des incompréhensions, le fait de le dire avec d'autres, c'est aussi une façon de dire ce que moi, je comprends pas bien, ce qui, moi, me fâche un peu dans le credo, ben, pour d'autres, ce ne sera pas la même chose. Et nous le disons ensemble. Et au bout du compte, c'est comme un bateau avec des rameurs. Ben, certains rament plus fort que d'autres par moment. On est entraîné par le mouvement. Je pense qu'il y a quelque chose de ça.
0: Alors, si on revient à cette dernière phrase du credo, qui est « je crois en l'Église une sainte catholique et apostolique. Est-ce que c'est une mission qui est donnée à tous ceux qui sont dans l'Église d'aller hors de l'Église, donc de vivre un apostolat? Comment est-ce qu'on peut la comprendre, cette phrase apostolique? C'est un mot qui est assez complexe.
1: Oui, alors on pourrait le comprendre comme vous le dites, parce que c'est pas faux que le chrétien est envoyé en mission, mais en l'occurrence, le mot apostolique ici a son sens vraiment étymologique, c'est-à-dire qui vient des apôtres. Il s'agit de l'Église qui vient des apôtres, dont l'origine se trouve dans la foi des apôtres, dans l'expérience des apôtres à la suite du Christ. Donc ça ne veut pas dire autre chose que ça. En même temps, ça n'empêche pas de croire et de comprendre que le chrétien est invité effectivement à porter cette bonne nouvelle de la foi qu'il partage avec d'autres, à d'autres personnes. Et tout chrétien est appelé à cette forme de mission. Mais avec ce mot ici, ce n'est pas ce qui est évoqué.

0: Sœur Moïsa. Parfois, c'est rapproché de l'évangile selon saint Matthieu. C'est l'évangile, c'est chapitre 28. Je vais vous lire les versets 16 à 20. Les 11 disciples s'en allèrent en Galilée, à la montagne où Jésus leur avait ordonné de se rendre. Quand ils le virent, ils se prosternèrent, mais certains eurent des doutes. Jésus s'approcha d'eux et leur adressa ces paroles, et c'est donc ces paroles qu'on relie au credo. « Tout pouvoir m'a été donné au ciel et sur la terre. Allez de toutes les nations, faites des disciples, baptisez-les au nom du Père et du Fils et du Saint-Esprit. Apprenez-leur à observer tout ce que je vous ai commandé. Et moi, je suis avec vous tous les jours jusqu'à la fin du monde. » Et je crois que dans les traductions, on peut trouver le mot « prescrit », tout ce que je vous ai prescrit. Alors, est-ce que le credo est une prescription donnée aux disciples et donc quelque part aux apôtres?
1: Oui. Alors, je ne pense pas qu'on puisse inscrire le credo dans le registre de la prescription. Encore moins dans le registre des éventuelles prescriptions données par le Christ, parce qu'il y aurait un anachronisme complet. La foi telle qu'elle s'énonce à Nicée n'est pas présente telle qu'elle dans l'Évangile, donc on ne pourrait pas dire ça. De toutes les façons, le credo ne relève pas de la prescription. Il ne s'agit pas d'un commandement à observer, même si, c'est vrai, la liturgie nous donne cette profession de foi pour que nous puissions, moyennant un engagement de notre part, de notre liberté, on n'est pas obligé, on nous dit pas il faut le faire sinon tu n'es plus catholique, mais nous sommes invités à entrer dans ce discours, dans cette proclamation de la foi. Pour autant, il ne s'agit pas d'une prescription. Même, je dirais que j'aurais un petit peu de réticence à parler des prescriptions de Jésus, des commandements que Jésus aurait absolument laissés. Qu'est-ce que Jésus a laissé comme commandement? Ben, il le dit de façon très simple, un seul commandement, le commandement de l'amour. Il n'y a pas d'autres commandements. C'est celui-là qui les contient tous. Il le dit dans l'échange avec le légiste. Hein. En Marc 10, par exemple, Jésus n'est pas venu apporter une série de nouveaux commandements parmi lesquels on trouverait les formulations de la foi qu'il s'agirait de retenir. On est vraiment dans autre chose que ça, dans une invitation. Par exemple, ce légiste-là, en Luc 10... on a la conversation et un légiste qui demande « Que dois-je faire pour avoir en héritage la vie éternelle ?» Autrement dit, pour être sauvé. Jésus lui demande « Dans la loi, qu'y a-t-il décrit ?» Il parle des commandements « Tu aimeras le Seigneur ton Dieu de tout ton cœur, de toute ton âme et ton prochain comme toi-même. »« Tu as bien répondu, lui dit Jésus. » Et ensuite, il le renvoie à la forme concrète que ça peut prendre dans son existence. « Fais cela et tu vivras. » Et puis ensuite, à propos du prochain, on a la parabole du bon samaritain. Et donc, le commandement, si commandement il y a, c'est vraiment à interpréter dans la vie de chacun comme une invitation à donner forme au commandement unique qui est le commandement de l'amour. Là, pour le coup, c'est Jean 13 et Jean 15. « Voici mon commandement, aimez-vous les uns les autres comme je vous ai aimé. » Mon commandement au singulier.
0: Donc au fond, c'est une façon de redire que le credo, c'est « je crois, c'est je fais confiance ».
1: On peut dire que c'est « je fais confiance ».
0: Je donne ma confiance.
1: On pourrait dire ça, « je donne ma confiance ». Je pense que le credo, c'est les murs de la maison dans laquelle nous sommes ensemble. Une maison qui n'a pas de mur, c'est une maison qui s'écroule. Mais les murs de la maison, ce n'est pas le plus intéressant. Le plus intéressant, c'est d'y habiter, d'y être à l'abri. Ce n'est pas toujours le cas, mais on voudrait bien que ça le soit. Être ensemble dans la maison à l'abri, c'est aussi sortir de la maison pour aller avec d'autres. Mais le credo, ça sert à ça. Ça sert de mur pour la maison.
0: Et alors, une dernière question, parce que le pape François a proclamé l'année 2025 comme une année jubilaire, une année vraiment spéciale, différente, avec des signes d'espérance. Et le credo fait partie de ces signes que le monde peut entendre. Qu'est-ce que vous diriez de l'espérance proclamée par le pape François pour cette année jubilaire, justement, sœur Moïsa?
1: Alors, en quoi le credo peut-il être un signe d'espérance? J'avoue que pour moi, c'est pas immédiatement signifiant. Cependant, je crois quand même que le fait que des gens puissent ensemble proclamer leur foi, osent dire des mots, mettre des mots ensemble, les proclamer, même si l'adhésion de chacun peut être difficile, peut être un peu pauvre ou hésitante, le fait d'oser ça, je trouve que c'est un signe d'espérance. Se mettre ensemble et dire quelque chose du mystère de la foi. Ce qui est véritablement signe d'espérance, c'est ce que représente le jubilé à l'occasion duquel le pape François invite à redire le credo, à franchir la porte sainte, etc. On sait ce que c'est un jubilé. C'est libérer les captifs, c'est remettre les dettes. Donc c'est une sorte de souffle d'air dans l'existence que nous partageons ensemble, dans l'Église que nous formons ensemble. Donc en ça, c'est un signe d'espérance.
0: Merci beaucoup, Sœur Moïsa. Je rappelle que vous êtes docteur en théologie, membre du comité de rédaction de la revue Vie consacrée. C'est une revue publiée à Bruxelles. Vous êtes aussi sœur des Fraternités de Jérusalem et vous donnez aux facultés Loyola Paris, qui nous accueille aujourd'hui, un cours intitulé « Le Credo, pourquoi faire ?» C'est un cours que vous donnez avec Geneviève Comeau. Merci beaucoup.
1: Merci Madeleine.

0: Il est 10h. Retrouvons Monseigneur Delville au micro de Ralph Schmeller dans cette édition de 30 minutes avec notre évêque. Aujourd'hui, c'est Sainte Adélaïde, impératrice, qui est évoquée dans cette édition.
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2: Bonjour et bienvenue à toutes et à tous en cet été 2026 sur RCF Liège, comme chaque année d'ailleurs, les 30 minutes avec notre évêque sont en réalité 30 minutes sans Monseigneur Delville qui, comme tout le monde, a droit aussi à quelques semaines de vacances. Mais cela ne veut pas dire que vous n'entendrez pas sa voix. Pour les mois de juillet et août, je vous propose de réécouter quelques émissions réalisées pendant la saison 2025-2026, une pour chaque mois. Et nous arrivons à la fin de l'année avec l'émission du 15 décembre. On parlera dans la seconde partie de cette émission du chant choral dans nos unités pastorales. Mais voici d'abord la vie de Sainte Adélaïde, impératrice du Saint-Empire au Xe siècle.
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2: Une fois de plus, vous allez nous présenter une sainte. Aujourd'hui, il s'agit même d'une impératrice. Donc, il y a des saints même parmi les rois et les reines. Et dans la deuxième partie de l'émission, à l'occasion d'une actualité, on va parler des chorales dans nos paroisses, dans nos communautés chrétiennes. Alors, Sainte Adélaïde de Bourgogne, qui est parfois nommée aussi Alice, qui a connu plusieurs empereurs, qui a été impératrice elle-même, que nous fêtons le 16 décembre. Donc, de Bourgogne, ça veut dire une Française. Vous allez nous la présenter. Donc, c'est une femme qui a vécu au Xe siècle.
4: Oui, c'est ça. Elle a vraiment eu une vie très mouvementée, en somme. Donc, elle a été mariée à l'âge de 16 ans, en 947, à Lothair II, roi d'Italie, qui à l'époque avait 20 ans. Elle a eu, semble-t-il, le malheur de subir un viol de la part de son beau-père, Hugues d'Arles, avant même qu'elle ne soit parvenue à la couche de son fils qui devenait son mari. Mais néanmoins, je crois qu'elle n'en a pas été traumatisée toute la vie, puisqu'elle a eu une vie bien remplie. Elle acquiert d'ailleurs rapidement la réputation d'une grande bienfaitrice.
2: Donc reine à 16 ans.
4: Oui, voilà, reine à 16 ans. Elle se retrouve veuve dès 950. Il est possible que son mari a été empoisonné par le margrave qu'on appelle Béranger d'Ivrée, de la ville de Ivrée, en Italie.
2: Un margrave, c'est un comte.
4: Un margrave, c'est un comte, oui, c'est ça. C'est le comte d'une marche. Une marche et une province frontalière. Alors ce dernier prend le pouvoir sur l'Italie et finalement emprisonne notre Adélaïde après qu'elle eut refusé d'épouser son fils Aubert. La reine réussit à appeler à son secours le roi de Germanie Othon Ier qui intervient et qui conquiert la ville de Pavie. Il détrône alors Béranger en septembre 951. Alors cet épisode est particulièrement significatif parce que nous découvrons en quelque sorte le chaos qui règne à la fin de l'Empire carolingien, où les seigneurs locaux ont quelque part tout le pouvoir et où il n'y a plus d'empereur en titre ou en tout cas plus d'empereur en fait, avec, je dirais, une juridiction universelle sur l'Europe. C'est tombé, mais le roi de Germanie, Othon Ier, va en fait relever le défi, va contrôler de plus en plus la Germanie et se faire proclamer empereur. Et donc, à ce titre-là, il devient le premier empereur d'une nouvelle dynastie qui n'est plus les Carolingiens, mais les Saliens. Et donc, en épousant Adélaïde, finalement, il va faire d'elle une impératrice. Elle va donc avoir une influence assez forte. Le couple, Othon Ier et Adélaïde, a eu alors 4 enfants, dont le futur Othon II, né en 955. C'est en 962 que Adélaïde est couronnée impératrice avec son époux à Rome par le pape Jean XII. Donc on a toujours l'idée que l'empereur, c'est pas l'empereur d'Allemagne, c'est l'empereur de toute l'Europe.
2: C'est ça.
4: Et donc c'est le pape qui couronne, in fine.
2: Mais on dit le Saint-Empire romain de nation,
4: de la nation germanique. Ce titre arrive justement avec Othon. Mais jusque-là, on ne parlait pas de la notion germanique, de la nation germanique. C'était le Saint-Empire romain, punt. Mais avec Othon, c'est vrai que, de facto, comme il ne contrôle que la Germanie, mais aussi une partie de l'Italie, l'Empire est plus désormais germanique qu'européen. Encore que, on hésite longtemps, par exemple, sur le fait de savoir est-ce que la ville de Reims fait partie de l'Empire ou non, parce qu'elle est à la frontière. Et tout l'est de l'actuel de la France, y compris Lyon, fait partie de l'Empire. Donc, voilà, le pape Jean XII fait ce couronnement. Et alors, pour le dire comme cela, il faut savoir aussi que c'est à cette époque-là que l'empereur choisit comme évêque de Liège Nodje, qui va devenir le tuteur de Othon III, le fils de Othon II, et qui va devenir le conseiller des parents, à savoir Othon II avec son épouse Théophano. Et donc, notre histoire locale de Lodge s'insère désormais dans l'histoire générale. Voilà,
2: donc Adélaïde a connu Lodge.
4: Et donc Adélaïde a très bien connu Lodge, sans aucun doute. Alors, en 973, l'empereur Othon Ier décède. Donc, elle devient veuve, notre Adélaïde, une deuxième fois. Cependant, elle ne s'entend pas trop avec sa belle-fille Théophano, et elle est écartée de la cour par son fils Othon II. Mais voilà que celui-ci décède en 983. Donc, c'est Théophano qui devient régente de l'Empire, et elle doit s'occuper de l'éducation, fils de Othon III. Théophano décède en 991, et c'est maintenant alors que Adélaïde remplace Théophano comme rectrice de l'Empire, jusqu'à la maturité d'Othon III. Donc autrement dit, entre 991 et 995, elle est régente de l'Empire. Et c'est l'époque où Nodje aide aussi à l'éducation du petit Othon III, qui a donc perdu ses deux parents, Othon II et Théophano. Et c'est l'époque où Nodje intervient assez bien sur toute une grande querelle autour de la nomination de l'archevêque de Reims, où un candidat important, Gerbert d'Aurillac, est disputé et discuté par les électeurs, y compris par le pape lui-même, finalement écarté du siège de Reims, mais qui prendra, entre guillemets, sa revanche en devenant pape, le pape de l'an 1000, Sylvestre II.
2: Alors, on voit bien, Adélaïde est vraiment au centre de toutes les tempêtes politiques de son temps, vraiment au plus haut point aussi du pouvoir. Mais comment se fait-il qu'on l'ait déclarée sainte? Donc, en quoi consiste sa sainteté?
4: Donc, voilà, on avait remarqué que quand elle était mariée à l'empereur Othon Ier, déjà, elle mettait toute son influence au service de l'Église et des pauvres. Donc, elle donnait, si vous voulez, une coloration vraiment d'aspiration évangélique au règne de son mari. Elle avait alors favorisé la réforme des bénédictins sous l'influence de l'abbaye de Cluny, qui proposait une règle bénédictine centré sur la prière par priorité et sur le style de congrégation qui unirait les monastères au lieu de les laisser indépendants. Donc toute cette, réforme et cette initiative qui favorise la vie religieuse, elle va l'appuyer. Et d'autre part, elle va fonder de sa propre initiative elle-même une abbaye. Un monastère à Zeltz, qui est en Alsace aujourd'hui, un monastère double, c'est-à-dire homme et femme, dans lequel elle se retire et où elle meurt le 16 ou le 17 décembre 999. Mmh. Et là, c'est juste l'année où Gerbert d'Aurillac, qui était donc membre du clergé de Reims et pressenti comme archevêque de Reims, va devenir pape carrément sous le nom de Sylvestre II. Donc, c'est pour ça qu'elle est considérée vraiment comme sainte, parce qu'il y a cette dimension à la fois, je dirais, de service des pauvres, mais aussi de service de l'Église et même de fondation de monastères.
2: Alors, elle va être canonisée 100 ans plus tard, en 1097, par le pape Urbain II. Et ça vaut peut-être la peine de le dire aussi, on l'invoque pour résoudre les problèmes familiaux.
4: Oui, de fait. Alors, Urbain II, c'est le pape de la première croisade, hein, donc il est célèbre pour cela. La prise de Jérusalem par Godefroy de Bouillon, c'est 1099. Ici, donc, c'est en 1097 qu'elle est canonisée par ce pape. Ce pape était un grand tenant d'une réforme de l'Église pour qu'elle soit soustraite aux influences des nobles qui parfois s'accaparaient les pouvoirs dans l'Église, et était un tenant d'une centralisation de l'Église autour du pape, en faveur donc d'une unité de l'Église. Et donc, ce pape a trouvé dans Adélaïde, en quelque sorte, une femme qui était précurseur de cette dimension d'une Église unie et d'une Église qui respecte le siège romain comme étant le siège de la primauté du pape. Donc, c'est lui qui l'a canonisé. Mmh. Et si on l'invoque pour résoudre les problèmes familiaux, c'est qu'elle a connu pas mal de problèmes familiaux, puisqu'elle a été veuve deux fois. Et qui plus est, elle s'est attelée à l'éducation de son petit-fils Othon III. Mmh. Et donc, elle était versée dans l'éducation des enfants.
2: Alors, pour la petite histoire, on peut encore signaler qu'il y a aussi des opéras autour du personnage de Adélaïde. Donc, Antonio Salvi a écrit en 1722 un opéra donc intitulé Adélaïde. Et puis, plus tard, Rossini a composé aussi l'opéra Adélaïde di Borgogna sur un livret de Giovanni Federico Schmidt. Il a été joué pour la première fois en 1817. Donc, même au niveau culturel, Adélaïde a inspiré les artistes.

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1: Et nous passons à la seconde partie de l'émission avec Mgr Delville, diffusée pour la première fois le 15 décembre 2025, à l'occasion du jubilé des chorales d'église à Rome. Nous avons parlé du chant choral dans les unités pastorales de notre diocèse. Des choristes professionnels et amateurs venus de 117 pays, 35 000 personnes au total, ont vécu leur jubilé à Rome. C'était le week-end du 23-24 novembre dernier. Alors, l'occasion pour nous de réfléchir un peu avec vous, qui êtes musiciens aussi, à l'importance du chant choral dans la vie de nos communautés paroissiales. Alors, selon vous, est-ce que chaque unité pastorale devrait avoir ça ou ces chorales? Et si oui, pourquoi?
2: Oui, bien sûr, elle devrait, et j'espère quand même qu'elle l'a. Parce que franchement, moi qui fais des confirmations dans toutes les unités pastorales, j'ai rarement vu une unité pastorale qui n'ait pas de chorale, au moins le jour de la confirmation.
1: C'est ça.
2: Voilà, donc il n'y a pas à dire, il y a quand même pas mal de choses qui se passent. Mais parfois, les chorales sont irrégulières ou ne sont pas là tous les dimanches, en fait, et se produisent ou alors participent à l'office à certaines occasions. Il y a quelques jours, j'ai participé à la fête des 150 ans de la chorale de Hoquier, dans le Condreau. Donc voilà, c'était quelque chose de particulièrement

0: avoir un beau chant et aussi pour permettre à l'assemblée de chanter. Donc peut-être que parfois il y a moins de monde qu'autrefois dans les chorales. En tout cas, je vois ça dans pas mal de célébrations où il y a un petit groupe, mais grâce au micro, c'est comme s'il y avait un grand chœur, quoi. Donc en ce sens-là, il y a peut-être un petit peu moins de monde au total. Mais d'autre part, je vois aussi qu'il y a beaucoup d'inventivité dans le chant choral. Et ça reste un des derniers endroits où l'on chante. Parce que souvent, que sais-je, dans les écoles, dans les mouvements, et dans les familles,
1: Dans les
0: on a beaucoup
1: stades,
0: moins.
1: parfois on chante
0: Oui,
1: encore.
0: évidemment, mais ce sont voilà, des quelques refrains, quoi. Donc on voit bien que on a moins de chants populaires qui sont repris d'une façon traditionnelle, donc moins de culture du chant, en fait,
1: C'est ça.
0: qu'autrefois. Par contre, dans les églises, ça reste.
1: Alors on dit chanter, c'est prier deux fois. Que veut-on dire par là?
0: Mais quand on chante, on met du cœur. Et donc, on chante des paroles en les disant d'une façon, je dirais, plus prononcée que si on les lisait d'une façon peut-être plus distraite. Donc, on est plus, quelque part, focalisé, en quelque sorte, sur le sens de ce que l'on dit, de ce que l'on fait grâce au chant. Et puis, on y met aussi son émotion, sa force, voilà, d'interprétation, de conviction. Et la prière ne se perd pas dans des distractions ou bien dans la différence, quoi, mais est portée de manière communautaire. Et en ce sens-là, on peut dire que, voilà, en chantant, on prie deux fois.
1: Même à la naissance de Jésus, il y avait aussi une chorale d'anges.
0: Oui, effectivement. Hein, donc, le chant est tout à fait, en effet, lié à la gloire de Dieu. Hein, c'est typique d'une certaine façon quand on lit les évangiles. Il y a cette dimension de chœur céleste, en effet, même parfois d'anges musiciens. Et donc, en ce sens-là, il y a un peu comme un idéal qui invite les chorales à chanter de manière angélique.
1: Alors moi qui suis d'origine germanophone, je ne peux pas m'empêcher de vous poser aussi la question, tiens, pourquoi y a-t-il une différence au niveau du nombre de chorales et peut-être même de la qualité du chant choral entre la partie germanophone et la partie francophone du diocèse?
0: Alors, c'est vous qui êtes le mieux placé pour répondre à la question. Alors, il est clair que dans la partie germanophone, il y a aussi quand même la tradition des groupes folkloriques ou autres, quoi. La vie de groupe est beaucoup plus forte que dans la région francophone. Donc, que ce soit pour le carnaval, évidemment, mais que ce soit aussi pour d'autres occasions. Donc, il y a cette tradition. Il y a cette tradition aussi de bande musicale, de fanfare. Il y a aussi une culture musicale avec des chants traditionnels peut-être plus imprégnés dans la culture, dans la tradition, dans les habitudes que du côté francophone. Donc en ce sens-là, oui, il y a sans doute plus de chorales je dirais pas en nombre absolu, mais donc en nombre relatif dans la région germanophone. Voilà, dans la région francophone, c'est sans doute plus, on va dire, diversifié. Dans le sens où, en tout cas, quand je vais dans les confirmations, j'ai beaucoup d'exemples sous les yeux. Et donc, on a vraiment droit à des styles extrêmement différents, quoi. Il peut arriver que je participe à des célébrations où la chorale est surtout là pour entraîner l'assemblée. J'ai des célébrations où la chorale est presque genre rock. Et donc, voilà, plutôt le style musique de jeunes. Il y a des célébrations où la chorale est peut-être plus liturgique. Et prend les chants liturgiques en entraînant les enfants ou les jeunes à participer. Il y a des célébrations où la chorale chante d'une manière plus traditionnelle, les messes en latin par exemple, c'est un tout autre style. Et à la cathédrale, nous avons maintenant aussi lancé une deuxième chorale, une maîtrise d'enfants, pour renouer avec la tradition de Liège, dont la cathédrale avait un chœur d'enfants qui était célèbre, c'est un peu comme la chapelle Sixtine, mais on n'en est pas encore là. N'empêche que le chœur d'enfant, voilà, est en train de se développer et peut alors, je dirais, rehausser les offices à des moments plutôt clés dans l'année.

0: pas tous les dimanches, mais en connivence avec la chorale du dimanche. Qui plus est, pour la chorale du dimanche, nous avons un nouveau chef qui s'appelle Anthony Vigneron, qui est un musicien de très haut talent. Nous avons remercié dimanche dernier Stéphane Juncker, qui a donné un très bon niveau à la chorale de la cathédrale, parce qu'il y a 15 ans, on partait de rien. Et donc, lui était professeur de musique au conservatoire de Verviers, et donc a formé les gens d'une façon professionnelle, quoi, mais aussi en mettant beaucoup de sa personne, en ayant aussi beaucoup de qualités, je dirais, liturgiques et spirituelles, et donc en ajoutant au côté professionnel le côté spirituel, quoi. Qui plus est, il m'a moi-même formé au chant, en me faisant remarquer
1: C'est
0: après
1: ça.
0: quelques dimanches que ma voix était chancelante et que j'avais besoin de quelques exercices.
1: J'ai déjà entendu l'un ou l'autre confrère curé.
0: On pourrait écrire un roman sur les conflits entre les curés et les chorales.
1: C'est ça.
0: Parce qu'effectivement, il peut y avoir de ça, qu'une chorale soit trop vedette, ou alors ne soit pas à la hauteur au niveau liturgique et chante un peu du n'importe quoi, alors que le curé a envie que ce soit un peu plus en lien avec la liturgie, que l'on colle au texte. Et donc, en ce sens-là, il peut effectivement y avoir des conflits. C'est pas du tout simple, évidemment, de régler les chants, de régler le style des chants, de faire la balance entre les productions propres de la chorale, qui aimera peut-être bien chanter à plusieurs voix quand elle le peut, et donc par conséquent exclut l'assemblée qui chante à une seule voix. Donc il y a quand même des tensions irrémédiables, quoi. Mais la liturgie est un véritable dialogue entre le célébrant et l'assemblée dont la chorale est leader, et donc le curé ne peut pas prendre la place de la chorale, quoi. Alors c'est clair que quand on a fait la réforme liturgique après le Concile Vatican II, les curés ont entraîné la foule à chanter et ont appris à chanter à la foule dans la mesure où eux-mêmes connaissaient des chants et voulaient les enseigner. Mais ce n'est pas au curé ni au célébrant à lancer les chants ni à les chanter. Il doit chanter sa part à lui et la foule répond quand il lui revient. Et donc là, il faut que le curé, à un moment donné, sache faire la place aux autres.
1: Alors, dernière question, peut-être un petit conseil. Que faire concrètement pour favoriser la vitalité du chant choral dans nos communautés?
0: Il faut donner les bons exemples, hein. Donc moi j'essaye que voilà que la cathédrale se soit bien et donc ça sert entre guillemets d'exemple. Deuxièmement, il faut favoriser les formations et donc les personnes qui se forment, on les encourage. Il y en a plusieurs qui vont à l'Institut l'IMEP à Namur qui est entre autres spécialiste de la formation au chant religieux. Donc nous avons le cas quand même de pas mal de jeunes qui sont organistes et de très bon niveau. Donc voilà, en ce sens-là, il faut favoriser la formation. Certes, on n'est pas à un niveau de formation générale. On est un petit peu tributaire, malgré tout, des initiatives locales. Mais je crois qu'il faut valoriser les pistes de formation qui se font déjà.
1: Voilà tout pour aujourd'hui. C'était, je vous le rappelle, la rediffusion de 30 minutes avec notre évêque du 15 décembre 2025, date de la première diffusion. La semaine prochaine, nous passerons à l'année 2026 avec le mois de janvier. Je me réjouis déjà de vous y retrouver. À très bientôt.

0: Sainte Adélaïde, impératrice, merci à Monseigneur Jean-Pierre Delville qui était au micro de Ralph Schmeller dans cette émission 30 minutes avec notre évêque. Nous sommes dimanche, il est 10h30, évoquons à présent Amaurice Laetitia. Vous le savez, dans la continuité de son émission précédente sur Amaurice Laetitia, Anne vous propose de découvrir une boîte à outils pour redécouvrir et vivre le texte.
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2: Alors le 8 avril 2016, le pape François a publié une exhortation apostolique. On a expliqué un petit peu ce que c'est dans la dernière émission. Et on fête donc les 10 ans de la publication cette année. Alors à la suite de l'émission du 20 mai dernier, on vous propose de découvrir quelques petits outils qui sont mis à la disposition par le service ou certains qui existent déjà. Bonjour Anne.
3: Bonjour Isabelle. Dans l'émission précédente, donc, nous avons expliqué ce qu'était l'exhortation apostolique, ce que c'est une exhortation apostolique, donc publiée le 8 avril 2016 ou le 19 mars à la Saint-Joseph, suite à 2 synodes sur la famille. Donc on a expliqué comment elle était structurée, 9 chapitres, etc. Et dire qu'elle est toujours très importante pour la pastorale familiale aujourd'hui. C'est un peu notre Bible, quoi.
2: Oui.
3: Aujourd'hui, on vous propose une série d'outils déjà existants ou en préparation, parce qu'on a voulu marquer le coup pour ces 10 ans et proposer des choses. Voilà, si vous voulez, si vous avez envie d'en savoir plus, d'expérimenter, de concrétiser, on va vous dire comment tout cela est possible. Donc, on va peut-être commencer par un parcours qui a été créé par notre service. C'est un parcours à placer dans les églises et donc qui est accessible aussi à des groupes ou individuellement. Tu veux bien nous expliquer de quoi il s'agit ?
2: Oui, Anne, bien sûr. Alors en fait, ce sont comme 10 fiches, on va dire 10 fiches, 10 affiches qu'on peut placer dans les églises. Et ce sont 10 affiches qui ont été faites à partir du chapitre 4. Donc on expliquait justement que c'était un peu un chapitre fort basé sur l'amour, dans le mariage, etc. On a expliqué la fois passée. Et la base, c'est un premier outil avait été créé quand on avait fait les 5 ans, en 2021-2022. Oui. Où là, c'était comme des petits tips, des petits post-it qui reprenaient un petit peu. Et on s'est dit, ben, on va repartir de là, puisque la famille évolue aussi, pour proposer un nouveau parcours. Et on est reparti de là et on propose alors avec un petit carnet pédagogique de suivre dans l'église ou dans un autre endroit où les paroisses auraient envie de mettre ce parcours et parfois de réfléchir un peu ou d'écouter parfois ou découvrir aussi sous forme de petites vidéos. Il y aura évidemment moyen de récupérer tous ces carnets et ce parcours-là sur le site.
3: C'est ça, donc il y aura un carnet à l'entrée et on peut visiter à son aise.
2: On peut visiter à son aise et alors à la fin du carnet, il y a une petite vidéo aussi qui peut être récupérable et lisible via les QR codes, hein, parce qu'on essaie de faire les choses, parce que beaucoup d'églises maintenant sont accessibles en Wi-Fi ou accessibles en 5G ou 4G. Et alors à la fin du parcours, on propose, comme on aura bien réfléchi, de s'asseoir un peu, éventuellement d'écouter des musiques, on propose quelques chansons.
3: Oui.
2: Et évidemment, terminer par une prière.
3: Un temps de prière.
2: Voilà, il y a quatre petites prières proposées. Soit on lit les quatre, soit on garde celle qui parle le plus et on choisit. Voilà.
3: Alors, tu parles d'accessibilité. Ce sont des dispositions concrètes à prendre. Mm-hmm. Mais c'est aussi accessible à différents âges. Donc, des adultes peuvent s'y retrouver, mais aussi des enfants ou des ados.
2: Oui, parce que le but, c'est pas de... On parlait de la joie de l'amour et des familles et des différents modèles dans les dernières émissions. L'idée, vraiment, c'est de se dire, c'est accessible à tout le monde, des jeunes, des grands jeunes, des familles. La réflexion se fait vraiment... c'est pas des petits dessins exprès juste pour les enfants. Il y a aussi des réflexions. Voilà. C'est une réflexion prévue pour qu'on peut faire en famille.
3: Oui. OK.
2: Ou en groupe.
3: Pas mal, cet outil. On dira peut-être à la fin comment on peut se procurer tout ça. Donc, il y a un deuxième parcours qui a été élaboré en Suisse, parce que quand il y a des bonnes idées quelque part, on peut les reprendre, on partage tout ça, et qui a été notamment repris par nos collègues du service Couple et Famille du diocèse de Tournai, mis à la sauce liégeoise par notre service. C'est une soirée ou une rencontre pour adultes. Alors, dis-nous un peu plus.
2: Alors, ça part d'un texte, on en a parlé aussi dans la dernière émission, qui s'appelle L'hymne à l'amour de saint Paul.
3: Voilà, c'est vraiment une plaque tournante, ce chapitre 4.
2: Voilà, dans la grande plaque tournante. Alors, l'idée, c'est de réfléchir sur, c'est quoi l'amour ? C'est quoi aimer ? Est-ce que ça dure un jour, cinq jours, sept jours, sept ans, comme disent certains? Est-ce qu'on peut aimer l'autre s'il est différent? Et puis, on l'aime bien au début parce qu'il est différent, mais qu'est-ce que j'attends de lui finalement? Enfin, voilà, c'est se poser ces grandes questions sur l'amour. Alors, c'est une rencontre qui se vit en groupe, quand même idéalement, parce qu'il y a toute une dynamique de groupe. Donc, ça peut servir un cinquième dimanche dans les paroisses, ça peut servir à une ouverture d'année pastorale, ou s'il y a des rencontres à faire, voilà, entre troisième âge.
3: Et d'ailleurs, on l'a vécu en équipe vicariale il y a un peu.
2: Oui, tout à fait, parce que avant de mettre un outil à disposition, c'est toujours bien de pouvoir le tester. Donc, on a la chance de travailler dans un service où on était en nombre suffisant pour pouvoir le tester toute une après-midi. Donc, c'était ça qui était chouette, c'est qu'on a pu réajuster le tir, comme on dit dans ce cas-là. Et voilà, grâce à cet après-midi, on a pu le peaufiner un peu. Et tous les documents sont en cours de réadaptation, parce que tout ne s'est pas fait en une journée. Et ce sera publié, il n'y a pas de souci.
3: Oui, et puis on sait toujours que quand on a un outil comme ça, il faut se l'approprier et l'approprier à son groupe. Donc, il ne faut pas hésiter à manipuler, à changer, à améliorer certaines choses.
2: Hein. Oui, puisqu'une réalité pastorale n'est pas l'autre. Et voilà, on a essayé de concevoir quelque chose de manière générale, mais il est clair qu'il y a peut-être des petites adaptations à faire en fonction du lieu.
3: Voilà, alors changeons un petit peu de dynamique. Mmh. On est en train aussi de préparer une animation qui est plus centrée sur la famille dans la Bible. Parce que figurez-vous que la Bible a des choses à dire sur la famille et elle les dit de manière parfois très étonnante.
2: Mais oui, parce qu'on a fait en fait le constat que quand on regarde les familles, à partir desquelles Jésus parle, ou dans l'Ancien Testament il y en a aussi, on ne peut pas dire que c'est la famille vraiment parfaite.
3: Ah non, là, on peut donner quelques exemples.
2: On peut donner l'exemple, par exemple, il y a Caïn et Abel.
3: Caïn et Abel, ça commence mal. Hein.
2: Voilà. Un peu plus loin, il y a Joseph et ses frères.
3: Oui, là aussi, c'est un peu bizarre. Oui. Voilà, mais il y a des enseignements très, très profonds sur la famille, là
2: oui,
3: aussi.
2: Oui, voilà, par exemple. Donc, il y a énormément d'explications. Ça, c'est pour donner des grands exemples bien connus dans l'Ancien Testament, où on se rend compte que, voilà, la famille n'est pas parfaite au départ, mais est-ce que c'est vraiment ça, finalement, qui intéresse Dieu? Est-ce qu'il cherche vraiment la famille parfaite? C'est un petit peu ça qu'on s'est dit, mais tiens, finalement, partons de quelque chose qu'on nous donne et de se rendre compte, bah oui, on n'est pas parfait, mais il y a moyen de s'améliorer.
3: Alors, quelle forme est-ce que ça va prendre, tout ça?
2: Alors, on est toujours un peu en construction, mais probablement des petites capsules vidéo pour permettre justement de peut-être regarder la capsule et puis de proposer ça,
3: d'écouter, de méditer.
2: Oui. Voilà, ça peut servir de méditation personnelle ou ça pourrait servir, pourquoi pas, si c'est justement le texte qui est proposé en paroisse, comme les paroisses souvent maintenant sont équipées au niveau vidéo et audio, donc pourquoi ne pas la proposer juste avant l'homélie, par exemple, ou avant la messe.
3: Donc, voilà, on vous tient au courant à propos de cet outil-là aussi. Et pour utiliser un autre support que la lecture, il y a aussi des parcours qui utilisent, on en a parlé, des vidéos. Et là, on a quelques exemples à donner, notamment chez nos voisins français.
2: Oui. Alors là, ça s'appelle, ils sont remis ensemble. C'est un groupe de cinq diocèses, au niveau de la province de Tours. Ils ont regroupé ça sous le nom de Province ecclésiale de Tours. Et ils ont choisi de développer quatre thèmes autour de quatre soirées ou quatre après-midi. Alors, le premier, c'est l'amour. Le deuxième, les familles. Le troisième, le discernement. Et le quatrième, l'hospitalité. Alors, il y a chaque fois des vidéos qui sont en lien. Et il y a un petit carnet qui est tout à fait imprimable, qui est à disposition. Et ça a été aussi créé au moment des 5 ans d'Amoris Laetitia. Donc, ça permet de noter, de lire, de réfléchir. C'est toujours prévu pour de la famille, de toute façon.
3: Voilà, et aussi très accessible, avec de l'humour, c'est assez dynamique, donc c'est pas mal foutu. En fait.
2: Oui, les vidéos sont assez sympas et voilà.
3: Voilà, oui. Avant de passer donc à la suite de notre découverte de la boîte à outils à Amoris Laetitia, on va peut-être faire une petite pause et on va se détendre un moment avec Louis Chédid. 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

0: Et nous voilà de retour dans notre conversation un peu plus concrète sur les 10 ans d'Amoris Laetitia et cette boîte à outils que nous sommes en train de confectionner au service des couples et des familles et qui est évidemment à votre disposition. Alors, on a déjà parlé de différentes choses, de différents parcours avec des vidéos, avec des lectures, avec de la marche aussi, voilà, dans les églises ou partout où on veut. On va aller un petit peu plus loin. Là, on était chez nos amis français et tu nous parlais de la province ecclésiastique de Tours. Et maintenant, on va faire un petit tour en Irlande parce que là aussi, ils ont pondu des outils.
1: Oui, mais aussi toujours dans le cadre des 5 ans d'Amoris Laetitia, quand c'était l'année 2021-22, mais aussi pour préparer, parce qu'en 2018, il y a eu une grande première, c'est la rencontre mondiale des familles.
0: Exactement, à Dublin.
1: Dublin, tout à fait, c'est pour ça qu'on part en Irlande. Alors là, ils ont proposé de se centrer sur 6 rencontres. Les 2 premières, c'est autour de la réalité de la vie familiale dans le monde. Il y a 2 autres rencontres où c'est plutôt sur l'amour au cœur de la famille, la manière dont les enfants s'en nourrissent. La 5e, c'est... Et on explore justement le regard du pape sur la fragilité humaine et sur la réalité de la vie de famille. Donc là, on voit vraiment l'apport du pape. Et puis, la dernière, là, c'est plus la spiritualité, l'espérance au niveau du regard de l'amour et du mariage. Voilà,
0: oui, ça, dans c'est... le fond, c'est, ça suit un petit peu le schéma de l'exhortation apostolique et le schéma du chapitrage,
1: C'est vraiment, on va dire, coupé. On sent bien, par exemple, voilà, le 3 et le 4 sur approfondir l'amour. Ben, le 4, c'est l'amour dans le mariage. Donc voilà, on voit vraiment bien la construction qui se centre autour de ça.
0: Donc, 6 rencontres qui peuvent faire, par exemple, une belle activité pour une rentrée des unités pastorales.
1: Oui, une rentrée des unités pastorales où
0: mettre la famille au centre.
1: Voilà, par exemple, ou par exemple aussi, ça pourrait par exemple se mettre avec au moment du carême.
0: Pourquoi pas une rencontre beau parcours de carême, oui.
1: Voilà, aussi. Par exemple.
0: Oui. Alors, par la même équipe organisatrice, il y a un autre parcours et un ensemble de 6 vidéos qui sont accessibles aux enfants.
1: Oui, là ce sont des petites animations, on va dire des petites vidéos. Alors c'est, je rassure tout de suite, ce n'est pas des petites vidéos avec des vieux dessins animés, c'est quand même assez, ça n'a pas encore trop vécu, on peut dire ça comme ça au niveau de l'animation. Et là ce sont des petites animations où on voit une famille qui est mise en situation, c'est 2-3 minutes je pense les vidéos, 4-5 les plus longues. Et alors là, c'est par rapport à certains thèmes où on voit que les familles sont influencées par rapport à certaines choses. La première, par exemple, les familles à l'ère du numérique. On voit ce qui se passe quand on n'éteint pas les écrans et quand
0: C'est vrai. Oui, on est tous confrontés à ça.
1: Oui. Et comment mettre des normes, comment dire on ne va pas où on fait. Alors, la famille transforme le monde. On parlait tout à fait justement du fait de montrer l'exemple en quelque sorte et de montrer en quoi est-ce que la famille peut aider dans le monde. Alors, la famille vit, reflet vivant, pardon, de la Trinité.
0: Alors, dit comme ça, ça doit être expliqué quand même.
1: Oui, la Trinité, c'est le Père,
0: le Fils, l'Esprit Saint.
1: Et l'Esprit Saint. Donc, voilà, pourquoi est-ce que le Père, le Fils et l'Esprit Saint, dans les familles, il y a aussi Père, Fils, mais il y a quelque chose qui lie la famille qui n'est pas visible. L'Esprit Saint, on ne le voit pas non plus. Donc, voilà, reflet vivant de la Trinité.
0: Une façon de comprendre la Trinité.
1: Voilà, ça peut aider. Alors, amour et imperfection. On parlait tout à l'heure des possibilités qu'on voudrait créer au niveau de la Bible et de la famille. Ben voilà, l'amour
0: c'est ça,
1: et ses imperfections.
0: C'est quand même apaisant quand même de ne pas être... Parce que dans la société actuelle, on est toujours un petit peu confronté à la course, à la perfection. Il faut être bon en tout.
1: Voilà, et sur donc, les réseaux, on montre une belle famille, une belle joie, boum. Et parfois, c'est pas... Voilà, quand on gratte un peu, comme on dit, toutes les familles ont leurs
0: c'est
1: petites
0: apaisant,
1: imperfections.
0: Oui, effectivement.
1: Et c'est ce qui fait que c'est beau aussi, parce qu'il faut avouer que quand on se trompe ou quand on bafouille parfois au micro aussi, c'est une petite imperfection et on en rit parce qu'on dédramatise certaines choses. Donc les imperfections parfois peuvent être intéressantes aussi.
0: Alors on parle aussi de famille et consumérisme, ça c'est encore une fameuse plaie.
1: Oui, et c'est un mot qui n'est pas toujours facile à comprendre, mais c'est vrai que on a envie d'acheter le dernier, je ne vais pas citer une marque, téléphone à la mode, où on voit une star internationale qui a créé sa ligne de vêtements. On veut acheter le t-shirt avec écrit RCF Liège dessus, par exemple. On voit qu'RCF a fait... Ben, c'est bien de soutenir RCF, mais voilà, quand c'est autre chose qu'RCF, c'est parfois un peu plus compliqué. On se rend compte qu'on peut être influencé par l'envie d'acheter et pour justement où on va moins passé dans l'idée de soutenir comme on pourrait le faire avec RCF, mais là, à ce moment-là, on est plus dans le m'as-tu vu, comme on dit.
0: Donc, ça, voilà. Apprivoiser le désir et le manque.
1: Voilà. Mmh. Ouais. Et puis, le dernier, qui est beau aussi, c'est amour et miséricorde. Ce qui est aussi un très beau mot, puisque la miséricorde, c'est vraiment... Pour moi, ce sont deux mots qui sont indissociables.
0: En tout cas, quand on parle de famille, si ces deux mots-là ne peuvent pas se vivre au sein de la famille, c'est difficile alors d'imaginer que ça puisse se vivre au cœur de la société.
1: Oui, parce que si on n'arrive déjà pas à le vivre entre personnes
0: proches
1: et des personnes qui, là, on est sûr, normalement, qui partagent un minimum de choses.
0: Ben, et donc ça, voilà. C'est fait pour les enfants.
1: Oui, c'est fait pour les enfants. À la base, c'est une petite dessin animé accessible aux enfants.
0: Alors, une dernière proposition d'animation que nous avons mise dans notre boîte à outils, c'est ces 10 carnets avec des vidéos. Alors, c'est quoi ces 10 carnets?
1: Alors, les 10 carnets, ça a été créé par le Dicaster pour les laïcs, la famille et la vie.
0: Ah oui, je me souviens, c'était l'année famille à Maurice Laetitia.
1: Voilà, tout à fait, en 2021. Et ça a été créé avec la collaboration du Dicaster pour la communication et Vatican News. Donc, on voit que vraiment, le Vatican s'investit, en fait. C'est pas qu'ils n'ont pas fait que publier un texte et puis débrouillez-vous. Non, ils continuent à soutenir. Donc, c'est ça qui est intéressant à voir
0: et
1: aussi.
0: Et en utilisant des moyens qui touchent aujourd'hui, et qui captent l'attention. Hein. Ça, il faut reconnaître qu'ils savent y faire. Techniquement, c'est
1: tout à fait. Ça a parfois été un reproche qu'on leur disait, ils créent des trucs, mais c'est vieux, c'est pas là. Et là, au contraire, on voit bien qu'ils essayent vraiment d'être dans maintenant, en fait. On va dire ça comme ça. Donc, c'est assez bien fait. Il y a une petite vidéo avec un carnet qui permet de suivre. Voilà, il faut juste regarder, parce que c'est vrai que parfois, certaines vidéos ne sont pas toujours en français, mais ça, bon, voilà, il y a parfois des sous-titres où il y a moyen de regarder d'autres vidéos à la place.
0: Et tout ça en partant donc des chapitres de l'exhortation apostolique.
1: Tout à fait. Voilà.
0: Bon, ben, ça fait une belle boîte à outils, tout ça. Hein. Les livrets sont imprimables.
1: Hein, les livrets sont imprimables.
0: Destinés aux familles et voilà, les paroisses, les communautés. Okay. Ce parcours, il est disponible où?
1: Alors, ici, donc, on peut le lire. Comme on a parlé, c'est un livre. Mais alors, il y a un très beau parcours qui a été très bien fait par nos collègues français, qui est disponible en ligne, sur le site de la Conférence des évêques de France. Mm-hmm. C'est église.catholique.fr.
0: Répète.
1: Donc, église.catholique.fr, pas d'accent quand c'est dans les adresses Internet. Et là, c'est une formation en ligne qui a été faite à un moment donné et qu'ils ont décidé de rendre publique. Donc, en fait, qui permet de prendre le temps chapitre par chapitre, de se plonger dans la lecture, de le relire avec chaque fois une personne différente. Donc, c'est ça qui est assez intéressant aussi, parce que ce n'est pas toujours la même personne qui explique ce qu'il faut en déduire. Donc, c'est parfois intéressant. Dans la vidéo, il y a des PowerPoint. Et alors, ce qu'il y a de chouette, c'est que après chaque explication, il y a le côté implication pastorale de réaliser par rapport au chapitre.
0: Ah oui, ça c'est bien. Donc ça, c'est vraiment formatif.
1: Oui.
0: Et c'est plutôt alors pour des acteurs pastoraux, enfin toute personne qui a la charge dans une paroisse, dans un doyenné, dans un service de pastorale familiale.
1: Voilà.
0: Donc la charge de la pastorale familiale.
1: Oui, ça pourrait se faire, parce qu'il faut quand même compter... C'est quand même entre 40 minutes, 45 minutes, quand même facile, parfois un peu plus.
0: Il faut s'y mettre, mais c'est, voilà, c'est dense, c'est, et cette mise en pratique, c'est, tout ça est très intéressant, évidemment.
1: Oui, et ce qu'il y a de chouette, c'est qu'on peut le faire, on peut le mettre quand on sent qu'on veut le faire. Quoi. Parfois, les formations en ligne, c'est toujours le soir, et c'est pas toujours évident. Et là, comme elles sont disponibles quand on veut, on peut s'y mettre quand on se sent bien, quand on a la tête prête pour ça.
0: Bon, alors, il nous reste quand même quelque chose à faire, c'est dire, bon ben, c'est bien beau de dire tout ça au micro, mais comment est-ce qu'on peut retrouver toutes ces indications-là, tous ces renseignements-là, et surtout, comment se procurer tel ou tel outil?
1: Alors, il y en a certains qu'on a déjà cités un petit peu pendant l'émission ici, mais alors évidemment, on remettra tout ça à disposition sur notre site SDCF Liège. Ou directement, il y aura la page et ce sera une page créée rien que pour ça, où on pourra retrouver tous les documents qu'on vient de citer. Et d'autres aussi, parce qu'on, là, on a l'air de rien, on a fait deux émissions, mais on pourra encore en parler pendant très très longtemps.
0: Évidemment, et puis il y a tellement de choses à découvrir. Oui. Et puis alors, moi j'ai envie de dire, mais contactez-nous aussi. Hein.
1: Oui.
0: Voilà, en direct, via par mail ou par téléphone.
1: Par téléphone, par la page Facebook.
0: Voilà, vous avez toutes les coordonnées sur notre page Facebook. Oui, parce qu'on peut imaginer, nous, équipe de Pastoral Familial de Liège, couple et famille Liège, de se déplacer et d'aller voilà, vivre quelque chose chez vous, avec vous, pour vous, etc.
1: Oui,
0: voilà.
1: Parce qu'on a complètement conscience que même s'il y a des pleines volontés, mais parfois on n'a pas toujours les mains ou les personnes ne se sentent pas toujours, parce qu'il faut animer et voilà, il faut le sentir, comme on dit dans ce cas-là. On anime, tout le monde n'est pas un animateur. Dans la,
0: il s'agit donc de faire voilà. avec vous.
1: Voilà. Voilà.
0: Pas spécialement
1: pas
0: pour
1: venir
0: vous.
1: Faire à la place non
0: voilà.
1: plus. Voilà.
0: On est à votre disposition et donc il suffit d'appeler et on s'arrange, on se voit voilà. et on travaille un petit peu ensemble.
1: Tout à fait.
0: Et ce sera bien gai.
1: Ben oui, on aime bien de venir aussi en paroisse.
0: Voilà. Bon, je crois qu'on a fait le tour là, non ?
1: Ben, en tout cas, de ce que nous, on a repéré qui, pour un bon début, maintenant, voilà, il y a tout le temps des choses nouvelles qui apparaissent. Et il y a d'ailleurs eu l'émission sur KTO qui est passée sur les 10 ans après, qui est toujours disponible sur le site de KTO, qui peut
0: oui,
1: aussi être intéressant.
0: Oui, beaucoup de ressources là aussi, voilà. Oui, oui. Voilà. Bon, ben voilà, c'est ici que va se terminer notre émission, notre double oui. émission hein, sur les 10 ans d'Amoris Laetitia. Merci à toi Isabelle pour ces explications sur la boîte
1: aussi.
0: À outils. Et puis pour ce beau partage de la joie de l'évangile à travers la joie de l'amour.
1: Ouais.
0: Vous n'hésitez pas évidemment à venir réécouter cette émission ou bien d'autres en podcast sur le site de RCF Liège, Mission Surprise. Et à bientôt, derrière le micro ou en podcast.
1: À bientôt. Et alors, ben, Anne, on a parlé de différentes possibilités. Donc maintenant, on peut dire que les paroisses peuvent avoir les cartes en main pour avancer. Donc, on va terminer avec Jeff Bodard qui nous chante donc une belle chanson sur
0: Du vélo sans les mains.

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0: Chris Dan à l'instant qui nous interprétait Joy sur RCF. Il est 11h. Et voici enfin une bonne nouvelle.
1: Et si le fait de partager le peu que l'on a permettait de faire jaillir l'abondance? C'est ce qui ressort de la page d'évangile que nous propose la liturgie de ce dimanche. Jésus nourrit une foule nombreuse en partageant 5 pains et 2 poissons grâce aux casse-croûtes que les disciples avaient emmenées dans leur besace. S'ensuit un immense pique-nique champêtre où chaque convive mangera à sa faim et dont on ramassera même des corbeilles de restes. Pour commenter cet évangile, je reçois cette semaine la théologienne Sylvaine Landrivon. Bonjour.
2: Bonjour.
1: Nous écoutons la parole chez Matthieu, chapitre 14, versets 13 à 21.
3: Quand il apprit la mort de Jean-Baptiste, Jésus partit en barque pour un endroit désert, à l'écart. Les foules l'apprirent, et quittant leur ville, elles suivirent à pied. En débarquant, il vit une grande foule de gens. Il fut saisi de pitié envers eux et guérit les infirmes. Le soir venu, les disciples s'approchèrent et lui dirent « L'endroit est désert et il se fait tard. Renvoie donc la foule, qu'ils aillent dans les villages s'acheter à manger. » Mais Jésus leur dit « Ils n'ont pas besoin de s'en aller. Donnez-leur vous-même à manger. » Alors ils lui disent « Nous n'avons là que 5 pains et 2 poissons. » Jésus dit « Apportez-les-moi ici. » Puis ordonnant à la foule de s'asseoir sur l'herbe, il prit les 5 pains et les 2 poissons, et levant les yeux au ciel, il prononça la bénédiction. Il rompit les pains, il les donna aux disciples, et les disciples les donnèrent à la foule. Tous mangèrent à leur faim, et des morceaux qui restaient, on ramassa 12 paniers pleins. Ceux qui avaient mangé étaient environ 5 000, sans compter les femmes et les enfants.
1: Sylvaine Landrivon, nous avons chez Matthieu 2 récits de multiplication des pains, tout comme chez Marc d'ailleurs. Faut rappeler que ces textes, ils sont écrits bien longtemps après la résurrection de Jésus. Ce sont des récits construits qui veulent dire quelque chose, une sorte de catéchèse?
2: Bien sûr, et en effet, ce récit-là est tellement particulier que non seulement il sera effectivement repris 2 fois chez Matthieu, 2 fois chez Marc, mais qu'il est décrit sensiblement de la même façon dans les 4 évangiles. Donc c'est dire l'importance qu'il y a à ce passage, à ce miracle, qui va servir évidemment de base aussi à ce qu'on lira plus tard sur l'instauration de l'Eucharistie, puisque le texte de Matthieu 26 sur l'Eucharistie reprendra, y compris dans la forme, les mêmes termes que la multiplication des pains.
1: On parle souvent de miracle avec un tel récit, or c'est un mot qui n'existe pas dans le texte là, il n'y a pas le miracle, on retrouve pratiquement pas ce mot dans les évangiles.
2: Il y a quand même une action qui paraît extraordinaire, il y a une incohérence quelque part à vouloir nourrir des milliers de personnes avec 5 pains et 2 poissons. Simplement, on va voir au fil du texte que c'est une référence précise, qu'il y a des précédents dans le Premier Testament de Dieu qui nourrit son peuple en apportant une nourriture merveilleuse.
1: Oui, donc Matthieu a ça en tête quand il écrit.
2: Matthieu maîtrise très très bien le Premier Testament et s'appuie fortement dessus. On verra comment il calque ce récit sur celui du 2e livre des Rois au chapitre 4, où justement Élisée va multiplier des pains. Mais alors là, ça prendra d'autres proportions, puisque chez Élisée, il y aura 20 pains d'orge pour 100 personnes. Et là, on n'a plus que 5 pains. Pour 10 000 personnes peut-être, puisqu'il y a 5 000 sans compter les femmes et les enfants. Les femmes évidemment ne comptant jamais.
1: Resituons le passage que nous venons d'entendre. Jésus vient d'apprendre la mort de son cousin Jean-Baptiste. Il a été tué par Hérode. Quelques versets plus haut, on le voit mal reçu chez lui à Nazareth. Donc le contexte est plutôt difficile pour lui.
2: Tout à fait. C'est vrai que là, il a tout un tas de soucis. À la fin du chapitre 13, il a quitté Nazareth, incompris de ses concitoyens, et il a pris la route. Donc non seulement il s'éloigne géographiquement d'une partie de sa vie, mais il sait qu'il va cheminer vers d'autres renoncements. Et la mort de Jean-Baptiste, ce n'est qu'une étape vers ce moment où il va, lui, se retrouver face à son destin. Et si le texte nous parle de ça, en mettant tout un tas de vocabulaire, il se retira dans un lieu désert à l'écart, c'est que on veut mettre un moment de transition pour montrer un changement de rythme, un changement de cap. Parce qu'effectivement, il a besoin d'être seul. Aucun humain ne peut vraiment l'accompagner dans la confrontation à l'épreuve qui l'attend. Donc, alors, il va se mettre en retrait, quelque part.
4: Alors, reprenons le texte, justement, quand il a appris la mort de son cousin Jean-Baptiste, Jésus part en barque pour un endroit désert, à l'écart. Le désert, c'est bien sûr une réalité très parlante pour les contemporains qui lisent là le texte de Matthieu, puisque ça fait référence à l'Exode. Dans le Premier Testament, le désert est très présent.
2: Bien sûr. Mais en plus, là, il y a cette notion d'isolement, de solitude dans laquelle va se retrouver Jésus. Il faut bien se dire que là, nous ne sommes plus qu'à 80 versets du passage où il va exposer à ses compagnons, et notamment à Pierre incrédule, qu'il va être mis à mort pour ressusciter le troisième jour. Et là, dans Matthieu, on a 80 versets, mais c'est même encore beaucoup plus proche chez Luc et chez Jean, où les deux passages se suivent.
4: Donc c'est un contexte vraiment tendu pour lui.
2: Mais voilà, il est face à son destin et face au fait qu'il va partir vers sa passion et que lui, il le sait. Il a besoin de se mettre à l'écart. Et pourtant, ce moment de transition va montrer quand même ce qu'il sait et ce que vient d'annoncer au début du chapitre 14. Hérode le sait, il guérit les malades, il soigne.
4: Et c'est pour ça qu'on vient vers lui.
2: Et c'est pour ça que tous ces gens vont venir, parce que le peuple sait qu'il les guérit, qu'il prend soin des malheureux, de tous ceux qui sollicitent son assistance. Et dès qu'il débarque, c'est ce qu'il va faire, il va se consacrer à eux. Et je trouve que le texte, dans presque toutes les Bibles, traduit très mal le terme grec « esplanknisté ».
4: Il fut saisi de pitié.
2: Voilà.
4: C'est vrai que Jésus débarque, il voit une grande foule de gens, et puis il est touché.
2: Il est touché. Ce « splankna », le verbe qui est utilisé, littéralement, il veut dire « il est pris aux entrailles ». En langage soutenu, on dirait « ça lui prend les tripes ». Donc, c'est plus que de la pitié. Ça traduit un sentiment extrêmement violent, qui met de l'intimité dans l'attachement. On pense tout de suite à le fruit des entrailles de Marie, qui est bénie. Et ce mot « entraille », il traduit l'hébreu « rahamim », qu'on rencontre déjà chez Jérémie, pour dire l'amour de Dieu pour Éphraïm.
4: C'est-à-dire que Jésus, toutes ces personnes qui viennent à lui et qui souffrent physiquement, psychiquement, il les voit une à une.
2: Il les voit, chacune dans leur individualité, et ça le touche jusqu'au plus profond de lui-même. Et ce qui le touche aussi chez Matthieu, et on le voit aussi chez Marc, c'est cette émotion de Jésus devant l'état d'abandon de la foule, qui n'a pas de guide, qui est sans assistance. Et on retrouvera ce terme, le splankna, donc des entrailles, dans l'Épître aux Colossiens. Et là, je vais vous citer le chapitre 3, verset 12, où il est dit « Ainsi donc, comme des élus de Dieu, saints et bien-aimés, revêtez-vous d'entrailles, de miséricorde, de bonté, d'humilité, de douceur, de patience. » C'est-à-dire qu'on nous invite à essayer d'entrer dans cette espèce d'empathie, mais c'est, je dirais que presque empathie, c'est pas assez fort, parce que l'empathie, c'est psychologique. Là, il y va, mais y compris de son corps, de ses tripes, justement.
4: Alors, nous regardons avec vous l'évangile de ce dimanche. Je rappelle que c'est chez Matthieu, chapitre 14, verset 13 à 21, Jésus traverse le lac de Galilée pour se mettre à l'écart et les foules le rejoignent. Il se met alors à prendre soin d'eux, à guérir les malades, et Matthieu poursuit. Le soir venu, les disciples s'approchèrent et dirent à Jésus, l'endroit est désert, il se fait tard, renvoie donc la foule, qu'ils aillent dans les villages s'acheter à manger. C'est quoi là, cette réaction-là? C'est on veut avoir la
2: paix?
4: C'est
2: une réaction de bon sens, en disant, nous on est là entre nous, on a apporté quelques bricoles à manger, il y a toute cette foule énorme, on ne peut rien en faire.
4: On
2: ne peut que la renvoyer puisqu'on ne sait pas comment l'assister. Je crois que tout ce qui est mis en place dans ce texte, et qui dure quand même un certain nombre de versets, met en phase, le lecteur avec les disciples, c'est-à-dire qu'il y a une situation simple, cohérente, à laquelle Jésus va répondre par quelque chose de complètement aberrant. Parce que 5 pains, 2 poissons, ça ne peut en aucun cas nourrir des gens. Ces gens sont venus à Jésus sans évidemment se préoccuper, puisqu'ils suivaient quelqu'un qui allait enfin les assister. Ils ne se sont pas préoccupés de la nourriture quotidienne. Donc il y a un problème à régler. Et les disciples font ce que ferait n'importe quelle personne, comme ça, spontanément, en disant, on n'a pas de quoi les nourrir, on va leur dire d'aller se débrouiller par eux-mêmes.
4: Oui, c'est raisonnable de dire ça. Et Jésus dit aux disciples, ils n'ont pas besoin de s'en aller, donnez-leur vous-même à manger.
2: Alors là, on se dit, comment il va faire ? Et le contraste entre la réalité de la situation et l'extraordinaire de sa résolution va être si fort que, comme nous disions tout à l'heure, les quatre évangiles vont répéter la scène de la même façon, et dans deux évangiles, on aura très peu d'espace d'intervalle, la même scène répétée. C'est dire qu'il y a quelque chose qui choque le bon sens ordinaire dans cette histoire.
4: Sur ce que vient de dire Jésus à ses disciples, il veut les impliquer, donnez-leur vous-même à manger, c'est-à-dire qu'il les met en action, en mouvement.
2: Oui, parce que nous allons voir que tout cet épisode, c'est un modèle d'implication qu'il nous donne. Il nous dit, voilà, d'abord il faut croire et vouloir faire ce qu'on veut, et ensuite il faut se mettre les mains dans la farine pour faire le gâteau, quoi. Je veux dire, il ne faut pas rester à distance. Et il va faire encore plus fort, Jésus. C'est-à-dire qu'à partir du moment où il dit, on va donner à manger, et on va se débrouiller pour accueillir ces gens et les recevoir, avant même de se préoccuper du comment, il va essayer de faire une cohésion dans le groupe et il va les faire installer, en disant, installez-vous confortablement sur l'herbe. Alors bien sûr qu'on voit dans cette herbe une allusion au berger du psaume 23 qui conduit son troupeau dans un endroit herbeux pour le faire reposer. Jésus instaure un climat de paix et de bien-être. D'abord, prendre soin des gens et les accueillir et leur connaître.
4: Alors, Jésus a confiance, il dit, on va faire asseoir les gens et puis vous allez vous en occuper. Et puis les disciples réagissent. Nous n'avons là que 5 pains et 2 poissons. Jésus dit, apportez-les-moi ici. 5 pains et 2 poissons. Il y a un symbole particulier ?
2: Je ne pense pas, c'est pour dire une très petite quantité qui nourrirait la petite communauté. Je ne pense pas que dans le chiffre 5 et dans les 2 poissons, il faille voir... personnellement, je n'ai pas vu grand-chose là-dedans.
4: C'est simplement la nourriture amenée pour eux, quoi,
2: voilà,
4: pour la petite communauté.
2: Voilà, si ce n'est qu'il y en a très peu et qu'il y a face à eux une foule immense. Ce que j'ai noté aussi dans cette façon, dans cette sollicitude de Jésus par rapport aux foules et l'envie de les nourrir, il y a quelque chose d'habituellement connoté avec le féminin. Je trouve, parce qu'il existe une manière d'accueillir autrui qui correspond en langage actuel à ce qu'on nomme le care, le soin pour les
4: prendre
2: autres.
4: Prendre soin.
2: Et cette empathie me paraît souligner de manière claire ce que j'avais écrit par ailleurs dans La femme remodelée, c'est-à-dire que Dieu n'est pas dans le genre, que Jésus n'agit jamais selon des stéréotypes du masculin et du féminin.
4: Et qu'est-ce qui vous fait dire ça dans le texte
2: Les disciples, eux, sont pragmatiques, organisés. Et pour eux, le soin, l'accueil n'est pas premier. Alors que pour Jésus, l'important, c'est d'être à l'écoute de cette foule.
4: C'est pour ça qu'il les fait asseoir et qu'il prend soin d'eux.
2: Et qu'il prend soin d'eux d'abord. Il a commencé par les guérir. Ensuite, il prend soin d'eux, il leur dit « asseyez-vous ». Et il va faire ce qui est typiquement maternel, féminin, comme quand on voit Dieu dans le Premier Testament qui est maternel, c'est-à-dire qu'il va les nourrir.
4: Oui, et puis avant, quand même, il y a le coup des entrailles qui, pour le coup,
2: et
4: est
2: voilà,
4: féminin aussi,
2: hein,
4: remuer aux entrailles.
2: Voilà. Et donc, il y a dans ce modèle d'implication quelque chose à dire sur la façon dont on accueille nous-mêmes le masculin et le féminin en Église et de la façon dont ils pourraient se compléter mutuellement.
4: Alors, Jésus va prendre les pains et le poisson.
2: Et tout d'un coup, de ces 5 pains, va ressortir une quantité extraordinaire qui va abonder.
4: Et on nous dit qu'il lève d'abord les yeux au ciel et il prononce la bénédiction.
2: Oui, c'est la bénédiction rituelle.
4: Avant chaque repas ?
2: Juive, au moment de chaque repas, qu'on retrouvera au moment de la scène. C'est-à-dire qu'on bénit, on bénit le pain, oui. Et ce qu'il y a d'incroyable, c'est justement sur ce nombre, puisque le texte nous parle du nombre de couffins qui va rester. Alors, on a 2 versions. La première, qui est celle de ce texte, où il y a 12 pleins couffins, et puis au chapitre 15, on aura 7 pleins couffins. En fait, c'est une référence qui donne l'idée de plénitude, de totalité. Ici, ce serait plutôt la version archaïque palestinienne, donc la plénitude, elle se dit par 12, le nombre des tribus d'Israël. Et puis dans la seconde multiplication, on est peut-être plus dans une version, une source hellénistique, où la symbolique de plénitude, elle est dite par le chiffre 7. Enfin, dans tous les cas, il y en a tellement que tout le monde va être rassasié, c'est-à-dire comblé. C'est-à-dire que, ce qu'on lit dans les psaumes, ceux qui croient aspirent à être rassasiés des bontés de Dieu. C'est-à-dire que ça déborde. On ne peut plus rien rajouter à cette plénitude.

0: Enfin une bonne nouvelle, Béatrice Soltner.
1: Sylvaine Landrivon, la bénédiction que pose Jésus, que fait Jésus au début du repas, elle fait penser bien sûr à l'Eucharistie.
2: Oui, et on va voir que tout le texte est construit au niveau formel sur la façon de présenter l'Eucharistie.
1: C'est-à-dire ?
2: Eh ben déjà, au départ, il est question de pain et de poisson. Bon, dans l'Eucharistie, vous me direz qu'il n'y a pas de poisson, mais il y a le partage du pain. Et cette fraction du pain, elle est offerte à tous. Et on va voir que ce soit au chapitre 26 où il parle de l'Eucharistie, on va avoir exactement le même rythme. D'abord, il y a le pain qui est partagé, ensuite la bénédiction, puis on rompt le pain, on prend le pain, on le bénit, on le rompt, on le donne aux disciples qu'il donne aux autres. C'est exactement de cette manière qu'au chapitre 26, Matthieu va décrire l'Eucharistie.
1: Et quand Matthieu décrit cela, c'est ce qu'il vit dans sa communauté primitive, quand il partage le pain avec les croyants,
2: oui.
1: Les premiers croyants.
2: Bien sûr.
1: Et donc, ça
2: alors,
1: vient complètement en
2: parallèle. Il y a quand même un changement qui va être important entre les deux. C'est que, certes, au moment de la scène, il est question de partage. Il n'y a pas, dans un premier temps, de multiplication. Puisque le repas n'appelle rien d'autre. En revanche, c'est bien en direction d'une multitude que ce partage de la scène va être fait et que la vie de Jésus va s'offrir en rémission des péchés.
1: Sylvaine Landrivon, si on vient avec ce texte-là, avec sa raison, essayer de comprendre ce qui semble comme complètement illogique, d'un très peu, on nourrit des milliers de gens.

0: que Christ, fils de Dieu, il peut donner la vie, il peut entretenir la vie.
1: Et alors les disciples seraient co-créateurs en allant distribuer aussi, en distribuant la vie avec lui ?
0: Alors, sur la distribution par les disciples, on a Matthieu qui montre que Jésus fait participer ses disciples, ce que je traduirais plutôt par le fait que Matthieu a une conception du Christ en tant que roi. Il voit la royauté de Jésus. Donc, il a des gens à son service qui vont collaborer à son action. Parce que chez Jean, au chapitre 6, quand on sait que Jean voit le Christ comme serviteur, celui qui lave les pieds, Jean omet cette dimension. C'est Jésus directement qui donne la part. On n'a plus les disciples comme intermédiaires.
1: Dans le récit de la multiplication chez Jean.
0: Voilà. Du don de la vie, quelque part.
1: Donc, chez Matthieu, c'est plutôt le roi qui a des serviteurs. Chez Jean, c'est lui qui est le serviteur.
0: C'est Jésus lui-même qui est serviteur. Je pense que ça change un peu les perspectives. Mais dans tous les cas, que ce soit chez Matthieu ou chez Jean, il y a en toile de fond tout ce qui est écrit dans le Premier Testament à propos de ce don de la nourriture merveilleuse. On a trois références, en fait, au Premier Testament derrière ce texte. Alors, c'est plus visible chez Jean parce que Jean, par exemple, quand il parle du pain, il réfère au pain d'orge dans son texte. Matthieu élimine le pain d'orge, donc on n'a pas la référence
1: à Élie.
0: À Élisée.
1: Rapidement, l'histoire, c'est quoi ?
0: Alors, je peux vous lire, par exemple, les versets 42 à 44 du deuxième livre des Rois au chapitre 4. Il est dit, un homme vient de Baal Shalisha et apporta à l'homme de Dieu 20 pains d'orge et du grain frais dans son épi. Celui-ci ordonna, offre aux gens et qu'ils mangent. Mais son serviteur répondit, comment servirai-je cela à 100 personnes ? Il reprit, offre aux gens et qu'ils mangent, car ainsi a parlé Adonai, on mangera et on en aura de reste. Il leur servit, ils mangèrent et en eurent de reste, selon la parole d'Adonai.
1: Oui, donc là,
0: c'est exactement la même histoire.
1: Et Matthieu connaît par cœur ce texte.
0: Bien sûr.
1: Et donc il réutilise.
0: Et comme le Christ est beaucoup plus grand qu'Élisée, il n'est pas qu'un prophète. Donc au lieu d'avoir 20 pains d'orge pour 100 personnes, eh bien on n'a plus que 5 pains, mais pour nourrir 10 000 personnes. Et puis, Jean parle aussi de la manne. La manne, c'est en Exode 16, quand le peuple essaye de traverser les difficultés et que comme il regimbe en ayant faim, Dieu lui envoie des cailles et la manne. Matthieu ne fait pas cette allusion à la manne. Et en vérité, il y a une grande différence parce que en Exode, le peuple rouspète. Donc Dieu lui envoie de la nourriture pour avancer. C'est le même cas en Nombre 11, où effectivement, pareil, Dieu va envoyer de la viande pendant tout un mois aux 600 000 hommes qui rouspètent aussi, parce que ils ont faim. Mais là, c'est pour alimenter la progression, alors que quand Jésus multiplie le pain, et c'est pour ça qu'on a fait l'allusion à l'Eucharistie, c'est lui qui se donne, c'est le pain de vie, c'est comme l'eau vive. C'est-à-dire que quand on mange ce pain, on n'a plus faim, on est rassasié, et le texte utilise le mot rassasié parce que justement, ce n'est pas tout à fait comme la manne. La manne, on en a besoin le lendemain. Ce pain-là, on en a besoin, mais pour se nourrir plus profondément. Et autant dans Matthieu 14, quand les gens sont guéris, quand les gens sont nourris, c'est peut-être provisoire pour cette vie-là, mais au moment de l'Eucharistie, quand on est nourri, quand on est guéri et qu'on est sauvé, il y a la dimension eschatologique qui fait que c'est pour toujours. Dieu se donne pour toujours.
1: Sylvaine Landrivon, il y a cette précision que ceux qui ont mangé étaient 5000, sans compter les femmes et les enfants.
0: Oui.
1: Comment vous l'interprétez ?
0: Mon féminisme est toujours en alerte quand je vois ça. Pourquoi est-ce que les femmes et les enfants ne comptent pas ? On se demande pas s'il y avait des chiens aussi, mais bon. Voilà, ça veut dire qu'il y a énormément de gens.
1: Mais on ne les comptait pas, les femmes, à l'époque ?
0: Eh non, non, les femmes, les enfants, les fous, tout ça ne comptait pas. L'important dans ce texte, c'est pas de heurter le féminisme en vérité. C'est que on voit que le terme « foule » est utilisé 5 fois en 8 versets, pour se terminer justement par ce nombre exorbitant de 5000 hommes, plus les femmes et les enfants.
1: Et qu'est-ce que ça nous dit, ça, alors ?
0: Ça veut justement dire que tout le monde peut venir, que personne n'est rejeté. Jésus n'a pas demandé leurs titres et qualités à tous ces individus qu'il charge ses disciples de nourrir. Tous sont accueillis, tous sont rejoints individuellement. chacun à sa place par l'amour du

0: Christ. Ça veut dire que quiconque s'approche de la table du Seigneur est rassasié, est sauvé, est guéri. Alors quelque part, je pense que ça devrait nous interpeller un peu aujourd'hui, parce que si Jésus se donne de façon si intime, s'il accueille chacun au point de se donner lui-même en nourriture, quelle législation pourrait s'opposer au don du pain de vie à l'un ou l'autre des membres de l'Assemblée, parce que nous avons tous vécu des assemblées et des eucharisties aujourd'hui où certains ne vont pas communier.
1: Donc la bonne nouvelle,
0: de
1: ce texte, c'est que
0: ce serait de lire que justement Jésus invite tout le monde, chacun où qu'il soit, à venir le rejoindre. Dans la mesure où chacun vient de son plein gré, qui va se mettre ? Les disciples ne peuvent pas faire barrière, ne peuvent pas faire écran entre le peuple et Jésus. C'est pour ça que Jean va plus loin en disant « Jésus donne lui-même ». Il n'y a plus cette barrière.
1: Et le « donnez-leur vous-même à manger », comment pouvons-nous le recevoir aujourd'hui ? Qu'est-ce que ça veut dire pour nous ?
0: Ça veut dire que justement, il a donné le modèle, il a donné la marche à suivre. Faites ce que je fais, c'est-à-dire accueillez, ouvrez et transmettez la bonne nouvelle, la parole. C'est-à-dire aller partout, multiplier non seulement les pains, mais multiplier l'annonce de la bonne nouvelle de l'Évangile. Parce que la parole nourrit bien plus sûrement que le pain. Il faut avoir du pain pour vivre. Mais du pain sans la parole et sans la relation d'amour, on en meurt.
1: Merci à vous, Sylvaine Landrivon.
0: Merci.
1: Nous pouvons retrouver ce texte, je le rappelle, dans l'Évangile de Matthieu, chapitre 14, versets 13 à 21. Merci à Antoine Picot à la réalisation technique.

0: 11h30 minutes sur RCF Liège, retrouvons quelques chants de Lourdes dans cette émission proposée par Ralph Schmeller, je le rappelle. Et Vive Dieu aujourd'hui, c'est la chronique de la musique et du chant chrétien.
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2: Bonjour à toutes et à tous. Une fois de plus, c'est l'heure de la musique chrétienne. Aujourd'hui, je voudrais vous présenter le CD qui accompagnera les pèlerins lors de leur séjour à Lourdes cette année. Il est intitulé tout simplement Lourdes Chants 2026, publié chez ADF Bayard et distribué par Hachette. Je te salue, comblé de grâce, le Seigneur est avec toi. Vous connaissez cette phrase par laquelle l'ange Gabriel salue la Vierge Marie. Le thème d'année retenu par le sanctuaire de Lourdes pour 2026 est justement l'Annonciation, avec plus précisément cette phrase de l'archange. Le livre CD reprend les chants principaux choisis pour la messe du thème pastoral de Lourdes et composés par Isaïa Ravelli, organiste titulaire et maître de chapelle du sanctuaire. Le CD propose notamment le chant thème de l'année Ecce Ancilla Domini. Voici la servante du Seigneur que je vous propose d'écouter tout de suite.

Sur le nouveau CD Lourdes Chants 2026, on trouve aussi un Kyrie, un Gloria, un psaume responsorial et un chant de communion, Ego sum panis vivus, je suis le pain vivant, tous de nouvelles compositions. L'Alléluia et l'Agnus Dei sont ceux de la messe en l'honneur de Sainte Bernadette, composée en juin 2025 pour le centenaire de sa béatification. Le livret comprend les chants en version multilingue, français, italien, espagnol, anglais, allemand, néerlandais, l'accompagnement d'orgue et les contre-chants de trompettes en ut et si bémol. Écoutons les chants dans l'ordre de la messe, donc voici d'abord le Kyrie et le Gloria.

Les nouvelles chansons pour le sanctuaire de Lourdes en 2026 ont donc été composées par Isaïa Ravelli, organiste titulaire et maître de chapelle du sanctuaire. Né en 1990 à Rouen, en Italie, il débute l'orgue et le chant grégorien à l'Institut pontifical ambrosien de musique sacrée de Milan. En parallèle, il commence la direction de chœur et la composition d'œuvres chorales au conservatoire Verdi de Milan, où il obtiendra son diplôme. C'est sous la direction de Lorenzo Guglielmi qu'il valide son diplôme d'orgue musique ancienne et sous celle de Simone Weber qu'il valide celui de la formation supérieure en orgue. Par la suite, il poursuit ses études en improvisation à l'orgue à l'Institut pontifical de musique sacrée de Rome. En 2021, il remporte le premier prix au concours de composition liturgique du diocèse de Céphalou en Sicile. Durant ses études, il chante à la cathédrale de Milan et compose pour le service de musique liturgique du diocèse de Milan. Il est aussi organiste, maître de chapelle et chef de chœur dans différentes basiliques du diocèse de Milan. Il enseigne pour ce dernier l'orgue et la direction de chœur. C'est en janvier 2024 qu'il est nommé organiste titulaire du sanctuaire Notre-Dame de Lourdes, donc en France, et en devient le maître de chapelle en mars 2025, avec la responsabilité du chant et de la musique. Engagé aussi en tant que compositeur, il écrit chaque année une messe éditée par Bayard, utilisée comme thème d'année pour le sanctuaire. Il est aussi à l'origine de nombreux chants pour des revues de musique liturgique et sollicité pour composer une messe pour la Fédération française des Pueri Cantores ainsi qu'un hymne pour le Concile provincial d'Île-de-France. Par ailleurs, Isaïa Ravelli se produit régulièrement comme concertiste en France et à l'étranger. Nous poursuivons l'écoute de sa nouvelle messe avec le psaume 39 « Me voici Seigneur, je viens faire ta volonté » et l'Alléluia. Thank you.

Vous êtes à l'écoute de RCF dans l'émission consacrée à la musique chrétienne avec quelques nouvelles compositions du jeune organiste Isaiah Ravelli. Sur ce CD avec les chants de Lourdes pour 2026, on trouve évidemment aussi des chants à Marie. Nous écoutons l'un après l'autre le Magnificat et le très beau Je vous salue Marie.

Nous venons d'écouter quelques extraits du nouveau CD avec les chants de Lourdes pour la saison 2026, composé par Isaia Ravelli. Pour terminer, voici encore Ego sum panis vivus, je suis le pain vivant, qui est, comme vous l'imaginez, le chant de communion de cette messe. J'espère que vous avez apprécié cette musique, vous l'entendrez peut-être sur place et en live si vous partez cette année pour un pèlerinage à Lourdes. Je me réjouis de vous retrouver la semaine prochaine. À très bientôt.

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2: Bonjour, bienvenue à tous. Aujourd'hui, un gros plan sur la communauté arménienne de Liège, avec comme invité aujourd'hui Lucine Nercissian. Bonjour Lucine.
3: Bonjour.
2: Vous habitez Liège, vous êtes mariée, vous avez des enfants. Alors Lucine, vous êtes aussi à la tête à Liège de la SBL Mesrop Maktot. Et vous êtes aussi infirmière.
3: Oui.
2: On aura l'occasion de partir à votre rencontre. Alors d'abord peut-être, comment êtes-vous arrivé? À quelle occasion êtes-vous arrivé en Belgique et il y a combien de temps?
3: Je travaillais en Arménie comme infirmière en urgence et pendant l'été, je suis venue en vacances ici et je me suis rencontrée mon mari. On a souhaité s'unir une famille avec deux cultures. Et c'est déjà 26 ans qu'on est ensemble. On garde nos deux cultures dans la famille. Mes enfants, ils sont bien intégrés, moi aussi. Et quand même, ils n'oublient pas arménienne aussi.
2: Bien sûr, l'Arménie est très importante, reste toujours très importante chez vous. On va avoir l'occasion d'en parler. Et c'est là aussi qu'on voit l'importance des origines, de garder contact avec sa terre natale. C'était en quelle année que vous êtes arrivée en Belgique pour
3: 2000.
2: Le congé? En 2000.
3: En 2000. Et je suis mariée avec mon mari en 2000. Et on habite déjà 26 ans ensemble. Et voilà.
2: Et votre...
3: Mais c'est un grand changement pour moi. Parce que ce que j'ai vécu en Arménie, je ne suis pas vécue ici en Belgique. Si je devais écrire un livre, sur ma vie, j'écrirais deux livres. La vie en Arménie et la vie en Belgique. Et
2: justement, Lucine, qu'est-ce qui est si différent entre ces deux cultures? Il doit y avoir beaucoup d'éléments, j'imagine. Mais on a le temps de les détailler.
3: La différence, c'est déjà la nourriture, les épices, la mentalité, les fêtes... Les contacts, c'est différent. La famille, c'est différent. On est plus ouvert, on est plus familial.
2: Les valeurs de la famille.
3: Oui.
2: C'est un pays qui est encore, l'Arménie, c'est peut-être l'occasion d'en parler, un pays qui est encore très traditionnel à ce niveau-là.
3: Oui, très traditionnel. On voudrait bien garder même ici notre tradition, notre culture. Et il ne faut pas oublier, il faut s'intégrer ici en Belgique aussi et ne pas oublier l'Arménie.
2: Ouais, ne pas oublier le pays d'origine, non. C'est aussi important. Ça ne doit pas être facile non plus quand on arrive. Vous parliez français quand vous êtes arrivée?
3: Non, pas beaucoup. Il faut apprendre, même avoir contact avec tous les Belges, parce que sans contact, ce serait pas...
2: Ce serait plus compliqué.
3: Oui.
2: Votre mari, il vous a appris un peu le français?
3: Oui. Avec mon mari, j'ai commencé à apprendre en français. Je suis allée à l'école aussi pour apprendre en français. Mais quand même, je fais beaucoup des fautes.
2: Aujourd'hui, parfois, il vous arrive de lire des livres, par exemple, en français
3: ou... Oui. Ça arrive. Pas grand-chose, mais ça arrive. Ça arrive, je lis les livres. Mais avec mes enfants, je parle en arménienne et mon mari, il parle en français. Mes enfants, ils sont très bien bilingues, bien écrire en arménienne, lire aussi, parler.
2: C'était important pour vous que...
3: Oui. Parce que j'aime bien mon pays, j'aime bien toutes les traditions, toute la culture. Je ne veux pas oublier, je ne veux pas mes enfants, ils l'oublient. J'ai encore des petits-enfants et je continue avec eux aussi.
2: Avec eux, ce relais de la tradition.
3: Oui.
2: Alors l'Arménie, pour que nos auditeurs comprennent bien, c'est un pays qui est notamment
3: chrétien, apostolique. C'est comme les catholiques presque. Oui.
2: Vous retournez régulièrement en Arménie?
3: Oui.
2: Et c'est important, ce lien.
3: C'est important, ça. C'est un grand changement de chez moi, et moralement. Et je ne sais pas, ça, moralement, je me sens bien. Même ma fille, elle m'a fait une réflexion. « Maman, en Arménie, tu marches plus vite qu'en Belgique.
2: » Mais c'est l'énergie du pays.
3: Oui, oui, oui. Je ne sais pas pourquoi.
2: Et pourtant, l'Arménie, elle est confrontée aussi, c'est l'occasion d'en parler, à toujours aux soucis avec les voisins. Peut-être que vous pouvez toucher un mot de la situation
3: avec
2: actuellement.
3: Avec les voisins turcs et Azerbaïdjan, on a tout le temps des soucis. Comme 2020, on a eu une guerre avec l'Azerbaïdjan, mais la Turquie, il s'est mêlé aussi. C'était catastrophe, ça continue jusqu'à maintenant.
2: C'est pas stabilisé.
3: On essaie de faire calmer, stabiliser, mais on va voir avec le gouvernement.
2: Vous restez toujours très, très impliquée, vous vous informez beaucoup par rapport à l'actualité de votre pays.
3: Oui, oui, oui. Je renseigne, j'écoute le journal comme le journal belge, j'écoute le journal arménien aussi, ce qui se passe.
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2: Lucinée Nersissiane, donc vous êtes infirmière, vous travaillez
3: Quand je suis venue, oui, je travaille dans une maison de repos, mais ça manque le travail en Arménie. C'est pas la même chose.
2: Justement, c'était quoi cette différence? Dites-moi, essayez de mettre des mots sur cette différence.
3: C'est différent, je ne saurais pas dire. Déjà, dans la maison de repos, on n'a pas beaucoup de... Comme des hôpitaux.
2: Mm-hmm. Voilà. Ça existe aussi en Arménie, les maisons de repos?
3: Quand je travaillais là-bas, non, ça n'existait pas. Ça existait une pour l'État, mais c'est honte de mettre les parents
2: à la maison. Ah oui, on garde les parents à la maison.
3: Oui, chez nous. Je ne sais pas, c'était ça, cette mentalité, mais maintenant, ça commence à changer. C'est plus comme avant, c'est une maison pour les plus âgés, comme ça s'appelle.
2: Ou les personnes seules.
3: Oui, seules, oui.
2: Alors on va marquer une première pause dans cette émission et on se retrouve tout de suite.
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1: On est toujours dans Venu d'ailleurs avec Lucine Nersissian, originaire d'Arménie, arrivée en Belgique il y a 26 ans, mariée également depuis autant d'années et qui est mère de famille, grand-mère également. Je crois savoir d'ailleurs, Lucine, que votre fils a un restaurant à Visé.
2: Oui, mon fils, il a un restaurant à Visé et il aime bien toujours le business, le restaurant, travailler pour lui. Je sais bien, il travaille 24 heures sur 24, mais il adore. En général, les Arméniennes, oui, il aime bien beaucoup de business, beaucoup de travail. Travailler pour lui, ça, il adore.
1: Il aime bien ce qu'il fait. Alors, vos enfants sont nés en Belgique, ça veut dire qu'ils ont la double nationalité ?
2: Oui. Oui, oui. Mes enfants ici en Belgique, la nationalité, et voilà, en Arménie aussi. Moi aussi, mais pas mon mari.
1: Il pourrait, lui, prendre
2: La
1: nationalité arménienne.
2: Oui, oui, mais il n'a jamais demandé. Jamais.
1: Alors, on parlait justement de cuisine. Votre fils a un restaurant dans la rue principale à Visé, pour ne pas le citer. On peut même le citer tout à l'heure si vous le souhaitez. Ce n'est pas un restaurant arménien. Vous-même, vous aimez cuisiner. Je sais que la cuisine arménienne est très, très bonne. Mais malgré tout, est-ce que vous cuisinez quand même des plats belges ? Et est-ce qu'il y a dans la cuisine belge quelque chose qui vous plaît en particulier ?
2: Bien sûr, j'adore la cuisine belge, surtout boulettes liégeoises et des frites. J'aime bien les frites belges. Ah oui, salade liégeoise, ça j'adore, j'ai appris ici. Et surtout, j'aime bien les fêtes de fin d'année en Belgique.
1: C'est différent en Arménie, on ne fête pas les fêtes de fin d'année pareil.
2: J'aime bien cuisiner les repas de fêtes de fin d'année en Belgique. Oui, je préfère. Je préfère pendant les fins d'année, je sois en Belgique, pas en Arménie. Mais en été, j'aime bien aller en Arménie.
1: Est-ce qu'il y a une spécialité culinaire arménienne que vous continuez à faire très souvent ? Je sais qu'il y en a beaucoup, mais juste une.
2: On fait beaucoup de grillades, beaucoup de légumes avec l'aubergine, poivron, tout ça, c'est nos plats. Et beaucoup de grillades, des choux farcis, je fais souvent. Je fais la maggio, c'est comme une pizza arménienne. Je fais souvent les repas avec la viande, avec l'aubergine, je fais souvent aussi.
1: Les épices sont différentes ?
2: Oui, les épices sont différentes. On utilise beaucoup de basilic. Ça, c'est de notre repas, beaucoup.
1: C'est une cuisine qui est un peu méditerranéenne, alors ?
2: Oui, méditerranéenne.
1: Libanaise, oui. Il n'y a pas d'influence turque ou azerbaïdjanaise.
2: Il y a ça aussi, mais je pense qu'on habite un à côté de l'autre. C'est normal. Dans les desserts, on fait avec des noix beaucoup, des pahlava, des gata. Ça, c'est vraiment traditionnel arménien.
1: C'est bien maigre, c'est bien léger.
2: Oui, oui, oui. Et voilà, il y a beaucoup de choses. Si vous voulez goûter, vous pouvez me contacter.
1: On est toujours avec Lucine Nersissian, originaire d'Arménie. Vous êtes originaire d'où exactement en Arménie ?
2: De capitale, Yerevan.
1: Yerevan.
2: Au capital. J'ai grandi à Yerevan, j'ai étudié. J'ai étudié et après j'ai commencé à travailler en urgence. Ça me plaisait bien.
1: Et ici, vous n'avez jamais essayé de retrouver un travail en urgence ?
2: Non. Non, non, non. Ici, quand je suis arrivée, avec mon mari, quand même, on a commencé avec toutes les difficultés, unir notre famille, construire notre famille, c'était difficile.
1: C'était plus difficile de quel côté ? De votre côté ou de son côté ?
2: Les deux. Les deux, parce qu'on commençait de zéro. Et je suis contente, on a réussi tout. On a réussi.
1: Qu'est-ce qui était difficile ? C'était l'acceptation avec la langue, la culture, la religion
2: Déjà la langue. Je devais commencer à apprendre la langue. De mon côté, j'ai un petit peu difficile à apprendre la langue. Et après, le travail, finances, tout ça, c'était difficile au départ pour nous deux. Mon mari aussi, il avait des difficultés, moi aussi. Et finalement,
1: finalement, tout va bien.
2: Oui.
1: 25 ans après, tout va bien.
2: 25 ans après, c'est, tout va bien. On est heureux.
1: Vous avez aussi une fille qui est déjà passée à RCF dans d'autres émissions, notamment pour parler de l'Arménie ou de l'association que vous dirigez, et qui, je sais, je crois, à moins que je ne me trompe, se destine à la diplomatie. Elle est toujours, elle a toujours envie, la politique.
2: Oui, la politique. Oui, pour le moment, elle est amoureuse.
1: Oui, ça arrive.
2: Oui.
1: Et je sais qu'elle a aussi, elle prend beaucoup de plaisir à défendre l'Arménie.
2: Oui.
1: Vous avez réussi à transmettre ça, c'est quand même assez, vous devez être fière.
2: Oui, ma fille aussi, elle adore l'Arménie, malgré son papa est belge, mais elle aime bien les deux cultures, elle respecte les deux. Oui, elle parle beaucoup de l'Arménie. Elle retourne en Arménie avec la grande joie. Et pour retourner, elle est très triste.
1: Alors, ce qui est rigolo, c'est qu'elle est amoureuse et elle est amoureuse d'un Arménien.
2: Oui,
1: ça ne s'est pas fait exprès ou c'est fait exprès? Comment ça se passe?
2: Non, c'est... Je ne savais pas, on n'a jamais parlé de ça. Et finalement, un jour, elle nous a présenté. Voilà, j'ai trouvé quelqu'un. On a fait la connaissance. Oui, c'est un Arménien. Oui, elle aime beaucoup.
1: Et vous, ça vous rend heureuse aussi, j'imagine, quand même.
2: Oui, c'est très bonne famille, très bon garçon. Et chez nous, c'est important aussi la famille.
1: Oui, donc c'est une vie aussi d'une famille qui est très...
2: Oui.
1: Une famille très famille.
2: Oui.
1: Voilà.
2: Oui.
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1: On est toujours avec Lucine Nersissian, avec un gros plan sur cette communauté arménienne qui a un passé commun avec la Belgique, notamment avec Liège. Vous avez, il y a quelques années maintenant, créé une association qui permet de venir en aide aux Arméniens, principalement ici, mais aussi en cas, par exemple, en temps de guerre, aux Arméniens là-bas.
2: Oui, depuis 2013, ça existe l'ASBL. Le but, c'était pour la communauté arménienne, la première chose, s'intégrer en Belgique. D'abord, il faut s'intégrer, respecter. Et après, le but pour que les enfants n'oublient pas en arménienne parler, écrire, lire, la danse, les traditions, la culture, pour ne pas oublier la nouvelle génération de tout ça. Mais on aide les familles dans les besoins aussi. Pendant la guerre aussi, on a aidé toutes les familles victimes en Arménie. On fait beaucoup de conférences sur l'Arménie pour montrer en Belgique que nous, on existe, nous, on est comment, on fait quoi, notre histoire surtout. Dans la communauté, il y a beaucoup de filles qui sont mariées avec des Belges. Même j'ai fait une conférence de culture en même toit. C'est très bien passé, on a eu un débat. C'est vrai, beaucoup de la Belgique.
1: Et vous avez donc, la communauté est très active ici à Liège, mais aussi à Bruxelles.
2: Oui, à Bruxelles, parce que je suis dans le comité des Arméniens en Belgique. On participe, on est partenariat avec la comité des Arméniens en Belgique. On fait ensemble, même à Bruxelles aussi, ici à Liège aussi. La dernière fois, on a fait une exposition.
1: Ici à l'espace Prémontré.
2: Oui. Dans la bibliothèque séminaire, et c'est très bien passé. On a montré l'exposition Les Arméniens en Belgique. Depuis quand on est en Belgique, voilà.
1: La communauté arménienne en Belgique, ça représente combien de personnes?
2: Je crois que c'est 40 000.
1: Donc, c'est pas la plus importante, mais pourtant,
2: oui.
1: Vous avez des...
2: Oui.

0: une belle histoire depuis le
1: Oui.
0: début du siècle dernier.
1: Ben oui.
0: Et c'est vrai que cette exposition, elle peut tourner, on peut éventuellement la
1: Oui,
0: recevoir.
1: ça tourne dans toutes les villes. Pour le moment, c'est à Bruxelles. On va aller vers Anvers, Malines, partout. On va essayer d'aller partout.
0: Alors
1: Peut-être encore une fois, et on va revenir encore à Liège.
0: vous vous rencontrez aussi à l'église, hein?
1: Oui.
0: Donc vous avez des célébrations, je pense.
1: Oui, nous avons une église. C'est l'église catholique, mais on loue. C'est à Anse. Nous avons notre prêtre. Il y a tous les dimanches une messe. Le prêtre, il organise. Nous, on participe.
0: On marque une nouvelle pause dans cette émission et on se retrouve tout de suite.
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2: Avec Lucine Nersisyan, vous pouvez nous dire une phrase en arménien, parce que c'est une langue très particulière, Lucine.
3: Régine, yese chat sirumem.
2: D'accord, et ça veut dire ?
3: Régine, je vous aime.
2: Ah, c'est gentil. Waouh, c'est à quelle origine cette langue ?
3: La langue, c'est que pour les Arméniens, c'est même l'alphabet, c'est uni, c'est indo-européen.
2: Indo-européen, oui. Donc, c'est, est-ce qu'on parle russe en Arménie ?
3: Oui, bien sûr, parce qu'avant c'était URSS.
2: URSS.
3: En Arménie, avant les années 90.
2: Alors justement, vous êtes arrivée en Belgique pour des vacances en 2000.
3: Oui.
2: Et
3: oui.
2: Pourquoi avoir choisi la Belgique ?
3: J'avais les connaissances ici, en Belgique, et je suis venue. Voilà, je ne sais pas. J'ai fait la connaissance de mon mari.
2: Vous avez parlé en anglais alors avec votre mari la première fois ?
3: Oui. Et voilà, c'était dans un magasin.
2: C'est un beau souvenir ?
3: Oui, oui, oui, oui. Je parlais très mal en français, mais j'ai fait comprendre.
2: Et quand vous avez dit à vos parents, quand vous êtes retournée en Arménie, mm-hmm. pour dire que vous retourniez en Belgique, oui. pour faire votre vie, en tout cas pour un certain moment, comment ça a été pris ?
3: Bah, ils étaient choqués, mais parce qu'il n'y avait pas beaucoup de mariages mixtes en Belgique dans les années 2000. C'était choqué, okay, voilà, mais j'ai expliqué.
2: Et vous êtes mariée ici ou là-bas ?
3: Ici. Je suis mariée ici. Et religieux mariage, c'était en Arménie.
2: Qu'est-ce qui vous manque dans votre vie au quotidien de l'Arménie ?
3: Ouf, ça manque beaucoup de choses. Ça manque l'air, l'eau qui descend de les montagnes. Ça manque la nourriture. C'est pas le même goût. La même nourriture on prépare ici et là-bas, c'est pas la même.
2: C'est pas les mêmes produits. Quoi.
3: Non, c'est pas le même goût non plus. Même si on prend de la nourriture là-bas, on amène ici pour cuisiner ici, c'est pas le même goût. Je pense que c'est l'eau.
2: c'est peut-être l'eau. Ou bien c'est psychologique,
3: oui,
2: peut-être.
3: Oui, c'est possible. ça manque le marché, les fruits et légumes en Arménie. Ça sent bon partout. Ça manque les montagnes, ça manque même les rues que je marche. Je me souviens, quand j'étais étudiante, j'allais étudier, j'ai étudié beaucoup.
2: Vous étiez étudiante au moment où l'Arménie était encore sous l'URSS.
3: Oui, oui, c'était pendant la guerre.
2: Pendant la guerre.
3: Oui, on a vécu très, très difficiles moments. C'était pendant la guerre, on avait pas trop de transport pour aller à l'école. On marchait beaucoup pour aller à l'école. On n'avait pas beaucoup d'électricité, 2 heures par jour. La nourriture, c'était difficile à trouver. J'ai vécu à cette époque-là aussi.
2: Vous avez des frères et sœurs ici ?
3: Oui, j'ai une sœur en Arménie.
2: En Arménie ?
3: Oui, oui. Je n'ai pas de famille ici. Parce que tout le monde travaille.
2: Et tout le monde est resté là-bas.
3: Resté là-bas, oui, oui, oui.
2: Vous n'avez jamais eu envie, même il y a 4-5 ans, ou quand les enfants étaient petits, ou de vous dire, allez, on va faire quelques années en Arménie.
3: Maintenant, je pense, oui. Parce que je crois que ça manque plus maintenant. En vieillissant, oui, ça manque beaucoup plus maintenant.
2: Ça vous manque plus maintenant ?
3: Oui, oui, oui. Oui.
2: Et si vous étiez, quand vous êtes en Arménie, est-ce qu'il y a des choses, attention à la réponse, mm-hmm. il n'y a pas de piège, est-ce qu'il y a des choses qui vous manquent de la Belgique ?
3: Oui, oui, oui, ça me manque aussi. La tranquillité, chez moi, la tranquillité, parce qu'en Arménie, la porte est ouverte, toute la famille, tout le temps ronde, sort, tout le
2: Ah oui, tout le temps, ça, ici, il n'y en a pas, donc c'est
3: visites.
2: Facile.
3: Oui, la tranquillité, parfois je dis, ah non, je voudrais bien retourner, rester tranquille chez moi.
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2: Ça ressemblait à quoi les vacances de Lucine quand elle avait 10-12 ans ? C'était quoi ? C'était la mer ? C'était pas de vacances ?
3: Non, dans les montagnes. Parce que ma grand-mère, elle avait une maison à la campagne. Et pendant l'été, elle retournait dans la maison de campagne. Et on allait, avec tous les petits-enfants, elle allait là-bas. J'adorais les montagnes, les vacances là-bas. Oui. Même maintenant, on dirait, je sens l'odeur de la campagne. L'odeur de
2: vous l'avez gardé, vous l'avez oui, gardé en
3: oui,
2: mémoire.
3: Oui, je sens ça.
2: Quand vous avez quitté l'Arménie pour venir vivre en Belgique, est-ce qu'il y a quelque chose de spécifique de chez vous que vous avez emporté, que vous avez peut-être toujours?
3: Les épices, mais maintenant, avant. Mais maintenant, on n'a pas de souci de ça en Belgique parce qu'il y a beaucoup de magasins arméniens, surtout à Bruxelles. Mm-hmm. Et voilà, et même dans la communauté qu'on discute pour ce sujet-là, je vois bien, je constate, il y a beaucoup d'Arméniens qui me disent, oui, en partant en Arménie, là-bas, on dort bien. Je ne sais pas pourquoi, mais c'est vrai, moi aussi, je peux dire, je dors
2: parce
3: bien.
2: Peut-être parce que vous êtes chez vous,
3: oui.
2: Vous vous sentez chez
3: oui,
2: vous.
3: Oui.
2: Aujourd'hui, vous vous sentez plus belge ou arménienne? Ou c'est impossible à choisir?
3: C'est impossible à choisir. Il y a des Arméniennes, ils m'ont déjà raconté, ils sont étrangères en Arménie, mais moi pas. Je ne me sens pas étrangère en Arménie. J'ai tout le temps ma famille avec moi dans les contacts, mes amis, mes collègues de là-bas. Et je crois que je vis là-bas aussi, et en étant en loin.
2: Alors, je sais que vous maintenez beaucoup la tradition à la fois au sein de votre famille, puis à travers l'association, les traditions de danse, de chant. En termes de musique, justement, qu'est-ce que vous écoutez comme musique? Est-ce que vous écoutez un mélange de musique européenne, belge, occidentale, globalement, et de la musique arménienne ou que de la musique arménienne?
3: Non, les deux. Mais plus des chansons arméniennes, j'écoute. Oui, sinon les deux, j'écoute les chansons françaises.
2: Oui. Alors ici, il y a un artiste que vous avez choisi qui va partager, qui habille cette émission avec deux titres. Peut-être que vous pouvez dire un mot sur
3: Tigran Khanjarian. Il est très très connu dans la communauté. On apprécie très très fort, il chante bien et en français, Charles Aznavour, et en arménienne. Même il est connu ici en Belgique aussi, parce que pendant les Covid, dans son balcon, il chantait pour tout le monde. Vous allez écouter. Tigran Khanjarian.
2: On écoute.

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1: On est toujours avec Lucine Nersisian. Nersisian, Nersisian, comment est-ce qu'on le dit?
2: Nersisian.
1: Nersisian.
2: Les noms arméniens se finissent Yan.
1: C'est comme ça qu'on vous reconnaît.
2: Oui. Parce que je crois en français, c'est écrit I-A-N, mais en anglais, c'est Y-A-N.
1: Y-A-N.
2: Moi, c'est Y-A-N, parce que dans mon passeport, c'était déjà comme ça. Et en Arménie, c'est écrit en anglais.
1: Vous avez toujours vos parents?
2: Pas mon père, mais ma maman. Oui.
1: Toujours là-bas aussi.
2: Toujours là-bas, oui. Ils sont déjà. Mes parents, ils sont déjà venus ici plusieurs fois, mais ils sauraient pas vivre
1: ils
2: ici.
1: Ils sauraient pas vivre
2: Moi,
1: ici.
2: Moi, je vais pas forcer non plus parce que pour les personnes âgées, c'est très difficile.
1: Oui, bien
2: sûr. C'est très difficile. Ils sont bien heureux là-bas, dans leur maison, dans leur potager.
1: Votre mari parle arménien?
2: S'il est tout seul, oui. Si je suis avec, non. Il comprend.
1: Il comprend.
2: Oui, bah, vous imaginez, 26 ans, il écoute arménien. Quand je parle avec les enfants, il apprend aussi.
1: Bien sûr, mm-hmm. Bien sûr. C'est important. Vous dites qu'à la SBL Mesrop
2: Mashtots,
1: on permet aux communautés, aux familles d'origine arménienne de maintenir le lien. Ça veut dire qu'il y a des cours qui sont donnés,
2: oui,
1: des cours d'arménien.
2: Il y a des cours arméniennes, il y a des danses arméniennes, il y a la cuisine arménienne. Parfois, on se réunit pour faire la cuisine arménienne.
1: Mais c'est une association,
2: oui,
1: très dynamique.
2: Très dynamique, même pour l'association, pour aider l'association, les gens, ils commandent la nourriture, on prépare. C'est l'aide pour l'association aussi. On travaille comme ça parce que on n'a pas de choix pour aider les familles, les gens dont les besoins.
1: Sur Liège, il y a combien de familles arméniennes?
2: Je pense 3-4 000.
1: 3-4 000.
2: Oui.
1: Pourquoi avoir donné le nom que vous avez donné à votre association? Je sais que c'est le nom de quelqu'un, d'un personnage.
2: Oui. Mesrop Mashtots, c'est la personne qui a créé l'alphabet arménien. Et pour moi, c'est très important. Et c'est l'UNI, c'est depuis, ça existe avant Jésus-Christ, 405.
1: Et ça ressemble à quoi? Ça ressemble à l'alphabet cyrillique ou rien à voir?
2: Non, ça n'a rien à voir.
1: Si on veut l'apprendre, on vous contacte, vous.
2: Oui, contactez.
1: Et comment est-ce qu'on entretient une langue, sa langue natale, quand on habite aussi loin? Parce que l'Arménie, c'est quand même quoi, 5000 kilomètres. Comment est-ce que vous avez entretenu
2: Déjà, on contacte avec la communauté, entre nous, on parle en arménien. Comme ça, on n'oublie pas. Et on écrit des messages, l'email ou quoi. Entre nous, c'est en arménien.
1: En arménien.
2: Comme ça, ça nous permet de ne pas oublier. Mm-hmm. Sinon, c'est facile à oublier. Et vous savez, on lit les livres, on a une bibliothèque avec tous les livres arméniens. Il faut lire, il faut discuter. Et on contacte en arménien aussi. Et on écoute dans le journal arménien.
1: C'est important parce que ça veut dire aussi que quand les personnes d'origine étrangère continuent entre elles à parler leur langue, c'est aussi pour ne pas l'oublier.
2: Oui,
1: c'est pas forcément pour se fermer à la communauté belge ou peu importe. C'est pour ne pas oublier. C'est
2: pour maintenir ce lien. Oui, pour ne pas oublier. Par exemple, avec mes enfants, les messages, j'écris avec les lettres arméniennes, en arménienne. Parce que comme ça, ils n'oublient pas. Si je n'écris pas, ils n'ont pas beaucoup d'occasions pour lire ou parler. C'est ça. Tous les messages écrits en arménien et je voudrais bien, eux, ils me répondent en arménien aussi. Et ça marche bien.
1: Ça marche. Que s'ils répondent en français, c'est pas grave.
2: C'est pas grave, mais je dis écrit en arménien. Parce que si on dit rien une, deux, trois fois et ça va continuer.
1: Après, ça va s'oublier. On est toujours dans Venu d'ailleurs avec un gros plan cette semaine sur la communauté arménienne de Liège notamment, mais aussi de Belgique plus globalement à travers Lucine Nersisian. On marque une nouvelle pause.

0: Je voyage, c'était Charles Aznavour et sa fille Katia.
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0: Avec Lucinée Nersissian, origine arménienne, mariée en Belgique depuis 26 ans maintenant. C'est un bel anniversaire, ça veut dire que vous l'avez fêté l'année dernière.
3: Oui,
0: en grande
3: oui,
0: pompe.
3: Justement, on a fêté l'année dernière avec mes 50 ans.
0: Et vous avez eu de la famille arménienne qui est revenue pour l'occasion ?
3: Oui, bien sûr.
0: Quand vous allez en Arménie, il vous arrive parfois de vous dire « c'est mon pays, mais au fond j'ai deux pays ». Ou bien, non, l'Arménie c'est mon pays.
3: Non, pour moi j'ai deux pays. Oui, j'ai deux pays. Si je reste un petit peu plus longtemps, ça me manque, la Belgique. Oui, je voudrais bien venir ici.
0: Oui, donc quand même, ça marche dans les deux sens.
3: Oui, j'aime bien venir ici en Belgique, déguster les charcuteries belges surtout, les boudins, boudins blancs pendant les fêtes, ça j'adore.
0: On est toujours dans Venu d'ailleurs et on vient d'écouter cet artiste, Tigran Kanjarian,
3: oui,
0: c'est bien dit, qui reprenait la chanson d'Aznavour. Aznavour, ça reste une figure importante, aujourd'hui encore. Quelques années qu'il est décédé, ça reste une figure arménienne porteuse de sens pour vous ?
3: Oui, bien sûr. C'est très important, Aznavour. Aznavour, il a fait beaucoup de choses pour la population arménienne, pour l'Arménie. Et on ne saurait pas oublier.
0: En 88. Vous aviez quel âge, vous, en 88 ? Vous aviez 10 ans, 12 ans ?
3: Oui.
0: Vous aviez été touché par... Vous aviez été touché, vous, par le tremblement de terre ?
3: Non, le capital, non. Il n'a pas touché. C'est juste quelques villes... en Arménie, Gyumri, Kilovakan, Spitak.
0: Et c'est vrai qu'il avait notamment été à l'initiative d'une chanson pour rapporter des fonds pour l'Arménie à l'époque, et on l'écoutera tout à l'heure. Lucinée, on revient un instant sur votre ASBL, Mesrop Makhtot. Si quelqu'un a envie de vous rejoindre au sein de vos activités ou il a des questions parce qu'il est d'origine arménienne ou bien parce qu'il a rencontré une arménienne, comment est-ce qu'on peut vous contacter ?
3: Voilà, je peux laisser mon numéro de téléphone, contacter sur mon téléphone. 04 96 90 11 10. Vous pouvez me contacter toujours pour toutes les questions. Ce sera la cuisine, l'histoire ou partir en Arménie en voyage. Voilà, on peut organiser.
0: Vous avez un siège à Liège ou à Ans ou en
3: rue ? Le siège de l'ASBL, c'est à Liège, rue Puisan-Soc, 41.
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0: Il vous arrive d'aller en Arménie en vacances et pas dans la famille ?
3: Oui, c'est déjà arrivé. Quand je pars, c'est une vacance. Non, je ne peux pas dire que c'est une vacance. Je dis toujours, je retourne dans mes racines. Ce n'est pas une vacance. Mais si je décide quelques jours partir en promenade, oui, je le fais souvent avec mon mari. Oui.
0: En Arménie, on vous a déjà considéré comme belge ?
3: Non, je n'ai jamais senti ça, je n'ai jamais entendu, parce que je reste comme arménienne.
0: Vous cultivez cette...
3: Je ne fais pas, je ne mets pas des mots français dans mes phrases, je ne commence pas...
0: Mais c'est naturel, vous ne vous forcez pas.
3: Non.
0: Mais c'est vrai que ça vous fait partie des personnes que je connais, Lucinée, qui, c'est vrai, sont des personnes qui sont parfaitement intégrées, qui ont leur vie ici, qui sont belges. À 99% et qui en même temps sont aussi arméniennes à 99%, on va dire 99%, même si vous l'êtes à 100%, parce que vous arrivez vraiment à être ancrée ici, même si vous avez toujours un pied là-bas, en permanence.
3: Oui.
0: C'est important pour vous de parler de l'Arménie au quotidien, de parler à travers l'association, de la faire connaître.
3: Ici en Belgique ?
0: Oui.
3: Ici, oui, je parle, je voudrais bien tout le temps montrer même l'Arménie, montrer ce que je peux, où je peux. Ça, c'est mon but et je suis très heureuse pour ça. Même pendant la fête des voisins, j'aime bien montrer la cuisine arménienne. On va faire cette année, je vais le faire, cuisine arménienne.
0: Bien.
3: Oui, c'est déjà arrivé, je prépare ça. Mes voisins, ils adorent.
0: Justement, vous allez avoir un mariage dans les mois qui viennent, peut-être
3: L'année prochaine.
0: L'année prochaine, ça veut dire qu'il va être 100% arménien. La nourriture, ça va être 100% arménien. Il y a des chances.
3: Oui. ce sera 100% arménienne. Mais ma fille, elle voudrait bien que son mariage soit en Arménie.
0: Ah, en plus.
3: Parce que son prénom, c'est Gayané. Et nous, on a une église arménienne, Sainte Gayané. Mm. Elle voudrait bien se marier dans cette église-là et faire le mariage là-bas.
0: Ce serait bien. Ce serait un beau retour aux sources. Votre belle-fille, donc l'épouse de votre fils, elle est arménienne aussi ou elle est belge?
3: Non, elle est belge et j'adore ma belle-fille. Elle est très chouette.
0: On peut peut-être donner le nom du restaurant de votre fils, à Visée.
3: C'est I Love Bourgogne, à Visée.
0: C'est dans la rue...
3: Rue du Collège, le numéro 33.
0: C'est très, très gourmand. Hein, parce que c'est vrai que peut-être que parmi les mots qui résument l'Arménie à travers les Arméniens présents ici, c'est la générosité.
3: Mmh, oui.
0: C'est vrai que vous êtes une communauté très généreuse.
3: Oui, on aime bien servir, on aime bien... Mais des amis qui viennent chez moi, toujours je sers, je prépare, j'aime bien. C'est dans notre culture, on aime bien.
0: L'accueil, c'est important.
3: L'accueil, c'est important, oui. L'accueil, c'est le respect vers l'invité, nous, on dit.
0: Alors, avant de nous quitter, on va encore écouter un morceau de Tigrane.
3: Khanjarian.
0: Voilà. Je vous demanderai aussi de dire au revoir à nos auditeurs en arménien. Donc, comme ça, ce sera l'occasion aussi d'écouter cette langue si particulière et qu'on n'entend pas forcément et que surtout quand on la croise, on ne la comprend pas. Là, on ne peut pas deviner. Hein. Ce n'est pas de l'italien, ce n'est pas de l'espagnol.
3: Non.
0: C'est très spécifique. C'est difficile d'apprendre l'arménien?
3: Je pense non, parce que c'est plus difficile pour moi en français, parce qu'il y a trop féminin, masculin, tout ça. Il faut... Mais chez nous, non.
0: Il n'y a pas de genre. Non. Il n'y a pas de genre. Ah, mais
3: non, c'est bien.
0: Ça.
3: Je pense que c'est ça. Ça me fait en plus la difficulté. Ça m'apporte les plus difficultés pour la langue française.
0: Je vous rassure, le français est une des langues les plus difficiles à apprendre.
3: Hein. Je sais bien, je fais beaucoup de fautes à cause de ça. Féminin,
0: absolument
3: masculin.
0: Pas. Absolument pas. C'est très agréable de discuter avec vous, Luciné. Alors, avant de nous quitter, je vais vous laisser le mot de la fin concernant justement cette association. Il y a un site internet,
3: www.mesropmachtots. Oui.
0: Donc, c'est MESROP MACHTOTS.
3: Oui, c'est ça.
0: Voilà. N'hésitez pas, il y a aussi une page Facebook, ASBL Mesropmachtots Liège. C'est également, on peut quand même le dire, membre du réseau Caritas Secours, hein, puisque vous venez en aide aux personnes 316 à placer en communication via le compte Caritas Secours si vous souhaitez soutenir les familles.
3: Il y a beaucoup de familles qui sont venues Haut-Karabakh. Voilà, pour cette famille, notre ASBL, il soutient beaucoup.
0: Votre prochain voyage en Arménie, c'est en septembre?
3: Ce sera au mois de septembre. En général, j'aime bien le mois de septembre. Il fait moins chaud et il y a tous les fruits.
0: C'est la meilleure période pour aller en Arménie?
3: Je pense. Pour le moment, oui, c'est les abricots aussi.
0: En septembre, il y en a encore les abricots?
3: Dans les villages, dans les montagnes.
0: Merci beaucoup. On se quitte avec un titre de chez vous.
3: En arménien.
0: En arménien. Oui. Et là, je vous laisse la parole en arménien.
3: Շնորհակալություն, շատ սիրում հարգում եմ Բելգիան, ուրախ եմ, որ ճանաչել եմ Բելգիայի մշակույթը.
0: C'est-à-dire?
3: Merci beaucoup la Belgique, je vous aime, j'aime beaucoup la Belgique et je suis contente d'apprendre la culture belge.
0: À bientôt, Luciné.
3: À bientôt.

une belle rencontre avec l'usiné Narcissian qui était au micro de Régine Kersman pour nous parler de sa vie en Belgique. Je rappelle que cette Arménienne d'origine est mariée depuis 26 ans à un Belge qu'elle a rencontré en vacances en Belgique. Elle est infirmière de formation. Merci à Régine pour cette édition que vous pourrez retrouver sur notre site internet www.rcf.be. Vous le savez, c'est toujours l'été sur RCF et on vous aime bien. Et les émissions comme Venues d'ailleurs sont des émissions qui nous ouvrent à d'autres cultures et c'est un plaisir en tout cas de l'avoir dans nos grilles de programmes. Bon dimanche à tous, il est 13h. Et c'est le moment de retrouver Gilles Monville pour un aperçu de la liturgie de ce dimanche en Wallon-Liégeois.

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C'est tout une petite peste d'imanouille qu'on ne veut même plus. 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
0: Voilà, c'est cette bonne nouvelle de Jésus selon saint Matthieu.
1: Et saint Matthieu nous raconte une affaire en miroir, si vous voulez, à vous Jésus.
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2: 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Ils vont aller de l'autre côté de l'eau, où est-ce qu'ils savaient bien qu'il battait va venir.
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0: Et un tout grand merci à Gilles Monville. À l'instant, lit bonne nouvelle en wallon, liégeois à la liturgie de ce dimanche. Ah, vous le savez, hein, on l'a dit sur RCF Liège, ouais, on a une panoplie d'émissions, des émissions variées, des émissions riches. Et c'est toute la culture, en tout cas, qui vous a présenté, ça fait plaisir. Allez, on va écouter un peu de musique maintenant, de la musique chrétienne, puisqu'on est dimanche, ça fait du bien. Voici les hits célestes sur votre fréquence.
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0: Les hits célestes qui s'enchaînent sur notre fréquence du lundi au vendredi sur RCF Liège. Et le dimanche, c'est une diffusion spéciale. Je rappelle que toutes ces musiques sont disponibles sur notre site internet www.rcf.be. Évidemment, vous allez dans l'émission Hits célestes pour écouter ces hits. Alors, je rappelle également que tous nos programmes sont disponibles sur notre site internet www.rcf.be. 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Bienvenue à vous, il est 14h. Bien sûr que ça, c'est pour ceux qui nous rejoignent maintenant seulement. Allez, retrouvons musique, de la musique dans l'âme consacrée aujourd'hui à un grand homme. C'est Ibrahim Marlouf qui est trompettiste et il est à l'origine de la Toma, la Trumpet of Michel-Ange.
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2: Avec Patrick Chouta et Christophe Bruls à la technique. Ibrahim Malouf est un trompettiste franco-libanais célèbre pour avoir créé un son innovant et interculturel. Il a lancé récemment le projet Toma, Trumpets of Michel-Ange. Toma, c'est une trompette d'exception à quart de ton inventée par le père d'Ibrahim. C'est aussi une académie de trompette pour permettre aux musiciens d'avoir accès à cet instrument et un projet musical qui comporte actuellement deux albums festifs basés sur le partage et la transmission. Une expérience musicale à écouter et à voir sur scène pour vibrer au rythme de cette musique. Voici trois extraits du premier album des Trumpets of Michel-Ange, The Proposal, Love Anthem et Timeless en compagnie de M.

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1: Les trompettes de Michel-Ange, d'Ibrahim Malouf, la musique dans l'âme sur RCF Liège, la musique des trompettes de Michel-Ange se présente comme le voyage de jeunes amoureux qui s'unissent pour fonder une famille. C'est une fête de mariage, un hymne à la transmission et à l'amour. Voici, pour terminer, trois extraits du second album des trompettes de Michel-Ange, sorti tout récemment, Bring the Light avec trombone Shorty, Oui je le veux et Two to One. N'hésitez pas à réécouter cette émission et à la partager. Elle est disponible à tout moment en podcast sur RCF, la musique dans l'âme. Bonne écoute. Portez-vous bien et à très bientôt.
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0: Trumpet of Michel-Ange avec Ibrahim Marlouf qui était la tête d'affiche de cette émission. La musique dans l'âme présentée par Maurice Detiers. 14h passées de 30 minutes. Bonne arrivée à vous qui débarquez seulement maintenant. Allez, on va aller au cinéma avec le film Silence, Silence, sorti en 2016. Un film de Martin Scorsese.
1: 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Bonjour à tous, aujourd'hui dans L'œil de Dieu, nous parlons d'un film sorti en 2016. Il s'agit de Silence, un film réalisé par Martin Scorsese.
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1: Pour parler de ce film dans un dialogue toujours très agréable, Jean-Marc Reichardt, bonjour.
3: Bonjour Laurent Verporten.
1: Avant toute chose, Jean-Marc Reichardt, rappelez-nous les horaires et les thématiques de votre émission sur notre radio DAB+, une RCF que l'on peut écouter puisque c'est une radio DAB+, sur les radios du même nom ou via une connexion Internet.
3: Oui, c'est donc le lundi à 18h10 et le mardi à 11h. C'est le Carrefour des Arts et c'est donc la rencontre entre l'art sacré et l'art contemporain que je propose modestement.
1: Vous nous faites le plaisir de rejoindre régulièrement L'œil de Dieu pour parler cette fois de cinéma. Nous n'avons jamais dans cette émission jusqu'à présent parlé de Martin Scorsese, grand réalisateur né en 1942 à New York. Martin Scorsese, c'est Taxi Driver, c'est Les Affranchis, c'est quelqu'un qui nous accompagne depuis très longtemps. Et le voilà avec un film sorti en 2016, intitulé « Silence ». Avant de parler du film, Jean-Marc Reichardt, parlons de son histoire hors du commun.
3: Oui, c'est l'histoire de deux jésuites portugais en 1633. Le père Rodriguez, joué par Andrew Garfield, et le père Garoupé, joué par Adam Driver. Ces deux prêtres décident, malgré les avertissements répétés de leurs supérieurs, de gagner le Japon et de retrouver leur maître, le père Ferrara, qui est interprété par Liam Neeson, disparu là-bas et calomnié. En effet, leur mentor est accusé d'avoir renié le Christ et apostasié. C'est donc dans la plus grande clandestinité que ces deux prêtres débarquent, guidés par un Japonais effrayé et instable, sur une terre où les autochtones chrétiens sont effroyablement persécutés.
1: Jean-Marc Reichardt, ce que vous venez de raconter, c'est le point de départ du film. Mais en réalité, le film est un diptyque. On va avoir l'occasion d'en reparler, mais auparavant, évoquons le succès rencontré par le film. Il ne fut pas énorme. Contrairement à la réalisation précédente de Martin Scorsese, Le Loup de Wall Street, mettant en scène une superstar, Leonardo DiCaprio, dans le rôle d'un trader cocaïnomane pour un film vécu à toute vitesse, un film presque hystérique. Ici, avec Silence, le réalisateur change complètement d'atmosphère et n'a pas, on le disait, véritablement rencontré son public.
3: Oui, tout à fait. En fait, je pense que cet accueil mitigé, hein, quasi confidentiel, si on regarde bien, est dû au contraste que vous avez mis en avant. C'est-à-dire que Le Loup de Wall Street était un film flamboyant, dynamique, ancré dans son époque aussi, même s'il y avait une dimension critique derrière celle-ci. Et là, Scorsese, si vous voulez, va totalement à l'inverse. On est dans quelque chose de contemplatif, de lent, avec une thématique très ciblée, dont le grand public se désintéresse malheureusement, et avec des... certes, il y a Liam Neeson au casting, mais avec des personnages principaux qui n'ont pas encore atteint leur heure de gloire, ce qui va arriver par la suite.
1: Oui, mais vous avez tout à fait raison, Jean-Marc Reichardt, d'indiquer le fait que Le Loup de Wall Street, c'est un film qui parle d'aujourd'hui, avec tous les mauvais côtés de la finance, de l'argent roi. Donc ça parle évidemment aux personnes. Hein. La crise financière n'était pas encore si loin que cela. Alors que là, on est projeté au Japon, au XVIIe siècle, dans une histoire de conviction personnelle et de rapport à Dieu et à la foi. C'est un projet que Martin Scorsese portait en lui depuis bien longtemps et il y tenait.
3: Oui, tout à fait. Il adapte le roman de Shusaku Endo, qui a déjà été adapté à au demeurant en 1971 par le cinéaste Masahiro Shinoda. Il a été notamment aussi présenté à Cannes, ce film, la première adaptation. Et oui, c'est un film qui, comme je le disais, contraste avec Le Loup de Wall Street, et c'est un film qui fait preuve d'une grande humilité. Là où on avait le faste et la démesure, ici, nous sommes dans la retenue, nous sommes dans la paix, dans le silence aussi, hein, de la spiritualité, même si, tout au long du film, on va voir des actes de torture innommables.
1: Oui, il y a le Loup de Wall Street, et on arrêtera peut-être d'en parler, mais c'est un film de vainqueur, mais qui gagne en utilisant de mauvais moyens. Alors que Silence, c'est un film qui nous montre des gens bons, mais qui vont perdre.
3: C'est exactement ça. Donc on est dans le négatif du Loup de Wall Street, d'une certaine manière, quand on y réfléchit.
1: Oui, oui. On utilise parfois l'expression de perdant magnifique. Dans Silence, les deux jésuites sont perdants, en tous les cas apparemment. Ils ne sont même pas si magnifiques que ça. Ce film, on peut le voir et en ressortir un peu déprimé. Peut-être même si on est chrétien, parce que revenons un instant sur le scénario. Ces deux jésuites vont donc être débarqués de manière clandestine au Japon. Ils vont en réalité se mettre à vivre leur vie de foi et à apporter un réconfort spirituel dans le premier village qu'ils rencontrent. Ils pénètrent pas dans le Japon, tout le monde leur dit qu'ils risquent leur vie. Il y a déjà eu des milliers de chrétiens catholiques qui ont été exécutés par le pouvoir parce qu'ils sont chrétiens. Donc la première partie du film se passe dans ce village, on bouge pas tellement, ils sont dans une petite maison et le soir ils célèbrent des messes et procèdent à des confessions. Dans la seconde partie du film, ils vont être arrêtés. On va se concentrer principalement sur le père Rodriguez qui va retrouver Ferreira. Celui-ci semble apparemment avoir abandonné sa foi. Il n'a plus aucun espoir sur le fait que le Japon puisse se christianiser de manière pérenne. Et notre cher Sébastio Rodriguez va en fait prendre le même chemin, il finira encore une fois officiellement bouddhiste, il ne sera plus prêtre, il épousera même une femme et aura des enfants. Et à la fin du film, celui qui l'a torturé lui dira, vous savez, il reste encore quelques chrétiens là dans deux villages, mais ceux-là, on ne les embêtera pas parce qu'on a coupé le mal à la racine. Vous êtes en fait le dernier prêtre qui osera mettre les pieds au Japon, donc tout ça va mourir de sa belle mort. C'est un peu déprimant. Je m'interroge même pourquoi est-ce que Scorsese a voulu faire ce film-là. Mais ça, on ne sait pas trop.
3: C'est effectivement une question assez vaste et dont la réponse et dont les réponses sont multiples, je pense. Ici, par contraste avec ce qu'il fait d'habitude, je pense aussi par volonté de manifester d'une quelconque façon une forme de spiritualité qui l'importe, je pense. Hein, il a quand même deux films à son actif qui sont basés sur ces thématiques. Et alors, c'est un film étrange, hein, je trouve. Alors, extrêmement intense, extrêmement bouleversant pour un catholique ou pour un chrétien, même plus largement, de visionner ce film est saisissant. C'est une douleur, hein, c'est très très intense émotionnellement parlant. Et en même temps, avec du recul, car après l'avoir vu, je me suis quand même penché sur la deuxième partie de ce film. C'est un film qui, au-delà de sa violence et puis de sa thématique pure qui implique la foi, c'est un film qui est très nuancé au final, sur notamment l'implication du sacré dans la vie des gens, sur la culture, sur l'imposition d'une culture, sur une culture qui refuse aussi de se faire coloniser. C'est un film beaucoup plus complexe qu'il n'y paraît que ce côté viscéral et émotionnel qu'on reçoit immédiatement.
1: Et alors, cette répression chrétienne, qui est historique, qui a eu lieu au Japon, elle est féroce, elle est sans nuance. En même temps, elle a un côté extrêmement administratif. Il suffit de poser son pied sur une représentation de Jésus et donc en fait d'apostasier sa foi et on vous laisse tranquille.
2: Donc au moment d'ailleurs, un personnage japonais dit au père Rodriguez, c'est juste une formalité. Mais c'est très important, il faut que la population se rende compte que le christianisme doit être éradiqué. Et vous qui connaissez la culture japonaise, là il y a quelque chose de vrai par rapport à ce que fut le Japon, à ce qu'il est encore. Je dis ce qu'il est encore parce qu'aujourd'hui, les chrétiens au Japon, c'est moins de 0,5% de la population. 450 000 pour 127 millions d'habitants. Donc cette répression qui a eu lieu à 4 siècles, eh bien, voilà, ça ne s'est pas tellement développé.
3: Non, elle a encore... Enfin, on voit le résultat de cette persécution aujourd'hui. Alors, les Japonais, c'est un grand peuple, un peuple complexe et un peuple contrasté. C'est une culture excessivement contrastée, panthéiste. Le bouddhisme est une sorte de panthéisme spirituel, donc c'est un mélange assez particulier qui leur est propre en fait. Et ils ont une, comment vous dire, sans entrer dans les caricatures et les clichés, ils ont une force d'imposition. Les Japonais ne sont pas dans la nuance. La nuance n'intervient pas ou elle intervient à d'autres endroits que celle qu'on peut retrouver en Occident.
2: Oui, aux politiques quasiment.
3: Absolument, tout à fait. Je vais citer une petite anecdote rapide que j'aime à énoncer pour montrer un peu cette espèce de difficulté de nuance qui est ancestrale chez eux. Pendant la guerre 39-45, les Philippines étaient envahies par l'Empire japonais. D'accord. Les GI ont débarqué pour tenter de libérer cette île et se sont retrouvés en difficulté face aux soldats japonais. Et il y a eu quelque chose d'assez incroyable, c'est-à-dire que fatalement, le combat était perdu pour les GIs américains. Ils ont déposé les armes et les militaires japonais ne comprenaient pas ce qui se passait. Il y a eu un moment de blanc, c'est-à-dire qu'ils ne les ont pas exécutés ni fait prisonniers. Ils ont dû discuter entre eux pour évaluer la situation, car c'était inédit. En fait, ce que j'essaie de dire, c'est qu'ils ne comprenaient pas le concept de reddition. Ils étaient face à quelque chose qui était inimaginable pour eux. Donc voilà un peu un exemple de cette espèce d'extrémité dans l'absence de nuance, si vous voulez. C'est le combat ou la mort. Il n'y a pas d'autre alternative. Je dirais aussi qu'ils sont, si vous voulez, d'une certaine manière très exaltés dans les passions humaines, dans les extrémités des passions humaines, et ils sont en parallèle très nuancé et très, comment dire, très zen dans tout ce qui est de la contemplation naturelle. Donc il y a vraiment un noir et blanc très palpable et où la nuance est quasi absente ici.
1: Jean-Marc Richard, on va revenir sur les grandes thématiques de ce film, mais auparavant, c'est notre habitude, parlons de la forme. Bien évidemment, il n'y a pas grand-chose à reprocher à Martin Scorsese, il connaît parfaitement le métier. On pourra aussi pointer la bande sonore, qui est dépourvue de toute musique. Ça fait évidemment écho au titre du film Silence. Cette bande sonore a été confiée à un couple d'artistes contemporains et donc tout au long du film, on doit se contenter de nappes de son et de bruitage. Enfin, au niveau de l'image, j'ai trouvé dans le film, Jean-Marc Richard, un côté un peu impressionniste.
3: Absolument. Hein,
2: avec toutes ces brumes, ces bateaux qui s'avancent, ces ennemis ou ces amis qui semblent surgir, dont on ne sait trop où, ces chemins boueux. Ça m'a plus frappé que le reste, c'est le célèbre montage invisible américain, quasiment.
3: Quasiment, tout à fait. Mais je vous rejoins sur ce côté nébuleux, sur ce côté vaporeux et gris. C'est effectivement une mise en scène totalement contemplative. D'ailleurs, c'est pour ça que le film, selon moi, est difficile d'accès et n'a pas eu l'importance qu'il mérite, en fait. La première heure est excessivement statique. On reste, comme vous le disiez, dans ce village. Les choses qui nous gardent à l'écran, ce sont les horribles tortures que l'on peut voir, qui vont d'ailleurs se développer et vont devenir de plus en plus difficiles à visionner dans la deuxième partie du film. Mais c'est un film lent, effectivement, où il y a une espèce de grâce et une espèce de sobriété dans la mise en scène et dans la façon de filmer qui contraste avec la violence extrême de ce que l'on voit à l'écran aussi.
2: Jean-Marc Richard, au début du film, les deux jésuites décident d'aller au Japon, de rentrer au Japon. À la suite d'ailleurs, le premier jésuite, c'était Saint-François Xavier, qui a au Japon posé les quelques bases de ce christianisme, de ce catholicisme. Et on est évidemment impressionné par la vigueur, la force de la foi de ces deux jésuites. Tout le monde leur dit « faut pas y aller, vous allez mourir, on a perdu en plus la trace de votre mentor, donc c'est une cause perdue ». Mais eux, ils sont jeunes et finalement, ils y vont. Ça, c'est aussi une vérité historique. Hein. Les jésuites sont des gens qui se sont projetés sur des théâtres extérieurs et souvent avec succès. Donc, on est marqué par cette foi. On sent bien qu'il y a aussi chez eux la volonté de se réaliser, d'être véritablement des jésuites et donc de se mettre en danger. Pourtant, dès qu'ils arrivent sur la plage, ils ont l'impression d'être abandonnés par leur guide et on voit en fait qu'ils crèvent de trouille. Et puis progressivement, ils vont reprendre courage. Mais j'avais noté que lorsqu'ils rencontrent tous ces paysans qui sont restés chrétiens sans prêtre et qui apparemment ont une grande ferveur de foi, le père Rodriguez dit « Je me suis senti renaître, ma vie a de la valeur ». Donc on est touché parce qu'on se dit qu'ils arrivent au Japon et quelque part ils se réalisent personnellement. Et puis alors, la deuxième partie va être très déceptive. Il y a donc ce jeu d'enthousiasme qui peut presque faire peur, cette fougue de la foi qui pose au spectateur la question du sacrifice.
3: Oui, le sacrifice est finalement la thématique centrale du film. Vous venez de le souligner très justement. Cette foi qui est remplie d'étonnement, de vigueur, de puissance face à ces pauvres gens persécutés va progressivement péricliter. Alors, il y a plusieurs raisons à cette dégradation progressive. C'est bien sûr les actions et les...
2: Les brimades.
3: La persécution, l'intimidation, cette espèce de volonté quasi programmatique d'éliminer toute forme de foi chrétienne. Donc ça, déjà, c'est de la part donc, du fameux inquisiteur et des instances, on va dire, des autorités japonaises de l'époque. Donc ça, déjà, c'est un mur qu'il faut surmonter et qui est quasi insurmontable car la persécution est totale, elle prend des formes extrêmement violentes et extrêmement sadiques. Vous parliez tout à l'heure de la formalité, et c'est vrai qu'il voit cette persécution comme de manière administrative. Maintenant, cette administration n'est pas aussi juste qu'elle en a l'air, elle évolue, c'est-à-dire qu'à la toute fin, quand il y a une scène épouvantable où il y a la torture du puits, où vous avez donc les chrétiens qui sont pendus par les pieds et dont on incise une toute petite partie du crâne pour que le sang coule et s'extrait du corps goutte à goutte, le père Rodriguez a abjuré. Enfin, il a abjuré. Il n'a pas abjuré verbalement, mais il a déjà... Disons que tous ces gens-là ont déjà marché sur l'icône de Jésus. Et ça n'a pas suffi. Il fallait que Rodriguez abjure totalement et se convertisse d'une certaine manière au bouddhisme. Donc les règles évoluent. Ça, c'est la première chose. Et la deuxième chose, ce qui est terrible, c'est que cette foi va péricliter et cette vitalité dans la foi va mourir après que Rodriguez ait discuté avec son mentor Ferrara, qui lui explique quelque chose de monstrueusement vrai, j'ai l'impression, en tout cas c'est ce qu'il me semble que Scorsese a voulu mettre en avant, c'est que les Japonais ne sont pas réellement croyants. Même ceux qui ont, à un moment donné, été touchés par la grâce du Christ et par l'amour de Jésus, c'est selon Ferrara, alors après c'est soumis à discussion, c'est un postulat qui est faux, c'est un apparat en fait. C'est plus lié à l'amour des idoles, des crucifix, des objets, des objets de culte. Et enfin, c'est la thèse de Ferrara, et c'est pour ça qu'il a lui aussi abandonné sa foi chrétienne. Eh bien, le Japon est intrinsèquement bouddhiste, est intrinsèquement panthéiste.
2: Voilà, alors ça, c'était l'autre grande thématique. Jean-Marc Reichardt, elle est passionnante. C'est la grande question de la christianisation. Une christianisation, en tous les cas, ici pacifique. Hein. Les jésuites viennent tout seuls. Ils se donnent corps et âme à cette cause de la christianisation. Et alors, en fait, dans le film, il s'opère un système de conversion inversé. C'est-à-dire, ils viennent pour essayer de christianiser le Japon et c'est le Japon qui va les obliger à devenir bouddhistes.
3: C'est ça.
2: Donc, le reproche que l'on pourrait faire à l'introduction d'une religion totalement extérieure à une culture donnée, ici, en l'occurrence, à la culture japonaise, est soit, selon le regard que l'on porte sur le film, contrebalancé par la violence de l'imposition de la culture japonaise à ces étrangers, soit ces deux démarches sont renvoyées dos à dos. Donc on a vraiment un jeu de miroir entre les deux. Est-ce qu'on peut obliger les gens à croire ? La fin du film montrera que non, on va y revenir dans quelques instants. Mais donc, ce que dit Ferrara, celui pourtant qu'il a initié à la foi, c'est bon, voilà, laisse tomber, ça ne fonctionnera pas.
3: Il dit littéralement que c'est un marécage infertile, on peut y planter ce qu'on veut, il parle du Japon là, rien ne poussera.
2: Et alors le paradoxe ultime, c'est que ce sont ces deux jésuites qui finissent par se voir confier comme rôle de repérer dans toutes les importations au Japon tous les éléments qui sont de près ou de loin chrétiens. Il y a une simple croix sur une robe, oui, et elle est évacuée. Alors là, c'est terriblement cruel. Et d'ailleurs, dans une scène précédente, lorsqu'il apprend que Ferrara est plus ou moins, était obligé, enfin on ne sait pas trop, à écrire un livre qui explique pourquoi la foi chrétienne est mensongère aux yeux des Japonais, il s'insurge en disant « mais ce que vous faites là, c'est ce qu'il y a de pire au monde », c'est-à-dire obliger quelqu'un à renoncer à ses convictions les plus profondes.
3: Oui, tout à fait. On est ici dans un constat quand même assez sombre quand on regarde bien. C'est un film noir, mais qui, on va quand même le dire, termine sur une petite note d'espoir qui laisse à croire que notre prêtre Rodriguez a quand même gardé dans son cœur, malgré les années, car il finit vieux, bien sûr, et il finit mort de sa belle mort, hein, d'une mort naturelle, dans un rituel bouddhiste, et la femme qu'on lui a donnée, parce qu'il ne l'a pas choisie, on lui a donné même des enfants, pour vraiment l'intégrer, pour faire de l'inclusion, si vous voulez, radicale, n'est-ce pas ? Ça, c'est aussi très japonais. Et bien, elle dépose, quand elle vient lui rendre un dernier hommage, un petit crucifix fait en paille qui va brûler avec lui, et c'est la dernière image du film, en fait.
2: Tout à fait, Jean-Marc Richard. Les dernières images du film ont d'ailleurs, malgré tout, été pointées par nombre de critiques. Le père Rodriguez est enterré à la mode bouddhiste, enfin, est inhumé à la mode bouddhiste, c'est-à-dire qu'il est placé dans une tombe-tonneau, et ce même tonneau dans lequel il y a un corps est brûlé. Et la caméra donc s'avance vers le feu, traverse le feu, traverse la paroi de bois de ce cercueil d'une forme étonnante pour nous, et plonge même entre les mains du père Rodriguez, dans laquelle, vous venez de le dire, on découvre ce petit crucifix. Alors c'est une image évidemment frappante, qui est favorisée aussi par ce travelling impossible. Il y a donc ce crucifix secret, hein, et une affirmation de foi silencieuse.
3: Oui, tout à fait. Ici, on est aussi dans une forme de métaphore du film, d'une certaine manière. C'est-à-dire que sa femme lui dépose ce petit crucifix de façon dissidente, en fait, hein, pour lui rendre le Christ comme ça à la sauvette. Et en même temps, le Christ brûle avec lui. Et donc, il disparaît également, tout comme sa foi dans le film.
2: Oui, ça laisse un peu le spectateur pontois. C'est un film qui fait réfléchir, il faut le reconnaître, Jean-Marc Reichardt. Et encore une fois, quand on pense que Scorsese l'avait en lui depuis presque 20 ans, il y a là quelque chose de l'interrogation sur cette foi chrétienne. Hein. Vous parliez des autres films, on ne peut pas citer Scorsese sans parler 1988 de La Dernière Tentation du Christ, qui est vraiment un film consacré à la question de la foi. Donc ça traverse sa filmographie aussi dans d'autres films. On a plus le temps maintenant, mais c'est une interrogation sur la force de conviction et qu'est-ce qu'une foi aussi qui ne s'exprime pas, quelle était la foi du père Rodriguez dans ses 20 dernières années, ce qu'il priait intérieurement. En tous les cas, le film dit bien que plus jamais on ne l'a entendu prononcer une parole, même sur son lit de mort, il ne priera pas. Hein, donc, que signifie cette foi totalement rentrée, totalement cachée? Est-elle plus authentique ou l'est-elle moins? En tous les cas, Jean-Marc Reichardt, je laisse nos auditeurs et futurs spectateurs du film à cette question. Juste une dernière remarque, on pointe un dernier moment du film, assez bouleversant d'ailleurs, et qui retourne presque le cerveau lorsqu'on réfléchit sur la foi, puisque 4 ou 5 paysans sont torturés sous les yeux du père Rodriguez, et il peut mettre fin à leur torture s'il abjure. Au début, il ne veut pas, hein, parce que l'abjuration, c'est le sommet de la trahison de Jésus. Et là, il va se passer quelque chose, c'est qu'en regardant, le Christ va lui parler. C'est quand même exceptionnel. Depuis Don Camillo, je ne sais pas, quand on avait entendu la voix de Jésus parler à un personnage, et Jésus lui dit tu peux le faire. Et ça fait écho d'ailleurs au propos du père Rodriguez qui l'avait incité à le faire. Alors ça, c'est fascinant.
3: Oui, c'est fascinant qu'on se rende compte que pour faire l'œuvre de Dieu, il faut aller à son encontre. On est dans un paradoxe, dans une complexité comme ça théologique qui est assez intéressante à souligner.
2: Et le père Rodriguez lui dit « En abjurant, tu feras un acte d'amour sublime et douloureux. » Et il lui dit même que Jésus aurait fait cela. Là vraiment, c'est l'acmé du film. Et en même temps, c'est un renoncement à tout ce qu'il a été.
3: Je tiens juste à citer donc une phrase du père Rodriguez du film qui, je pense, le résume bien. Il le dit en voix off après sa chute. « Même s'il a gardé le silence toute ma vie jusqu'à ce jour, tout ce que je fais, tout ce que j'ai fait parle de lui. C'est dans le silence que j'ai entendu sa voix. »
2: Après cela, on va nous-mêmes ne plus rien dire. Jean-Marc Reichert, on aura compris, film contemplatif et interrogeant. On espère avoir donné envie à nos auditeurs de le voir. À bientôt, Jean-Marc Reichert.
3: À bientôt, Laurent.
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0: Et sur la radio chrétienne francophone, nous écoutions Big in Japan, une chanson sortie en 1984 que l'on doit à Alphaville et qui faisait évidemment référence au film que nous avons analysé aujourd'hui dans L'œil de Dieu, Silence de Martin Scorsese, un film qui parle de l'évangélisation du Japon. Je vous propose d'ailleurs de rejoindre la suite des programmes sur notre radio avec une chanson interprétée en japonais intitulée « Sur la colline de Delos ».
1: RCA.

0: Silence, sorti en 2016, un film de Martin Scorsese. Bel après-midi à tous, il est 15h. Troisième et dernier volet de décryptage de l'encyclique de Léon XIV aujourd'hui, Magnifique Humanité, par Mathilde de Carvin. Elle est l'invitée de Régine Kersmann.
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2: Bonjour à tous, Terre et vie aujourd'hui avec Mathilde Carvin. On poursuit le décortiquage de l'encyclique de Léon XIV avec aujourd'hui le volet humain, l'impact de ces nouvelles technologies sur l'homme, la femme et l'enfant. Bonjour Mathilde.
3: Bonjour Régine.
2: Alors je le disais, nous poursuivons cette trilogie, mais ce sera même plus parce que je pense qu'il y a encore un quatrième volet qui viendra s'ajouter à ces rencontres autour de Magnifica Humanitas, l'encyclique de Léon XIV sortie en mai dernier. La première encyclique, celle une fois de plus, bien ancrée dans son temps. Jamais l'humanité n'a eu autant de pouvoir sur elle-même. Et c'est pas faux, n'est-ce pas, Mathilde ?
3: Certainement. Pour moi, ça résonne avec « L'homme est un loup pour l'homme ». Qu'est-ce qu'on fait de ce pouvoir ? Est-ce qu'on choisit de le mettre au service du plus petit pour l'accompagner, le prendre par la main et l'aider à s'élever ? Ou est-ce qu'on choisit d'utiliser tout ce pouvoir pour appuyer plus fort sur les autres et s'élever seul ?
2: Et c'est ce à quoi nous invite la lecture de cette encyclique Magnifique Humanité signée Léon XIV, c'est à réfléchir sur le pouvoir que peuvent prendre les nouvelles technologies, l'intelligence artificielle notamment et surtout, puisque c'est la grande nouveauté de ces dernières années, c'est une technologie à laquelle on donne beaucoup de pouvoir, faite par l'homme, pour l'homme, et qui pourrait peut-être le dépasser. C'est ce à quoi appelle à la vigilance le pape Léon XIV. Et vous-même, Mathilde, qui, je le rappelle, est à la tête du service de transition écologique, et sociale du vicariat Évangile et Vie du diocèse de Liège. Là, vous nous avez proposé d'apporter un éclairage sur les impacts que ces nouvelles technologies, ces intelligences artificielles qui sont tout aussi polluantes que d'autres choses qui polluent notre monde aujourd'hui, et ça parfois on ne le sait pas assez, ont comme ou peuvent avoir comme impact sur l'homme, le développement de l'enfant aussi évidemment, puisqu'on sait qu'aujourd'hui la plupart des enfants ont entre les mains en même temps un biberon et un écran. Je ne sais pas si on doit en rire ou en pleurer. En tout cas, ça fait partie d'une des réalités de ce monde. Dès lors, à la lumière de l'encyclique que je sais vous considérez comme un cadeau pour celles et ceux, les fidèles ou non, ou celles et ceux qui sont déjà sensibles à l'écologie intégrale, quel impact ces technologies peuvent avoir sur l'homme et son développement ?
3: Alors au niveau du développement, il faut savoir que la base des apprentissages, c'est que quand on est confronté à une difficulté qu'on n'est pas capable de dépasser tout, dès le départ, eh bien notre corps, notre cerveau va tenter des stratégies. Certaines vont fonctionner, d'autres ne vont pas fonctionner et il va y avoir cette mémoire jusqu'à trouver une stratégie qui permet de résoudre le problème. Donc ça, c'est la base des apprentissages. C'est comme ça qu'on a appris à marcher, c'est comme ça qu'on a appris à calculer, c'est comme ça qu'on a appris à parler, à être en lien avec les autres. Et ici, avec l'intelligence artificielle, avec l'informatique dans un premier temps, mais ici, on est vraiment sur... Avec l'intelligence artificielle, on a dépassé un cap supérieur. On cherche à gommer les difficultés pour que ce soit plus confortable pour l'homme. Mais en fait, si on supprime les difficultés, il n'y a plus d'apprentissage. Et donc, il n'y a plus la possibilité pour notre corps d'apprendre l'autonomie, de construire des connexions neuronales, des liens et ce genre de choses. Ça veut dire qu'à un moment donné, on devient totalement dépendant de la technologie. On le voyait dans ce petit dessin animé Wall-E qui était sorti avec des humains qui n'étaient plus capables de marcher et quand ils tombaient de leur transat, ils devaient appeler un robot pour pouvoir se relever. Parfait. Eh bien... Ce serait terrible d'en arriver là, mais si on ne permet pas à l'enfant de rater son démarrage de marche, de tomber, de trébucher, potentiellement, on ne lui permet pas de marcher. Ici, c'est la même chose. Si on ne permet pas, on gomme totalement la difficulté d'un enfant à devoir écrire parce qu'il peut totalement communiquer par vocaux, par dictée, eh bien, il n'y a aucune raison que de 1, son poignet soit capable de la psychomotricité fine et de la kinesthésie fine de pouvoir tenir un crayon et former des boucles pour tracer des lettres en cursive. Et non plus, il n'y aura pas la possibilité pour cette personne devenue adulte d'avoir une syntaxe et une orthographe correctes.
2: D'ailleurs, dans la même logique, alors on comprend tout à fait bien les risques de la dépendance et les risques aussi de la dépendance dès le plus jeune âge. Et en même temps, paradoxalement, l'enseignement, en tout cas en Belgique, dans le primaire et dans le secondaire, mais dès le primaire, on impose l'usage des tablettes, des écrans numériques. Il n'y a plus, quasiment plus de tableaux à la craie ou de tableaux marqueurs, comme si c'était complètement désuet. Et on remplace tout ça par de l'écran, du numérique. C'est quand même paradoxal.
3: Mais en fait, il ne faut pas nier le confort que représentent ces technologies. Évidemment que c'est agréable. Moi qui étais enseignante, c'est super pratique un tableau numérique. Vous notez sur votre tableau au fur et à mesure des interactions avec les élèves, vous sauvegardez, vous avez dans votre ordinateur. Vous ne devez pas prendre votre pause de récré pour recopier les échanges qui ont eu lieu et qui n'étaient pas prévus. C'est super confortable. Mais la question est, avons-nous conscience du prix? Du prix écologique, on en parlait, des terres rares utilisées pour ça, de l'énergie déployée pour fabriquer le matériau, de la dépendance et de la fragilité. Ici, on parle de manque de robustesse. En cas de panne de courant, votre tableau noir et votre craie ne vous posent pas de problème. En cas de panne informatique,
2: ça, visiblement, c'est quelque chose qu'on nommait, quoi. Cette alternative de garder malgré tout, je ne dis pas qu'on ne doit plus utiliser que cela, mais de maintenir malgré tout un tableau noir dans une classe, dans un local. Voilà. Et pourtant, nombreuses sont les écoles qui les ont jetées aux orties. Donc,
3: on revient tout à fait sur ce thème dont on a déjà parlé et dont on reviendra, du choix de la performance ou de la robustesse. Est-ce qu'on choisit d'être rapide, efficace, ou est-ce qu'on choisit d'avoir des plans B au cas où? Voilà, c'est vraiment ça. Donc ici, on a cette difficulté, et c'est vrai que les pédopsychiatres ont déjà plusieurs fois tiré la sonnette d'alarme. On parle de normes de pas d'écran avant 3 ans, pas de long métrage avant 6 ans et ce genre de choses. Mais en fait, c'est hyper important. C'est super important parce que ça permet le développement physique, cognitif, relationnel. Voilà. En fait, c'est un anesthésiant, l'écran. C'est facile, il n'y a pas besoin de bouger, c'est confortable. Donc l'enfant, il ne va pas se compliquer la vie s'il a tout qui est facile et accessible. Nous-mêmes, en tant qu'adultes, sincèrement, c'est confortable de faire ses achats en ligne plutôt que de devoir se déplacer au magasin et que potentiellement, il n'y ait pas à notre taille.
2: Oui, c'est parfois, c'est pour parler d'autre chose, mais c'est que parfois, c'est peut-être plus facile parce qu'on ne tombe pas forcément sur des gens compétents dans les magasins, mais ça, c'est un autre problème.
3: Oui, mais en attendant, en étant dans son canapé à faire des achats en ligne, ouais. On ne tombe plus sur personne.
2: Et donc, c'est addictif.
3: C'est addictif. Ça nous fait consommer au-delà de ce qu'on avait prévu et on n'est plus en lien, on perd le lien. Donc ça, c'est tragique et sans parler des conséquences, évidemment, des pertes d'emploi et ce genre de choses. Mais donc, on a en fait, avec les technologies, on a différents troubles qui ont été observés chez l'enfant dans sa motricité, ses connexions neuronales et surtout sa capacité à être en lien. Et puis alors, un impact qu'on observe très fort, ce sont des explosions de la myopie. Et donc ça, c'est aussi une sonnette d'alarme parce que l'écran, il est toujours à la même distance. On n'a plus la gymnastique de l'œil qui est indispensable chez l'enfant et qui doit être maintenue chez l'adulte, hein, de devoir voir de près, voir de loin, voir de près, voir de loin. Cette élasticité ne se travaille plus et à un moment donné, la myopie pose des problèmes. Donc on a des problèmes de santé publique mentale avec la solitude. On a des problèmes de santé physique avec la sédentarité, la myopie. Donc, on a quand même pas mal d'impact au niveau des écrans. Et pour autant, comme vous le disiez, Régine, on a cet écran qui s'invite partout, que ce soit dans les écoles. On trouve ça quand même très pratique de pouvoir donner cours à distance. Oui, mais sauf que les recommandations de l'OMS ne sont pas du tout pour qu'un enfant soit 8 heures devant un écran.
2: Mais ce qui est fou dans ce que vous nous dites, Mathilde, c'est qu'il y a quand même, désormais, depuis déjà quelques années aussi, des études, des scientifiques, des médecins qui alertent là-dessus, qui alertent sur les dangers de tout ça. Et un peu comme toute autre chose, comme les risques de guerre en temps de paix, etc., on ne les entend pas. Donc qu'est-ce qui peut faire qu'on va les entendre avant qu'il ne soit trop tard? Ou qu'est-ce qu'on peut faire pour qu'on les entende?
3: Mais moi, je pense, déjà, on en parle. Déjà, on en parle, ça permet que plus de personnes en entendent parler, oui. Et en fait, chacun doit entendre ce qui vient le toucher, lui, par rapport à sa réalité et qui est accessible. Moi, je pense que c'est très important d'apporter des solutions, pas juste crier au loup.
2: Et pas juste dénoncer, quoi.
3: Voilà, parce qu'en en fait, à force d'entendre crier au loup, simplement, on se blase et puis on ne sait rien en faire. Et donc, c'est vraiment important de pouvoir avoir des solutions et donc de pouvoir repenser la relation à l'écran, il y a plein d'alternatives. Mais c'est vrai que parfois, c'est moins confortable. Penser à couper l'écran et à remettre une boîte de Capla, des jeux de base pour les enfants, mais quand l'écran est coupé, parce que tout le monde va toujours choisir la solution de facilité et ils ne sont pas plus bêtes que nous.
2: C'est effectivement de cela dont parle aussi Magnifica Humanitas, avec les deux chemins qu'elle propose. Humanité sans Dieu, uniformité, déshumanisation. Et puis Dieu au centre, diversité, richesse, fraternité, collaboration, lien et dignité humaine. C'est aussi de ça dont on va parler dans la suite de cette émission. Vous êtes toujours sur RCF Liège dans Terre et Vie. On se retrouve tout de suite.
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1: Terre et Vie aujourd'hui avec Mathilde Carvin. On poursuit le décortiquage de l'encyclique de Léon XIV avec aujourd'hui le volet humain, l'impact de ces nouvelles technologies sur l'homme, la femme et l'enfant. Bon, ne construisons pas une autre Babel, devenons des bâtisseurs de communion. C'est l'une des phrases que l'on peut aussi retrouver dans l'encyclique de Léon XIV, magnifique humanité que l'on vous recommande. Le livre, le texte intégral est disponible en vente pour une dizaine d'euros, notamment chez Siloé, la librairie à l'espace Prémontré. Mathilde Carvin toujours avec nous. Elle est responsable du service de transition écologique et sociale du Vicariat Évangile et Vie qui produit cette émission avec ses membres. Et donc aujourd'hui, on aborde cette encyclique sous l'angle des répercussions, l'impact des nouvelles technologies et de l'intelligence artificielle sur l'homme, son développement, sa liberté, son libre arbitre, parce que c'est ça aussi qui est en danger, hein, c'est le contrôle humain, son libre arbitre par rapport à tout. Et c'est vrai que Léon XIV aborde l'importance de la protection de la personne humaine à l'ère de l'intelligence artificielle. C'est le thème principal de cette encyclique qu'on vous invite vraiment à découvrir. Alors, parmi les dangers, hein, auxquels il y a les dangers physiques, hein, médicaux, et puis il y a aussi des dangers liés à tout ce qui existe autour de nous, à savoir les applis et les applis gratuites.
2: Oui, exactement. Donc en fait, il faut prendre conscience que les applications gratuites, les jeux gratuits et autres, c'est pas de l'altruisme. Il n'y a pas des gens.
1: Ah bon ?
2: Il n'y a pas des gentils donateurs, programmeurs, bénévoles. Il y en a quelques-uns, mais ce n'est pas du tout là-dessus. Alors, en fait, vous vendez et elles sont payantes. C'est simplement que ce que ça vous coûte, ce sont vos données personnelles, vos informations personnelles, vos choix. Et à travers de la pub, on vous place des produits jusqu'à ce que vous consommiez. Ça vous coûte. Toutes les informations que vous donnez dans ces applications, on a toujours la possibilité de refuser les cookies. Régulièrement, on n'a pas le courage d'aller regarder tous les petits onglets. Et puis, au-delà de ça, simplement, de quelle heure à quelle heure vous êtes sur ce jeu ? Donc, quand êtes-vous disponible sur votre téléphone ? Eh bien, vous vous doutez bien que pour le démarchage téléphonique, c'est du pain béni de connaître vos horaires de disponibilité sur votre téléphone. Donc, ce sont toutes des informations qui sont vendues par la suite à des entreprises qui les utilisent. Il y a un vrai danger. Et alors, on a quelque chose qui est arrivé très récemment, c'est-à-dire le 15 juin 2026, on a vu apparaître l'autorisation en Belgique de TikTok Shop. C'est-à-dire que donc cette application TikTok...
1: C'est une application chinoise. Hein.
2: Voilà, qui vous propose toutes des petites vidéos. Et en fonction de si vous aimez bien, on vous en propose d'autres dans le même genre. Si vous aimez les chats qui font des pirouettes, on va vous proposer toute une série de chats qui font les pirouettes. Si vous aimez les tutos maquillage, vous allez avoir toute une série de tutos maquillage. Cette application TikTok, depuis très longtemps, retient ce que vous aimez, à quel moment, qu'est-ce qui vous intéresse, quels sont vos centres d'intérêt. Et cette même application est autorisée maintenant à proposer de la vente orientée en utilisant toutes les informations collectées sur vos choix.
1: Il faut savoir que TikTok, c'est principalement, pas que, mais principalement aux mains des enfants, des jeunes, quoi, hein, des ados.
2: Oui.
1: Hein, des 12-13 ans, ils sont sur TikTok très très jeunes. C'est une des applications, il y en a d'autres, hein, je pense à Snapchat. Moins d'adultes sont sur TikTok, on ne voit pas toujours forcément ce qui s'y fait.
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1: Terre et Vie aujourd'hui avec Mathilde Carvin. On poursuit le décortiquage de l'encyclique de Léon XIV avec aujourd'hui le volet humain, l'impact de ces nouvelles technologies sur l'homme, la femme et l'enfant. Bon, au TikTok Shop, ils chopent vos données, si je peux dire ça comme ça.
2: Oui, et alors, en fait, on vient de renverser la consommation comme on connaissait. Donc, au départ, la consommation, c'est vous êtes chez vous, vous avez besoin de quelque chose, il vous manque de la farine pour préparer vos crêpes, vous allez au magasin avec une intention d'acheter de la farine. Et ici, on est sur une application, un site qui va
1: donner envie,
2: qui va vous connaissant créer un besoin que vous n'aviez pas chez vous pour vous faire consommer quelque chose que vous n'auriez pas consommé sans ce stimuli. Et donc, TikTok Shop vend ça. Vend cette capacité à cibler et créer des besoins de consommation chez des consommateurs vulnérables, parce qu'on parle de jeunes. Ils vendent ça comme marque de fabrique auprès des producteurs de denrées et qui souhaitent les vendre. Quoi.
1: De contenu. Donc ce sont c'est de la manipulation pure et simple.
2: On est purement et simplement sur une autorisation en Belgique, en Union européenne, de manipuler des jeunes pour les amener à consommer des choses qu'ils n'auraient pas consommées.
1: Il y a une phrase très belle qui résume bien ça aussi dans l'encyclique de Léon XIV, c'est l'IA, donc l'intelligence artificielle, doit rendre la vie plus humaine et non plus efficace. Là, on est entre robustesse et performance,
2: à
1: fond dedans. Pour un algorithme, l'erreur est quelque chose à corriger. Pour une personne, elle peut être le début d'un changement profond, d'un apprentissage. Donc, c'est là toute la différence. Donc, finalement, l'IA, même si elle est utile et peut être très performante et probablement très importante pour les développements, notamment en médecine, je pense à ça, ou à des techniques médicales, elle peut être très nocive pour le genre humain.
2: Ah, certainement. Et alors, de toute façon, parce qu'il y a des capacités de manipulation, on a vu déjà des drames. Donc, avec les algorithmes, comme je disais, on vous propose des vidéos qui correspondent à ce que vous aimez. Et on a des personnes avec des pensées noires au départ qui sont arrivées au suicide à force d'être nourries toujours par des vidéos négatif autour de cette thématique. Donc, c'est quand même dramatique ici. On est sur une manipulation très grave. Il faut savoir aussi que les personnes derrière les algorithmes, donc les personnes qui ont choisi l'orientation des calculs, eh bien, on a très clairement analysé, et ça, voilà, les informations sont disponibles, que ça favorise l'homme blanc, voilà, on a ce genre de choses. Il y a dans les algorithmes...
1: Parce que les concepteurs sont des blancs, moyens...
2: Et donc, on a des dérives racistes et sexistes qui sont, dès le départ, dans les algorithmes.
1: Effectivement, je cite pour illustrer tout ce que vous dites, Mathilde Kervin, les extraits de l'encyclique du pape Léon XIV. La qualité d'une civilisation ne se mesure pas à la puissance, mais aux soins. Désarmer l'intelligence artificielle ne signifie pas renoncer à la technologie, mais l'empêcher de dominer l'humain.

0: humain, qu'est-ce que ça va avoir comme impact sur les autres autour de moi, sur moi, sur les autres autour de moi. À un moment donné, si la technologie que j'utilise pour faire plaisir à mes enfants, à savoir leur offrir un petit dessin animé, a demandé à d'autres enfants au Congo d'aller dans une mine plutôt que de pouvoir aller à l'école, c'est pas OK. Voilà. Et donc, c'est là qu'on doit prendre le temps d'analyser le coût de tout ça et aussi cette technologie, en fait, elle peut être super. Le GPS, c'est génial, franchement, quand on l'utilise à bon escient. Maintenant, le GPS, pour reprendre une technologie à laquelle on est plus habitué, à tout va, sans même plus regarder une carte, ne permet plus d'avoir une vision globale de la Belgique et peut faire que le jour où votre GPS est en panne, vous ne savez même pas vous déplacer de Liège à Mons parce que vous ne savez pas si Mons est près d'Ostende ou pas. Voilà, on peut en arriver là. Et donc c'est toujours l'humain est le seul capable de discernement. C'est ça qui est magnifique dans cette humanité. Nous sommes des êtres capables de discernement. Et donc,
1: c'est ce qui nous distinguera toujours de l'IA, d'ailleurs.
0: Voilà, exactement. Et donc, nous sommes les seuls à pouvoir discerner si cet outil est à notre service ou si nous nous mettons au service de l'outil. Donc, l'outil doit être utilisé pour pouvoir aller vers l'autre. Le lien entre personnes, donc cet apprentissage social, la coopération, le vivre ensemble. Finalement, quand on fait de l'enseignement distanciel, on met tout ça de côté, alors que ce sont des fondamentaux. Faire société, c'est encore plus important que savoir calculer. Enfin, à un moment donné, et donc c'est vraiment ça, et je parle des enfants, mais des adultes aussi. Si on est tous complètement autonomes depuis notre maison, on vit de la solitude, on n'est plus en lien. Et en fait, il vaut mieux râler sur la caissière qui n'a pas été efficace, mais au moins on a été en lien.
1: On a été en interaction sociale. Parce que voilà. C'est vrai que ça invite aussi le repli sur soi. L'IA, c'est jamais que le côté extrême des jeux vidéo qui ont débarqué dans les chambres d'ados il y a 40 ans aujourd'hui. Le jeune se renfermait. À l'époque, peut-être pas avec un casque, 10 ans plus tard avec un casque. Et puis aujourd'hui, il n'a même plus besoin de quelqu'un pour jouer avec lui parce qu'il peut jouer avec l'IA dans sa chambre renfermée. J'en profite d'ailleurs pour souligner l'importance effectivement de la mobilisation et de valoriser les côtés extrêmes de ces nouvelles technologies en prenant l'exemple de la marque Shein. Shein de conception de masse de vêtements qui s'était installée dans les magasins BHV à Paris, pour ceux qui ont suivi l'histoire. Donc c'est une application, une vente en ligne d'articles chinois qui marchait très très bien en ligne, qui ont voulu ouvrir un commerce matérialisé. Ils sont installés au BHV à Paris et dans d'autres commerces en France. Et petit à petit, ils n'ont pas tenu un an parce qu'il y a tellement eu de mobilisation contre ces produits qu'on peut acheter à 10 ou 12 euros. C'est jamais très très cher. Et évidemment, produits dans des conditions inhumaines au bout du monde. Au final, Shein a quitté le BHV de Paris et a été obligé de fermer ses portes parce que voilà, ça ne marchait pas. Tellement les gens se sont rebellés contre ce système. Et je pense qu'effectivement, le fait d'en parler, d'en reparler, de se mobiliser, même si on ne touche pas tout le monde, on en touchera toujours suffisamment peut-être pour faire reculer.
0: Et puis, comme on en parlait, avec ces algorithmes qui nous proposent toujours des contenus qui nous font plaisir et qui vont dans le sens de ce qu'on pense, je reviens avec le fait de s'énerver, mais c'est très bien de se confronter à quelqu'un qui nous agace et qui n'a pas le même avis que nous, parce que ça nous permet de nous élever, de nous confronter à un avis différent, de nous rappeler que l'humanité est plurielle et riche et belle. Et il y a ce risque avec les algorithmes d'uniformisation, de faire rentrer tout le monde tout et tout dans des cases, dans des certitudes, et ça c'est un drame. Donc confrontons-nous aux autres, travaillons la coopération, le lien social, c'est quelque chose que l'IA ne pourra jamais nous prendre.
1: Et effectivement, je conclurai Mathilde avec les mots du pape Léon XIV, hein, la grandeur de la personne humaine face aux promesses de l'IA. L'IA la plus humaine possible, la plus humaine qu'elle soit, si elle peut être utile, une IA plus humaine doit être respecter la dignité de l'homme, de la femme, de la personne, veiller au bien commun, à la justice sociale, être fiable, mais elle restera à jamais neutre, elle reflète des valeurs et des choix, c'est ce qui la distingue de l'homme. Et c'est ça aussi de l'homme avec un grand H, hein, je le précise. Voilà, c'est très important et c'est vrai qu'il faut vraiment laisser l'IA à sa place et l'homme au centre. C'est aussi ça que rappelle le pape Léon XIV. Merci Mathilde pour ces éclairages. On se retrouve la semaine prochaine. Au revoir.
0: Au revoir Régine. Branche le fil.

0: 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C'était le volume 3. À 15h passées de 23 minutes, Laurent Vorporton rentre dans ce studio pour évoquer la légende de Saint-Julien l'Hospitalier. C'est dans Dieu dans l'Histoire.
1: Charpentier ou philosophe, reine ou paysanne, pape ou bergère, ces hommes et ces femmes de toutes les époques et de toutes les nations ont agi pour le bien de l'humanité et pour la plus grande gloire de Dieu. Depuis 2000 ans, au travers de ces vies, une histoire s'écrit, celle de Dieu à l'œuvre dans le monde, celle de Dieu dans l'histoire, une histoire dont un chapitre vous est raconté par Laurent Vorporton. Aujourd'hui, la légende de Saint-Julien l'Hospitalier, un conte de Gustave Flaubert.

0: C'est en 1877 que l'écrivain français Gustave Flaubert publia un recueil de trois nouvelles sobrement intitulé Trois contes. Foudroyé par une hémorragie cérébrale 3 ans après, le 8 mai 1880, les Trois contes constituent donc la dernière œuvre complète de l'écrivain, puisque le roman sur lequel il travailla les 3 dernières années de sa vie, Bouvard et Pécuchet, restera inachevé. En écrivant la légende de Saint-Julien l'Hospitalier, Gustave Flaubert réalisait un projet qui lui tenait à cœur depuis bien longtemps, puisque dès le début des années 40, en 1844 pour être précis, il jette sur le papier la première ébauche de cette œuvre. À l'occasion de la fête de Saint-Julien l'Hospitalier, célébrée le 12 février, je vous propose d'écouter cette œuvre dans son intégralité.
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0: Résumé de la première partie. Julien est le fils d'un petit seigneur local qui vit en paix dans son royaume. À sa naissance, deux messagers surnaturels rendent visite à ses parents pour leur annoncer que leur fils est promis à un destin extraordinaire. Les parents, doux et généreux, ne disent cependant rien à leur enfant et se dévouent entièrement à son éducation, l'élevant dans la foi. Mais voici qu'un jour, après avoir tué une petite souris lors d'une messe, le goût du sang vient à Julien et le transforme en chasseur sanguinaire.
2: Gustave Flaubert, La légende de Saint-Julien l'Hospitalier. Puis il s'avança dans une avenue de grands arbres, formant avec leurs cimes comme un arc de triomphe à l'entrée d'une forêt. Un chevreuil bondit hors d'un fourré. Un daim parut dans un carrefour. Un blaireau sortit d'un trou. Un paon sur le gazon déploya sa queue. Et quand il les eut tous oxys, d'autres chevreuils se présentèrent. D'autres daims, d'autres blaireaux, d'autres paons, et des merles, des geais, des putois, des renards, des hérissons, des lynx. Une infinité de bêtes à chaque pas plus nombreuses. Elles tournaient autour de lui, tremblantes, avec un regard plein de douceur et de supplication. Mais Julien ne se fatiguait pas de tuer, tour à tour, bandant son arbalète, dégainant son épée, pointant du coutelas, et ne pensait à rien, n'avait souvenir de quoi que ce fût. Il était en chasse dans un pays quelconque, depuis un temps indéterminé, par le fait seul de sa propre existence, tout s'accomplissant avec la facilité que l'on éprouve dans les rêves. Un spectacle extraordinaire l'arrêta. Des cerfs emplissaient un vallon ayant la forme d'un cirque, et, tassés les uns près des autres, ils se réchauffaient avec leur haleine que l'on voyait fumer dans le brouillard. L'espoir d'un pareil carnage pendant quelques minutes le suffoqua de plaisir. Puis il descendit de cheval, retroussa ses manches et se mit à tirer. Au sifflement de la première flèche, tous les cerfs à la fois tournèrent la tête. Il se fit des enfonçures dans leur masse. Des voix plaintives s'élevaient et un grand mouvement agita le troupeau. Le rebord du vallon était trop haut pour le franchir. Il bondissait dans l'enceinte, cherchant à s'échapper. Julien visait, tirait, et les flèches tombaient comme les rayons d'une pluie d'orage. Les cerfs, rendus furieux, se battirent, se cabraient, montaient les uns par-dessus les autres, et leurs corps, avec leurs ramures emmêlées, faisaient un large monticule qui s'écroulait en se déplaçant. Enfin, ils moururent, couchés sur le sable, la bave aux naseaux, les entrailles sorties et l'ondulation de leur ventre s'abaissant par degrés. Puis tout fut immobile. La nuit allait venir, et derrière le bois, dans les intervalles des branches, le ciel était rouge comme une nappe de sang. Julien s'adossa contre un arbre. Il contemplait d'un œil béant l'énormité du massacre, ne comprenant pas comment il avait pu le faire. De l'autre côté du vallon, sur le bord de la forêt, il aperçut un cerf, une biche et son faon. Le cerf, qui était noir et monstrueux de taille, portait 16 andouillés avec une barbe blanche. La biche, blonde comme les feuilles mortes, broutait le gazon, et le faon tacheté, sans l'interrompre dans sa marche, lui tétait la mamelle. L'arbalète, encore une fois, ronfla. Le faon tout de suite fut tué. Alors sa mère, en regardant le ciel, brama d'une voix profonde, déchirante, humaine. Julien, exaspéré, d'un coup en plein poitrail, l'étendit par terre. Le grand cerf l'avait vu, fit un bond. Julien lui envoya sa dernière flèche. Elle l'atteignit au front et y resta plantée. Le grand cerf n'eut pas l'air de la sentir. En enjambant par-dessus les morts, il avançait toujours, allait fondre sur lui, l'éventrer. Et Julien reculait, dans une épouvante indicible. Le prodigieux animal s'arrêta, et les yeux flamboyants, solennels comme un patriarche et comme un justicier, pendant qu'une cloche au loin tintait, il répéta trois fois « Maudit, maudit, maudit ! Un jour, cœur féroce, tu assassineras ton père et ta mère !» Il plia les genoux, ferma doucement ses paupières, et mourut. Julien fut stupéfait, puis accablé d'une fatigue soudaine, et un dégoût, une tristesse immense l'envahit. Le front dans les deux mains, il pleura pendant longtemps. Son cheval était perdu, ses chiens l'avaient abandonné. La solitude qui l'enveloppait lui sembla toute menaçante des périls indéfinis. Alors, poussé par un effroi, il prit sa course à travers la campagne, choisit au hasard un sentier et se trouva presque immédiatement à la porte du château. La nuit, il ne dormit pas. Sous le vacillement de la lampe suspendue, il revoyait toujours le grand cerf noir. Sa prédiction l'obsédait, il se débattait contre elle. « Non, non, non, je ne veux pas les tuer !» Puis il songeait, si je le voulais, pourtant, et il avait peur que le diable ne lui en inspirât l'envie. Durant trois mois, sa mère, en angoisse, pria au chevet de son lit, et son père, en gémissant, marchait continuellement dans les couloirs. Il manda les maîtres mires les plus fameux, lesquels ordonnèrent des quantités de drogue. Le mal de Julien, disait-il, avait pour cause un vent funeste ou un désir d'amour. Mais le jeune homme, à toutes les questions, secouait la tête. Les forces lui revinrent, et on le promenait dans la cour, le vieux moine et le bon seigneur le soutenant chacun par un bras. Quand il fut rétabli complètement, il s'obstina à ne point chasser. Son père, le voulant réjouir, lui fit cadeau d'une grande épée sarrasine. Elle était au haut d'un pilier, dans une panoplie. Pour l'atteindre, il fallut une échelle. Julien y monta. L'épée, trop lourde, lui échappa des doigts, et, en tombant, frôla le bon seigneur de si près que sa houppelande en fut coupée. Julien crut avoir tué son père et s'évanouit. Dès lors, il redouta les armes. L'aspect d'un fer nu le faisait pâlir. Cette faiblesse était une désolation pour sa famille. Enfin, le vieux moine, au nom de Dieu, de l'honneur et des ancêtres, lui commanda de reprendre ses exercices de gentilhomme. Les écuyers, tous les jours, s'amusaient au maniement de la javeline. Julien y excella bien vite. Il envoyait la sienne dans le goulot des bouteilles, cassait les dents des girouettes, frappait à 100 pas les clous des portes. Un soir d'été, à l'heure où la brume rend les choses indistinctes, étant sous la treille du jardin, il aperçut tout au fond deux ailes blanches qui voletaient à la hauteur de l'espalier. Il ne douta pas que ce ne fût une cigogne, et il lança son javelot. Un cri déchirant partit. C'était sa mère, dont le bonnet à longue barbe restait cloué contre le mur. Julien s'enfuit du château et ne reparut plus.

0: Il s'engagea dans une troupe d'aventuriers qui passaient. Il connut la faim, la soif, les fièvres et la vermine. Il s'accoutuma au fracas des mêlées, à l'aspect des moribonds. Le vent tanna sa peau, ses membres se durcirent par le contact des armures, et comme il était très fort, courageux, tempérant, avisé, il obtint sans peine le commandement d'une compagnie. Au début des batailles, il enlevait ses soldats d'un grand geste de son épée. Avec une corde à nœuds, il grimpait au mur des citadelles, la nuit balancée par l'ouragan, pendant que les flammèches du feu grégeois se collaient à sa cuirasse et que la résine bouillante et le plomb fondu ruisselaient des créneaux. Souvent, le heurt d'une pierre fracassa son bouclier. Des ponts trop chargés d'hommes croulèrent sous lui. En tournant sa masse d'armes, il se débarrassa de 14 cavaliers. Il défit, en champ clos, tous ceux qui se proposèrent. Plus de 20 fois, on le crut mort. Grâce à la faveur divine, il en réchappa toujours, car il protégeait les gens d'église, les orphelins, les veuves et principalement les vieillards. Quand il envoyait un marchant devant lui, il criait pour connaître sa figure, comme s'il avait eu peur de le tuer par méprise. Des esclaves en fuite, des manants révoltés, des bâtards sans fortune, toutes sortes d'intrépides affluèrent sous son drapeau, et il se composa une armée. Elle grossit, il devint fameux. On le recherchait. Tour à tour, il secourut le dauphin de France et le roi d'Angleterre, les Templiers de Jérusalem, le Surénat des Parthes, le Négus d'Abyssinie et l'empereur de Calicut. Il combattit des Scandinaves recouverts d'écailles de poisson, des nègres munis de rondaches en cuir d'hippopotame et montés sur des ânes rouges, des Indiens couleur d'or et brandissant par-dessus leurs diadèmes de larges sabres plus clairs que des miroirs. Il vainquit les troglodytes et les anthropophages. Il traversa des régions si torrides que sous l'ardeur du soleil, les chevelures s'allumaient d'elles-mêmes comme des flambeaux. Et d'autres, qui étaient si glaciales que les bras se détachant du corps tombaient par terre. Et des pays où il y avait tant de brouillard que l'on marchait environné de fantômes. Des républiques en embarras le consultèrent. Aux entrevues d'ambassadeurs, il obtenait des conditions inespérées. Si un monarque se conduisait trop mal, il arrivait tout à coup et lui faisait des remontrances. Il affranchit des peuples. Il délivra des reines enfermées dans des tours. C'est lui, et pas un autre, qui assomma la Guivre de Milan et le dragon d'Aubert-Birbach. Or, l'empereur d'Occitanie, ayant triomphé des musulmans espagnols, s'était joint par concubinage à la sœur du calife de Cordoue. Et il en conservait une fille qu'il avait élevée chrétiennement. Mais le calife, faisant mine de vouloir se convertir, vint lui rendre visite, accompagné d'une escorte nombreuse, massacra toute sa garnison et le plongea dans un cul de basse-fosse, où il le traitait durement, afin d'en extirper des trésors. Julien accourut à son aide, détruisit l'armée des infidèles, assiégea la ville, tua le calife, coupa sa tête et la jeta comme une boule par-dessus les remparts. Puis il tira l'empereur de sa prison et le fit remonter sur son trône en présence de toute sa cour. L'empereur, pour prix d'un tel service, lui présenta dans des corbeilles beaucoup d'argent. Julien n'en voulut pas. Croyant qu'il en désirait davantage, il lui offrit les trois quarts de ses richesses. Nouveau refus. Puis de partager son royaume. Julien le remercia, et l'empereur en pleurait de dépit, ne sachant de quelle manière témoigner sa reconnaissance. Quand il se frappa le front et dit un mot à l'oreille d'un courtisan, les rideaux d'une tapisserie se relevèrent et une jeune fille parut. Ses grands yeux noirs brillaient comme deux lampes très douces. Un sourire charmant écartait ses lèvres. Les anneaux de sa chevelure s'accrochaient aux pierreries de sa robe entr'ouverte, et, sous la transparence de sa tunique, on devinait la jeunesse de son corps. Elle était toute mignonne et potelée, avec la taille fine. Julien fut ébloui d'amour, d'autant plus qu'il avait mené jusqu'alors une vie très chaste. Donc, il reçut en mariage la fille de l'empereur, avec un château qu'elle tenait de sa mère. Et, les noces étant terminées, on se quitta après des politesses infinies de part et d'autre. Des princes de ses amis l'invitèrent à chasser. Il s'y refusa toujours, croyant, par cette sorte de pénitence, détourner son malheur, car il lui semblait que du meurtre des animaux dépendait le sort de ses parents. Mais il souffrait de ne pas les voir, et son autre envie devenait insupportable. Un jour, il avoua son horrible pensée. Elle la combattit en raisonnant très bien. Son père et sa mère, probablement, étaient morts. Si jamais il les revoyait, par quel hasard, dans quel but, arriverait-il à cette abomination? Donc, sa crainte n'avait pas de cause, et il devait se remettre à chasser. Julien souriait en l'écoutant, mais ne se décidait pas à satisfaire son désir. Un soir du mois d'août qu'ils étaient dans leur chambre, elle venait de se coucher et il s'agenouillait pour sa prière, quand il entendit le jappement d'un renard, puis des pas légers sous la fenêtre. Et il entrevit dans l'ombre comme des apparences d'animaux. La tentation était trop forte. Il décrocha son carquois. Elle parut surprise. « C'est pour t'obéir, » dit-il. « Au lever du soleil, je serai revenu. » Cependant, elle redoutait une aventure funeste. Il la rassura, puis sortit, étonné de l'inconséquence de son humeur. Peu de temps après, un page vint annoncer que deux inconnus, à défaut du seigneur absent, réclamaient tout de suite la seigneuresse. Et bientôt, entrèrent dans la chambre un vieil homme et une vieille femme, courbés, poudreux, en habit de toile, et s'appuyant chacun sur un bâton. Ils s'enhardirent et déclarèrent qu'ils apportaient à Julien des nouvelles de ses parents. Elle se pencha pour les entendre. Mais, s'étant concertés du regard, ils lui demandèrent s'il les aimait toujours, s'il parlait d'eux quelquefois. « Oh oui !» dit-elle. Alors ils s'écrièrent. « Eh bien, c'est nous !» Et ils s'assirent, étant fort las et recrus de fatigue. Rien n'assurait à la jeune femme que son époux fût leur fils. Ils en donnèrent la preuve en décrivant des signes particuliers qu'il avait sur la peau. Elle sauta hors de sa couche, appela son page, et on leur servit un repas. Bien qu'ils eussent grand faim, ils ne pouvaient guère manger, et elle observait à l'écart le tremblement de leurs mains osseuses en prenant les gobelets. Ils firent 1000 questions sur Julien. Elle répondait à chacune, mais eut soin de taire l'idée funèbre qui les concernait. Ne le voyant pas revenir, ils étaient partis de leur château et ils marchaient depuis plusieurs années sur de vagues indications sans perdre l'espoir. Il avait fallu tant d'argent au péage des fleuves et dans les hôtelleries, pour les droits des princes et les exigences des voleurs, que le fond de leur bourse était vide et qu'ils mendiaient maintenant. Qu'importe, puisque bientôt ils embrasseraient leur fils. Ils exaltaient son bonheur d'avoir une femme aussi gentille et ne se lassaient point de la contempler et de la baiser. La richesse de l'appartement les étonnait beaucoup, et le vieux, ayant examiné les murs, demanda pourquoi s'y trouvait le blason de l'empereur d'Occitanie. Elle répliqua « C'est mon père ?» Alors il tressaillit, se rappelant la prédiction du bohème, et la vieille songeait à la parole de l'ermite. Sans doute, la gloire de son fils n'était que l'aurore des splendeurs éternelles, et tous les deux restaient béants sous la lumière du candélabre qui éclairait la table. Le jour allait paraître, et, derrière le vitrail, les petits oiseaux commençaient à chanter. Julien avait traversé le parc, et il marchait dans la forêt d'un pas nerveux, jouissant de la mollesse du gazon et de la douceur de l'air. Les ombres des arbres s'étendaient sur la mousse. Quelquefois, la lune faisait des taches blanches dans les clairières, et il hésitait à s'avancer, croyant apercevoir une flaque d'eau, ou bien la surface des mares tranquilles se confondait avec la couleur de l'herbe. C'était partout un grand silence, et il ne découvrit aucune des bêtes qui, peu de minutes auparavant, erraient à l'entour de son château. Le bois s'épaissit, l'obscurité devint profonde. Des bouffées de vent chaud passaient, pleines de senteurs amollissantes. Il enfonçait dans des tas de feuilles mortes, et il s'appuya contre un chêne pour haleter un peu. Tout à coup, derrière son dos, bondit une masse plus noire, un sanglier. Julien n'eut pas le temps de saisir son arc, et il s'en affligea comme d'un malheur. Puis, étant sorti du bois, il aperçut un loup qui filait le long d'une haie. Julien lui envoya une flèche. Le loup s'arrêta, tourna la tête pour le voir et reprit sa course. Il trottait en gardant toujours la même distance, s'arrêtait de temps à autre et, sitôt qu'il était visé, recommençait à fuir. Alors, son âme s'affaissa de honte. Un pouvoir supérieur détruisait sa force. Il se maudit, aurait voulu se battre, hurla des imprécations, étouffait de rage. Et tous les animaux qu'il avait poursuivis se représentèrent, faisant autour de lui un cercle étroit. Julien se mit à courir. Ils coururent. Le serpent sifflait, les bêtes puantes bavaient. Le sanglier lui frottait les talons avec ses défenses, le loup l'intérieur des mains avec les poils de son museau. Les singes le pinçaient en grimaçant, la fouine se roulait sur ses pieds. Un ours, d'un revers de patte, lui enleva son chapeau. Et la panthère, dédaigneusement, laissa tomber une flèche qu'elle portait à sa gueule. Une ironie perçait dans leurs allures sournoises. Tout en l'observant du coin de leurs prunelles, ils semblaient méditer un plan de vengeance, et, assourdis par le bourdonnement des insectes, battus par des queues d'oiseaux, suffoqués par des haleines, ils marchaient, les bras tendus et les paupières closes comme un aveugle, sans même avoir la force de crier « Grâce !»
1: C'était la seconde partie de la légende de Saint-Julien l'Hospitalier, un conte écrit en 1856 par Gustave Flaubert et lu par Christian Doucet. Christian Doucet qui est l'un des lecteurs que vous pouvez retrouver sur le site www.littératureaudio.com, un site fantastique puisque vous pouvez y écouter gratuitement plus de 6700 œuvres du monde entier, des classiques de l'Antiquité jusqu'au dernier roman de science-fiction. www.littératureaudio.com. On se retrouve dans la prochaine émission pour la suite de la légende de Saint-Julien l'Hospitalier.
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1: Ce n'est pas tous les jours qu'on a une bonne occasion d'écouter sur RCF du rock'n'roll. C'est aujourd'hui le cas. À l'occasion de ce cycle consacré à Saint-Julien l'Hospitalier, je vous propose d'écouter une chanson du groupe Placebo, intitulée précisément Julien, en anglais Julien.

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0: La légende Lusundura à l'instant avec le titre Sama Habibi sur RCF Liège. 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
1: Bonjour à vous qui nous faites le plaisir de nous écouter. Merci de nous rejoindre dans cette émission. Et nous aurons le plaisir, bien sûr, avec vous, pour vous, de repartir dans une forme de voyage pendant une heure, accompagné, bien sûr, poussé dans nos voiles par le bon souffle d'un invité que nous avons le plaisir d'accueillir aujourd'hui. Bonjour Adrien.
2: Bonjour Myriam.
1: Et je salue notre invité, mais c'est Adrien qui aura le plaisir de vous présenter. Aujourd'hui, je vous dirai d'abord ceci. Un homme politique, qu'il n'est même pas utile d'identifier car l'insignifiance ne mérite pas qu'on la nomme, un homme politique donc a estimé que l'avenir de notre pays devait être remis entre les mains d'ingénieurs et non de poètes. À lui, qui n'est ni l'un ni l'autre, je réponds que notre avenir a besoin d'hommes et de femmes soucieux, quelle que soit leur formation, de contribuer à bâtir une société vraiment humaine. Je veux dire par là une société qui offre aux humains tout ce dont ils ont besoin. Et oui, les humains ont besoin de bâtiments en tout genre, des usines sans doute, mais aussi des écoles, des théâtres et pourquoi pas des cabanes. Mais les humains ont besoin aussi de se lier, de rêver, de parler, de créer, d'aimer et pourquoi pas de paresser. Il y a heureusement des ingénieurs inspirés qui organisent nos communs. Et puis, il y a les artistes, les passeurs au regard et à la parole puissants, aussi indispensables que les ingénieurs, car ils nourrissent nos intérieurs les plus intimes, sans quoi nous ne serions que des bâtiments, beaux peut-être, mais vides. Vides comme des murs désertés qui attendent la ruine. C'est dire si nous sommes vraiment heureux d'accueillir aujourd'hui en notre studio un homme de mots et de planches de théâtre. Encore faudra-t-il voir, là encore, de quoi l'on parle. Bonjour Philippe Vauchel.
3: Bonjour, bonne fête de début de journée.
1: Merci. Nous allons commencer cet entretien avec vous Philippe, avec la partie d'Adrien.
0: Le carton d'invitation.
2: Philippe Vauchel, bonjour.
3: Bonjour.
2: Merci d'être en studio aujourd'hui. Donc, dans cette première partie, le carton d'invitation, nous revenons sur le parcours de l'invité et notamment sa jeunesse. D'abord, Philippe Vauchel, où avez-vous grandi ?
3: Donc, alors, j'ai un élément d'info sur moi assez inédit. Ma maman, qui a 90 ans, qui est en maison de repos aujourd'hui, m'a confié l'autre jour que j'avais été conçu à Miroir.
2: Ah.
3: Le village où ma grand-mère maternelle tenait une pension de famille. Donc je sais que voilà, j'ai été conçu à Miroir. Mm-hmm. Je garde jalousement. Enfin, mes sœurs ne savent pas où elles ont été conçues. Donc mais je suis originaire de Marlois. Voilà. J'ai vécu toute mon enfance à Marlois, province du Luxembourg. Merveilleuse terre de vacances, mettait-on à l'entrée du village. Il y avait un panneau qui disait Marlois, province du Luxembourg. Merveilleuse terre de vacances. Et j'ai l'impression aujourd'hui que j'ai réellement habité ce village en ce qui concerne la vacance. Se rendre vacant, disponible à plus grand que soi. Je me rends compte aujourd'hui, c'était pas un hasard que je naisse à Marlois.
2: Terre de vacances, moi je pensais plutôt aux vacances, au délassement. Vous parlez plutôt des autres. C'était aussi une terre de vacances.
3: Oui, alors c'est très bizarre parce que à la fois j'ai assez peu de souvenirs de mon enfance, de souvenirs intime, je dirais, de choses. Les souvenirs de mon enfance sont des souvenirs d'observation des gens de mon village. Et je me rends compte aujourd'hui que beaucoup de choses... Enfin, il y a une belle phrase d'un auteur qui s'appelle Fatos Harapi qui dit « Où que j'aille, je suis un morceau de paysage de mon pays ». Je pense que je n'ai jamais été autant morceau de paysage de mon pays, alors que je n'y habite plus et que j'en suis parti quand même il y a pas mal d'années. Il y a des choses qui reviennent. On disait à Christian Bobin disait qu'il avait très peu de souvenirs de son enfance. Et je me dis, oh, c'est fou ça, moi aussi. Mais qu'est-ce qu'il en dit ? Et Bobin disait, mais je crois que je viens de comprendre pourquoi. Peut-être parce qu'elle n'est pas achevée. et qu'on a des souvenirs de ce qui a été clos à un moment donné, ou de ce qui est advenu, et qui s'est transmué en souvenirs, ou en... Voilà. Et il dit, bon, ben, c'est sans doute que mon enfance n'est pas achevée. Et comme il dit dans un beau poème, l'enfance, c'est comme le marin, c'est-à-dire où qu'on aille, on est toujours face à de l'immense. Eh bien, aujourd'hui, si je suis resté enfant, et notamment enfant de Marlois, c'est devant la perplexité, la joie parfois, et aussi le fait d'être un peu perdu, souvent, devant l'immense. Voilà. Et ça va ? Est-ce que je ne suis pas trop confus ?
2: Non, c'est très, très, très, très bien. Donc, vous êtes toujours un enfant dans votre esprit, si je comprends bien.
3: Oui, je repensais, pas plus tard que la semaine dernière, aux gens de mon village en me disant, mais mon Dieu, quand j'y pense, les gens de mon village avaient une odeur. Et tout le monde savait qui était qui grâce aux odeurs. C'est-à-dire que le menuisier, alors je ne vais pas donner des noms, mais Joseph, on va dire, c'était son vrai prénom, qui était un grand ami de mon père, sentait la sciure de bois. Désiré, qui travaillait dans la sidérurgie, le métal, enfin qui soudait toute la journée, sentait la limaille, de fer. Il venait avec sa salopette, il avait un petit cigare dans la bouche, mais il sentait la limaille. Le fermier sentait à la fois le savon qu'avait lavé ses mains, son visage, mais sentait quand même un peu la flatte. Et donc je me disais, mais tout est... Le curé avait une odeur quand même assez particulière que je retrouvais dans la sacristie, dans l'église, etc. Il sentait pas l'encens. Est-ce que c'était une espèce de produit d'entretien ou je sais pas quoi, mais de cire. Ça sentait un peu la cire comme ça. Et donc je me dis, voilà, les gens de mon village avaient une odeur. Et je me dis, mais et ton père dans le village, il avait quelle odeur ? Mon père était employé de bureau. Et il me dit, ah ben quand même, il sentait la Belgique à filtre, la cigarette d'une époque, et l'Aftershave tabac, la marque tabac, la marque d'Aftershave. Et cet Aftershave tabac, j'ai l'impression que c'était quand même, il était plus du côté du monde des employés que du monde des ouvriers. C'est très bizarre ce que je dis. Et je me dis, ben c'est fou, définir un village par les odeurs.
2: Mais c'est un souvenir comme un autre, hein. C'est voilà. Une manière de se souvenir comme un autre. Et donc, vous aviez des frères et des sœurs, si je comprends bien aussi.
3: Donc, j'ai deux sœurs. J'ai une sœur aînée, Brigitte, et j'ai une plus jeune sœur, Carole. Voilà. Il y a 4 ans entre chaque, chez nous, dans les enfants. Ma maman dit souvent, j'ai eu 4 enfants uniques. Alors, on dit, c'est magnifique, mais elle le dit plutôt dans le sens...
2: Différent
3: quatre enfants uniques, pardon, trois enfants uniques, pardon. Elle le dit plutôt dans le sens, j'ai eu 3 fois un enfant unique, c'est-à-dire que la différence d'âge fait que je n'ai pas partagé énormément d'aventures avec mes sœurs, et puis peut-être que de manière un peu singulière, dès les 14, 15, 16 ans, j'ai vécu une vie, ne pas rentrer à l'heure pour souper, être toujours en retard, ne pas savoir. Mes sœurs étaient plus sages que moi.
2: Ah, vous étiez un enfant dissident, enfin même un adolescent dissident plutôt.
3: Je sais pas, j'étais un peu, j'étais rêveur, j'étais, je sais pas. Oui, j'étais un peu sur les bulletins en classe à Marlois. Il y avait dans la lune. ça, c'était le commentaire le plus récurrent. Il y avait « Je ne veux pas de clown en classe ».
2: Ah oui.
3: Il y avait ça. Et alors, en sixième primaire, quand il fallait... c'était l'avènement à l'époque des PMS, hein, des centres psychomédico-sociaux. Et on devait choisir un métier hein, pour qu'on puisse s'orienter vers les études. Tiens, quel métier souhaiterais-tu faire ? Et j'ai noté... Et c'était très sincère à l'époque, prêtre ou clown.
2: Ah bon ?
3: Ce qui a fait dire, je pense, à des responsables du PMS, il faudrait que je réinterroge ma maman si elle s'en souvient encore, mais votre fils réagit avec une certaine désinvolture quant au choix de ses études à venir. Voilà. Quelques années plus tard, je me suis quand même retrouvé à gagner ma vie en faisant des spectacles de clown et à donner cours de religion aussi. Donc je me dis, tiens, quelque part, il y a eu la boucle est bouclée, voilà. Et je voulais devenir prêtre pour une raison bizarre. Et j'ose pas trop l'avouer. Je sais pas si ça se fait comme ça sur une antenne.
2: C'est mais un peu de voir.
3: je trouvais que notre curé faisait beaucoup de dégâts. Faisait beaucoup de dégâts dans le village. Je l'ai vu sous mes yeux refuser de donner la communion à mon instituteur de quatrième année primaire qui venait de divorcer. J'étais enfant de cœur. C'est terrible. Un gamin n'oublie pas ça. C'est le geste que je vois. Je vois le bras qui se retire, la main qui... Et cette main-là, je la vois toujours. Et les yeux remplis d'immenses tristesse et de désespoir de mon instituteur, ou qui n'était peut-être pas l'instituteur de l'année dans lequel j'étais à ce moment-là, mais les cours de catéchisme qui étaient quand même donnés de façon militaire, je n'ai jamais vu de joie. Voilà, en gros, si je dois résumer, je n'ai jamais vu de joie. Et je me disais, mais ça ne va pas. On nous parle de l'amour de Jésus, on nous parle des évangiles, on nous parle de... Et il n'y a jamais de joie. Le curé hurlait sur des gens qui ne venaient pas au catéchisme en disant « Vous ne la ferez pas, votre comédie solennelle hein, ». À l'époque de la communion solennelle, il disait toujours « Vous ne la ferez pas, votre comédie solennelle ». Parfois, s'il avait vu Paul Damblon à la télévision à l'époque, matérialiste athée, il disait « Est-ce que vous avez vu le diable ?» le dimanche. Et tout était tellement apocalyptique, j'en tremblais. Le jour de nos communions solennelles, des filles ou des gars, mais j'ai plus souvenance de filles de ma classe, faisant pipi sur leur chaise à l'église, dans leur aube de communion, parce que tellement elles avaient le trac, tellement elles étaient serrées, je me suis dit, oh non. Et donc je voulais être prêtre pour réparer ça. Je voulais dire aux gens, revenez quand même. Et attendez, voilà, pour réparer. c'est très présomptueux. Mais j'étais animé de quelque chose de ça, en disant... Parce qu'enfant de cœur, vous voyez beaucoup de choses de votre village. C'est un beau poste d'observation. Vous voyez certes les parents des gens qui sont en primaire avec vous. Vous voyez les gens chez Spar. Vous voyez les gens dans la rue. Vous voyez les gens à la salle du village, au cercle paroissial, pour les fancifères, pour les événements un peu festifs. Et quand vous les voyez pleurer à des enterrements, c'est terrible. Il n'y a qu'un enfant de cœur qui voit ça, qui voit ses contemporains pleurer. Le papa de machin, la maman de machin, oh mon Dieu, les gars qui sont en classe avec moi qui pleurent, mais je ne les avais jamais vus pleurer. Et donc ce moment intime-là, je me disais, oh mon Dieu, il faut qu'on s'en serve pour s'aimer et pas pour être harangué par eux. Par celui qui doit nous donner quelques mots d'espérance. Voilà, je clôt le chapitre.
2: Et pourtant, vous avez totalement changé de voie, puisque vous êtes devenu comédien, clown, comme vous le dites. Oui. Par quel moyen, justement? J'ai entendu peut-être via les mouvements de jeunesse, il y a peut-être une piste de ce côté-là.
3: Oui, dans les mouvements de jeunesse, j'ai toujours été fasciné par la veillée. Alors peut-être parce que c'est le soir, c'est un moment particulier. Une veillée, pour moi, pouvait rattraper une journée dans un camp. La météo est mauvaise, la nourriture est mauvaise, on a triché dans les jeux de la journée, il y a une mauvaise ambiance, etc. La veillée rattrape tout. Il y avait ce sentiment d'un cercle avec des foulards tout autour, que soit j'ai vécu la veillée chez les scouts, autour du feu de camp, j'ai vécu la veillée dans les jeunesse et santé, les camps organisés par les mutuelles. D'ailleurs, des années plus tard, je fus professeur de veillée, enfin responsable des veillées dans les sessions de formation pour animateurs. Et je me disais, ben tiens, on parle un peu plus fort en veillée parce qu'on est rassuré par le groupe. Hein, on a tous le même foulard, on est tous. Et donc, il y a la bande, il y a le groupe, il y a qui met un peu plus en confiance ceux qui sont plus réservés, plus timides, plus timorés. On chante un peu trop fort, on rit un peu trop fort. Il y a le moment des confidences, notamment chez les plus petits. Si vous voulez savoir ce qui se passe dans un couple, rien de tel qu'un après-veillé avec des enfants. Ils vous raconteront des tas de choses sur comment papa et maman vivent à la maison, etc. Enfin. Il y a une anecdote assez singulière, c'est que dans les sessions de formation, on disait qu'il y a une courbe à la veillée. C'est-à-dire qu'il y a un point, à un moment donné, la veillée monte tout doucement, puis il y a un climax, hein, il y a le point. Oui. Et puis il faut redescendre pour la montée au dortoir, disait-on, hein, encore à l'époque, la montée dans les chambres, etc. Moi, je disais à ceux à qui je devais apprendre à faire une veillée, allez-y à fond. Allez-y à fond de grâce. Ah, évidemment, c'était contraignant, parce que ça voulait dire que c'était le boxon pour la montée au dortoir. Tout le monde était super excité, etc. Et que certains animateurs râlaient parce qu'ils devaient rester un peu plus jusqu'à ce que ça se calme et qu'ils ne pouvaient pas boire leur verre tout de suite d'après journée, la cinquième mi-temps ou la, je sais pas comment on disait, mais ou la troisième mi-temps, enfin, voilà, cinquième mi-temps. Et, donc certains m'en voulaient en disant, il a encore foutu le boxon, zut, on ne peut pas descendre tout de suite boire notre verre. Mais je disais, non, c'est votre responsabilité. C'est la vie du camp qui se joue dans des moments comme ça. Tout le monde est joyeux, il faut donc voilà. Et le métier de comédien, je pense, a été une prolongation de la veillée. Simplement ici, c'est pas des gens avec des foulards que j'ai autour de moi, mais c'est quand même des membres d'une confrérie, la confrérie humaine, qui se rassemblent pour un soir, pour vivre des choses, pour assister à voilà, pour saluer, j'allais dire, je dis souvent ça, si je veux résumer tous les spectacles, en tout cas personnels, que j'ai créés, c'est saluer la grâce dérisoire d'être à titre provisoire. Et ça fait du bien de réunir quelques contemporains sur le bord du monde un soir, pour une grande veillée, où on salue la grâce dérisoire d'être à titre provisoire.
1: Vous avez reçu un totem chez les scouts ?
3: Oui, alors c'était Ouistiti. Et alors je détestais parce que c'était le petit comique de la bande. Pour moi c'était singe, je savais que c'était un singe et c'était le clown du groupe. Et alors ça a été terrible parce que c'était la première fois, m'a-t-on dit, dans la période de responsabilité de ces chefs-là, qu'un scout, le jour de la totémisation, qu'on sacralisait quand même, disait « Oui, City, ton totem te plaît-il » Et j'avais dit « Bof ». Or, tous les autres avaient dit « Oui ». Et moi j'avais dit « Bof ». Et alors, ils ont enfoncé le clou parce que le qualificatif, c'était humoristique. Voilà.
1: Donc, pas beaucoup d'imagination.
3: Non. Mais voilà. Mais j'ai appris quand même que... Il y avait à l'époque, à la RTBF, un monsieur bricolage. Et alors, on lui avait dit, vous avez fait le scoutisme, oui. Et votre totem, il dit, écoutez, c'est quand même bizarre la vie. Je me retrouve ici à faire des séquences de monsieur bricolage. Mon totem, c'était lézard et mon qualificatif, décoratif. Voilà, bref.
1: On va voir avec vous, écoutez plus exactement avec vous, Philippe Vauchel, votre premier choix musical. Alors, il s'agit d'une reprise d'une chanson qui était celle de Gérard Manset, Il voyage en solitaire, et Alain Bachung, reprise. Qu'est-ce que vous aimez dans cette chanson ?
3: Alors, je pense que c'est mon... Je devais avoir 11 ou 12 ans, quand Gérard Manset a sorti. C'était un tube à la radio à l'époque. Ce qui est bizarre quand même, par rapport à ses paroles. C'était pas une chanson d'amour, c'était pas une chanson de...
1: C'était un tube.
3: Je pense que dès mes 11 ans, j'étais dans une espèce de solitude. Je savais que ce n'était pas une solitude contraignante, mais que c'était... le sort de tout humain, d'être seul face aux grandes choses de la vie. Et je me rappelle très bien qu'au moment où j'écoutais cette chanson-là, mon papa m'avait construit un décor de train électrique. Un dessinateur industriel dans son bureau, au bureau où il travaillait, m'avait fait des tunnels en relief. J'avais toutes des petites maisons, des petits sapins, des petits chemins, des petites clôtures, etc. Et je n'ai jamais joué au train, pauvre papa. Je n'ai jamais fait avancer mon train. C'était très, très monotone. Il faisait une boucle. Oui, parfois, il pouvait un peu tourner vers la gare, mais c'était tout. Enfin bon, il y avait juste un petit aiguillage qui allait vers la gare. Par contre, je jouais aux gens de mon village. Je regardais les gens de mon village, je me disais, oh mon Dieu, c'est celle qui fait de la dépression parce que voilà, il y a machin, parce qu'elle ne savait pas avoir d'enfant, etc. Lui, oh mon Dieu, oh là là, qu'est-ce qu'il fait? Il gare sa voiture là, ah, il va ouvrir son coffre, nom de Dieu, il sort des jupilaires, il va encore se saouler la gueule, et sa pauvre femme qui est. Et je reconstituais. Alors, c'était pas toujours très joyeux, c'était quand même les petits travers que j'entendais ou les. Et pendant que il y avait cette chanson-là qui passait à la radio, Il voyage en solitaire. La solitude, j'ai toujours fait alors c'est un peu bizarre ce que je vais dire, mais à Marlois, précisément, ma terre natale, le cercle paroissial s'appelait l'Oasis. Et j'aimais beaucoup les rassemblements à l'Oasis. Ça aussi, je pense que ça a provoqué l'envie d'être sur la scène, etc. Parce que je regardais d'autres sur la scène, etc. Puis les petits spectacles de fête des mères, etc. Avec l'école sur la scène, où l'instituteur disait « Oh, il a de sérieuses dispositions, etc. » les réjouissances à l'Oasis. Et puis, je rentrais chez moi dans ma chambre, seul. Et par la fenêtre de ma chambre, je voyais les dernières personnes qui sortaient de l'oasis à toutes les heures, etc., parce que je n'arrivais pas à dormir, un peu excité par l'événement qui venait de se produire. Ou par les... Et je me dis, j'aurais fait ce... je suis toujours dans cet entre-deux-là, à la fois être dans le monde et à la fois ce besoin de cabane ou d'être hors du monde, de revenir dans une solitude. Je suis très tenté par j'aurais voulu être ermite. Il y a toujours quelque chose qui m'a tenté là-dedans. Et donc, il voyage en solitaire. Je me dis, c'est presque une ode à un certain côté de ma vie, oui.
1: Nous écoutons.

0: sont garés.
1: Il voyage en solitaire, Gérard Manset, repris par Alain Bachung, le choix musical de notre invité Philippe Vauchel. Et nous passons avec vous à la deuxième étape de cet entretien.
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1: Si on voulait vous caser quelque part, Philippe Vauchel, on n'y arriverait pas. C'est absolument impossible parce que bon, vous êtes à la fois acteur, vous êtes metteur en scène, vous avez créé une compagnie de théâtre, mais oui. Bon, voilà. Mais si on ne prend que le statut d'acteur, vous avez joué sur la plupart des scènes belges, celles qu'on connaît, mais aussi dans des appartements.
3: Oui, oui. Oh.
1: Vous avez joué dans des films grand public d'Edouard Molinaro, de Philippe oui. de Broca, oui. mais aussi dans des séries belges, Frietkot. Oui. Unité 42.
3: Oui.
1: Autrement dit, on a l'impression, quand on vous suit, qu'être acteur, c'est dans le fond, bien au-delà, ou en plus, je ne sais pas où il faut le mettre ça, que la représentation qu'on s'en fait, c'est-à-dire c'est quelqu'un qui, tous les soirs, est sur une scène, il y a des coulisses et un rideau. C'est pas ça, être acteur. On voit que vous habitez ça de manière beaucoup, beaucoup plus profonde.
3: Je ne sais pas.
1: Et plus diversifié.
3: Pour vous répondre, ça va vous paraître bizarre, mais je vais peut-être vous dire comment j'imagine ma fin de vie d'acteur.
1: Oui.
3: Je l'imagine de manière assez... Alors, je pense qu'elle sera paisible pour moi, mais pas pour mes contemporains. Je rêve souvent que le théâtre téléphone, étonné de ne pas me voir suffisamment tôt avant la représentation, et je n'irai plus, et je resterai dans mon fauteuil. Et j'ajoute souvent, et ça ne fait pas plaisir à mon amoureuse quand je dis ça, fatigué de m'être blessé au jeu. C'est terrible. Alors c'est peut-être un peu dramatique, c'est peut-être un peu pompeux, j'essaye en tout cas de pratiquer un théâtre organique. Et donc c'est un engagement de tout, du corps qui craque d'un peu partout pour l'instant. Donc voilà, il y a une espèce d'abandon. Et si on n'est pas en capacité d'abandon, alors faut pas faire ce métier. Pas, sinon on devient très volontariste et on devient un peu voilà. Faut suggérer plutôt que montrer. Ça paraît un peu bateau ce que je dis, mais. Entrer en scène, c'est saluer à la fois l'instant présent, c'est saluer l'instant dont on n'a pas été, le passé, ce qu'il y a eu avant nous, et c'est déjà saluer l'après-nous, voilà, le moment qui se fera quand même, mais sans nous. Il y a de ça, entrer en scène. Oui. Voilà. Après, ça peut être une drogue. Moi, je me rends compte qu'en scène, comme il y a l'abandon, il y a une certaine légèreté. Je m'abandonne dans quelqu'un oui. d'autre que moi.
1: Et c'est
3: très addictif, évidemment, parce que la vie, quand elle m'est lourde, je ne peux plus me passer de la scène.
1: Voilà.
3: Mes seuls moments d'abandon. Et alors, les gens pensent souvent, oui, bon, il aime bien se faire applaudir, ou sans doute
1: mais
3: que
1: non,
3: c'est ça. Ça n'a rien à voir
1: non.
3: avec ça.
1: Non, non,
3: j'ai
1: non.
3: même, pour être... Alors, c'est une petite confidence que je vous livre. J'ai eu énormément de problèmes dans mon début de vie de comédien. Et je me rappelle notamment, je peux le citer, le directeur du théâtre des Galeries à Bruxelles, qui était très sévère avec moi en disant « Qu'est-ce que tu fous au salut ? Est-ce que tu te rends compte que tu tires la tronche ? Souris, prends la main de tes camarades, souris, etc. » Si j'avais mal joué ou si je considérais que notre représentation ne s'était pas déroulée, voilà, qu'on ne l'avait pas mis sur un plateau d'argent pour l'offrir aux spectateurs, et ça, tous mes camarades de scène peuvent en témoigner. Longtemps, j'ai souhaité qu'il y ait un tunnel, un souterrain entre la scène de théâtre et mon domicile, et que je puisse reprendre le souterrain.
1: Exactement.
3: Parce que je n'osais pas affronter le... Voilà.

0: Et j'ai même ça dans l'écriture aussi. Quand j'écris moi-même mes propres spectacles, donc moi je suis un peu hybride, j'ai toujours été hybride partout. Je n'ai jamais très bien su trouver ma place, mais donc je fais du théâtre de répertoire classique dans des troupes, dans des institutions classiques, et puis je fais mes propres spectacles. Dans mes propres spectacles, j'ai longtemps tourné avec un spectacle qui s'appelait La Grande Vacance, un spectacle sur notre condition de mortel. Beaucoup de gens disent sur la mort, ben non, parce que qui peut écrire sur la mort? Moi, j'ai longtemps cherché dans les annuaires des morts qui pourraient venir témoigner, ou quoi, dans les clubs de foot, dans les maisons de retraite, dans les écoles. Ça pourrait être chouette, ça. On organise. Ah, t'as la visite de telle mort aujourd'hui? Oui. Oh, c'est bien ce qu'il raconte. Oh, mon Dieu, ça me fait un peu peur. Ouais. Mais bon, j'ai jamais trouvé. Eh bien, ce spectacle, par exemple, sur la mort, on dirait, bah oui, oui, quand même, ça doit être quelque chose. Vous avez tourné 300, je ne sais plus, enfin, pas loin de 400 représentations quand même. À travers la Suisse, la France, le Québec, on dit, ah ben oui, oui, quand même, ça doit... La chute doit être difficile après, le retour à la maison, quand vous n'êtes plus sous les... Eh bien, je ne sais pas comment dire, je suis content que ce spectacle existe, mais si quelqu'un d'autre l'avait écrit à ma place, j'aurais le même plaisir. Oui. Mais je suis très sincère quand je le dis. Je crois. Je n'ai pas de.
1: C'est pas narcissique.
0: J'ai un ego comme tout le monde. Mais il ne se place pas à cet endroit-là, en tout cas.
1: Et puis vous donnez beaucoup. Vous donnez beaucoup. Parce que dans le fond, quand vous explorez, notamment dans les cabanes, vous descendez jusqu'au plus profond de l'humain. Je dis l'humain avec un grand H parce que les questions que vous posez dans ces spectacles, ou que vous invitez aussi vos stagiaires à explorer, ce sont des grandes questions existentielles, finalement, sous une apparence de légèreté. Mais...
0: J'aime bien les spectacles qui parlent de l'existence. Alors les gens me disent, ça veut dire quoi ça? C'est un grand mot, etc. Je n'aime pas les spectacles où la vie est transposée sans un prisme artistique. Et j'aime bien les spectacles qui parlent de l'existence où, parce qu'on me dit souvent, vous devriez faire, voilà, vous n'avez jamais été aussi bon que vous devriez faire des one-man show. Alors non, one-man show, je fais des solos de théâtre. Le one-man show a une écriture bien rigoureuse où toutes les X secondes, il faut un effet comique, un rire, etc. Moi, mes spectacles ne sont pas construits dans cette mécanique-là. Et je dirais même, si, parfois, il y a des soupapes, mais des soupapes pour que les spectateurs puissent rire tellement je vais aller leur serrer le cœur par la suite. Enfin, j'espère leur serrer le cœur. Et donc, j'aime bien... C'est comme si... parce que très souvent, on va voir un spectacle comique, et alors le mari cogne l'épouse et il dit « Oh, c'est comme chez nous. Oh oui, c'est vraiment comme chez nous. » Eh bien, moi, j'aime bien faire des spectacles où on ne se dit pas « C'est comme chez nous. » Où chacun, en silence, se dit « Nom de Dieu, moi aussi. Oh merde. Oh, et moi. » Mais secrètement.
1: Oui.
0: Sans cogner du coude son compagnon ou sa compagne.
1: Vous invitez à visiter les cabanes intérieures qu'on ne va pas voir nécessairement non plus.
0: Nos cabanes intimes, nos vies secondes. Oui. À nos enterrements, on dira quoi? Des détails sur nous, mais on ne saura peut-être jamais que depuis 50 ans, dans votre tête, vous construisez les plans d'un bateau. Un bateau qui n'aura jamais pris le large de sa vie. Mais c'est deux tiers de votre vie, la construction de ce bateau dans votre tête, secret, etc. Oui. Alors, est-ce que ça se partage, cet intime-là? Je ne sais pas. C'est bien là... Et c'est pour ça que j'ai une difficulté aujourd'hui. Je voudrais faire un spectacle autour de Christian Bobin. Je ne vais pas dire sur Christian Bobin, autour de Christian Bobin. Mais Christian Bobin provoque tellement de plaisir à la lecture et de plénitude à des personnes où je me dis, mais partagez Bobin avec le plus grand nombre, même si on le murmure, et déjà le murmurer c'est compliqué si on veut s'adresser au plus grand nombre dans des salles de spectacle, etc. Peut-être que Bobin c'est de l'intime. Alors je sais que l'intime sauvera le monde, enfin je suis de ceux qui pensent que l'intime sauvera le monde, d'où mes spectacles en appartement notamment, etc., où on peut partager des choses. Mais comment un spectacle peut-il ajouter quelque chose au plaisir de la lecture secrète et solitaire de Bobin?
1: La voix et le corps, peut-être.
0: Sans doute qu'il faut faire...
1: Lire Bobin, c'est prodigieux, mais en même temps, je me dis qu'entendre Bobin... Entendre, vous ne pourriez pas faire une lecture continue d'un livre, c'est pas ça, un spectacle. Et il y a des choses sur lesquelles il y a tellement des fulgurances chez ce poète que
0: Et je ne veux pas faire un spectacle qui s'adresse aux maisons de la poésie. Oh, pardon.
1: Oui, c'est ça.
0: Là, c'est le côté révolutionnaire. Non, mais parce que je trouve que cet homme a été écorché par l'intelligentsia parisienne. Tant qu'il ne vendait pas de livres, c'était un poète magnifique. Il a commencé à vendre des livres. Alors, évidemment, c'était le poète mielleux, c'était le poète sirupeux, c'était le cateau de ses bondieuseries, etc. Et voilà. Et
1: alors qu'en fait, tant qu'il n'a pas donné d'interview...
0: Oui, c'est ça. Peut-être que Bobin, alors c'est très bizarre, mais je me dis peut-être que Bobin il doit se faire sans dire du Bobin. Peut-être. Peut-être qu'il faut donner à entendre le silence. Les arrière-vies. Il y a un beau livre sur lui, L'arrière-pays de Christian Bobin. Moi, j'ai toujours été fasciné par les arrière-pays.
1: Ça vous va.
0: Les arrière-visages, les arrière-pays, les arrière-cours, les arrière... Mais vraiment, en train, ma jouissance suprême, c'est de regarder les arrières des maisons. Avec le bordel des vieux pneus, du vieux poulailler effondré, les vieilleries, la vieille mobilette rouillée, le vieux machin, etc. Je me dis souvent, oh mon Dieu, si je m'imagine des abris, je m'imagine devoir vivre à l'arrière d'une maison, dans un petit... les arrière-vies me plaisent, les arrière-visages, qu'est-ce qui se cache derrière un visage?
1: C'est peut-être la matérialisation de nos propres arrières.
0: Oui. Mais donc c'est vrai que l'existence, pour moi... dans des créations personnelles, en tout cas, c'est de partager avec mes contemporains des petits tremblements d'existence. Oui. Ça va, je ne suis pas trop long.
1: Allez-y, trop long, parce que j'ai encore une question pour
0: d'accord.
1: vous.
0: D'accord. Il y a une phrase que j'aimais beaucoup. Il y a quelques années, j'écoute la librairie francophone à la radio. Et il y a un libraire suisse qui dit à un auteur, « Merci, monsieur, pour votre livre. Votre livre m'a beaucoup aimé. » Et il se reprend parce que sa langue a fourché. Il dit, enfin, je veux dire ému. Et je me dis, mais c'est beau ça de dire « Votre livre m'a beaucoup aimé ». Si j'ai un souhait dans mes spectacles personnels, enfin je ne sais pas, c'est très humblement, c'est qu'un spectateur puisse dire à la fin du spectacle « Merci monsieur, votre spectacle m'a beaucoup aimé », eh ben j'en serais ravi. Je me dis alors peut-être que tout n'aura pas été vain.
1: Aujourd'hui, le statut d'artiste, une toute petite, quand même un petit mot là-dessus, puisque j'ai commencé sur cette appréciation qu'il fallait que le pays soit aux mains d'ingénieurs et non pas de poètes. Et on voit que matériellement, le statut matériel et la reconnaissance des artistes est vraiment menacée aujourd'hui.
0: Ah, c'est une disparition pure et simple.
1: Disparition.
0: Oui. Oui. Il y avait déjà
1: des personnes qui veulent la mort.
0: Je ne vais pas m'étendre sur le sujet.
1: Mais ceci dit,
0: même au sein de notre... nous y avons notre part de responsabilité aussi. Dans une déprofessionnalisation, en tout cas, de nos métiers. Ça, c'est clair. Mais je vis des jours difficiles pour l'instant.
1: J'imagine.
0: Voilà. Et je n'ose imaginer la vie de mes jeunes collègues. Moi, j'ai la chance de pouvoir aussi ne pas attendre un coup de téléphone ou ne pas même si c'est compliqué ce qu'on nous fait remplir comme papier, etc. C'est compliqué quand on dit qu'on peut se passer de ministre de la culture, qu'on peut se passer de la culture, que la culture finalement c'est pas si important que ça. Forcément il y a ça ruisselle ça me fait peur.
1: Est-ce qu'il faut que les artistes et notamment les jeunes artistes soient toujours subsidiés? Chaque fois qu'ils demandent.
0: Ouais, c'est le grand débat. Moi, je me rappelle que pendant le confinement, j'ai refusé. Des journalistes me contactaient et me disaient, on interviewe les artistes, qui machin, etc. Alors vous, c'est terrible, on vous a traité de non-essentiel. Non-essentiel. Alors on voyait des photos de mes camarades comédiens avec une croix dessus, non-essentiel, etc. Je me disais, je me demande si le débat est là. Parce qu'on a pêché pendant... Je trouve que artistiquement, beaucoup d'artistes ont témoigné dans des médias, mais en disant « oui, on m'a supprimé la tournée là, oui, j'ai des dates en moins là ». Et je me disais « merde, et les gars, et où ?» Oh non, pas nous. Pas nous, on va élever le débat, on va se dire qu'il y a un peu de philosophie, et je me suis rendu compte très vite que dans la plupart des théâtres, on souhaitait que tout redevienne comme avant. Moi, j'étais très naïf, j'ai cru au grand soir pendant le confinement. J'ai cru vraiment que la manne financière allait se partager autrement et même au-delà des finances, que ce qu'on allait dire allait être Et je me rends compte que l'après-confinement, c'est terrible. On voit aussi beaucoup de théâtres qui sont qui aujourd'hui, sans aucune gêne, pratiquent des techniques de management que nos spectacles se sont épuisés à dénoncer pendant des années. Et aujourd'hui, il n'y a plus aucun souci. La vie est tellement dure et les emplois tellement rares et qu'il n'y a plus de scrupules. Donc ça, je me dis...
1: C'est un terrible paradoxe.
0: Je ne veux pas... Oui. Donc on a notre part de responsabilité aussi. Alors est-ce que les jeunes artistes doivent être subsidiés? J'ai envie de dire oui. En même temps, je reprends le non-essentiel. Moi, je me disais, pendant le confinement, je disais à des journalistes, ben, vous savez, je vais créer un spectacle. Est-ce que j'ai la conviction que ce à quoi je vais inviter mes contemporains est essentiel à mes yeux. Ce sera évidemment subjectif, hein. Mon fort intérieur, sans me mentir, en me regardant dans la glace, est-ce que ça vaut... D'ailleurs, c'est comme ça que le spectacle Cabane commence. J'ai beaucoup hésité à venir. Je me disais, pas à cause de vous, hein, à cause du spectacle, je me disais, est-ce que ça vaut vraiment la peine de déranger ses contemporains pour ça? Qu'est-ce qu'on va en retenir? Qu'est-ce qu'on en retiendra? Est-ce qu'il faut en retenir quelque chose? Alors on peut dire si, monsieur, ben, par exemple, pour partager des propos de Cabane, des choses intimes qu'on n'a pas l'habitude de dire. Mmh. Oui, mais enfin, si on n'a pas l'habitude de les dire, c'est peut-être qu'elles ne doivent pas être dites. C'est pour ça que je préfère me taire. c'est terrible, oui. mais il faut parfois aussi... On doit faire des réponses courtes. Sinon, je crois qu'on peut parler jusqu'à Pâques de ce statut précaire de l'artiste. En même temps, je me dis, allez, quand même, ça. Enfin, il y a des soirs de désespoir. Il y a pour l'instant.
1: Il y a des situations qui sont effectivement dramatiques, hein, pour certains.
0: Il y a des soirs.
1: Théâtre, des artistes.
0: Oui.
1: Bien sûr.
0: Mais ouais.
1: C'est le sens des choses, peut-être que vous aimeriez qu'ils reviennent peut-être davantage.
0: Oui. En même temps, parfois, je me dis, c'est marrant. L'administration culturelle, elle se porte à merveille. Je suis étonné parfois de voir qu'on embauche encore tellement dans les centres culturels pour des gens qui sont derrière des... rien de méprisant à leur égard. Mais alors, par contre, votre cachet d'artiste, on le rabote, ou là où vous prenez deux représentations, on n'en prend plus qu'une, etc. Et comme une croix dans un calendrier.
1: Oui, c'est ça.
0: Et moi, parfois, je me revois encore en train de dire à certains centres culturels, si vous ne pensez pas qu'il y a une pertinence à partager ce spectacle-là avec vos abonnés ou avec vos spectateurs, ne le prenez pas. Je me débrouillerai d'une autre façon pour gagner ma vie. Ne mettez pas une croix dans un calendrier pour me faire plaisir en me disant, allez, comme ça, c'est... Non. Et donc, ça me pose problème quand vous allez jouer parfois et que personne du centre culturel n'est présent. Que vous vous dites, il y a combien de temps plein ici?
1: Il y a un problème, hein.
0: Et est-ce que les temps pleins ne peuvent pas... Alors, je suis d'accord que tout le monde... Il y a plein de manifestations tout le temps. Tout le monde ne peut pas venir à tout. Mais que parfois, quand il n'y a aucun responsable, je me dis, oulala, il y a quelque chose qui ne va plus. Il y a quelque chose qui... Je ne sais pas. Il y a... Évidemment, beaucoup de gens aussi dans les centres culturels... avant... C'était des gens de l'endroit qui travaillaient. Maintenant, ben, on se déplace et il n'y a pas de problème avec ça. Mais connaît-on encore les gens qui habitent la maison juste en face du centre culturel, les prénoms des gens, les fermiers du coin, je mets beaucoup de points d'interrogation par rapport à ça. Je me dis, oh, attention les gars, parce que c'est pas une question d'argent, ça, une question de quel monde on construit tous ensemble, quoi.
1: On va écouter maintenant votre second choix musical. Je pense qu'on le comprendrait, c'est peut-être un a priori, mais c'est Leonard Cohen, Show Me the Place. Montre-moi la place.
0: Oui, montre-moi la place. Moi, c'est parce que je n'ai jamais très bien su quelle place. Voilà. J'ai envie de dire à mon amoureuse, dis-moi la place que je dois prendre dans notre amour.
1: C'est ce que...
0: Dis-moi la place que j'aurais dû prendre. Dis-moi la place que je...
1: C'est ce que chante Leonard Cohen.
0: Voilà.
1: Nous écoutons.

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1: Show me the place, montre-moi la place. Leonard Cohen, choix musical de notre artiste du jour, notre invité Philippe Vauchel. Et voici la troisième étape de l'entretien.
2: La question. Voici la question. En qui ou en quoi croyez-vous?
3: Oh là là!
2: Oui.
3: Là, c'est au-delà de Pâques, là, si je dois répondre. Je crois en l'intime. Ça c'est quelque chose qui, pour dans ma vie et dans mon métier, je souhaite toujours être au sein de la mêlée, ne pas être sur sa branche et analyser ses contemporains et livrer ses conclusions en pâture avec un petit côté moralisateur ou se dédouaner au contraire, de dire je ne veux pas être moralisateur, donc je ne donne pas de réponse. Moi, je me dis si on en tant qu'artiste, dans nos spectacles, on a le devoir de donner des réponses. Et on verra qu'elles sont insuffisantes. Et on verra qu'elles sont morcelaires, qu'elles sont inachevées, qu'elles sont... Et ça nous rend plus humains. Et cette fragilité d'humain doit nous amener à être un peu plus rassérénés dans nos vies. Enfin, je voilà... On me dit souvent, dans les spectacles, on parle du singulier et de l'universel. Ah oui, c'est gai de partir d'un infiniment singulier pour arriver à un universel. Et alors? Je m'en fous, moi, d'arriver à l'universel. Enfin, excusez-moi, mais
1: c'est quoi, l'universel?
3: Je m'en fous, réellement. Si c'est pas pour revenir un peu plus rasséréné, un peu plus calmé et un peu plus apaisé dans notre infiniment singulier. Voilà.
1: Bien d'accord.
3: Mais je crois... Vous m'interrogez à un moment difficile parce que il y a beaucoup de dépit, notamment lié au climat actuel, au monde actuel et aux turbulences artistiques actuelles. Mais si je veux m'en tirer par... Bobin disait une phrase. On devrait tous emballer nos morts dans une petite phrase, une petite coque qui leur ressemble, une phrase qui leur ressemble, comme une petite coque qui les ferait voyager à travers l'éternité. Et il dit, moi, si je devais choisir une phrase pour mon père, c'est « Il ne désespérait jamais de qui lui faisait face ». Eh bien, ce en quoi je crois, c'est au long travail qui m'attend et qui se présente devant moi chaque jour pour ne pas désespérer de qui me fait face.
1: Merci. Alors, voilà une chanson d'Alain Chamfort qui n'est pas forcément la plus connue, c'est La Grâce.
3: Aurais-je su toucher
1: oui,
3: la grâce?
1: Aurais-je su toucher la grâce?
3: Est-ce que c'est pas le... Alors, c'est le clip de cette chanson-là, c'est terrible, parce qu'il montre des tas d'autres chanteurs.
1: Oui.
3: Et il dit, mais qui ont touché la grâce? Enfin, qui sont des chanteurs comme Souchon, comme qui nous ont touché le cœur de par des paroles, de par des mélodies, de par... voilà. Et il dit, mais il met un point d'interrogation. Et peut-être que c'est ça, c'est... Aurais-je su toucher la grâce? Aurais-je su toucher des gens autant que ces gens m'ont touché? Voilà.
1: Et chantant ça, il ouvre aussi, comme vous disiez tout à l'heure, au plus grand que lui.
3: Oui. Et je crois à la grâce. Il m'en arrive tout le temps, ces derniers temps. Mathilde, mon accordéoniste dans Cabane, jeune accordéoniste de 28 ans, je trouve que c'est une grâce pour moi. De partager ce spectacle avec une fille intelligente, précise, généreuse, avec une présence implacable sur scène. Mais il y a bien d'autres grâces. Et je me dis, mon Dieu, aurais-je pu, à mon tour, peut-être, un jour ou l'autre, toucher la grâce? Tellement des gens m'ont touché par leur grâce dans ma vie. Je suis fasciné par ça. Je voudrais faire un spectacle avec tous ces visages d'hommes, de femmes qui m'ont touché, qui ont été précieux pour moi par un geste, par une parole, par leur manière d'être, de supporter le monde, par leur petit tremblement d'existence. Voilà. Aurais-je su? Ah ben, c'est la question que tout homme, toute femme doit se poser au dernier moment. Aurais-je su toucher la grâce ?
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1: Alain Chamfort, La Grâce, le beau choix musical de Philippe Vauchel, notre invité. Et nous voici déjà arrivés à la dernière partie de l'entretien.
2: Du côté de chez Proust.
1: Vous connaissez le questionnaire de Proust, Philippe?
3: Oui.
1: Oui. Alors ça, c'est trois questions qui demandent une réponse, je dirais, cash. Voilà, c'est une manière de vous dévoiler encore cache un peu plus.
3: Et est-ce que vous allez ajouter courte, parce que vous savez que la concision est mon problème.
1: Oui.
3: Même si je pense quand même, parce que alors je m'en tire peut-être par une pirouette, mais que la digression dit peut-être plus sur nous que...
1: Ah, ça certainement.
3: Voilà. Mais...
1: de toute façon, après, ça c'est le problème d'Adrien.
3: Voyez. D'accord.
1: Première question, quel est votre rêve de bonheur?
3: Mon rêve de bonheur, je pense qu'il se... situe à la montagne. Voilà, à la montagne. Pendant 20 ans, nous sommes partis dans un chalet à la montagne avec ma petite femme et ma fille. Ma femme m'a appris le silence, m'a appris à nous taire ensemble, sans qu'il y ait du vide, sans que je me sente obligé de rajouter des choses, ce que je faisais hein, au début de la rencontre. Et elle m'a appris à ce qu'il y ait des moments pleins, dépassés par plus grand que nous, forcément à la montagne, par la beauté d'un paysage, par la beauté. Elle a transmis ça à notre fille aussi. J'ai une femme qui est très contemplative. Et donc, je pense que quand même, il y aurait un moment donné, quelque part, en fin de vie, je ne sais pas où, bon, pas spécialement en fin de vie, mais un chalet à la montagne face à ce qui est plus grand que nous. Voilà.
1: Deuxième question. Qu'est-ce que vous détestez le plus?
3: L'imposture.
1: Ah ben alors là, ça vient.
3: L'imposture. Alors là, c'est l'imposture.
1: Ah oui, là.
3: Oui, oui, oui. Vraiment, vraiment. C'est terrible. Je peux vous confier quelque chose.
1: Oui.
3: Si j'étais invisible, on m'a posé la question une fois. Si tu étais invisible, si tu avais le don d'invisibilité, oui, qu'est-ce que tu ferais? Alors parfois, je me dis, oh ben, aujourd'hui, je me dis, oh ben, je prendrais bien... Si j'avais une arme invisible aussi, alors je vais tuer Poutine, je vais tuer Trump, je vais tuer... Mais quel imbécile de dire c'est des choses comme ça. Mais plus... Je dirais que si j'étais invisible, alors c'est très bizarre, mais je noterais imposteur sur un papier et j'irais déposer dans des boîtes aux lettres ou j'irais déposer sous des portes juste ce mot-là, imposteur. L'imposture est quelque chose qui me désarme, qui me bouleverse, qui me laisse sans... J'ai les jambes qui tremblent, je suis effaré. Dans mon métier, pour l'instant, j'ai été témoin de beaucoup de cas d'imposture. Ça nous pend au nez à tous. Alors, quand je dis j'irai mettre un petit papier avec imposteur, parce que j'imagine la tête du gars, le lendemain, qui se dit « imposteur, qu'est-ce que ça veut dire, ça, ça ?» Oui, bon, ben, je suis sûr qu'à un moment donné ou l'autre, oui, il saura ce que... Voilà. Et s'il faut, j'irai reporter des papiers de manière régulière.
1: Mais
3: je n'oublierai quand même pas de déposer un papier dans ma propre boîte aux lettres.
1: C'est la dissonance entre ce qu'on montre et ce qu'on est ou ce qu'on fait.
3: Oui, oui. Nos métiers sont des métiers d'imposture. Enfin, il y a des gens qui sont acteurs. Ah bon, mais qui donnent des stages, qui donnent des, mais où on est dans de la posture. Voilà, l'imposture et posture me sont vraiment des mots qui me font très peur et qui peuvent me donner des pulsions criminelles. Oui, oui, oui. Je trouve que et l'imposture est partout. Je vais vous dire, quand ma fille dit oh c'est trop gay, oh c'est trop beau, etc. Je dis non, pas. Arrête de dire trop. C'est gay. Vous êtes trop gentil. Vous êtes trop gentil. Quoi, vous êtes gentil à l'excès. Non.
1: Enfin. Ah ouais.
3: Et c'est parce que c'est ces petits mots. Alors au début, ma fille dit ah attends, ça va. Tout le monde dit ça. Il y a pas que les jeunes. Hein, papa, il faut te mettre un peu à la page.
1: Mais
3: non. Les mots, les mots de l'importance.
1: Ah, ils sont pas.
3: Très souvent,
1: pas innocents,
3: quand ma fille exagère un petit événement ou ma femme ou mon entourage, je dis non, c'est pas les vrais chiffres. Non, c'est pas les. Attention. Parce qu'alors, on s'habitue à des petites exagérations, des petits machins, etc. Et on a des gens qui arrivent au pouvoir comme ça parce que qui sont dans ce mouvement où on a un peu exagéré, où on a dit « Oh, c'est pas grave, ça, on ne relève pas. » Et donc, voilà, j'en ai même au niveau des mots. Hein, c'est Camus qui dit « Mal nommer les choses, c'est ajouter au malheur du monde. » Mais j'y crois profondément. Oui. Pour moi, les mots, je peux rester une journée entière si je dois rédiger un mot de 10 lignes, etc. Parce que chaque mot a son importance, je trouve. Et que... Bref.
1: L'imposture. Ouais. Et je dirais presque à l'opposé, quelle est la faute qui vous inspire le plus d'indulgence ? La faute chez quelqu'un, quelqu'un d'autre que vous. Ou bien, vous n'avez d'indulgence pour rien, c'est possible aussi. Hein.
3: Non, je dirais d'avoir essayé. En toute bonne foi d'avoir essayé. Alors on peut rater, enfin, moi je rate des tas de choses, j'ai raté des spectacles, j'ai raté, ou en tout cas il y a des choses qui étaient moins, mais d'avoir essayé en toute bonne foi à la base, sans se mentir à soi-même, je dirais voilà, notre professeur de conservatoire disait attention, il y a une chose que je n'admettrai pas sur la scène, c'est d'être médiocre, voilà. On peut être faible, mais ne soyez pas des êtres médiocres. Et parfois, moi, je râle sur des gens où je me dis, oh mon Dieu, et je fais partie du voilà. Il y a des gens petits qui n'engendrent que du petit. Et donc, je me dis, à côté de ça, il y a des gens qui essaient et qui sont sincères. Et c'est pas grave si ça n'a pas abouti,
1: Et ils ont essayé.
3: Ils ont essayé sincèrement. Voilà, quand la sincérité est là, je me dis, c'est pas grave. C'est pas grave.
1: Merci. Et puis, je voudrais vous dire, en tout cas, l'authenticité, je pense que personne ne pourrait vous la dénier. Vous avez vraiment une parole très juste. Parliez des mots, c'est une parole très juste, mais très authentique aussi. Ça saute aux yeux, aux oreilles, à tout ce que vous voulez. On vous remercie infiniment parce que cette émission du Vent dans les Voiles, nous sommes heureux toujours de recevoir ce bon souffle d'une personne qui ne s'en vante pas, mais que d'autres reconnaissent parce que quand on vous écoute, eh bien, on sent les voiles qui se gonflent et on se dit, oui, là, vraiment, ça fait du bien.
3: Je peux vous dire une chose puisque vous parlez de souffle, j'ai lu un livre récemment de Marielle Massé qui s'appelle « Respire ». Et dans son livre, à un moment donné, il y a « Inspire, prends tous les souffles qui sont autour de toi, l'air autour de toi qui est fait de tellement de… » Inspire et puis « Espère, inspire, espère. »
1: Eh bien, c'est la plus belle chose que vous nous avez offerte. Merci pour ce beau cadeau. Philippe Vauchel, on vous souhaite vraiment le meilleur dans tout ce que vous faites, ce que vous entreprenez, tout ce que vous êtes. Merci d'être venu nous confier tout ça. Merci, amis auditrices, auditeurs, qui nous avons suivis. Merci, Adrien.
3: Merci, Myriam.
1: Et puis, on va se quitter avec le dernier choix musical de Philippe Vauchel. C'est « Amour divin ». C'est un extrait de « La belle Hélène » de Jacques Offenbach. Et c'est un aria chanté par Léa de Zandre. Et je pense Thomas Dunford est avec elle. Merci à vous d'avoir été avec nous. À la semaine prochaine.

0: Philippe Vauchel était l'invité de Myriam Tonus et Adrien Chardom à l'instant dans l'émission Du vent dans les voiles. 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
2: Il n'y a pas plus de preuves que Dieu existe que de preuves qu'il n'existe pas. Cette banalité, qui permet de faire passer la foi pour une opinion strictement subjective, est-elle encore d'actualité? Les progrès scientifiques enregistrés dans tous les domaines au cours du 19e siècle ont pu faire croire à l'époque que, pour reprendre le mot du célèbre mathématicien français Pierre-Simon de Laplace, l'hypothèse de Dieu était devenue inutile pour expliquer l'existence de l'univers, l'apparition de la vie ou le sens de l'évolution. Mais nous ne sommes plus au 19e siècle. Les récentes découvertes de la relativité, de la mécanique quantique, de l'expansion de l'univers, de sa mort thermique, du Big Bang, du réglage fin de l'univers ou de la complexité du vivant se sont succédées depuis les années 30, dynamitant les certitudes scientifico-athées, au point que l'on peut dire que c'est le matérialisme lui-même qui est en passe aujourd'hui de devenir une croyance irrationnelle. Oui, Dieu existe et les preuves scientifiques de son existence s'accumulent pour qui veut les connaître. C'est à l'attention de ces personnes, prêtes à répondre honnêtement à l'une des questions les plus fondamentales de l'existence humaine, que le polytechnicien français Olivier Bonassi et l'ingénieur et entrepreneur Michel-Yves Bolloré ont écrit leur ouvrage intitulé « Dieu, la science, les preuves, l'aube d'une révolution » publié aux éditions Trédaniel. Sorti en 2021, l'ouvrage est rapidement devenu un best-seller. Le jeudi 6 octobre prochain, à 19h45, la salle académique de l'Université de Liège accueillera les deux auteurs pour une grande conférence publique sobrement intitulée « Et si Dieu existait ?». Un événement exceptionnel soutenu par RCF Liège, raison pour laquelle j'ai l'honneur aujourd'hui d'interroger en primeur Olivier Bonassi dans Perspective. Olivier Bonassi, bonjour.
3: Bonjour.
2: C'est un grand plaisir et un grand honneur de vous recevoir sur les ondes de la radio chrétienne francophone belge pour un livre assez exceptionnel qui pose des questions d'une profondeur presque insondable, même si justement il veut apporter des réponses ou des éléments de réponse à ces questions. Et ces questions concernent tout simplement la possibilité de l'existence de Dieu. Alors j'ai appris, Olivier Bonassi, lorsque je faisais un peu de philosophie, que normalement science et religion ne s'entendent pas, ce sont des domaines qui ne se mélangent pas. Vous connaissez ce vieil adage, hein, on dit que les religions disent le pourquoi et les sciences disent le comment. J'ai l'impression, à vous avoir lu dans ce livre, que cet adage est désormais un peu obsolète.
3: Oui, je pense aussi, parce que c'est ce qu'on dit dans l'introduction du livre, c'est que la science, comme un fleuve en crue, s'est mise à aborder des domaines qui étaient jusque-là réservés à la métaphysique, comme par exemple la question de l'univers, de son début, de sa fin, du temps, de l'espace, de la matière, de la réalité. Toutes ces questions-là, la science s'est mise à les traiter en contemplant l'infiniment grand et l'infiniment petit et l'infiniment passé. Et donc, aujourd'hui, c'est un peu difficile de faire des parois étanches entre la philosophie et la science parce que la science nous conduit aux limites. Par exemple, on ne peut plus philosopher de la même manière sur le temps que dans le passé, enfin en tout cas à mon avis, parce que ce qui a été déterminé par la science, c'est que le temps est relatif à la matière et à la vitesse. Personne n'avait jamais pensé ça en philosophie dans le passé, et il se trouve que ça a été mesuré, vérifié, théorisé et observé en science. Et donc si aujourd'hui la philosophie ne bouge pas un petit peu et ne tient pas compte des découvertes scientifiques, à mon avis elle parle dans le vide. Et donc il faut faire attention, la philosophie, son objet c'est le logos, c'est-à-dire la rationalité. Et la rationalité, c'est aussi l'objet de la, c'est aussi ce qui fait fonctionner la science. Vous savez, la cosmologie, la biologie, l'écologie, toutes les sciences portent souvent le mot logos, Et donc voilà, il y a des frontières qui sont peu étanches. Et puis il y a une autre raison, c'est que si la théologie, si le discours sur Dieu porte sur le monde réel et que la religion est un minimum incarnée dans l'histoire par des événements ou par même l'incarnation du Fils de Dieu, eh bien ça rejoint le monde réel et dans ce monde-là, il faut que la science a son mot à dire. Donc il y a des interactions entre les deux. Et même les plus grands athées, le leader de l'athéisme en ce moment, Richard Dawkins, il a fait un chapitre pour expliquer que le noma, c'est-à-dire le non-overlapping magisterium, c'est-à-dire la séparation des magistères, pour lui, c'est une absurdité. Et sur ce point-là, je suis d'accord avec lui.
4: Alors, on est tout de suite parti, Olivier Bonassi, vers des réflexions philosophiques. Revenons au livre, tout simplement. C'est un livre qui se propose d'expliquer au grand public les apports récents dans le domaine scientifique, qui vont dans le sens de l'existence de Dieu.
3: Voilà, aujourd'hui, la question de savoir si Dieu existe, elle partage les Belges, les Français, les Américains, tout le monde est partagé. Et ce livre a pour but de mettre sur la table l'ensemble des éléments qui permettent de se forger une opinion personnelle sur ce sujet, à partir effectivement des découvertes, essentiellement des découvertes des 100 dernières années en science, qui ont complètement changé la donne. Alors, pourquoi est-ce que c'est important de se focaliser comme ça sur la science ? Ben, pour une raison très simple. C'est que, avant la science moderne, de tout temps, sur tous les continents, dans tous les siècles, tous les hommes croyaient en Dieu. Pourquoi ils croyaient en Dieu ? Parce que, simplement, quand on contemple l'univers, ça, simplement son existence, mais aussi sa beauté, sa grandeur, il y a un émerveillement et on se dit, il y a un créateur. Quand on fait des raisonnements philosophiques comme l'ont fait Platon, Aristote, on se dit, ben, tout ça ne peut pas exister tout seul, il faut qu'il y ait un premier moteur, une première cause. Et puis, il y a aussi des raisonnements sur l'homme, sur la conscience de l'homme, des tas de choses. Et puis, il y a si on est chrétien ou si on est dans un univers que la foi a touché, il y a aussi tout ce qui concerne le peuple juif, la Bible, Jésus, des milliers de miracles, des milliers d'apparitions, des milliers de saints, des milliers de rencontres avec Dieu. Voilà, ça fait un énorme paquet de raisons de croire en Dieu qui sont toujours valables et qui ont fait que dans tous les siècles, tout le monde a cru en Dieu. Sauf que, à partir du XVIe siècle, de Copernic à Freud, en passant par Galilée, Laplace, Darwin et pas mal d'autres, à chaque fois que la science progressait, elle semblait donner une autre explication du monde et rendre l'hypothèse de Dieu inutile. Vous savez, c'est la phrase de Laplace à Napoléon. Il développe tout son système devant Napoléon et Napoléon lui dit « Et Dieu dans tout ça ?» Et il lui répond « Sire, je n'ai pas eu besoin de cette hypothèse. » Donc pendant des siècles, on a eu l'impression que la science pouvait se développer en proposant une explication du monde dans laquelle Dieu n'était pas nécessaire. Et donc, ça a provoqué un courant matérialiste très puissant, dominant, parce que la science a un prestige énorme. Mais finalement, tout a basculé au début du XXe siècle, parce que toute une série de découvertes, la thermodynamique, la mécanique quantique, la relativité, la naissance de la cosmologie, la découverte du Big Bang, tous les progrès en biologie qui ont montré la complexité du vivant, tout ce qui concerne le réglage fin de l'univers dans ses constantes et données initiales et constantes de la physique et de la biologie, tout ça a complètement changé la donne parce que ça conclut deux choses finalement très simples. C'est que l'univers a eu un début, personne ne le savait il y a 100 ans, mais tout le monde est d'accord aujourd'hui, l'univers a eu un début, c'est-à-dire que le temps, l'espace et la matière ont commencé, et donc, et ils sont liés, d'abord nous dit Einstein, le temps, l'espace et la matière sont liés, ils ne peuvent pas exister l'un sans les deux autres, et l'émergence du temps, de l'espace et de la matière est due à une cause qui est antérieure, au moins logiquement, qui n'est ni temporelle, ni spatiale, ni matérielle, qui est transcendante donc à l'univers et qui a eu la puissance de tout créer. Ben voilà, là on est déjà extrêmement proche de la définition de Dieu dans toutes les philosophies, dans toutes les religions.
4: Tout à fait. Olivier Bonassi, vous expliquez déjà des arguments phares du livre, enfin il y en a beaucoup d'autres, mais je reviens quand même sur l'une de vos déclarations il y a quelques instants. C'est vrai que même encore aujourd'hui, lorsqu'on est croyant, lorsqu'on parle de religion, on peut se retrouver confronté à des personnes qui disent « mais moi je ne crois qu'en la science ». Or ce que vous nous montrez, vous, avec Michel-Yves Bolloré, dans cet ouvrage, c'est que ceux qui disent ça, eh bien, ils ne connaissent peut-être pas si bien que cela la science. Parce que la science, depuis les 100 dernières années, elle a fait des avancées extrêmes. Et donc, la notion même de preuve et ce qu'elle apporte comme argument va plutôt dans le sens de la croyance. Donc, en fait, il n'y a plus à être gêné par rapport à la science d'avoir une conviction, par exemple, chrétienne.
3: Absolument. Alors, ceux qui ne croient qu'à la science, ce n'est pas une bonne position parce qu'il n'y a pas que la science dans la rationalité, dans le vrai. Le vrai est plus large que la rationalité, qui est plus large que la science, si vous voulez. Qui est plus large que les critères de Popper. Donc, en deux mots, croire que à la science, ce n'est pas une bonne attitude. Ceci dit, effectivement, comme vous le dites, si on croit à la science, on doit constater que la science s'est complètement retournée. On a un chapitre dans notre livre qui montre 100 citations de savants contemporains, dont une soixantaine de prix Nobel, qui disent qu'ils ont un... Enfin, la plupart sont non-croyants d'ailleurs, hein, et ils disent on a un problème parce qu'il y a une partie du réel qu'on n'avait pas prévu, qu'on n'attendait pas et qui nous pose un énorme problème dans notre vision du monde.
4: Revenons maintenant sur quelques grands arguments qui sont développés dans le livre et qui, je le rappelle, sont développés, mais pour un public non averti. Il s'agit quand même de faire comprendre à des personnes non spécialistes ces arguments. Alors, vous l'avez déjà évoqué, hein, mais on va juste en reparler quelques instants, Olivier Bonassi. C'est cette idée que l'univers a un début. Alors, on pourrait penser que finalement... Qu'est-ce que Dieu a à voir avec ça ? Voilà, on sait juste l'âge de l'univers. Mais vous faites remarquer dans l'ouvrage que tous les modes de pensée athées sont toujours cycliques et que fatalement, le simple fait du Big Bang de montrer qu'il y a un début à l'univers va dans le sens d'une croyance en Dieu. Alors c'est en plus quelque chose qui fait plaisir aux auditeurs belges puisqu'il y a Georges Lemaître qui passe par là, qui est quelqu'un qui a travaillé là-dessus et qui était lui-même d'ailleurs un ecclésiastique.
3: Absolument. Alors il y a plusieurs choses. D'abord, dans ce que vous avez dit, vous dites que c'est à la portée de tout le monde. Effectivement, on a eu deux exigences dans ce livre. La première, c'était d'être exact du point de vue scientifique. Donc, on a été relu par des tas de gens. Il y a même le prix Nobel de physique Robert Wilson, qui est pas n'importe lequel parmi les prix Nobel, puisque c'est celui qui a découvert la preuve du Big Bang, le rayonnement de fond cosmologique. C'est lui qui l'a observé. Et donc, c'est un des plus grands prix Nobel actuels. Il a relu le livre. Il a dit « Vous êtes parfaitement correct sur le plan scientifique ». Et puis, d'autres l'ont dit aussi, bien sûr. Donc, il y avait cette exigence d'être exact matériellement sur le plan scientifique, et puis une deuxième exigence, d'être très accessible pour que ça puisse être lu par tout le monde. Parce que le but de ce livre, effectivement, c'est que ça puisse être lu de 7 à 77 ans, que les gens puissent comprendre. Alors, on a pris des analogies. Vous savez, souvent, dans les découvertes scientifiques compliquées, ça revient à des choses très simples. Et donc, il faut pouvoir l'exprimer par des images et tout. Donc, c'est ce qu'on a essayé de faire. Et chaque chapitre est indépendant. Il peut être lu sans avoir lu les chapitres d'avant. Donc, ça permet de butiner dans le livre. Voilà. Tout le monde nous dit que c'est assez accessible. Alors, revenons à votre question sur le début. Effectivement, toutes les visions du monde athées dans le passé, depuis les Grecs, depuis Parménide, Héraclite, Démocrite ou les Romains, Lucrèce, ils sont assez rares à cette époque, mais il y en a quand même, jusqu'à Staline, Lénine, Marx, Engels, Mao, Hitler, en passant par tous les philosophes athées, Auguste Comte, Feuerbach, Schopenhauer, Nietzsche, bien sûr, et tous les scientifiques athées aussi du 19e siècle, tous disent que l'univers est toujours là, parce qu'en fait, il y a forcément un être nécessaire qui est là depuis toujours. Et pour les athées, c'est la matière. Pour les croyants, c'est Dieu. Mais il n'y avait pas moyen de trancher avant que la science ne mette son nez. Alors, ce n'est pas tout à fait exact, d'ailleurs, parce que d'un point de vue rationnel, l'affaire avait déjà été tranchée, à mon avis, depuis longtemps. Figurez-vous qu'Aristote pensait que l'univers était éternel, et au VIe siècle, il y a un commentateur d'Aristote qui s'appelle Philopon, qui dit « Non, en fait, le temps infini dans le passé, ce n'est pas possible. » Et il a parfaitement raison, parce que c'est très simple à montrer. Si vous comptez à partir de maintenant 0, 1, 2, 3, 4, 5, et vous ne vous arrêtez jamais, vous allez aller vers l'infini, mais ça restera toujours un infini potentiel, c'est-à-dire que vous n'atteindrez jamais l'infini. Et bien, pour la même raison qu'en partant de maintenant, vous ne pouvez pas atteindre l'infini réellement, vous ne pouvez pas partir de l'infini et atteindre maintenant. Ce serait un peu comme sauter d'un puits sans fond, si vous voulez. C'est quelque chose qui n'est pas possible. Donc, un temps infini dans le passé, les enfants le comprennent très bien, c'est pas possible. Et donc, le raisonnement est simple, il a été repris par les penseurs musulmans au Moyen-Âge, il a été repris par Saint Bonaventure, et à mon avis, il est parfaitement valable pour dire qu'il y a forcément un début au temps. Alors, ça, par contre, les savants ne l'avaient pas intégré au début du XXe siècle, et c'est la science qui leur a permis de le découvrir à travers la thermodynamique. La thermodynamique, c'est un mot compliqué pour dire simplement que les systèmes s'usent et vont vers un désordre croissant s'il n'y a pas apport d'énergie ou d'information. Et donc, si l'univers est un système fermé, il se dégrade, et donc il y a eu un début. Ça, Boltzmann l'a vu dès le 19e siècle. Non seulement il a vu qu'il y avait un début, mais il a vu qu'au début, c'était très bien réglé. Mais c'était tellement révolutionnaire que tout le monde lui est tombé dessus en disant « c'est pas possible, c'est pas vrai, tu dois faire une erreur ». Et il s'est suicidé en 1906, pas seulement pour ça, d'ailleurs il avait des problèmes psychologiques, mais aussi quand même pour ça, parce que tout le monde était contre lui. Et puis, après, Einstein fait la relativité, et puis les équations d'Einstein permettent de travailler sur l'univers comme un objet physique, et donc, d'abord par Alexander Friedman en 1922, mais ensuite par l'abbé Lemaître
4: merci.
3: En 1927, les grands penseurs que sont Friedman et Lemaître découvrent que dans les équations d'Einstein sont inscrites les lois de l'expansion de l'univers, donc il le théorise. Et cette théorie de l'expansion de l'univers, elle est observée 2 ans plus tard, en 1929, par Hubble, qui observe que les galaxies s'éloignent d'autant plus vite qu'elles sont loin. Donc cette conjonction de l'observation et de la théorie fait qu'assez vite, tout le monde croit à l'expansion de l'univers. Mais quand l'abbé Lemaître dit bah, « si on rembobine le film dans l'autre sens, au début, il devait y avoir un atome primitif », tout le monde dit « non, ça, c'est pas possible ». Mais d'ailleurs, on comprend pourquoi il dit que c'est pas possible, parce que si vous regardez l'ensemble de l'univers avec 2000 milliards de galaxies simplement dans l'univers observable et dans chaque galaxie 100 milliards d'étoiles, comment est-ce que tout ça peut tenir dans un point 10 milliards de milliards de fois plus petit qu'un atome d'hydrogène ? C'est pas possible. Ben, en fait, ça s'est passé et les gens auront beaucoup, beaucoup de mal à admettre ça, sauf que notre ami Gamow, qui était un disciple de Friedman, reprend les équations d'Einstein et il calcule que si ça s'est passé comme ça, alors dans les trois premières minutes de l'univers se sont formés les atomes d'hydrogène et les atomes d'hélium essentiellement, dans une proportion de 75-25. Et puis ensuite, il y a dû avoir un rayonnement de fond cosmologique. Il fait ses travaux-là, puis après tout le monde l'oublie. Lui, on dit que c'est un zozo, il est obligé de quitter la physique parce que personne ne croit à ce qu'il dit. Et puis dans les années 60, l'observation va conduire à montrer qu'effectivement, ils avaient raison. Il y a bien un rayonnement de fond cosmologique, à peu près dans la température qu'il avait indiquée. Et il y a bien, dans la composition des premières étoiles, exactement les proportions de 75% d'hydrogène, 25% d'hélium et quelques traces de deutérium, de lithium et de beryllium. Et donc, ces deux observations qui concordent parfaitement à la théorie font qu'à partir des années 60, tout le monde est obligé d'admettre la théorie du Big Bang. Et après, les gens se sont dit, bon, s'il y a eu un Big Bang, peut-être qu'il y avait avant des Big Crunch et que c'est un cycle de Big Bang, Big Crunch. Cette hypothèse a été abandonnée en 1998 par l'observation de l'expansion accélérée de l'univers. Et donc, après, il y a d'autres théories. Vous savez, les athées, ils ont plein d'imagination. Donc, ils sont en train de dire, bah non, le Big Bang n'était peut-être pas le début.
4: Oui, c'est la théorie des multivers. Ça, c'est très intéressant. C'est une manière, en fait, de construire des univers supplémentaires pour, en fait, imaginer un cycle gigantesque. Mais j'ai déjà lu aussi, d'ailleurs, en lisant des ouvrages scientifiques, que dès que l'on propose comme explication une sorte de suite à l'infini, c'est jamais tout à fait très probant, Olivier Bonassi.
3: Alors, les multivers, c'est plutôt une réponse au réglage fin de l'univers, parce que le réglage fin de l'univers est tellement précis, tellement incroyable, que ça ne peut pas être le hasard. Alors les gens se disent, si, ça pourrait être le hasard s'il y a un nombre gigantesque, mais quand on dit gigantesque, c'est plus que ça, c'est 10 puissance 500 ou 10 puissance 340 000, ça ne dit rien aux gens, mais c'est des chiffres qui dépassent tout ce qu'on peut imaginer. C'est ça l'hypothèse des athées pour répondre au réglage fin.
4: Ah oui.
3: Mais ça ne répond pas du tout au début de l'univers, parce que le début de l'univers, si vous voulez, il y a des théorèmes de cosmologie très robustes qui disent que même s'il y a eu d'autres Big Bang avant le Big Bang ou d'autres singularités, il n'y en a pas en nombre infini, ce n'est pas possible. Donc, il y a un début absolu à tout ça, quoi qu'il arrive. Alors ça, c'est très, très important parce que s'il y a un début au temps, à l'espace et à la matière, le raisonnement devient extrêmement simple. Il y a un début au temps, à l'espace et à la matière. Il y a une cause qui n'est ni temporelle, ni spatiale, ni matérielle, terminée. Et donc, les athées sont obligés de contester un des deux points. Alors, comme je vous disais, contester qu'il y a un début au temps, à l'espace et à la matière, c'est devenu très, très compliqué. Alors, ils contestent le fait que cette émergence a besoin d'une cause extérieure. Eh bien, il y a un athée qui s'appelle Stephen Hawking qui a dit « Oui, en fait, l'univers peut se créer tout seul à partir de rien à cause de la force de gravité. »
4: C'est ça.
3: Et son collègue John Lennox de Oxford, qui est un ami, enfin, quelqu'un qu'on connaît, qui vient de lire le livre en trouvant formidable, il a répondu « Une absurdité reste une absurdité même quand elle est proférée par un scientifique mondialement connu. Ouais. » Et je trouve ça excellent parce qu'effectivement, les athées en viennent à tenir des positions très, très dures à tenir, en fait, pour pouvoir maintenir l'athéisme.
4: Olivier Bonas.
3: Alors, j'insiste sur un point.
4: Je vous écoute.
3: Là, on est en science, et pour moi, déjà en science, l'affaire est close. C'est-à-dire qu'avec le début et le réglage fin, il faut faire des raisonnements abracadabrantesques pour arriver à s'en sortir. Mais il n'y a pas que la science, si vous voulez. Dans le dossier, il n'y a pas que la science, il y a toutes les autres preuves qui existaient dans le passé, donc concernant la philosophie, concernant la morale, concernant la révélation judéo-chrétienne, toutes les anomalies de l'histoire, l'émerveillement devant l'univers, tout ça, ça reste. Et ça veut dire qu'à la fin, vous avez un faisceau de preuves qui sont indépendantes, qui sont convergentes et qui sont rationnelles, qui conduisent tous à la même conclusion, c'est-à-dire que Dieu existe.
4: Olivier Bonassi, si vous le permettez, on va faire une petite pause et puis on va se retrouver parce que justement, j'aimerais qu'on aborde l'une ou l'autre de ces preuves supplémentaires parce que les auditeurs pourraient avoir l'impression que le livre est uniquement constitué de raisonnements et d'expositions concernant les sciences dures. Mais il y en a, vous venez de le dire, beaucoup d'autres dans d'autres domaines. C'est ce qu'on va découvrir, Olivier Bonassi, dans la seconde partie de Perspectives. Mais auparavant, je vous propose d'écouter un morceau de musique que l'on doit au groupe de rock chrétien américain Vodafone. Gotha, et la thématique de cette chanson est en lien avec celle de l'émission d'aujourd'hui, puisque cette chanson s'intitule « Dieu de l'univers ». On écoute « God of the Universe ». 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

0: Et sur la radio chrétienne francophone, nous écoutions Dieu de l'univers, God of the Universe, une chanson sortie en 2013 que l'on doit au groupe de rock américain Vota.
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0: Existe-t-il des preuves scientifiques de l'existence de Dieu ? Olivier Bonassi et Michel-Yves Bolloré en sont persuadés, raison pour laquelle, après 3 ans de travail avec une vingtaine de scientifiques et de spécialistes, ils ont rassemblé toutes ces preuves dans un ouvrage à la fois imposant, plus de 600 pages, mais au style accessible, intitulé « Dieu, la science, les preuves, l'aube d'une révolution ». Olivier Bonassi et Michel-Yves Bolloré, qui seront présents à Liège le 6 octobre prochain, à l'occasion d'une grande conférence intitulée « Et si Dieu existait ?», qui se tiendra dans la salle académique de l'Université de Liège, située place du Vatou. La conférence commencera à 19h45. Alors, si vous êtes intéressé par cet événement exceptionnel, gardez sous la main de quoi écrire, car en fin d'émission, je vous donnerai l'adresse internet ou les numéros de téléphone qui vous permettront de réserver vos places. Mais auparavant, pour vous donner d'ores et déjà un avant-goût du contenu de cette conférence, j'ai le plaisir d'accueillir aujourd'hui l'un des deux auteurs et conférenciers, Olivier Bonassi. Alors, on a beaucoup parlé, Olivier Bonassi, de ses débuts de l'univers, de cette théorie du Big Bang qui aujourd'hui est totalement acceptée. Juste d'ailleurs un petit mot, on apprend dans le livre d'ailleurs que les grands régimes athées tels que le communisme ou le nazisme, très matérialistes, refusaient d'ailleurs cette hypothèse qui aujourd'hui n'en est plus une. C'est très intéressant de rappeler qui était contre le Big Bang.
2: Non seulement ils l'ont refusé, mais ils ont mis en place une machine de guerre pour contrer les savants, les pauvres physiciens qui découvraient simplement dans leur domaine la vérité. Ils ont été persécutés, donc Friedman a probablement été assassiné par un accident provoqué, mais derrière lui, il y a eu tous ses amis, tous ses élèves qui ont été soit exilés, soit mis au goulag, soit torturés, fusillés, persécutés de mille manières. Le seul qui s'en est sorti, c'est Gamov, parce qu'il a réussi à fuir, mais et il raconte tout ça d'ailleurs, et donc... mais pourquoi est-ce que le régime communiste a tué comme ça les gens, de même que le régime d'Hitler ou le régime de Mao avait des théories complètement arrêtées sur le fait que l'univers était infini dans le passé? Pourquoi est-ce qu'ils ont pris ces positions-là? Tout simplement parce que si l'univers n'est pas infini dans le passé et qu'il y a un début, c'est que Dieu existe.
0: Bien sûr.
2: Donc c'était impossible pour eux.
0: Mmh. Olivier Bonassi, il y a une énorme question. C'est l'apparition de la matière qui ne se crée pas tous seuls, et c'est ce que vous nous avez expliqué, notamment avec cette remarque concernant Stephen Hawking. Mais il y a une autre grande question. Admettons même que la matière existe. Encore doit-elle devenir vivante? Et ça, on peut tourner l'affaire dans tous les sens. Pour l'instant, le secret de la vie, on ne l'a pas encore.
2: Oui, absolument. Vous avez des constantes. Alors ça, cette découverte, elle date d'abord en physique des années 60. C'est un gars qui s'appelle Robert Dicke, qui est un physicien de Princeton, qui un jour découvre que, par les équations d'Einstein, que si jamais un instant après le Big Bang, la matière était un tout petit peu, la vitesse d'expansion de l'univers était légèrement différente, c'est-à-dire si vous changiez le 15e chiffre derrière la virgule dans un sens ou dans l'autre, on ne serait plus là pour en parler. Alors, il découvre ça et il tombe de sa chaise, il dit « mais qu'est-ce que c'est que ce truc ?» Et puis derrière lui, il y a des dizaines de scientifiques qui vont faire des centaines de remarques comparables en disant « les constantes de l'univers sont extrêmement bien réglées et si ce n'était pas comme ça, on ne serait pas là pour en parler ».

0: Par exemple, la constante que tout le monde connaît, c'est la constante de gravité. Vous savez, n'importe quel objet tombe selon une force, enfin, en tout cas dans le modèle de Newton, qui n'est pas faux, c'est une force qui est égale à 6,67 430. Si jamais c'était 431 ou 429, on ne serait pas là pour en parler parce que les étoiles ne pourraient pas brûler 10 milliards d'années, elles brûleraient quelques années et la vie serait impossible.
1: C'est ça.
0: Et puis après, il y a effectivement les découvertes en biologie qui sont hallucinantes. Après toutes ces découvertes en sciences qui font qu'il y a des improbabilités immenses qu'on a constatées en physique, il y a aussi la biologie. On s'aperçoit que le vivant, depuis la bactérie jusqu'à l'homme, en passant par toutes les plantes et tous les animaux, tout ce qui vit sur la Terre est sous forme de cellules et codé par l'ADN. Or, dans une cellule, vous avez de l'ADN, le ribosome, mais aussi vous avez des protéines. Il y a au moins 200 sortes de protéines différentes pour qu'une cellule puisse exister. Alors, la question qui se pose, c'est comment est-ce qu'on est passé de l'inerte au vivant? Comment est-ce qu'on a pu passer en
1: D'une
0: sorte
1: pierre
0: que...
1: à une cellule, par exemple, vivante, c'est fascinant. On voit bien
0: Oui,
1: qu'il y a un saut
0: absolument.
1: qualitatif inexplicable.
0: Absolument. Et alors, il faut savoir que le vivant a commencé il y a à peu près 3,5 milliards d'années sur la Terre, et donc l'ADN était déjà là. C'est-à-dire que l'ADN, c'est un langage absolument fou. Technologiquement, c'est extraordinaire. C'est quelque chose de né parfait il y a 3,5 milliards d'années, et il code tout le vivant sur qui existe sur la Terre, et sans jamais avoir changé. Donc déjà, dans un brin d'ADN, vous avez plus d'informations que dans 30 volumes de l'Encyclopédie Universaliste. Donc les gens se disent, mais comment c'est possible? C'est une technologie qui est largement au-dessus de tout ce que nous, on sait faire, et comment ça a pu naître tout seul de l'inerte? Première question. Deuxième question, vous avez un ensemble de protéines. Une protéine, il faut savoir que c'est un ensemble d'acides aminés, donc il y a 22 acides aminés. Et pour que la protéine puisse signifier quelque chose, il faut que les 22 acides aminés soient mis dans le bon ordre. Et donc sur une protéine assez grande, comme par exemple de 1000 acides aminés, la probabilité qu'elle soit dans le bon ordre, c'est 22 puissance 1000. C'est à peu près 10 puissance 1500. 10 puissance 1500, c'est la probabilité que vous avez de gagner au loto contre l'ensemble des habitants de la Terre, contre 10 milliards d'habitants, toutes les semaines pendant 2 ans.
1: C'est ça.
0: Donc, c'est-à-dire, c'est juste impossible. Et ça, c'est pour faire une seule protéine. Et après, il en faut 200 au même endroit. Il faut aussi l'ADN, le ribosome, et il faut la membrane. Et il faut aussi qu'il y ait le métabolisme pour que ça marche. Donc, les gens se sont dit, waouh, on est devant quelque chose de complètement improbable. Comment ça a pu se passer? Alors, en fait, la réponse, c'est qu'il y a forcément des réglages ou des miracles, mais enfin, en tout cas, il y a des réglages qui font que les lois de l'univers veulent conduire à ça, et ce n'est pas du tout les probabilités qui nous permettent d'aller vers ça. Donc, on conclut tout ça en disant que les réglages de l'univers, à la fois dans les données initiales de l'univers, dans les lois de la physique et dans les lois de la biologie, sont complètement dingues. Et que vous pouvez imaginer des quantités faramineuses d'univers, ça ne suffit pas à expliquer ça. Et donc, le réflexe naturel, c'est de dire qu'il y a un esprit supérieurement intelligent qui non seulement a créé le temps, l'espace et la matière à partir de rien, qui avait le pouvoir de le faire, et qui a réglé les choses avec mesure, nombre et poids, comme dit la Bible, hein, Sagesse 11-20. La Bible dit que Dieu a tout réglé avec mesure, nombre et poids, et c'est exactement ce qu'on constate en point de vue science. L'explication la plus naturelle, c'est qu'il y a un esprit supérieurement intelligent qui est à l'origine de tout ça. C'est ce que Einstein disait. Il disait, quand on contemple l'univers, on voit à l'œuvre un esprit d'une puissance infiniment supérieure à notre néant dérisoire.
1: Donc vous pensez-vous que finalement Einstein avait une forme de croyance dans cet être supérieur? Parce que là aussi, la littérature a fait florès, il y a des gens qui disent qu'il n'était pas croyant, d'autres qui l'étaient un peu. Qu'est-ce que vous en pensez-vous? À quoi vous mène votre enquête?
0: Alors c'est une vraie bonne question. On a fait un chapitre spécial pour
1: Oui, tout
0: traiter
1: à
0: cette
1: fait.
0: question en essayant d'être très honnête. En fait, ça s'explique très bien. Einstein, par son côté scientifique, est arrivé à la conclusion qu'il y avait forcément un esprit infiniment supérieur dans l'univers à l'œuvre. Et donc, de ce point de vue-là, il est déiste. Et puis, par contre, du point de vue de la Bible, il n'arrivait pas à croire que cet esprit s'intéressait à nous, pouvait punir le péché ou des choses comme ça. Et donc, il ne croyait pas du tout à la révélation biblique. Et donc, Einstein, qui était un expert en science, est arrivé par la science à dire qu'il y a un Dieu. Alors, sur le plan biblique ou sur le plan de la théologie, il n'était pas du tout un expert, donc il a son avis qui a certes son intérêt, mais qui n'a pas beaucoup de portée. Et là-dessus, il n'était pas du tout croyant.
1: Alors, Olivier Bonassis, vous précédez mes questions. On peut trouver des gens, malgré tout, qui connaissent un peu les sciences ou qui liront votre livre et qui, s'ils ne l'étaient pas, seront convaincus de l'existence de cet être supérieur, qu'il y a bien un Dieu à l'origine de tout cela, de cette matière, du temps, de l'univers, de la vie. Mais encore un pas supplémentaire est de croire en effet qu'il s'intéresse à nous. Là, la remarque d'Einstein est intéressante. Est-ce que c'est ce que vous avez voulu faire dans la deuxième partie du livre, l'épreuve hors science, où à un moment vous parlez du peuple juif, vous parlez de miracles, vous parlez de Jésus? Est-ce que c'est une interprétation obligatoire que l'on peut tirer donc, de ces résultats scientifiques d'aller vers la religion juive ou chrétienne?
0: Alors non, c'est pas du tout ce qu'on a voulu faire. Ce qu'on a voulu faire, nous, c'est traiter très sérieusement un seul sujet, c'est est-ce qu'il y a un Dieu créateur ou pas, et le faire avec un seul angle qui est la rationalité. Et quand vous voulez traiter un seul sujet comme celui-là avec un seul angle, la rationalité, vous êtes amené à regarder des domaines indépendants et à analyser ces domaines en se disant c'est un domaine dans lequel on peut discriminer, c'est-à-dire qu'on peut trancher entre telle thèse ou son opposé. Et donc, on va l'étudier d'un point de vue rationnel. Et parmi ça, il y a donc les parties scientifiques qui fait à peu près les deux tiers du livre. Mais il y a aussi une partie qu'on appelle les anomalies de l'histoire. C'est-à-dire que on regarde effectivement l'événement de la Bible, du peuple juif, de Jésus ou de Fatima, non pas par rapport à la révélation chrétienne, mais d'un point de vue simplement rationnel en se disant, est-ce qu'on peut expliquer ça autrement que par quelque chose de surnaturel?
1: Ah oui, c'est ça.
0: Donc, si jamais on ne peut pas l'expliquer autrement que par un truc surnaturel, ça veut dire que Dieu existe. Alors, qu'est-ce que c'est qu'une preuve en science? Donc, c'est un élément concret qui permet d'infirmer une thèse et de confirmer une autre thèse par rapport au monde réel. C'est-à-dire, on regarde le monde réel et on va infirmer une thèse et confirmer l'autre thèse. Donc, il se trouve que la question « Dieu existe » ou « Dieu n'existe pas » ont des implications. Parce que si Dieu n'existe pas, comme on disait, l'univers est forcément d'une manière ou d'une autre éternel dans le passé. Tout est régi par le hasard, mais il y a d'autres implications, comme par exemple le fait que la révélation, il ne peut pas y avoir de révélation de Dieu, puisque par définition Dieu n'existe pas, il ne peut pas y avoir de miracle, il ne peut pas y avoir de prophétie, il ne peut pas y avoir d'exorcisme, il ne peut pas y avoir toute une série de choses. Et donc si on arrive à trouver une vraie révélation ou un vrai miracle, à contrario, c'est la preuve que Dieu existe. C'est pour ça qu'on étudie la Bible. Parce que qu'est-ce que c'est que la Bible en deux mots? En deux mots, vous avez un peuple qui est le peuple hébreu, qui est un tout petit peuple de bergers. Au départ, c'est Abraham, qui est un araméen errant, qui part avec ses troupeaux, et puis derrière lui, c'est des pasteurs avec des troupeaux. Donc, il n'y a pas de vie intellectuelle intense dans ce petit peuple. Ce n'est pas du tout comme chez les Égyptiens, chez les Grecs, chez les Romains, chez les Perses, chez les Mésopotamiens, où partout, il y a des astronomes, il y a des savants, il y a des bibliothèques, il y a des livres. Donc, les grands peuples autour du peuple hébreu, ils croient tous qu'au ciel, il y a des dieux qui sont avec des têtes d'animaux et qui se battent entre eux et qui ont des histoires compliquées. Et les Hébreux disent « Non, non, non, tout ça, c'est pas vrai. » Au ciel, il y a un seul Dieu, il est complètement transcendant, il a tout créé à partir de rien, il y a eu un début à l'univers, il y aura une fin. Tous les autres peuples pensent que les hommes, parmi les hommes, il y a des demi-dieux, il y a des surhommes, il y a des héros, il y a des sous-hommes, il y a des esclaves par nature. Et les Hébreux disent « Non, tout ça, c'est pas vrai, on est tous fils d'Adam, on est tous au même niveau. » Tous les autres peuples pensent que dans la nature, dans les sources, dans les forêts, dans les morceaux de bois, il y a des dieux, il y a des forces divines et tout ça. Et les Hébreux disent « Non, non, non. La nature, c'est la nature, tout ce que vous croyez, c'est de l'idolâtrie. » Et puis, tous les peuples pensent que dans le ciel, il y a le soleil et la lune sont des dieux. On a un chapitre, où, un tableau où on montre que les noms que toutes les civilisations de l'époque mettaient, donnaient à ces dieux, ils avaient des noms très précis. Ils pensent tous que c'est des dieux, mais les Hébreux disent « Non, non, ce n'est pas des dieux, c'est juste des lampadaires. C'est des trucs pour éclairer le jour et la nuit. » Et alors, la question se pose d'un point de vue rationnel, comment les Hébreux, qui n'ont pas de vie intellectuelle intense et de savants et d'astronomes et de bibliothèques, comment est-ce qu'eux ont pu dire à tous les autres peuples « Vous avez tort » et en fait, ils avaient raison.
1: C'est
0: bon, les Hébreux avaient raison.
1: Ça, c'est un constat, Olivier Bonassier, encore une fois, que vous faites sans a priori religieux. Vous posez la question « Comment est-ce qu'un tel événement, une telle pensée a pu émerger à l'intérieur de ce peuple ?» C'est très intéressant.
0: Alors, en fait, il faut chercher une explication rationnelle. Il y a une première explication, une explication A, qui est que les Hébreux, effectivement, ont eu une révélation de la part de Dieu qui a purifié leur rapport à Dieu, aux autres et à la nature. Cette explication, elle a le mérite d'être cohérente d'un point de vue logique. Bon. Après, les athées, on leur propose de chercher une autre explication. Est-ce que c'est un immense coup de bol que les Hébreux ont eu en proférant ces thèses complètement à contre-courant, complètement contre-intuitives, par rapport à tous les autres grands peuples qui les entouraient? Est-ce que c'est crédible de penser ça? Moi, je pense que non. Mais après, chacun se déterminera.
1: C'est ça.
0: Voilà. On a un autre sujet qui est le peuple juif. En fait, le peuple juif, c'est un peuple qui, dans l'Antiquité, pensait que Dieu s'était révélé à lui, qu'il avait un destin éternel et qu'il allait changer la face du monde et qu'il serait là pour toujours. Or, en fait, 2000 ans après, vous apercevez que tous les peuples de l'Antiquité ont disparu. Les Goths, les Ostrogoths, les Visigoths, les Scythes, les Parthes, les Mèdes, les Élamites, les Gaulois, les Romains, ils ont disparu. En ce sens qu'ils n'ont plus la même territoire, ils n'ont plus la même religion, ils n'ont plus la même langue. Vous savez, un peuple est défini par, en gros, son territoire, sa langue et sa religion. Eh bien, en fait, il n'y a plus aucun peuple de l'Antiquité, sauf un, le peuple hébreu.
1: C'est vrai.
0: Le peuple juif. Alors, la question, c'est comment on explique ça ? C'est pareil, explication A, c'est Dieu qui leur a dit qu'ils étaient un peuple éternel, et effectivement, alors que c'est un peuple qui a quand même subi des exils, des déportations, des persécutions, et ils n'étaient pas très nombreux. Donc, si un peuple avait dû disparaître, c'était bien lui. Eh bien, non, il est là. Donc, explication A, c'est parce que Dieu lui a donné un destin particulier. Explication B, que les matérialistes doivent trouver, ben, ils peuvent chercher encore parce qu'il n'y en a pas. Vous voyez ?
1: Olivier Bonassi, bon. Vous avez un raisonnement également de ce type sur Jésus lui-même ?
0: Bien sûr. Jésus, si vous regardez d'un point de vue athée la vie de Jésus, donc c'est un jeune homme qui sort à 30 ans de Nazareth, qui va se faire 12 amis et qui va prêcher auprès d'eux et il va faire des miracles. Et puis, il va parler pendant 3 ans sans rien écrire, sans rien faire, aucune conquête, aucune découverte scientifique, aucune. Il ne va pas construire quoi que ce soit, qu'il va pourrait perpétuer sa mémoire, rien. Il ne fait rien du tout d'autre que parler dans le désert. Et après, il meurt. Bah, une histoire comme ça, selon toutes les lois de la sociologie ou de l'histoire, ça doit n'avoir aucun impact. Il y en a eu 100 000. Ça n'a aucun impact sur la vie du monde. Or, il se trouve que c'est l'être humain qui a le plus eu d'impact sur la vie du monde. Comment vous expliquez ça ? Lui, il disait « le ciel et la terre passeront, mes paroles ne passeront pas », ça c'est exactement ce qui est arrivé. Et puis, toutes les prophéties qui l'accompagnaient, qui disaient que sa vie changerait le destin du monde, elles se sont accomplies. Donc, explication A, cet homme a un rapport avec Dieu, ça devient cohérent. Explication B, en dehors de Dieu, comment vous pouvez expliquer ça ? Ça ne tient pas debout 2 minutes.
1: Absolument.
0: Vous voyez ? Puis on a un dernier point. C'est que si Dieu n'existe pas, alors les miracles sont impossibles. Donc on a essayé de trouver parmi les multitudes de miracles qui existent, on en a pris un qui a l'intérêt de se passer dans une période contemporaine, de se passer dans un pays, le Portugal, qui était totalement anticlérical à l'époque. C'était un gouvernement de francs-maçons qui avait exclu les compagnies religieuses. Et ce gouvernement donc, maîtrisait tous les médias. Tous les grands médias sont anticléricaux et athées. Et donc, c'est très intéressant parce que dans ce contexte très hostile, 3 jeunes enfants de 10 ans disent recevoir une apparition d'abord de l'ange du Portugal, puis après de la Vierge Marie, à partir du 13 mai. Et le 13 juillet, ils disent, ben voilà, pour que vous puissiez croire, la Sainte Vierge va faire un miracle le 13 octobre à midi, dans 3 mois. Donc, tous les journaux athées, quand ils entendent ça, on a contacté la Bibliothèque nationale du Portugal, l'Université de Lisbonne, en leur disant « Est-ce que vous pouvez nous retrouver tous les articles de tous les journaux qui ont parlé de Fatima sur cette période ?» Et ils nous ont fait ce travail très intéressant. Et on voit donc avant, pendant et après le miracle, tout ce que disent les athées. Au début, ils disent « C'est une supercherie, c'est n'importe quoi, c'est les jésuites qui font ça pour gagner de l'argent et tout. » Quand le miracle est annoncé, ils disent tous « Ils vont se ridiculiser. » Et puis le miracle arrive, et là il y avait le plus grand journal athée du Portugal qui s'appelait O Seculo, qui avait amené un journaliste et un photographe, et en fait ils ont vu le miracle comme tout le monde, et ils font le rapport en disant effectivement il y a eu un miracle incroyable avec le soleil qui a séché le sol et tout ça. Et dans les semaines et mois qui suivent, tous les journaux athées vont dire « c'est pas possible », mais ils vont jamais donner le début de la moindre explication rationnelle. Et donc on a un cas très intéressant. Qu'est-ce qui s'est passé ? Alors, soit on dit qu'il ne s'est rien passé, mais ça devient très compliqué parce que tous les journaux disent qu'il s'est passé quelque chose, même avant et tout. Soit on dit c'est une supercherie, c'est une illusion, c'est un phénomène météorologique, c'est des ovnis, vous pouvez raconter ce que vous voulez. Sauf que, comment est-ce que, si c'est un phénomène météorologique, comment vous expliquez que 3 jeunes enfants de 10 ans peuvent prévoir 3 mois à l'avance, à l'heure précise, la venue d'un phénomène météorologique ? C'est pas rationnel. Donc en fait, on est pareil en face d'une explication A qui est très simple, très cohérente, c'est que la Vierge est effectivement apparue à ses enfants, qu'elle leur a donné une connaissance, c'est elle qui a transmis le message et ça s'est passé, donc c'est la connaissance avec explication A, Dieu existe, ça marche. Explication B, Dieu n'existe pas, jusqu'à ce jour, personne n'a trouvé une explication rationnelle au fait historique de Fatima.
1: Olivier Bonassi, on arrive à la fin de cette émission, mais vous venez de prononcer une fois de plus ce mot de rationnel, rationalité. C'est un peu la conclusion, et c'est d'ailleurs l'objectif du livre. Finalement, puisque la rationalité doit toujours s'accompagner d'une forme de simplicité, de limpidité, en quelque sorte, et pas se reposer sur des constructions intellectuelles, comme vous le disiez tout à l'heure, abracadabrantesques, on pourrait parvenir à la conclusion que finalement, avoir la foi, croire en Dieu, ce qui généralement est considéré comme irrationnel, c'est plus rationnel que le contraire.
0: Oui, tout à fait, c'est la conclusion. Alors moi, je voudrais quand même juste faire un point sur distinguer ce que c'est que la foi. Nous, notre livre ne parle pas de la foi, parce que la foi, oui, c'est un acte libre de l'homme qui adhère et qui met sa confiance en une personne. Si j'ai foi en ma femme, c'est parce que d'abord, je sais qu'elle existe d'un point de vue rationnel, parce que on peut pas mettre sa foi dans quelque chose ou une personne dont on sait qu'elle n'existe pas. Enfin, ouais. Si on croit pas que la personne existe, on peut pas mettre sa foi en elle. Donc, pour mettre sa foi en votre ami, en Jésus ou en Dieu, il faut au préalable savoir qu'il existe. Alors, quand c'est une personne physique, quand Jésus arrive sur la terre et qu'il parle à des gens, il demande la foi parce que il y a une évidence qu'il est là. Donc, il n'a pas besoin de démontrer qu'il existe, il est là. Donc, pour les gens, c'est clair. Mais quand on veut mettre sa foi en Jésus ou en Dieu, ben, toute la première partie de la somme théologique de saint Thomas d'Aquin ou de la somme contre les gentils, c'est pour expliquer qu'avec la lumière naturelle de la raison humaine, on peut connaître que Dieu existe. Et une fois qu'on a établi que Dieu existe, on trouve de bonnes raisons de mettre sa foi en lui. C'est-à-dire qu'on montre que Dieu s'est révélé, qu'il a été bon, qu'il est ami de l'homme, et comme il est tout-puissant, c'est raisonnable de faire un acte de foi et de liberté, c'est-à-dire d'adhérer, de lui faire confiance et d'engager sa liberté par rapport à lui. Ça, c'est la foi. Donc, ce livre ne parle pas de foi, il parle des présupposés, des préliminaires à la foi qui sont d'abord d'établir que Dieu existe. Mais par contre, effectivement, la foi est ce qu'il y a de plus rationnel parce que non seulement on peut établir par la raison que Dieu existe, mais on peut aussi établir par la raison que la révélation judéo-chrétienne est valable et qu'il y a toutes les raisons de croire en Jésus. Donc, à partir de là, c'est rationnel de croire. Enfin, le pape Jean-Paul II a fait une encyclique qui s'appelle « Foi et raison » où il explique que la foi est entièrement raisonnable, qu'il y a deux ailes de la vérité, celle qui vient de la raison. La vérité est accessible par la raison, mais aussi par la foi, parce qu'on a établi que la foi était un cheminement rationnel aussi.
1: Merci, Olivier Bonassi, de nous avoir présenté, rapidement bien sûr, mais c'est les limites de l'exercice radiophonique, de nous avoir présenté quelques-uns des arguments de fond, des arguments scientifiques quant à la validité, à la pertinence de la foi en l'existence de Dieu. Je le disais, quelques arguments seulement, il y en a d'autres. On n'a sans doute pas suffisamment insisté dans cette émission sur toute la seconde partie de votre ouvrage qui porte un regard à la fois critique et scientifique sur ce que l'on trouve dans les Écritures et ce que l'on peut en déduire. Il y a notamment également une section qui est consacrée à une approche scientifique des miracles, mais tout cela, vous aurez l'occasion de le développer davantage dans la grande conférence auquel vous participerez avec votre co-auteur, Michel-Yves Bolloré. Ça se tiendra donc à l'Université de Liège, dans la salle académique, place du 20 août, ouverture des portes à 19h45. Grande conférence intitulée « Et si Dieu existait ?» Ça aura lieu le 6 octobre prochain. Alors bien sûr, on peut d'ores et déjà réserver ses places. Pour cela, il y a deux manières de faire. Par téléphone tout d'abord, à ces deux numéros. Le premier, 04 344 10 89, 04 344 10 89 ou au numéro de GSM 0 498 334 694. Le 0 498 334 694. On peut également réserver ses places en envoyant un email à cette adresse. Conférence 6 octobre, tout attaché sans accent, le 6, lui, est écrit en chiffres, conférence 6 octobre.liège@gmail.com. Je répète une dernière fois, le 04 344 1089 ou le 0498 334 694 ou à cette adresse, conférence 6 octobre, tout attaché, liage@gmail.com. Bien évidemment, vous retrouvez ces coordonnées sur la page de l'émission, sur notre site rcf.be. Il me reste, Olivier Bonassi, à vous remercier encore une fois d'avoir accepté mon invitation dans Perspective et à vous souhaiter d'ores et déjà à vous et à Michel-Yves Bolloré une bonne conférence le 6 octobre prochain. Il s'agit d'un événement organisé en collaboration avec RCF. J'y serai avec, j'en suis sûr, un grand nombre de nos auditeurs. Merci beaucoup, Olivier Bonassi.
0: Merci beaucoup.

0: Et sur la radio chrétienne francophone, on écoutait le groupe chrétien français Sens Unique avec « Voir s'ouvrir la mer ».
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0: Et c'était Harry Styles avec Sign of the Times.
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0: Oh my God, c'est le titre de la chanson d'Adèle qui nous accompagne pour rejoindre la suite des programmes sur RCF.

0: Merci à Laurent Vorportana. L'instant, c'était Perspective sur RCF Liège. Bienvenue à vous, il est 18h. Vous le savez, tout au long de ces deux mois de l'été, à la place de la présentation des cours enseignés au Centre diocésain de formation, RCF propose à ses auditeurs une série d'émissions sur Saint John Henry Newman, une émission présentée par Ralph Schmeder. 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
1: Soyez les bienvenus dans notre émission Forme et Formation. Si vous avez déjà écouté pendant la grille d'été, vous avez peut-être constaté que tout au long de cet été, donc pendant les mois de juillet et août, on présente la vie et l'œuvre de Saint John Henry Newman, docteur de l'Église, avec l'aide d'un prêtre africain, le père Joseph Sagaoutou, qui, une fois de plus, est venu me rejoindre dans le studio. Bonjour, père Joseph.
2: Bonjour, père Ralph.
1: Alors, chaque semaine, nous analysons, nous présentons un aspect de l'œuvre et de la vie de John Henry Newman. Et aujourd'hui, c'est la conscience. Alors, dites-nous tout de suite, dans quel sens est-ce que vous avez envie de parler de la conscience?
2: Voilà, Père Ralph, si je voudrais commencer par la conscience, c'est que avec ce thème qui est très cher à John Henry Newman, on peut comprendre toutes ces réactions au cours du siècle qui étaient vraiment difficiles. C'est une époque qui a décarté, mais quand même qui avait beaucoup de difficultés. Et lui, il a choisi justement de suivre sa conscience. Il définit la conscience même dans beaucoup de sermons. Mm-hmm. Et le directeur international du centre de Rome, de Newman, qui coordonne tous les centres, a fait déjà beaucoup d'écrits sur la conscience, même sa thèse, avant de devenir directeur international donc, du centre Newman, sur la conscience, c'est le Newman. Il aborde d'abord au niveau philosophique, mais si nous prenons justement un petit point qui est comme donc, l'incipit, c'est que Newman déjà comme petit garçon en famille, il avait une conscience aiguë. C'est cela qui permet de comprendre justement ses réactions et comment il explique justement la conscience.
1: Donc c'est la conscience d'être chrétien, c'est ça?
2: D'abord, la conscience de sentir que vraiment qu'on est chrétien. En fait, pour comprendre très bien ce terme, il faut voir en italien le verbe justement rendersi conto, se rendre compte en français. Quand les Italiens le disent avec des mots comme ça, avec des gestes, ils disent « ti rendi conto ». C'est pour dire « est-ce que tu te rends compte que c'est sérieux ?»
1: Donc avoir conscience, c'est ça?
2: Oui, oui, oui, qu'une chose gravissime, comme on le dira justement dans l'encyclique, c'est « est-ce que tu te rends compte que c'est grave ?» Savoir qu'on ne rigole pas, c'est justement cela. Avoir une conscience aiguë, ne pas prendre les choses à la légère. Ça, c'est Newman. Toute sa vie, il était comme ça. Si on voit même dans sa figure, on voit que c'est quelqu'un dans ses yeux qui ne prend pas les choses à la légère. Il prend conscience de ce qu'il fait, de ce qu'il dit, de ce qu'il est. Alors, pour cela, si vraiment il avait cette conscience aiguë, voyons déjà ce thème. Ce thème, il aborde dans un livre qui a été écrit par des spécialistes, Béranger et Kate Beaumont, Être chrétien. Pour Newman, il s'agit d'avoir la conscience d'être chrétien. Ce thème a été abordé par Saint Paul déjà dans ses lettres. Il a été abordé par les pères de l'Église. Il est toujours abordé même en catéchèse chez nous. Et c'est cela justement, avoir cette conscience qu'on est chrétien. Et dans la lettre aux Galates, Saint Paul le souligne bien qu'il faut marcher sous la conduite de l'Esprit Saint. Et ça, ça devient clair. Dieu nous a créés, il nous a donné la conscience gratuitement de choisir le bien et le mal. C'est à nous de suivre cette conscience que Dieu a donnée à tout le monde, pas seulement aux chrétiens. À tout le monde qu'il a créé à son image, il a donné la conscience de bien faire, de choisir, de connaître le bien et le mal.
1: Donc c'est aussi le libre arbitre, c'est ça?
2: Tout à fait. Et c'est justement la conscience qui conduit à la voix divine. Il y a la voix divine qu'on doit écouter, non pas écouter les autres voix. C'est ce que dit Saint Paul justement aux Galates. Il dit voilà, il ne faut pas être comme des enfants qui suivent n'importe quoi. Et nous trouvons cela dans la lettre aux Galates, le chapitre 16, le chapitre 25, mais déjà le premier verset. Le premier verset, il est vraiment clair. Et nous trouvons cela là où dit, voilà, rappelez-vous qui vous êtes. Donc, autrement dit, vous avez l'ADN de Jésus-Christ. Vous vous rappelez qu'à Antioche, la première fois quand on a donné le nom de chrétien aux disciples de Jésus, c'est parce qu'on les voyait agir en disant « Ces gens sont vraiment les partisans du Christ. » C'était juste après la mort, résurrection, parce que donc c'est en Turquie quand les disciples sont allés s'exiler à Antioche. Et alors c'est cela qui caractérise être chrétien, ressembler au Christ.
1: Et agir sous l'action de l'Esprit-Saint.
2: De l'Esprit-Saint. Ça, c'est capital pour saint Paul. Et on retrouve dans la lettre aux Galates, dans la lettre aux Corinthiens, mais dans la lettre aux Philippiens, nous allons le voir que lui, il abonde même dans le thème de sainteté que nous avons déjà abordé. C'est justement quand il salue les chrétiens de Philippe, il dit « Saluez les saints de tel endroit ». Les saints vous saluent. Ce sont les termes qu'il utilise pour montrer que justement, du moment qu'on a cet ADN du Christ par le baptême, on doit vraiment devenir saint. Entre guillemets, même si c'est difficile, on doit se conduire vraiment dans la voie de Dieu. Et ça, c'est justement d'abord être chrétien. Ça, beaucoup de spécialistes ont écrit les livres sur Newman. Et c'est justement pour cela qu'on trouve, par exemple, les fruits, les vertus chrétiennes. Il y a les vertus chrétiennes qui départent de l'amour. Et Saint Paul y insiste, surtout aux Corinthiens. C'est l'amour qui guide tout. Et l'amour, chez Saint Paul et chez John Henry Newman, c'est l'amour donc agapé qui conduit à Dieu. Et cela, justement, c'est l'amour qui n'est pas égoïste, qui est l'amour envers l'autrui. Et comme ça, on comprend pourquoi on doit faire le bien, pourquoi on doit chercher la paix, pourquoi on doit être solidaire avec les autres, pourquoi on doit faire église. C'est cela, être chrétien.
1: C'est ça.
2: Et c'est cela ce qui est important, justement, dans la sensibilité de John Henry Newman.
1: Je crois qu'il parle même d'une certaine intimité avec le Christ.
2: Oui, tout à fait. En fait, quand on cherche les gens qui ont expliqué cela, il y a Olivier Béranger, il y a Kate Beaumont, je cite les deux, qui sont donc de France, de l'Association des Amis de Newman en France. Mais on doit avoir justement cette sensibilité de sentir que le Christ, ce n'est pas ou bien le christianisme, ce n'est pas des formules, ce n'est pas des codes, c'est plutôt la personne du Christ. Être intime avec lui comme deux amis qui font la marche.
1: Donc c'est d'abord une relation.
2: La bonne relation. Et ça, nous le trouvons déjà quand il était tout jeune. Newman, justement, a découvert que Dieu, c'est quelqu'un qui marche avec lui, non pas une idée philosophique, non pas une idée de la raison, mais plutôt comme une personne qui marche toujours et qui ne peut pas l'abandonner. Alors, depuis ce jour-là, il a trouvé que si Dieu ne doit pas l'abandonner, lui aussi ne doit pas abandonner Dieu. Il a gardé cela jusqu'à devenir prêtre, cardinal, jusqu'à la sainteté, donc intimité avec le Christ. Le Dieu intime, c'est un livre qu'on trouve chez Kate Beaumont, justement, qui aussi avait voulu animer ses conférences sur l'anniversaire de John Henry Newman, mais il a attrapé une maladie. Alors il a dit, voilà, je me concentre sur ma santé. Il m'a laissé continuer, mais c'est-à-dire c'est lui qui voulait qu'on aborde cela. L'intimité avec le Christ, quand il a écrit dans son livre, dont John Newman, théologien guide spirituel, qui est paru en 2024, il a montré que les gens se trompent souvent de voir un Newman un grand penseur, surtout dans les universités, surtout des États-Unis, qui montre un géant de la réflexion. Lui, il a voulu montrer que le plus important chez Newman, c'est son côté d'intimité avec le Christ et de l'oration. La relation avec Dieu, la relation avec autrui, qui permet justement de se concentrer tout soi-même. Mmh. Et c'est cela qui permet justement de sentir le côté de sainteté, de relation avec le Christ, de relation avec les autres, de relation au sein de l'Église. Parce que quand on a senti qu'on a intimité, l'intimité avec le Christ, on est chrétien, on se sent vraiment solidaire avec la communauté. Mmh. On ouvre ses yeux pour voir les autres chrétiens qui souffrent, parce que les dangers qui ont secoué l'Église, c'est souvent de se replier sur eux-mêmes, de penser que leur vie de chrétien se limite, soit à leur paroisse, soit à leur pays, soit à leur culture. Il faut se sentir vraiment solidaire d'avoir cet aspect d'une Église universelle, se sentir chrétien dans le sens universel, catholique.
1: Mmh. Moi, je vous propose de nous arrêter un petit moment, comme nous le faisons toujours au milieu de chaque émission. Et puis, je crois qu'il y a encore des choses à dire sur cet aspect, sur cette notion de conscience dans la deuxième partie de notre émission.

0: Vous êtes à l'écoute de RCF dans l'émission Former Formation et aujourd'hui, comme d'ailleurs pendant toutes les émissions de l'été, nous sommes avec Joseph Sagaoutou qui est un spécialiste de John Henry Newman, le nouveau docteur de l'Église. Je crois qu'on peut encore dire nouveau puisque ça fait seulement un an qu'il l'est. Et aujourd'hui, on parle de la notion de conscience qui avait une place importante dans la théologie donc de notre saint. Alors, Père Joseph, quand on insiste sur la conscience, quand on insiste sur la relation personnelle avec Dieu, est-ce que finalement on ne risque pas d'arriver aussi peut-être à une remise en question du magistère, puisque finalement c'est ma conscience qui me dicte et qui me dit ce qui est bien, ce qui est mal, alors que normalement un catholique il doit aussi écouter la tradition et le magistère de l'Église. Qu'en dit Newman ?
1: Oui, c'est bien de le dire, parce que Newman le dit très très bien, avec les mots propres à lui. Pour lui, la voix de la conscience divine est le premier vicaire du Christ. Mmh. Et nous savons que quand on parle de vicaire du Christ, c'est le pape, donc l'évêque de Rome. Mais il dit avec une blague en disant, si on me dit de donner un toast, santé, faire santé au pape, qu'il va d'abord... Oui, qu'il va donner un toast au pape, mais d'abord à la conscience. Mmh. Mais c'est-à-dire, en fait, quand il dit cela, ce n'est pas pour se moquer du magistère. Loin de là. Pour lui, la conscience divine, justement, est le premier vicaire du Christ, parce que le chrétien lui-même suit la lumière au A majuscule qui est le Christ. C'est pour cela que quand on a écrit « Lumen Gentium », Lumière des nations, c'est le Christ et lumière. Mais justement, comme chrétien, et ce sera dans le numéro 39, qui souligne que le chrétien doit être aussi lumière pour les autres, édifier l'Église, édifier nos frères et sœurs. C'est le Christ et lumière, mais le Christ et lumière permet également aux chrétiens, aux baptisés, à être une lumière pour les autres. Et tous les papes le diront, en tout cas le pape Jean-Paul II, il va le dire, et nous allons trouver cela à plusieurs reprises dans les écrits des papes. Mmh. Alors, donc les papes ne se contredisent pas, il est avec le magistère, et c'est pour cela que lui, comme il était sensible sur ce qui touche à l'Église, ce qui touche au magistère, on avait voulu même qu'il soit... expert au Concile Vatican I, Vatican II.
0: En 1870,
1: oui.
0: C'est ça.
1: Lui, il l'a refusé, mais s'il a refusé, il a donné la raison qu'il voyait qu'avec son âge, il vaudrait mieux laisser les jeunes aller discuter.
0: Mais il n'était pas encore vieux, il n'avait même pas encore 70 ans, je crois.
1: Bon, il y a ceux qui disent que c'est un prétexte, ça peut être vrai, mais de toute façon, lui... Il n'a rien contre. Il a écrit beaucoup de livres pour montrer que justement, si on donne respect au pape, par là justement de la conscience, ce n'est pas par question de sentiment. C'est parce que vraiment, il représente le Christ. Donc, il représente l'Église. Mmh. Il est le chef de l'Église. C'est par vraiment, pas politesse, c'est plus que cela. C'est vraiment par respect à cette personne qui représente l'Église de Christ dans le monde. Mmh. C'est cela. Il le dit lui-même que ce n'est pas pour dire, voilà, j'aime tel pape parce que nous avons étudié ensemble. Ce n'est pas cela. Il le dit clairement. Lui, ce qui est bien chez John Henry Newman, c'est qu'il a été clair dans ses paroles, dans ses écrits. Il est simple, il explique aux gens simples, aux personnes qui ont fait beaucoup d'études, oui, mais aussi aux gens simples pour comprendre. Et il est clair. La qualité de Newman, c'est cela. C'est clair comme quelqu'un qui fait la musique. Comme il était musicien, il a justement souffert d'expliquer comment on fait la musique.
0: Mmh. Alors, un mot qui revient souvent dans ce que vous dites, et je crois aussi dans les écrits de John Henry Newman, c'est la notion de lumière.
1: Oui.
0: Alors, vous pouvez un peu préciser encore ?
1: Oui. La lumière est surtout dans beaucoup de prières de Newman, parce qu'il y a tout un livre des prières de Newman on trouve justement la lumière pour montrer deux choses. D'abord que c'est Jésus-Christ qui est la lumière
0: du monde.
1: Oui, mais que nous aussi nous devons briller. Et ce terme sera repris par le pape Léon XIV il n'y a pas longtemps pour dire que nous devons être aussi lumière. Il parlait aux jeunes. Et c'est pour cela que, justement, en développant donc la lettre aux Galates et même aux Philippiens, Saint Paul il fait ce constat pour montrer que le Christ vit en nous, il guide son Église par son esprit. Alors, pour guider l'Église par son esprit, il a besoin des mains que nous sommes. Il utilise justement notre être pour pouvoir guider son Église. Nous sommes des lumières en minuscule. Il y a la lumière du Christ qui nous permet aussi de briller dans le monde et par l'Esprit Saint. Et ce sera justement, c'est important de montrer que justement la sainteté existe en cela, consiste en cela. C'est justement être dans le monde comme des éclaireurs. C'est important de voir que dans la définition de chrétien, il y a encore trois aspects. Donc, être relié aux apôtres, au magistère, au ministère de Pierre et avec ses successeurs, mais aussi la prière, savoir que nous allons compter toujours sur la force divine, mais aussi être veilleur, être éclaireur, être dans le monde comme des gardiens qui gardent quelque chose de précieux, la sentinelle.
0: Alors, moi, je voudrais encore vous poser une question, parce que tout à l'heure, vous l'avez dit, Newman était invité comme expert au Concile Vatican I. Il a été nommé cardinal. Alors, à ma connaissance, je crois qu'il n'a jamais été évêque, alors qu'en général, quand on fait quelqu'un cardinal, c'est qu'il est évêque. Donc, ici, pourquoi l'a-t-on choisi comme cardinal? Qu'est-ce qu'il avait fait de particulier?
1: Alors, quand on l'a nommé cardinal, il venait déjà de l'anglicanisme. Il y a des gens qui ont respecté en disant non, ça ne va pas. Mais le pape Léon XIII l'a choisi comme cardinal parce que vraiment, il avait travaillé pour l'Église en Angleterre. Si l'Église d'Angleterre existe aujourd'hui même, c'est grâce à John Henry Newman.
0: Parce qu'il a été constructeur de ponts, c'est ça?
1: Oui, tout à fait. Et puis, ça, c'est déjà dans son pays d'origine. La deuxième chose, c'est que la relation entre Rome et Londres, qui était rompue deux siècles avant, c'est grâce à Newman qu'il y a eu cette relation. En signe de reconnaissance, je pense que le pape a voulu montrer son travail éminent qu'il a fait et en le créant cardinal. Et troisièmement, il y a aussi sa pensée qui commençait à grandir partout, pas seulement en Angleterre, mais aussi à Rome, en France, en Allemagne. C'est pour cela que moi, je pense qu'on a reconnu vraiment ce qu'il a fait. Il était content. Avant, il était humilié chez les Anglicans et puis chez les catholiques. Mais à un moment donné, une fois créé cardinal, il se sentait consolé que tout ce qu'il a fait n'a pas travaillé en vain. Et surtout le côté de l'oration, on va l'aborder quand on va parler de l'unité de l'Église parce que, justement, c'est quelqu'un qui ne voulait pas des divisions, des schismes, des chicanes, jamais. Depuis son enfance, il voulait réconcilier. Il voulait toujours le dialogue. Il voulait vraiment quelque chose de simple.

0: ne vient pas du protestantisme, mais aussi, je voudrais dire que la conscience, c'est un thème général, comme je l'ai dit, déjà au niveau médical, on l'utilise beaucoup. Être conscient de ce qu'on fait en psychologie, en médecine, en philosophie, mais comme disons, théologien, Newman, il voulait insister sur le côté ecclésial. Être conscient qu'on est membre de l'Église, qu'on a l'ADN du Christ, qu'on est chrétien. Être chrétien, ce n'est pas banal. Montrer que vraiment c'est une richesse, mais aussi savoir protéger sa foi. Je ne suis pas venu avec Sœur Monique qui avait parlé une fois. Son évêque au Congo qui lui avait dit la même chose, et c'était un évêque qui a été assassiné en 1996. Alors, il disait avant de mourir que les sœurs, il disait aux sœurs de sa congrégation, qu'elles doivent protéger la foi comme des ours. En disant, vous savez pourquoi on parle des Ursulines? Ce n'est pas seulement parce que c'est Sainte-Ursule a fondé cette congrégation, c'est parce qu'ils ont protégé la foi comme les ours protègent leurs petits, se protègent eux-mêmes. Vous aussi, à un moment donné, vous devez protéger votre foi avec la force des ours, comme des Ursulines. Donc, c'est un
1: Petit
0: peu.
1: jeu de mots là.
0: Oui, c'est un jeu de mots, c'était amusant parce que c'était un évêque qui voulait parler, qui parlait avec vraiment des mots très forts, mais pour aller plus loin. Je l'ai connu très, très bien moi-même. Et c'est comme ça que pour reconnaître qu'on est chrétien, il y a cette sensibilité de Saint-Paul. Il y a aussi reconnaître que la foi, c'est un cadeau. C'est un don de Dieu. Alors, si c'est un don de Dieu, si c'est un cadeau, il ne vaut pas la jeter par terre.
1: Eh bien, on va s'arrêter là aujourd'hui. Vous avez déjà un tout petit peu introduit le sujet de la semaine prochaine. On va parler de l'unité et notamment du rôle que Newman a joué aussi dans les relations entre catholiques et anglicans. Merci à vous, Père Joseph. Merci à vous, chères auditrices et auditeurs. Et si vous êtes d'accord, si ça vous intéresse, on se retrouvera la semaine prochaine ou bien sur podcast, donc sur le site rcf.be. Au revoir.

0: Et un tout grand merci à Ralph Schmeder à l'instant, Saint John Henry Newman, docteur de l'Église évoqué dans cette émission spéciale de forme et formation animée par Ralph Schmeder. 18h passées de 30 minutes, nous allons céder la place à Pierre-Paul Delvaux au risque de la parole.
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2: Bonjour à tous, au micro Pierre-Paul Delvaux pour continuer notre lecture cursive de l'Évangile de Jean avec le Père José Willibald Michaud. Père José Willibald, bonjour.
3: Bonjour.
2: Et nous sommes dans le chapitre 4, l'entretien avec la Samaritaine. Chers auditeurs, je vous invite à reprendre le texte et nous souhaitons, vous le savez, que ces textes que nous abordons fassent écho dans votre vie. Dans l'émission précédente, le Père José a beaucoup parlé de cette idée que Jésus est en pèlerinage, en quelque sorte, en voyage, et qu'il devait passer par la Samarie. Il va et vient, en effet, entre la Judée et la Galilée, et il devait passer par ce pays que vous avez qualifié de pays mélangé. Et puis, nous avons beaucoup parlé de Jésus qui est tout près du puits de Jacob. Jésus est fatigué, mais le puits de Jacob n'est pas n'importe quoi. Toute l'histoire de Jacob nous a été rappelée dans l'émission précédente. Jacob qui résiste, qui tient bon face à Dieu et qui se retrouve déstabilisé, mais renommé. Et qui fait partie, le Père José l'a fait remarquer dans l'émission précédente, de tous ces blessés de l'esprit que nous pouvons croiser ou que nous sommes peut-être. Maintenant, nous avons beaucoup parlé de cette première demande, c'est la soif de Jésus. Donne-moi à boire. Or, cette soif n'est pas n'importe laquelle, Père José.
3: Non. Non, donc, je crois que j'avais déjà rappelé que dans l'Évangile, c'est par deux fois Jésus émet cette demande, cette plainte, j'ai soif. C'est ici et puis sur la croix. Et je crois que j'avais cité le psaume 69, sauve-moi, ô Dieu, car les eaux me sont entrées jusqu'à l'âme. Pour nourriture, ils m'ont donné du poison, dans ma soif, ils m'abreuvaient de vinaigre. Alors, dans le récit de Jean 19, on avait dit pour que l'Écriture fût accomplie, Jésus fait l'aveu, j'ai soif, pour que l'Écriture fût accomplie. Est-ce que la soif de Jésus a accompli l'Écriture? Comment? Je crois qu'il a commencé, lui, Jésus, par épouser la soif humaine et sa pesanteur.
2: Il a épousé la fatigue déjà.
3: La fatigue et la soif, oui. Absolument. Mais ici, en demandant à boire dans ce désert brûlant et face à cette femme seule, Jésus commet une double transgression. Il s'adresse à une femme seule, ce qui était interdit, et surtout à une étrangère, à une païenne. Un double interdit le lui défendait. Et nous retrouvons ici sa liberté face à la loi, le sabbat est pour l'homme et pas l'homme pour le sabbat, et sa liberté surtout vis-à-vis de la femme. Nous la retrouverons à plusieurs reprises dans l'Évangile. Et cette femme, d'ailleurs, lui répond avec un mélange de surprise. Toi, un juif, me demandais à boire, une samaritaine. Mélange de surprise et de coquetterie. Il y a un peu de coquetterie. Elle se fait désirer. Alors, s'engage un étrange dialogue. Donc nous sommes partis de la soif écrasante. Mais s'engage un dialogue, si tu connaissais le don de Dieu, et si tu savais qui est celui qui te dit « donne-moi à boire », c'est toi qui le lui aurais demandé et il t'aurait donné de l'eau vive. Voilà, un nouveau terme. Et la femme dit « et avec quoi ? Tu n'as rien pour puiser ?» Elle revient au plan des moyens immédiats. « Serais-tu plus grand que notre père Jacob ?» Le nom Jacob revient ici. Et alors Jésus continue ce dialogue étrange en opposant ce qu'on pourrait appeler le besoin et le désir. C'est une distinction maintenant courante et banale depuis Lacan. Le besoin est ce manque qui s'éteint lorsqu'il est comblé. Alors que le désir, au contraire, ne cesse, lui, de se creuser et de s'approfondir lorsqu'il est rencontré. Quiconque, dit Jésus, boit de cette eau, celle du puits, aura encore soif, la soif revient, mais celui qui boira de l'eau que je lui donnerai n'aura plus jamais soif, elle deviendra en lui une source jaillissant pour la vie éternelle. Donc nous sommes passés ici du puits à la source. Le puits, certes précieux, mais immobile, la source jaillissant et conduisant plus loin. Et je trouve que c'est important ce passage. La femme, évidemment, réagit en disant « Alors, donne-la-moi, Seigneur, cette eau, afin que je n'aie plus soif, que je ne revienne plus indéfiniment puiser l'eau, que je ne vienne plus ici pour puiser. » Et Jésus, pour moi c'est la quatrième étape de cet épisode, Jésus alors semble rompre la cohérence du dialogue. Va chercher, va et appelle ton mari et reviens. Va, appelle, reviens. Jésus là, donc ça peut nous étonner, cette rupture du dialogue immédiat, mais Jésus a quitté le plan des besoins immédiats et se situe désormais au niveau du désir. Je crois qu'il faut opposer ici le besoin au désir. Et nous pouvons traduire sa demande en lui disant comme ceci, « Va donc chercher celui qui t'avait été donné pour connaître ton désir et le creuser. » Et la femme, à ce moment-là, tout à fait déconcertée, lui dit « Mais je n'ai pas de mari. » Et de fait, nous savons par la suite du récit, elle a dispersé son cœur et son désir et n'en connaît plus que l'errance. Mais Jésus le lui fait reconnaître, en même temps qu'il ravive son cœur et sa vraie soif. Il m'a dit tout ce que j'avais fait, c'est ce qu'elle va dire au Samaritain. Et alors, nous passons pour moi à une cinquième étape, la femme alors étonnée, éclairée aussi, lui dit « mais tu es un prophète, qu'est-ce qu'un prophète ? C'est pas celui qui annonce l'avenir, mais c'est celui qui dit le sens du vrai présent et du vrai désir. Mais de quel Dieu est-il le prophète ? C'est ça qui explique la suite de ce dialogue. De quel Dieu est-il le prophète ? Celui du temple de Jérusalem ou celui du mont Garizim ? Et on peut dire alors que Jésus délocalise ce Dieu trop particulier. Il ouvre à l'universalité de l'esprit. Dieu est esprit, dit-il, et les vrais adorateurs adoreront le Père en esprit et en vérité. Là, je crois qu'ici, c'est un passage très important. Il me semble même que c'est la première fois que Jésus ouvre à ce point à l'universalité du rapport à Dieu. Mais la femme continue, elle insiste, elle évoque une dernière référence, le Messie, celui qui annoncera toute chose, dit-elle, il nous annoncera toute chose. Et c'est alors que Jésus se nomme, par cette expression d'une densité extraordinaire, je le suis. Je suis et je le suis, moi qui te parle. C'est une expression, je le suis, que nous retrouvons 6 ou 7 fois dans l'Évangile, et qui rappelle par sa sonorité le nom même de Dieu, le nom imprononçable de Dieu.
2: Et qui fait allusion donc à l'épisode du buisson ardent. Vous pouvez le rappeler un peu ?
3: Bon, c'est vrai. Donc, Moïse, lui aussi, se trouve dans un désert implacable, et tout à coup, en face de lui, à quelques distances, un buisson prend feu, mais qui ne consume pas l'arbuste qui l'enflamme. Et Moïse dit, je vais contourner ce buisson pour voir quel est le mystère qui se cache derrière lui. Et c'est là qu'une voix lui dit, enlève tes sandales, je suis celui qui... C'est un nom intraduisible. Je suis. Je suis ce que je suis, je suis celui qui suis, je surgis dans mon être. C'est un Dieu qui surgit, mais qui est insaisissable. Il est à la fois présent et insaisissable.
2: Autrement dit, je suis n'est pas le verbe statique.
3: Non.
2: C'est au contraire, je suis surgissement, oui, en quelque sorte.
3: Sûrement.
2: Et donc Dieu est toujours renouvellement, oui, et nous avons pas très loin finalement l'image de la source.
3: Absolument. Et je crois qu'on peut traduire même Yahweh par « je suis l'inattendu ».
2: C'est ça.
3: L'imprévu, l'inattendu, celui qui surgit de fait, comme vous le dites.
2: D'accord. Eh bien, sur cette belle image, nous pouvons faire une première pause musicale avec Jacques Berthier.
3: D'accord.

0: Sur RCF, nous continuons notre lecture cursive de l'évangile de Jean. Nous sommes en plein cœur du dialogue avec la Samaritaine et nous avons souligné plusieurs choses. Cette belle image du puits, le puits que l'on creuse. Et si on creuse, si effectivement Jésus invite cette femme à creuser dans sa vie, à creuser son désir, non pas ses besoins, mais son désir, eh bien, il ramène petit à petit cette femme et nous tous à la source. Cette femme était dispersée, Père José. Et donc, cette image du puits, du creusement, de la source et de cette dispersion. Que pouvons-nous dire encore de cette dispersion ? Cette femme était...
1: Éparpillée. Et c'est ça d'ailleurs qui la touche. Il m'a dit tout ce que j'ai fait. C'est ça qu'elle va raconter à ses concitoyens. Elle se sent rejointe dans sa vérité et en même temps renouvelée dans sa vérité. Le sens de sa quête errante, tout à coup, lui est rendu. Elle retrouve un cœur de femme aimante. Et je trouve que c'est intéressant. Un des petits signes concrets, c'est qu'elle laisse là sa cruche. Les pauvres moyens, impuissants, parce qu'elle a trouvé une autre source qui jaillit et qui la remet en marche. Elle, ayant été reconnue dans sa vérité et renouvelée dans son cœur, elle peut retourner chez les siens et leur dire, voilà, ce qu'il m'a dit, ne serait-ce pas un prophète ? Et le texte dit, ils crurent en Jésus sur la parole de la femme, mais ils viennent alors à la source et l'entendent directement, et alors s'ouvrent à la foi. Et je crois que c'est le premier accès des païens à la foi dans ce récit. Donc c'est pas pour rien que Jésus traversait ce pays ambigu, mélangé, égaré, et tout à coup, sa parole rejoint et renouvelle des cœurs et les ouvre à la foi.
0: Et vous dites qu'elle retrouve son cœur de femme, oui. elle retrouve sa capacité d'aimer, elle retrouve le sens.
1: Tout à fait, le sens.
0: Oui, d'accord. Et vous venez d'utiliser un des plus beaux mots de la langue française, c'est reconnaître, la reconnaissance, oui. Être reconnu, oui, véritablement,
1: c'est ça qui la sauve.
0: C'est ça qui la sauve. Je pense que nous pouvons peut-être lire le texte, oui, à partir du verset 27.
1: Oui.
0: Sur quoi les disciples arrivèrent. Ils s'étonnaient que Jésus parlât avec une femme. Cependant, personne ne lui dit « Que cherches-tu ? » ou « Pourquoi lui parles-tu ? » La femme, alors abandonnant sa cruche, s'enfuit à la ville et dit aux gens « Venez donc voir un homme qui m'a dit tout ce que j'ai fait. Ne serait-ce pas le Christ ?» Ils sortirent de la ville et allèrent vers lui. Entre-temps, les disciples le pressaient « Rabbi, mange donc !» Mais il leur dit « J'ai à manger une nourriture que vous ne connaissez pas. » Sur quoi les disciples se dirent entre eux « Quelqu'un lui aurait-il donné à manger ?» Jésus leur dit, « Ma nourriture, c'est de faire la volonté de celui qui m'a envoyé et d'accomplir son œuvre. Ne dites-vous pas vous-même, encore 4 mois et viendra la moisson. Mais moi, je vous dis, levez les yeux et regardez, déjà les champs sont blancs pour la moisson. Déjà le moissonneur reçoit son salaire et amasse du fruit pour la vie éternelle. Si bien que celui qui sème et celui qui moissonne se réjouissent ensemble. » Car en ceci, le proverbe est vrai, qui dit « L'un sème, l'autre moissonne. Je vous ai envoyé moissonner ce qui ne vous a coûté aucune peine. D'autres ont peiné, et vous avez pénétré dans ce qui leur a coûté tant de peine. » Beaucoup de Samaritains de cette ville avaient cru en lui à cause de la parole de la femme qui attestait « Il m'a dit tout ce que j'ai fait ». Aussi, lorsqu'ils furent arrivés près de lui, les Samaritains le prièrent de demeurer parmi eux. Et il y demeura 2 jours. Bien plus nombreux encore furent ceux qui crurent à cause de sa parole à lui. Et il disait à la femme, « Ce n'est plus seulement à cause de tes dires que nous croyons, nous l'avons entendu nous-mêmes, nous savons qu'il est vraiment le sauveur du monde. »
1: Le sauveur.
0: Le sauveur, de nouveau. Mais il y a cet épisode, et j'ai à manger une nourriture que vous ne c'est connaissez ça. Pas.
1: Donc, les disciples qui étaient partis faire des courses reviennent avec de la nourriture terrestre, si je puis dire. Et alors, un nouveau dialogue, mais très analogue, s'établit entre eux et Jésus. Et c'est la discussion, non plus sur la soif, mais sur la faim, où Jésus dit « J'ai une nourriture que vous ne connaissez pas ». Et alors cette expression étrange, « Ma nourriture, c'est de faire la volonté de celui qui m'a envoyé », voilà encore un terme important, et d'accomplir son œuvre. Donc Jésus, qui était prophète, messie, maintenant être envoyé. Et je crois qu'alors il y a ce petit dialogue un peu sournois entre Jésus et il n'ose pas lui dire « tu as parlé à cette femme ». Il dit « quelqu'un lui aurait-il apporté à manger ?» On retrouve souvent cette petite sournoisie des apôtres qui n'osent pas poser les questions directes à Jésus.
0: Il est vrai que Jésus est déroutant.
1: Déroutant, hein, c'est vrai. Mais donc, il me semblait que cette dernière étape, c'est l'ouverture du cœur des Samaritains, des païens, à une parole nouvelle. Et cette délocalisation de Dieu. Donc cet universalisme dont vous parliez tout à l'heure, qui a la souplesse et la fluidité du vent, du souffle.
0: Oui, puisque si Dieu est esprit, si Dieu est souffle en quelque sorte, il n'y a plus de lieu de culte. Et ces lieux de culte sont toujours liés à des pouvoirs, à économiques et politiques, religieux. Donc Jésus ici vraiment ouvre les choses et proclame des choses bien dangereuses, me semble-t-il.
1: Dangereuses, et en même temps il proclame l'universalité et je dirais presque l'humilité de Dieu. Dieu ne se laisse pas enfermer dans un lieu, un culte, une frontière.
0: Oui, de même que avec la vision de Élie, il n'était ni dans le tonnerre, ni dans le tremblement de terre, ni dans la tempête, mais il était
1: dans le silence.
0: Oui, dans le silence tenu. Dites-vous dans votre traduction, Père José. Mais voilà, donc nous avons ici l'image d'un Jésus qui ouvre véritablement dans un lieu, je le répète, dans un moment de grande lumière, un moment de lumière impitoyable en quelque sorte, le moment à midi, hein, tout ça c'est à midi, et il y a véritablement toute une ouverture.
1: C'est une ouverture des frontières, hein, une ouverture des frontières spirituelles. C'est une étape importante.
0: Effectivement, la fin du texte, les Samaritains sont touchés par la parole de Jésus. Ce n'est plus seulement à cause de tes dires que nous croyons, nous l'avons entendu nous-mêmes. Nous savons qu'il est vraiment le sauveur du monde. De nouveau, c'est l'idée de sauveur du monde. Mais si on revient un tout petit peu avant dans le texte, il y a cette idée de la nourriture de Jésus, qui est de faire la volonté de son Père, la volonté de celui qui l'a envoyé, et puis il y a cette image de la moisson.
1: Oui, c'est vrai, dans un contexte de nourriture, bien sûr. Et c'est vrai que c'est une image profonde et riche. Et l'idée qu'une semence a été jetée en terre, lève par une force mystérieuse, et s'offre à la récolte finale qui va produire la nourriture offerte aux humains. L'idée de l'eau, de la source jaillissante et de la moisson sont deux idées jumelles et complémentaires dans ce récit.
0: Avec l'idée de la semence qui suppose beaucoup de patience, et c'est bien entendu ici le semeur, le moissonneur ou le jardinier dans un autre domaine, mais c'est bel et bien cela. Et c'est peut-être des images importantes pour la vie intérieure.
1: Ah, sûrement. Il y a, dans ce récit, il y a peut-être le rappel de la lutte de Jacob, et ici, celle de la fécondité. Du jaillissement de la source et de la levée de l'épi.
0: C'est ça. Ouais. Et finalement, dans la vie intérieure, il y a peut-être deux mouvements. Il s'agit de faire quelque chose et puis de laisser faire, en quelque sorte, d'accueillir ce qui est en train de se faire là, dans cette graine qui, là, dans le, au secret de la terre.
1: Tout à fait.
0: Voilà,
1: c'est... Et dans le paradoxe de la brûlure du désert, le jaillissement de la source et de l'aridité de la terre qui enveloppe et permet à la semence de se déployer.
0: Et c'est ça le secret, secret de la vie. Et en tout cas, ça nous est dit avec une série d'images très, très, très fortes.
1: Très fortes. Et à la fois très fortes et très traditionnelles.
0: Et très traditionnelles. Merci Père José, merci beaucoup. Nous nous quittons maintenant avec Jean-Sébastien Bach.
1: Magnifique.

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1: Bonjour à toutes et à tous. Nous sommes des élèves du collège Sainte-Véronique et aujourd'hui, on vous embarque pour un voyage littéraire. Mais attention, pas n'importe quel voyage. On reste bien chez nous, en Belgique, pour partir à la rencontre d'un auteur qui fait beaucoup parler de lui ces dernières années, Antoine Wauters.
2: Eh oui, Antoine Wauters, c'est une voix qui compte aujourd'hui dans la littérature belge francophone. En relativement peu de temps, il s'est fait une place importante grâce à une écriture à la fois simple, profonde et très marquante.
3: Dans le cadre de notre cours de français sup, on a eu l'occasion de découvrir quatre œuvres de l'auteur. Le plus court chemin, Le musée des contradictions, Marmoud ou la montée des eaux et Haute folie. Un programme chargé pour découvrir un auteur et préparer au mieux cette émission, puisque lire ses œuvres nous a aussi permis de travailler notre prise de parole en vue d'un concours de lecture et de cette émission. Donc oui, aujourd'hui, on est prêt à parler littérature. Du moins, nous sommes prêts à partager avec vous nos impressions, nos ressentis, nos questionnements, les difficultés qui ont été les nôtres lors de nos lectures. Mais avant cela, il convient de présenter brièvement notre auteur. Alors, qui est Antoine Wauters ?
2: Antoine Wauters est né en 1980 à Sprimont, près de Liège. Il a étudié la philosophie à l'Université libre de Bruxelles, ce qui explique peut-être pourquoi ses textes posent souvent des questions profondes sur le monde et sur l'être humain. Avant de vivre de sa plume, il a exercé plusieurs métiers, notamment celui d'enseignant. Et aujourd'hui, il écrit, beaucoup, et surtout dans des genres très variés.
1: Oui, parce qu'Antoine Wauters n'est pas seulement un romancier, il est aussi poète et même scénariste. On peut dire qu'il touche à tout, et ça se ressent dans son écriture. D'ailleurs, côté cinéma, il a coécrit le film Préjudice avec Antoine Kuipers. Un film assez intense qui explore des relations familiales compliquées et des blessures du passé. Et justement, ces thèmes-là, on les retrouve aussi dans ses livres.
3: Exactement. Chez Antoine Wauters, on parle souvent de la famille, de l'enfance, des traces que les expériences laissent en nous et de la manière dont on essaye de se reconstruire.
1: Et au niveau du style, c'est assez particulier aussi.
2: Oui, son écriture est assez épurée, il n'explique pas tout, il suggère beaucoup. Il laisse de la place au lecteur et à son imagination. Parfois, on doit lire entre les lignes. Certains d'entre nous ont apprécié cet exercice, car c'est aussi ce qui rend les textes de M. Wauters si forts. D'autres ont éprouvé quelques difficultés à savourer pleinement le style d'Antoine Wauters. Cette écriture si particulière peut d'ailleurs s'expliquer au regard du parcours de l'auteur. Il a d'abord commencé par la poésie, avant de se tourner vers le roman. Et même si ses débuts sont restés assez discrets, il s'est progressivement fait remarquer. C'est surtout en 2021 qu'il marque un grand coup avec Marmoud ou la montée des eaux.
1: Oui, un texte écrit en vers libres. C'est à mi-chemin entre poésie et roman qui a remporté plusieurs prix importants. Et ce n'est pas tout. Son recueil, Le musée des contradictions, a aussi été récompensé par le prix Goncourt de la nouvelle.
3: Et plus récemment, Haute folie a également été très bien accueillie par la critique. Bon, tout ça, c'est impressionnant. Mais concrètement, pourquoi est-ce qu'il est intéressant de lire Antoine Wauters ?
1: Bonne question. Ce qui frappe, c'est que son écriture semble simple. Mais derrière cette apparente simplicité se cache une complexité qu'il faut apprendre à savourer. Les phrases sont souvent courtes, les mots accessibles, mais l'émotion est là, très présente. Par contre, les thèmes ne sont pas toujours très joyeux.
2: C'est vrai. On parle de mémoire, de souffrance, de folie. Ça peut paraître un peu sombre. Mais malgré cela, il y a toujours une forme de douceur, voire d'espoir. Et ça, c'est sans doute ce qui rend ses textes si humains.
3: Dans ses interviews, il explique d'ailleurs qu'il préfère écrire peu, mais écrire juste. Il prend le temps. Il laisse mûrir ses textes. En résumé, Antoine Wauters, ce n'est pas seulement un auteur reconnu, c'est une voix importante qui nous pousse à réfléchir sur nous-mêmes et sur le monde qui nous entoure.
1: Dans la suite de cette émission, nous allons plonger au cœur de quatre romans d'Antoine Wauters que nous avons lus en classe. Nous vous proposerons nos analyses, nous partagerons nos avis et nous vous ferons découvrir, pour chacun d'eux, un extrait lu à voix haute. 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
1: Entrons maintenant dans le vif du sujet avec un premier roman d'Antoine Waters, Le plus court chemin.
2: Ouais, et c'est un texte assez particulier, paru en 2023 qui a remporté le prix Russell. On est face à une œuvre très intime, presque autobiographique, dans laquelle l'auteur revient sur son enfance. Mais attention, ce n'est pas un récit classique avec une histoire bien structurée du début à la fin. Pas du tout. Ici, on a l'impression que Waters cherche à comprendre ses souvenirs, à les éclairer, plus qu'à raconter une histoire de manière chronologique. Et ce qui est intéressant, c'est que l'enfance n'est pas présentée comme quelque chose de forcément traumatisant, mais plutôt comme une période qui nous façonne, petit à petit, parfois sans qu'on s'en rende compte.
1: Oui, il évoque sa famille, son village, le quotidien, avec beaucoup de douceur. Il parle aussi bien de ses peurs que de ses joies, de ses jeux d'enfant, ou encore de ses doutes.
2: Il y a un élément assez surprenant, le silence et l'ennui.
1: Exactement. Chez lui, ce ne sont pas des choses négatives. Au contraire, ils deviennent des espaces de liberté où l'imagination peut se développer. On sent aussi que les personnes qu'il a rencontrées ont laissé une trace forte en lui.
2: Oui, comme s'il apportait encore leurs gestes, leurs regards. Et à travers l'écriture, il cherche à comprendre tout ça, à se comprendre lui-même. D'ailleurs, le texte est construit de manière assez originale.
1: Oui, il n'y a ni chapitre, ni véritable chronologie. Le texte est composé de fragments, parfois très courts, qui ne suivent pas forcément un ordre logique. Et ça peut déstabiliser.
2: C'est vrai. C'est peut-être une des raisons pour laquelle nous avons eu un peu de mal à terminer cette lecture. Au moment de parler de nos ressentis, nous nous sommes rendus compte que nous pouvions voir ce roman comme une sorte de puzzle.
1: Exactement. Chaque fragment est une pièce et le lecteur reconstitue lui-même une forme de cohérence, ce qui n'est pas forcément évident pour tous les lecteurs.
2: Maintenant, parlons un peu du titre, Le plus court chemin.
1: Oui, parce qu'il pose une question, ce titre. Est-ce forcément un chemin court? On pourrait presque y voir une forme d'ironie. Peut-être. Mais on peut aussi interpréter ce titre autrement, comme le chemin le plus direct pour retourner vers l'enfance. Oui, l'écriture sera alors une sorte de raccourci vers les souvenirs. Mais un raccourci qui ne simplifie rien. Au contraire, il explore tout sans rien éviter. Mais le chemin vers l'enfance ou celui vers l'écriture? Peut-être que son enfance était sa porte d'accès au monde des mots. Peut-être que ce livre revient justement sur ce chemin qui l'a amené à devenir ce qu'il est. Peu importe dans quel sens il avance, je pense que ce qui est dévoilé ici sont ses liens à lui, entre enfance et écriture. Les souvenirs de ces liens lui reviennent de manière saccadée, et fidèle à ce chemin de pensée, il traduit tout cela au travers son style.
2: Par contre, ce style fragmenté peut aussi créer une certaine distance.
1: Personnellement, j'ai parfois eu du mal à m'attacher à l'histoire, justement parce qu'il n'y a pas vraiment d'intrigue ou de rebondissement.
2: Moi aussi, j'ai trouvé que certains passages pouvaient sembler répétitifs ou un peu monotones.
1: Les fragments semblent parfois rester en surface, mais je pense qu'il s'agit là de laisser parler le silence lourd d'émotions et d'images.
2: D'un autre côté, lire l'enfance de quelqu'un d'autre, ça reste toujours intéressant. Parce que, sans en avoir pleinement conscience, une telle lecture nous permet de penser à notre propre enfance, sûrement plus par le style que par le contenu personnel.
1: Et justement, pour vous permettre de mieux entrer dans cet univers, nous allons maintenant vous lire un extrait du roman Le plus court chemin.
2: J'ai longuement vécu, et vis encore, avec le sentiment que les mots sont la seule vraie présence en moi. J'ai longtemps vécu, et vis encore, avec le sentiment que les mots sont la seule vraie présence en moi. Celui qui a de plus tangible, pas mon cœur, ni mes mains. Leur incessant passage, leur calme violent, leur éclat. Je ressens comme une certitude que l'écriture n'est pas une activité. C'est un pays. Un lieu qui me devance et vers lequel je tends. Le seul endroit où l'on peut me trouver est le seul où je me trouve. Partout ailleurs, je n'y suis pas. je n'ai lieu que là.
1: Voilà, vous venez d'entendre un extrait de ce texte singulier.
2: Un roman qui ne laisse pas indifférent et qui invite chacun à se replonger dans ses propres souvenirs.
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0: On poursuit notre émission avec une deuxième œuvre d'Antoine Wauters, Le musée des contradictions.
1: Titre étrange, non ? Un musée des contradictions ?
2: Oui, ça intrigue directement. Mais au fond, qu'est-ce qu'une contradiction ? C'est tout simplement le fait de réunir des idées opposées. Le blanc et le noir, l'ombre et la lumière. Être généreux, mais parfois égoïste. Aimer ses proches, mais pas toujours.
3: Et dans un monde très polarisé, où tout semble divisé en deux camps, on nous demande souvent de choisir être comme ci ou comme ça, alors qu'en réalité, on peut être les deux à la fois.
0: Peut-être que grandir et mûrir, c'est justement apprendre à connaître ses contradictions et surtout à les accepter.
1: Alors maintenant, parlons du livre en lui-même. Le musée des contradictions est un recueil de nouvelles. Petite définition rapide. Une nouvelle, c'est un récit court avec une histoire complète et finie. Vous en avez sûrement déjà lu à l'école.
4: C'est un genre littéraire à part entière, comme le roman ou le conte, et il existe même des concours d'écriture de nouvelles. D'ailleurs, écrire une nouvelle, ce n'est pas si simple.
2: Oui, parce qu'en quelques pages seulement, tout doit être cohérent. Les personnages, l'intrigue, la chute. Mais attention, il ne faut pas voir la nouvelle comme un simple exercice. Ces récits courts peuvent être très puissants. Souvent, il y a une chute, un retournement ou une révélation qui donne tout son sens à l'histoire.
0: Et même après la lecture, l'histoire continue de nous faire réfléchir, de nous questionner. Donc non, court ne veut pas dire moins intéressant. Au contraire, ça rime souvent avec efficacité.
3: Et ce recueil a d'ailleurs été récompensé. Antoine Wauters a reçu le prix Goncourt de la Nouvelle pour ce livre en 2022.
2: Un recueil qui décrit lui-même comme allant à l'encontre des discours habituels et stéréotypés, notamment ceux qui creusent un fossé entre la parole politique et la parole citoyenne. Mais alors, qu'en avez-vous pensé les filles ?
4: Eh bien, après une lecture approfondie, notre avis est plutôt partagé. On a reconnu une vraie volonté d'originalité, mais parfois, cette originalité a rendu la compréhension difficile.
3: Oui, c'est vrai. Et le manque de contexte et de clarté dans certains discours nous a un peu perdus. Et la morale, si on peut parler de morale, reste parfois flou.
2: Le livre est composé de monologues, dans un style à la fois poétique et théâtral, mais qui peut sembler exagéré et répétitif, au point de rappeler parfois une tragédie grecque.
1: Malgré cela, tout n'est pas négatif.
4: Certaines nouvelles se démarquent vraiment par leur originalité, leur thème touchant. On pense notamment au discours de la mère interdite qui aborde la question du climat, un sujet particulièrement actuel et essentiel aujourd'hui. Et même si beaucoup d'entre nous n'ont pas totalement accroché à la lecture, on est toutes d'accord sur un point. Nous sommes tous remplis de contradictions.
0: Un autre élément nous a interpellés. Les titres des 12 nouvelles. Ils commencent tous par le mot « discours ». Et ce mot est plus complexe qu'il n'y paraît. Il peut désigner un développement oratoire, des propos parfois longs, mais aussi quelque chose de lassant, voire inutile, ou encore l'expression d'un état d'esprit. Et ce qui est intéressant, c'est que toutes ces définitions semblent correspondre au texte du recueil, ce qui en fait un livre profondément contradictoire.
3: Au niveau des thèmes, on retrouve beaucoup de sujets liés à notre époque, notamment des questions existentielles comme l'écologie, l'injustice, la vieillesse, les maladies et la mort.
1: Antoine Wauters critique aussi certains systèmes politiques et met en lumière des problématiques urgentes comme le climat. Et surtout, il donne la parole à ceux qu'on entend rarement, les oubliés, les invisibles.
3: Enfin, parlons un peu du style. Le vocabulaire est plutôt simple, mais les phrases sont parfois complexes, ce qui peut rendre la lecture parfois exigeante. Et l'utilisation du « nous » peut se montrer parfois perturbant. Mais cela participe sans doute à l'effet recherché par l'auteur. Veut-il nous embarquer dans sa réflexion ? Veut-il nous toucher plus profondément en employant fréquemment ce « nous » ?
1: Et maintenant, après vous avoir présenté ce recueil, il est temps de vous en faire un extrait. Même deux en réalité. Le premier est tiré du discours de la mère interdite.
0: Il nous reste le climat. On oubliait le climat, monsieur le juge. Mais qui a sérieusement envie que le climat soit son combat ? Qui a envie d'élever au rang de droit le fait de respirer. Personne ne demande à souffrir, n'est-ce pas? Or, nous sommes là. Alors, à défaut de nostalgie, nous nous rendons dans notre musée à nous, monsieur le juge. Le musée de la contradiction. Un musée où il y a, d'un côté, l'envie de se faire un peu de mal, de l'autre, l'envie de se faire un peu de bien. Car nous voulons les deux. Nous voulons vivre et nous voulons mourir. Croire et abandonner. Nous aimer et nous entretuer. Nous caresser doucement et violemment. Aussi, est-ce pour cela que nous alternons phases où notre corps nourrit de graines biologiques et notre but et notre fin, et phases où nous nous déglinguons en vidant l'outre du désespoir, toujours gorgé de vodka. Dans le musée des contradictions, le malheur est total, mais la pensée que d'un merdier sort quelquefois une rose ne nous abandonne pas. Et nous sourions. Voilà comme nous vivons.
1: Et la seconde nouvelle est le discours des questions.
4: Ne répondez pas. Nous avons d'autres choses à dire. D'autres questions. Plus tard, vous répondrez plus tard. Quelles autres questions? 3 milliards, monsieur le président. Car nous sommes 3 milliards. 3 milliards de torpeurs et de voix enfouies sous des protège-nez. Ce ne sont pas seulement des mots, monsieur le président. Nos questions vivent. Nous les lançons dans les ténèbres avec la force de qui n'espère rien mais attend tout. Nous voulons qu'elles touchent la matière et de notre douleur fassent des bourgeons. Nous les portons par la parole. Pourtant, ce ne sont ni des formules, ni des discours. Nos nerfs, nos nuits blanches, nos santé bousillées, en même temps que notre incapacité à dire le mot « avenir » sans éclater de rire,

0: On poursuit notre émission avec une troisième œuvre d'Antoine Mauters, Mahmoud ou la montée des eaux.
1: Ici, on change complètement d'univers.
2: Oui, on quitte des réflexions plus intimes pour plonger dans un contexte beaucoup plus dur, la guerre en Syrie. Le roman raconte l'histoire de Mahmoud El-Machi, un vieil homme qui a tout perdu. Sa femme, son premier amour, ses enfants et même sa maison. Il ne lui reste plus que ses souvenirs.
3: Alors, toute la journée, il plonge. Au sens propre, puisqu'il est sur une barque, mais aussi au sens figuré, puisqu'il replonge sans cesse dans son passé. Et au milieu des bombes, il écrit. Il écrit pour retracer sa vie d'avant, pour faire revivre ce qu'il a perdu. À travers ses plongées, il nous fait découvrir ses souvenirs, la guerre en Syrie, mais aussi l'amour qu'il a connu et le deuil auquel il doit faire face aujourd'hui.
4: Mais pourquoi Antoine Mauters a-t-il écrit ce roman ?
0: En grande partie pour mieux comprendre ce qu'il se passait en Syrie, et surtout parce qu'il trouvait que cette réalité était mal racontée.
5: Dans les médias, on parle souvent de la guerre avec des chiffres, mais ces chiffres restent froids et ne permettent pas de ressentir la souffrance des victimes. Il ne marque pas vraiment les esprits. Il a donc voulu proposer une vision plus humaine. À travers Mahmoud, il donne un visage à cette guerre. Il raconte la vie d'un homme qui a traversé toute l'histoire récente de la Syrie. Son objectif, susciter de l'émotion et de l'empathie.
2: Il s'est aussi inspiré du réalisateur Omar Amirallé, et ce notamment à travers ses recherches sur le barrage de Tabqa, symbole du pouvoir de Hafez el-Assad. Dans ses films, ce barrage est présenté comme un progrès pour le peuple, et cette vision a marqué Mauters, qui a voulu raconter cette réalité à sa manière.
3: Donc, en résumé, ce roman propose une vision plus humaine de la guerre, pour que les lecteurs ne restent pas indifférents.
4: Et justement,

0: Après l'avoir lu, qu'en avons-nous pensé?
1: Globalement, nous avons trouvé cette œuvre très poignante, car c'est un texte qui ne laisse clairement pas place à l'indifférence.
2: On a particulièrement apprécié le fait que l'auteur s'appuie sur des événements réels. Ça rend le récit encore plus crédible, et surtout plus bouleversant. On est vraiment plongé dans l'histoire, presque comme si on y était. On a aussi été sensible à l'engagement de l'auteur.
3: Notamment dans sa critique du régime syrien, il dénonce les répressions des dictateurs Bachar el-Assad envers les manifestants. Et le fait de donner la parole aux victimes de cette dictature nous a semblé particulièrement pertinent.
2: Mais malgré ces points très positifs, nous avons aussi quelques réserves.
0: En effet, certains d'entre nous ont trouvé que l'histoire manquait de rebondissements, ce qui peut donner une impression de lenteur, voire de monotonie à certains moments.
1: Maintenant, passons au thème.
4: Ils sont nombreux. La guerre, bien sûr, mais aussi la solitude, l'amour, le deuil, les souvenirs et la nostalgie. Mahmoud est un personnage profondément seul, une solitude écrasante qui pèse sur lui chaque jour. Sa femme, Sarah, qui occupait une place essentielle dans sa vie. Il partageait un amour fort, notamment autour de la poésie, ce qui rend son absence encore plus douloureuse. Et à cela s'ajoute la perte de ses enfants, partis à la guerre et emportés par la violence du conflit.
0: Le deuil traverse donc tout le récit. Mahmoud vit dans ses souvenirs, des souvenirs qui sont à la fois un refuge et une source de souffrance. Ils nourrissent une nostalgie très forte d'un monde disparu. Une nostalgie teintée de mélancolie, où le passé semble presque idéalisé. Et malgré tout, l'amour reste présent.
4: Oui, il survit dans la mémoire, dans les mots, dans la poésie. C'est ce qui donne encore du sens à la vie de Mahmoud.
3: À présent, un mot sur le style.
1: L'écriture de Waters est très poétique, avec des images fortes, des descriptions sensibles et un rythme presque musical. Ce style nous plonge directement dans les pensées du personnage et renforce l'intimité du récit.
2: Pour terminer, afin que vous puissiez ressentir toute cette intensité, nous allons vous lire un extrait de Mahmoud ou La montée des eaux.
1: Je n'oublie rien. Leïla et moi, nous nous sommes connus à l'époque où j'enseignais les lettres à l'école Baïba, à deux pas de la mosquée. Leïla, elle, venait d'être engagée comme secrétaire et surveillante. En qualité de quoi, chaque matin, elle menait le rang jusqu'à cet endroit de la cour où les enfants, comme de parfaits petits soldats, entonnaient l'hymne à la gloire du président, saluaient le drapeau, s'inclinaient, chantaient. Moi, je ne voyais qu'elle. J'étais sidérée par ce minuscule bout de femme. Comme quand j'écrivais mes poèmes, sidérée de cette façon. Après un mois, alors que nous n'étions encore que des nouvelles recrues, peu au fait de ce monde de règles et de normes strictes, je me suis aperçue que je me rendais là-bas, à Baïba, uniquement pour la voir. Voir Leïla. Je l'aimais. Discrètement, du moins les premiers temps, je pris l'habitude de passer un bout de ma tête dans ce local où elle classait les documents. Juste un bout. Et je la regardais, penchée sur des dossiers qui me semblaient dotés d'une chance prodigieuse et que je jalousais. Cela ne durait pas plus de quelques secondes. Un doigt de pied dans la mer. Mais alors, je n'étais plus syrien. Je n'étais plus un homme. Je n'avais pas de langage et pas de parole. J'étais à sa merci. Voilà. Et je me gorgeais d'elle. Les semaines passant, je finis peu à peu par glisser toute ma tête dans le local. Quelle audace ! Mon costume, ma cravate et ma timidité, eux, m'attendaient sagement dans le couloir. Enfin, le jour où je m'apprêtais à ouvrir la bouche pour lui confier ma flamme, c'est elle qui se tourna vers moi. Vous êtes Mahmoud El-Machi, n'est-ce pas ? Elle souriait.
3: Vous l'aurez compris, Antoine Waters propose un texte fort, à la fois engagé et profondément humain. Il nous rappelle que derrière chaque conflit, il y a des vies et des histoires.

0: On arrive maintenant à la dernière œuvre de notre émission consacrée à Antoine Wauters, Haute Folie.
1: Et ici encore, on découvre un univers assez sombre et très introspectif. Le récit suit l'histoire de Joseph, des blessures ravivées par les lieux, les souvenirs et le silence. Cette sorte de malédiction le pousse dans une quête du passé, et donc une véritable quête identitaire.
2: Le roman nous fait comprendre une chose essentielle. Pour savoir où l'on va, il faut comprendre d'où l'on vient. Sinon, c'est notre passé qui finit par prendre le contrôle. Une phrase du roman résume parfaitement cette idée. C'est le personnage de Joseph qui la prononce. « Ma mère s'appelait Blanche, mon père Gaspard. Pour ma part, j'ignore complètement qui je suis. »
3: Et justement, ces personnages incarnent différentes façons de faire face à ce passé. Gaspard, par exemple, tente de lutter. Il affronte les difficultés et essaye de protéger sa famille, quitte à s'oublier lui-même. Mais Antoine Wauters montre que la persévérance ne suffit pas toujours. Face à certaines épreuves, même la ténacité peut échouer.
2: À l'inverse, Joseph adopte une autre stratégie. Lui, il fuit. Il cherche un sens à sa vie, mais sans jamais affronter réellement ses problèmes. Il va même jusqu'à abandonner sa femme et son travail du jour au lendemain. Ce ne sont pas des choix rationnels, mais plutôt une forme de fuite irrépressible, un besoin d'émancipation. Il cherche à échapper à ses racines, à son passé, mais sans jamais y parvenir. Et finalement, il disparaît, se coupe du monde, devient presque invisible.
1: Ce qui est frappant, c'est que, malgré leurs différences, les personnages sont tous confrontés aux mêmes blessures. Leurs traumatismes se transmettent comme un héritage invisible, une sorte de malédiction familiale, nourrie par des non-dits et des silences. Et ça nous amène à réfléchir.
0: Wauters nous pose implicitement une question. À leur place, qu'aurions-nous fait ?
1: Fuir ? Affronter ?
0: Mais quoi qu'ils fassent, le résultat semble inévitable. Ce qui rappelle d'ailleurs les tragédies grecques. Ces récits où les personnages sont condamnés par leur destin, quoi qu'ils entreprennent. Et dans Haute Folie, on retrouve cette impression d'inéluctable, ce qui peut parfois rendre l'intrigue répétitive, voire un peu lourde.
3: Globalement, on a eu le sentiment que le roman met en avant une vision assez pessimiste de la vie.
2: Oui, les personnages sont marqués par la souffrance, les non-dits, les traumatismes. Et ces blessures façonnent leur existence, parfois sans qu'ils en aient conscience. Cela soulève plusieurs questions importantes.
3: Peut-on vraiment échapper aux traumatismes familiaux ?
1: Peut-on vivre avec ?
0: Et surtout, la souffrance est-elle individuelle ou collective ?
2: Autant de questions auxquelles le roman tente d'apporter des pistes de réflexion.
1: Pour notre cours de français, nous devions choisir une œuvre parmi plusieurs textes de Wauters.
3: Et c'est Haute Folie qui nous a particulièrement intrigués.
1: Notamment grâce à son résumé très mystérieux. Je crois que certains êtres ne nous quittent pas, même quand ils meurent. Ils disparaissent. Or, ils sont là. Ils n'existent plus. Or, ils rôdent, parlant à travers nous, riant, rêvant nos rêves. De même, quand on pense les avoir oubliés, certains lieux ne nous quittent pas. Ils nous habitent, nous hantent. Au point que je ne suis pas loin de croire que ce sont eux qui écrivent nos vies. La Haute Folie est un de ces lieux. Toute notre histoire tient dans son nom.
3: Il y évoque des êtres qui continuent de nous hanter même après leur disparition, et des lieux qui nous semblent écrire nos vies à notre place. L'histoire suit Joseph, marqué dès sa naissance par des drames dont il ignore tout. Et une question centrale se pose. Peut-on être en paix sans connaître son passé ?
0: Au niveau du style, nous avons été très sensibles à l'écriture de Wauters. Une écriture poétique, mélancolique, très lyrique, avec beaucoup d'images fortes et de métaphores. Les descriptions de la nature et des lieux sont très présentes, comme si ces lieux reflétaient l'état d'âme des personnages.
2: On ressent même une forme de stagnation, comme si les personnages étaient bloqués, incapables d'avancer. L'atmosphère est lourde, presque étouffante, et le fait que beaucoup d'éléments ne soient pas expliqués directement nous oblige à être actifs, à combler les silences.
3: Le style reflète parfaitement les secrets du récit, mais malgré cette écriture remarquable,
2: certains aspects nous ont frustrés.
3: Notamment le personnage de Joseph. Il peut paraître très passif, presque dramatique. Il subit sa vie sans vraiment agir. Il refuse parfois de voir la réalité en face. Et en tant que lecteur, ça peut être frustrant.
0: Oui, on a envie de le secouer, de le pousser à agir. mais il reste enfermé dans une forme de résignation. Son incapacité à communiquer accentue encore son isolement, et cette passivité répétée finit par peser sur la lecture.
1: Malgré cela, le roman reste marquant par les questions qu'il soulève. Et maintenant, pour vous plonger dans cette atmosphère si particulière, nous allons vous lire deux extraits de Haute Folie.
2: En somme, maman avait gagné. Nous étions devenus des gens de la mer, et tout ce qui avait eu lieu avant n'existait plus. Car, pour qu'une chose cesse d'exister, il suffit d'en effacer le nom, de l'envelopper de silence, soigneusement, religieusement. T'as pas de père, comment tu voudrais qu'il soit mort ? J'ai entendu cette phrase des dizaines de fois, jusqu'à ce que maman n'ait plus besoin de la dire, car j'avais bel et bien oublié. Plus tard, lorsque je suis devenue marin-pêcheur, elle se postait sur le ponton et agitait la main en me regardant prendre le large. Je l'entends encore. Il y a beaucoup de raisons d'être hanté en ce monde, Gaspard. Où que tu poses les yeux, tu peux être sûr qu'une guerre ou un fléau aura brisé des rêves. La clé, disait-elle, c'est de rester en mouvement. Le mouvement, c'est la joie. Rame, mon fils, jusqu'au bout de ce qui est ta vie.
0: Qu'importe si celui qui s'apprête à briser le silence, si celui qui parle, après que toute sa lignée s'est tue, si celui-là est pris pour un menteur ou pour un fou. À ce moment de mon histoire, moi, je ne pouvais plus faire autrement. Les trous d'ombre qui avaient digéré ma mémoire, je devais y plonger. Impossible de dire comment ça s'est passé, ce qui a fait que je suis finalement retournée là-bas, dans ce pays que j'avais perdu de vue et que ma mémoire même avait englouti. Il a fallu que ma mère s'en aille, qu'elle parte, que sa bouche se ferme à jamais pour que, par un étrange jeu d'inversion, ce qu'elle avait décidé de taire durant sa vie se donne à entendre, comme un appel lointain. Impossible de dire comment j'ai reçu cet appel. Peut-être que c'était en moi depuis toujours, peut-être que ce qu'on croit avoir perdu continue de vivre en nous. Comme dans une petite chambre, à cheval entre mémoire et oubli, ou plus exactement, une petite chambre de mémoire en plein cœur de l'oubli. Je le crois.
3: Voilà pour ces extraits. Un roman dense, parfois déroutant, mais profondément riche en réflexions, et qui clôture notre parcours à travers l'univers d'Antoine Waters.

0: Chers auditeurs, nous espérons vous avoir donné une envie de découvrir un auteur liégeois avec l'avenir prometteur. Car telle était notre envie. Nous savons que nous ne sommes certainement pas de fins critiques littéraires, mais nous espérons que vous avez passé un bon moment en notre compagnie. Découvrir l'œuvre d'Antoine Waters a été pour nous une belle expérience. Les textes de M. Waters ne nous ont pas laissés indifférents, loin de là. Ils nous ont bien souvent déroutés, décontenancés, surpris. Lire quatre de ses romans nous a donné l'impression de lire un auteur quelque peu solitaire, complexe, profondément créatif. Un auteur qui explore les questions existentielles et les contradictions humaines.
1: Préparer cette émission nous a permis d'être au contact d'une littérature exigeante, une littérature qui dérange parfois, qui se questionne, qui demande d'échanger autour d'une table et qui demande de réfléchir, seul comme à plusieurs, qui ouvre le champ des sens pluriels.
2: En découvrant l'art de la lecture performée, nous avons pris conscience de l'importance des souvenirs, de la nécessité d'adopter un ton tantôt solaire, tantôt solennel, d'aller chercher au fond de nous ce qui rime avec intimité, sensibilité, sincérité, pour incarner au mieux cette plume poétique. Si vous nous écoutez aujourd'hui, Monsieur Waters, nous souhaitons vous dire merci. Vos livres nous ont permis de nous engager dans un projet qu'on pensait un peu trop grand et qui s'est révélé motivant et fédérateur.
3: Elle est entrée sans rien dire. Sagement. Comme l'aurait fait un enfant trop docile. La pièce est intimidante, froide et vieillotte. Ses yeux, sans aucune permission, visitent le lieu. Chaque visage. Ils sont temps et l'espace si petits pour le nombre à y mettre. Il pue ici une odeur de renfermé. Son regard, impressionné par la solitude que lui impose ce moment, lui propose une table encore libre. Son corps sur.

0: Soudain, se dresse devant elle un grand type, bizarre, mince et nerveux. Il parle avec les doigts tendus. Son visage, bien qu'étroit, prend toute la place. L'omniprésence embarrassante d'un pied de biche. Elle le contourne sans un mot et pose son sac sur la table qui, à cet instant, laisse cogner un de ses quatre pieds métalliques contre le carrelage fonctionnellement beige et carré, afin de signaler son manque de stabilité. Un signe ?
1: Que m'ont-elles fait ?
0: Il m'a crevé les yeux.

Le verre, la couleur du tapis, l'odeur du café, le prix du lait. Tout tourne. Une odeur de cigarette froide. Le rouge, le vert, la couleur du tapis, l'odeur du café, le prix du lait. Tout tourne. Le carrelage, Irène, beige et carré, craquelé de toutes parts. Un bruit d'os, de ligaments qui tire. Elle fait craquer ses doigts, fige sans cesse l'articulation de son poignet droit. Chercher la mie, le bout lucide, gratter le moindre, chiner le réconfort dans l'obligation.

Que penses-tu faire maintenant? Que penses-tu faire? Cette goutte froide atteint maintenant sa joue. Est-ce déjà la suivante? La première s'est peut-être déjà évaporée sans même s'être laissée sentir. Cette odeur de renfermé, il y a déjà un temps qu'elle savait. Alors cherchez. Que penses-tu faire maintenant? Que penses-tu faire?

tout cela va-t-il se cogner ? Froide, énième et salée, probablement perdue quelque part dans le textile de sa manche. S'ensuit ce rire, il traîne au-dedans, à laquelle, dedans, elle est à deux, ses yeux effarés, la couleur du tapis, l'odeur du café, le

0: Au nom du Père et du Fils et du Saint-Esprit.
1: Amen.
0: Le pape Léon XIV, dans son message pour ce jour, nous dit « Un voile semble recouvrir la vie d'un nombre de personnes âgées, effaçant les traits de leur visage et les enveloppant d'oubli. Mais l'amour de Dieu n'oublie personne et l'Église non plus. Voilà pourquoi aujourd'hui, dans la célébration de la Journée mondiale des grands-parents et des personnes âgées, l'Église essaye à être la mère de tous. Le pape dit que cette journée soit donc un encouragement pour tous, en particulier pour les plus jeunes, à reprendre la belle habitude de rendre visite à leurs grands-parents, aux personnes âgées de la famille, ainsi qu'à ceux qui ne reçoivent aucune visite. Le cœur humain conserve un besoin irremplaçable de proximité. Prions donc, chers frères et sœurs, ce chapelet pour nous tous, enfants, parents, grands-parents, jeunes, personnes âgées, pour trouver en Dieu, qui n'oublie personne, la force et la joie d'être proche de ceux qui attendent notre secours et notre amour. Nous prions aussi pour nos intentions personnelles, celles de ceux qui prient avec nous par la radio, télé ou Internet. On n'oublie non plus les intentions du pape Léon pour l'Église et pour notre monde. À notre prière s'unissent aussi les fidèles rassemblés auprès de Notre-Dame de Lourdes à Humières pendant le 146e novène en son honneur. La foi nous rassemble de partout. Proclamons-la par le symbole des apôtres. Je crois en Dieu, le Père Tout-Puissant, Créateur du ciel et de la terre, et en Jésus-Christ, son Fils unique, notre Seigneur, qui a été conçu du Saint-Esprit, est né de la Vierge Marie, a souffert sous Ponce Pilate, a été crucifié, est mort et a été enseveli. Est descendu aux enfers, le troisième jour est ressuscité des morts, est monté aux cieux, est assis à la droite de Dieu le Père Tout-Puissant, d'où il viendra juger les vivants et les morts. Je crois en l'Esprit Saint, à la Sainte Église catholique, à la communion des saints, à la rémission des péchés, à la résurrection de la chair, à la vie éternelle. Amen. Notre Père qui es aux cieux, que ton nom soit sanctifié, que ton règne vienne, que ta volonté soit faite sur la terre comme au ciel.
2: Donne-nous aujourd'hui notre pain de ce jour. Pardonne-nous nos offenses, comme nous pardonnons aussi à ceux qui nous ont offensés. Et ne nous laisse pas entrer en tentation, mais délivre-nous du mal.
0: Je vous salue Marie, pleine de grâce, le Seigneur est avec vous. Vous êtes bénie entre toutes les femmes, et Jésus, le fruit de vos entrailles, est béni.
2: Sainte Marie, Mère de Dieu, priez pour nous pauvres pécheurs, maintenant et à l'heure de notre mort. Amen.
0: Je vous salue Marie, pleine de grâce, le Seigneur est avec vous. Vous êtes bénie entre toutes les femmes, et Jésus, le fruit de vos entrailles, est béni.
2: Sainte Marie, Mère de Dieu, priez pour nous pauvres pécheurs, maintenant et à l'heure de notre mort. Amen.
0: Je vous salue Marie, pleine de grâce. Le Seigneur est avec vous. Vous êtes bénie entre toutes les femmes, et Jésus, le fruit de vos entrailles, est béni.
2: Sainte Marie, Mère de Dieu, priez pour nous pauvres pécheurs, maintenant et à l'heure de notre mort. Amen.
0: Gloire au Père et au Fils et au Saint-Esprit, comme il était au commencement, maintenant et toujours, et dans les siècles des siècles. Amen. Le premier mystère glorieux, la résurrection du Seigneur, de l'Évangile selon saint Matthieu. L'ange dit aux femmes saintes, « Vous, soyez sans crainte. Je sais que vous cherchez Jésus le crucifié. Il n'est pas ici, car il est ressuscité comme il l'avait dit. » En famille, nous apprenons tous à aimer Dieu, nos proches, nos semblables. Prions afin que chaque famille voie sa vie ressuscitée dans la résurrection du Christ. Notre Père qui es aux cieux, que ton nom soit sanctifié, que ton règne vienne, que ta volonté soit faite sur la terre comme au ciel.
2: Donne-nous aujourd'hui notre pain de ce jour. Pardonne-nous nos offenses, comme nous pardonnons aussi à ceux qui nous ont offensés. Et ne nous laisse pas entrer en tentation, mais délivre-nous du mal.
0: Je vous salue, Marie, pleine de grâce. Le Seigneur est avec vous. Vous êtes bénie entre toutes les femmes, et Jésus, le fruit de vos entrailles, est béni.
2: Sainte Marie, Mère de Dieu, priez pour nous pauvres pécheurs, maintenant et à l'heure de notre mort. Amen.
0: Je vous salue, Marie, pleine de grâce. Le Seigneur est avec vous. Vous êtes bénie entre toutes les femmes, et Jésus, le fruit de vos entrailles, est béni.
2: Sainte Marie, Mère de Dieu, priez pour nous pauvres pécheurs, maintenant et à l'heure de notre mort. Amen.
0: Je vous salue, Marie, pleine de grâce. Le Seigneur est avec vous. Vous êtes bénie entre toutes les femmes, et Jésus, le fruit de vos entrailles, est béni.
2: Sainte Marie, Mère de Dieu, priez pour nous pauvres pécheurs,
0: Je vous salue, Marie, pleine de grâce. Le Seigneur est avec vous. Vous êtes bénie entre toutes les femmes, et Jésus, le fruit de vos entrailles, est béni.
2: Sainte Marie, Mère de Dieu, priez pour nous pauvres pécheurs, maintenant et à l'heure de notre mort. Amen.
0: Je vous salue, Marie, pleine de grâce. Le Seigneur est avec vous. Vous êtes bénie entre toutes les femmes, et Jésus, le fruit de vos entrailles, est béni.
2: Sainte Marie, Mère de Dieu, priez pour nous pauvres pécheurs, maintenant et à l'heure de notre mort. Amen.
0: Je vous salue, Marie, pleine de grâce. Le Seigneur est avec vous. Vous êtes bénie entre toutes les femmes, et Jésus, le fruit de vos entrailles, est béni.
2: Sainte Marie, Mère de Dieu, priez pour nous pauvres pécheurs, maintenant et à l'heure de notre mort.
0: Je vous salue, Marie, pleine de grâce. Le Seigneur est avec vous. Vous êtes bénie entre toutes les femmes, et Jésus, le fruit de vos entrailles, est béni.
2: Sainte Marie, Mère de Dieu, priez pour nous pauvres pécheurs, maintenant et à l'heure de notre mort.
0: Je vous salue, Marie, pleine de grâce. Le Seigneur est avec vous. Vous êtes bénie entre toutes les femmes, et Jésus, le fruit de vos entrailles, est béni.
2: Sainte Marie, Mère de Dieu, priez pour nous pauvres pécheurs, maintenant et à l'heure de notre mort. Amen.
0: Je vous salue, Marie, pleine de grâce. Le Seigneur est avec vous. Vous êtes bénie entre toutes les femmes, et Jésus, le fruit de vos entrailles, est béni.
2: Sainte Marie, Mère de Dieu, priez pour nous pauvres pécheurs, maintenant et à l'heure de notre mort. Amen.

0: Deuxième mystère glorieux, l'ascension du Seigneur. De l'Évangile selon saint Jean. À la dernière scène, Jésus disait aux apôtres, « Dans la maison de mon Père, il y a de nombreuses demeures. Quand je serai parti, vous préparez une place, je reviendrai et vous amènerai auprès de moi, afin que là où je suis, vous soyez vous aussi. » Prions qu'avec notre amour bienveillant, nous puissions suivre Jésus et que se réalise pour nous aussi son désir d'être avec lui auprès de Dieu, notre Père. Notre Père qui es aux cieux, que ton nom soit sanctifié, que ton règne vienne, que ta volonté soit faite sur la terre comme au ciel.
1: Donne-nous aujourd'hui notre pain de ce jour. Pardonne-nous nos offenses, comme nous pardonnons aussi à ceux qui nous ont offensés. Et ne nous laisse pas entrer en tentation, mais délivre-nous du mal.
2: Je vous salue Marie, pleine de grâce. Le Seigneur est avec vous. Vous êtes bénie entre toutes les femmes. Et Jésus, le fruit de vos entrailles, est béni.
1: Sainte Marie, Mère de Dieu, priez pour nous pauvres pécheurs, maintenant et à l'heure de notre mort. Amen.
2: Je vous salue Marie, pleine de grâce. Le Seigneur est avec vous. Vous êtes bénie entre toutes les femmes. Et Jésus, le fruit de vos entrailles, est béni.
1: Sainte Marie, Mère de Dieu, priez pour nous pauvres pécheurs, maintenant et à l'heure de notre mort. Amen.
2: Je vous salue Marie, pleine de grâce. Le Seigneur est avec vous. Vous êtes bénie entre toutes les femmes. Et Jésus, le fruit de vos entrailles, est béni.
1: Sainte Marie, Mère de Dieu, priez pour nous pauvres pécheurs, maintenant et à l'heure de notre mort. Amen.
2: Je vous salue Marie, pleine de grâce. Le Seigneur est avec vous. Vous êtes bénie entre toutes les femmes, et Jésus, le fruit de vos entrailles, est béni.
1: Sainte Marie, Mère de Dieu, priez pour nous pauvres pécheurs, maintenant et à l'heure de notre mort. Amen.
2: Je vous salue Marie, pleine de grâce. Le Seigneur est avec vous. Vous êtes bénie entre toutes les femmes, et Jésus, le fruit de vos entrailles, est béni.
1: Sainte Marie, Mère de Dieu, priez pour nous pauvres pécheurs, maintenant et à l'heure de notre mort. Amen.
2: Je vous salue Marie, pleine de grâce. Le Seigneur est avec vous. Vous êtes bénie entre toutes les femmes. Et Jésus, le fruit de vos entrailles, est béni.
1: Sainte Marie, Mère de Dieu, priez pour nous pauvres pécheurs, maintenant et à l'heure de notre mort. Amen.
2: Je vous salue Marie, pleine de grâce. Le Seigneur est avec vous. Vous êtes bénie entre toutes les femmes. Et Jésus, le fruit de vos entrailles, est béni.
1: Sainte Marie, Mère de Dieu, priez pour nous pauvres pécheurs, maintenant et à l'heure de notre mort. Amen.
2: Je vous salue Marie, pleine de grâce. Le Seigneur est avec vous. Vous êtes bénie entre toutes les femmes. Et Jésus, le fruit de vos entrailles, est béni.
1: Sainte Marie, Mère de Dieu, priez pour nous pauvres pécheurs, maintenant et à l'heure de notre mort. Amen.
2: Je vous salue Marie, pleine de grâce. Le Seigneur est avec vous. Vous êtes bénie entre toutes les femmes. Et Jésus, le fruit de vos entrailles, est béni.
1: Sainte Marie, Mère de Dieu, priez pour nous pauvres pécheurs, maintenant et à l'heure de notre mort. Amen.
2: Je vous salue Marie, pleine de grâce. Le Seigneur est avec vous. Vous êtes bénie entre toutes les femmes, et Jésus, le fruit de vos entrailles, est béni.
1: Sainte Marie, Mère de Dieu, priez pour nous pauvres pécheurs,
0: maintenant et à l'heure de notre mort. Amen.

0: et in saecula saeculorum. Amen. Troisième mystère glorieux, la Pentecôte. Au dernier repas pris avec ses disciples, Jésus leur disait: Je prierai le Père et il vous donnera un autre défenseur qui sera pour toujours avec vous, l'Esprit de vérité. Il demeure auprès de vous et il sera en vous. Par l'intercession de la Sainte Famille, Seigneur, donne à nos familles les dons de l'Esprit pour avancer en confiance dans les joies et dans la nuit de nos incompréhensions humaines. Notre Père qui es aux cieux, que ton nom soit sanctifié, que ton règne vienne, que ta volonté soit faite sur la terre comme au ciel.
1: Donne-nous aujourd'hui notre pain de ce jour. Pardonne-nous nos offenses, comme nous pardonnons aussi à ceux qui nous ont offensés. Et ne nous laisse pas entrer en tentation, mais délivre-nous du mal. Amen.
2: Je vous salue Marie, pleine de grâce. Le Seigneur est avec vous. Vous êtes bénie entre toutes les femmes, et Jésus, le fruit de vos entrailles, est béni.
3: Sainte Marie, Mère de Dieu, priez pour nous pauvres pécheurs, maintenant et à l'heure de notre mort. Amen.
2: Je vous salue Marie, pleine de grâce. Le Seigneur est avec vous. Vous êtes bénie entre toutes les femmes, et Jésus, le fruit de vos entrailles, est béni.
3: Sainte Marie, Mère de Dieu, priez pour nous pauvres pécheurs, maintenant et à l'heure de notre mort. Amen.
2: Je vous salue, Marie, pleine de grâce. Le Seigneur est avec vous. Vous êtes bénie entre toutes les femmes, et Jésus, le fruit de vos entrailles, est béni.
3: Sainte Marie, Mère de Dieu, priez pour nous pauvres pécheurs, maintenant et à l'heure de notre mort. Amen.
2: Je vous salue, Marie, pleine de grâce. Le Seigneur est avec vous. Vous êtes bénie entre toutes les femmes, et Jésus, le fruit de vos entrailles, est béni.
3: Sainte Marie, Mère de Dieu, priez pour nous pauvres pécheurs, maintenant et à l'heure de notre mort. Amen.
2: Je vous salue, Marie, pleine de grâce. Le Seigneur est avec vous. Vous êtes bénie entre toutes les femmes, et Jésus, le fruit de vos entrailles, est béni.
3: Sainte Marie, Mère de Dieu, priez pour nous pauvres pécheurs, maintenant et à l'heure de notre mort. Amen.
2: Je vous salue, Marie, pleine de grâce. Le Seigneur est avec vous. Vous êtes bénie entre toutes les femmes, et Jésus, le fruit de vos entrailles, est béni.
3: Sainte Marie, Mère de Dieu, priez pour nous pauvres pécheurs, maintenant et à l'heure de notre mort. Amen.
2: Je vous salue, Marie, pleine de grâce. Le Seigneur est avec vous. Vous êtes bénie entre toutes les femmes, et Jésus, le fruit de vos entrailles, est béni.
3: Sainte Marie, Mère de Dieu, priez pour nous pauvres pécheurs, maintenant et à l'heure de notre mort. Amen.
2: Je vous salue, Marie, pleine de grâce. Le Seigneur est avec vous. Vous êtes bénie entre toutes les femmes, et Jésus, le fruit de vos entrailles, est béni.
3: Sainte Marie, Mère de Dieu, priez pour nous pauvres pécheurs, maintenant et à l'heure de notre mort. Amen.
2: Je vous salue, Marie, pleine de grâce. Le Seigneur est avec vous. Vous êtes bénie entre toutes les femmes, et Jésus, le fruit de vos entrailles, est béni.
3: Sainte Marie, Mère de Dieu, priez pour nous pauvres pécheurs, maintenant et à l'heure de notre mort. Amen.
2: Je vous salue, Marie, pleine de grâce. Le Seigneur est avec vous. Vous êtes bénie entre toutes les femmes, et Jésus, le fruit de vos entrailles, est béni.
1: Sainte Marie, Mère de Dieu, priez pour nous pauvres pécheurs, maintenant et à l'heure de notre mort. Amen.
0: Gloria Patri et Filio, et Spiritui Sancto. Sicut erat in principio, et nunc et semper, et in saecula saeculorum. Amen. Quatrième mystère glorieux, l'Assomption de la Vierge Marie. De l'Évangile selon Saint Luc. Marie gardait toutes ces choses et les méditait dans son cœur. En agissant ainsi, la Sainte Famille est à présent dans la plénitude de la grâce du ciel. Qu'elle nous garde dans la paix et la prière, dans la volonté de Dieu, en nous donnant aux autres. Notre Père, qui es aux cieux, que ton nom soit sanctifié, que ton règne vienne, que ta volonté soit faite sur la terre comme au ciel. Donne-nous aujourd'hui notre pain de ce jour. Pardonne-nous nos offenses, comme nous pardonnons aussi à ceux qui nous ont offensés. Et ne nous laisse pas entrer en tentation, mais délivre-nous du mal.
2: Je vous salue, Marie, pleine de grâce. Le Seigneur est avec vous. Vous êtes bénie entre toutes les femmes. Et Jésus, le fruit de vos entrailles, est béni.
3: Sainte Marie, Mère de Dieu, priez pour nous pauvres pécheurs, maintenant et à l'heure de notre mort. Amen.
2: Je vous salue, Marie, pleine de grâce. Le Seigneur est avec vous. Vous êtes bénie entre toutes les femmes. Et Jésus, le fruit de vos entrailles, est béni.
3: Sainte Marie, Mère de Dieu, priez pour nous pauvres pécheurs, maintenant et à l'heure de notre mort. Amen.
2: Je vous salue, Marie, pleine de grâce. Le Seigneur est avec vous. Vous êtes bénie entre toutes les femmes. Et Jésus, le fruit de vos entrailles, est béni.
3: Sainte Marie, Mère de Dieu, priez pour nous pauvres pécheurs, maintenant et à l'heure de notre mort. Amen.
2: Je vous salue, Marie, pleine de grâce. Le Seigneur est avec vous. Vous êtes bénie entre toutes les femmes, et Jésus, le fruit de vos entrailles, est béni.
3: Sainte Marie, Mère de Dieu, priez pour nous pauvres pécheurs, maintenant et à l'heure de notre mort. Amen.
2: Je vous salue, Marie, pleine de grâce. Le Seigneur est avec vous. Vous êtes bénie entre toutes les femmes, et Jésus, le fruit de vos entrailles, est béni.
3: Sainte Marie, Mère de Dieu, priez pour nous pauvres pécheurs, maintenant et à l'heure de notre mort. Amen.
2: Je vous salue, Marie, pleine de grâce. Le Seigneur est avec vous. Vous êtes bénie entre toutes les femmes, et Jésus, le fruit de vos entrailles, est béni.
3: Sainte Marie, Mère de Dieu, priez pour nous pauvres pécheurs, maintenant et à l'heure de notre mort. Amen.
2: Je vous salue, Marie, pleine de grâce. Le Seigneur est avec vous. Vous êtes bénie entre toutes les femmes, et Jésus, le fruit de vos entrailles, est béni.
3: Sainte Marie, Mère de Dieu, priez pour nous pauvres pécheurs, maintenant et à l'heure de notre mort. Amen.
2: Je vous salue, Marie, pleine de grâce. Le Seigneur est avec vous. Vous êtes bénie entre toutes les femmes, et Jésus, le fruit de vos entrailles, est béni.
3: Sainte Marie, Mère de Dieu, priez pour nous pauvres pécheurs, maintenant et à l'heure de notre mort. Amen.
2: Je vous salue, Marie, pleine de grâce. Le Seigneur est avec vous. Vous êtes bénie entre toutes les femmes, et Jésus, le fruit de vos entrailles, est béni.
3: Sainte Marie, Mère de Dieu, priez pour nous pauvres pécheurs, maintenant et à l'heure de notre mort. Amen.
2: Je vous salue, Marie, pleine de grâce. Le Seigneur est avec vous. Vous êtes bénie entre toutes les femmes, et Jésus, le fruit de vos entrailles, est béni.
3: Sainte Marie, Mère de Dieu, priez pour nous pauvres pécheurs,
0: maintenant et à l'heure de notre mort. Amen. Amen.

0: et in saecula saeculorum. Amen. Ô Marie conçue sans péché,
1: priez pour nous qui avons recours à vous.
0: Cinquième mystère glorieux, le couronnement de la Vierge Marie. Du livre de l'Apocalypse de Saint Jean. Un grand signe apparut dans le ciel, une femme ayant le soleil pour manteau, la lune sur ses pieds et sur la tête une couronne de 12 étoiles. Marie, Mère de Dieu, est couronnée par Dieu dans le ciel. Voilà notre avenir, recevoir la couronne destinée au Fils de Dieu. Que la Sainte Famille soit notre secours dans toutes les nécessités de l'âme et du corps, afin de lui éternellement notre Rédempteur. Notre Père qui es aux cieux, que ton nom soit sanctifié, que ton règne vienne, que ta volonté soit faite,

0: et Jésus, le fruit de vos entrailles, est béni.
1: Sainte Marie, Mère de Dieu, priez pour nous pauvres pécheurs, maintenant et à l'heure de notre mort. Amen.
0: Je vous salue, Marie, pleine de grâce. Le Seigneur est avec vous. Vous êtes bénie entre toutes les femmes, et Jésus, le fruit de vos entrailles, est béni.
1: Sainte Marie, Mère de Dieu, priez pour nous pauvres pécheurs, maintenant et à l'heure de notre mort. Amen.
0: Je vous salue, Marie, pleine de grâce. Le Seigneur est avec vous. Vous êtes bénie entre toutes les femmes, et Jésus, le fruit de vos entrailles, est béni.
1: Sainte Marie, Mère de Dieu, priez pour nous pauvres pécheurs, maintenant et à l'heure de notre mort. Amen.
0: Je vous salue, Marie, pleine de grâce. Le Seigneur est avec vous. Vous êtes bénie entre toutes les femmes, et Jésus, le fruit de vos entrailles, est béni.
1: Sainte Marie, Mère de Dieu, priez pour nous pauvres pécheurs, maintenant et à l'heure de notre mort. Amen.
0: Je vous salue, Marie, pleine de grâce. Le Seigneur est avec vous. Vous êtes bénie entre toutes les femmes, et Jésus, le fruit de vos entrailles, est béni.
1: Sainte Marie, Mère de Dieu, priez pour nous pauvres pécheurs, maintenant et à l'heure de notre mort. Amen.
0: Je vous salue, Marie, pleine de grâce. Le Seigneur est avec vous. Vous êtes bénie entre toutes les femmes, et Jésus, le fruit de vos entrailles, est béni.
1: Sainte Marie, Mère de Dieu, priez pour nous pauvres pécheurs, maintenant et à l'heure de notre mort. Amen.
0: Je vous salue, Marie, pleine de grâce. Le Seigneur est avec vous. Vous êtes bénie entre toutes les femmes, et Jésus, le fruit de vos entrailles, est béni.
1: Sainte Marie, Mère de Dieu, priez pour nous pauvres pécheurs, maintenant et à l'heure de notre mort. Amen.
0: Je vous salue, Marie, pleine de grâce. Le Seigneur est avec vous. Vous êtes bénie entre toutes les femmes, et Jésus, le fruit de vos entrailles, est béni.
1: Sainte Marie, Mère de Dieu, priez pour nous pauvres pécheurs, maintenant et à l'heure de notre mort. Amen.
0: Je vous salue, Marie, pleine de grâce. Le Seigneur est avec vous. Vous êtes bénie entre toutes les femmes, et Jésus, le fruit de vos entrailles, est béni.
1: Sainte Marie, Mère de Dieu, priez pour nous pauvres pécheurs, maintenant et à l'heure de notre mort. Amen.
0: Gloria.

0: et in saecula saeculorum. Amen.
1: Prions le Seigneur. Tu as voulu, Seigneur, qu'à l'annonce de l'ange, ton Verbe prit chair dans le sein de la Vierge Marie. Réponds à nos supplications. Puisque nous la croyons vraiment Mère de Dieu, fais que nous trouvions secours dans sa prière auprès de toi. Par Jésus-Christ, ton Fils, notre Seigneur, qui vit et règne avec toi dans l'unité du Saint-Esprit, Dieu, pour les siècles des siècles.
2: Amen.
1: Le Seigneur soit avec vous.
2: Et avec votre esprit.
1: Et que par l'intercession de Notre-Dame, Dieu Tout-Puissant vous bénisse. Le Père, le Fils et le Saint-Esprit.
2: Amen.
1: Notre-Dame de Lourdes,
2: priez-vous.
1: Sainte Bernadette,
2: priez-vous.
1: Saint Joseph,
2: priez-vous.

0: Et après ce temps de méditation, voici quelques chansons chrétiennes. Ce sont des hits célestes.
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Let's Go avec le Belge White Corbeau sur RCF. Très belle soirée à l'écoute des programmes de notre radio. Il est 21h. Et nous retrouvons quelques prières et opéras en compagnie d'Art Satchel. Sol aime l'opéra.

Bonjour tout le monde. Aujourd'hui dans Solem l'Opéra, on va s'intéresser aux prières à l'opéra. C'est Michel Vandenbosch, qui est producteur de La Voix de Dieu dans La Voix des Hommes sur cette antenne, qui m'en a donné l'idée, car ce dimanche 12 octobre à 17h, les chœurs de l'opéra chantent les plus belles prières des opéras à la Monnaie de Bruxelles. C'est l'occasion de faire un petit tour des prières que l'on trouve à l'opéra et je vous propose de commencer tout de suite avec l'Ave Maria, chantée par Desdémone dans l'Othello de Verdi qui sera au programme de la Monnaie. Cet air intervient à la fin de l'opéra. Desdémone n'a cessé de clamer sa fidélité et son innocence à Othello, mais rien à faire. Othello n'écoute que Iago. Iago le jaloux, Iago le traître, qui a fini par persuader Othello que son plus fidèle ami, Cassio, a une liaison avec Desdémone. Desdémone sait que son sort est scellé et qu'elle va mourir. Elle dit donc adieu aux vivants en chantant ce magnifique Ave Maria. Verdi avait écrit dans une lettre à son librettiste Arrigo Boito: « La Desdémone est un rôle dont le fil, la ligne mélodique ne seront jamais de la première à la dernière note. » Tout comme Iago n'a qu'à déclamer et ricaner, et tout comme Othello, autrefois guerrier, autrefois amant passionné, autrefois dévasté, doit chanter et psalmodier, Desdémone doit toujours chanter. Plus facile à dire qu'à faire. Depuis quelques années, Maria Agresta endosse ce rôle avec beaucoup de justesse et de délicatesse. Je vous propose de l'écouter dans son Ave Maria. Elle est accompagnée de l'orchestre de l'Académie de Sainte-Cécile, dirigée par Antonio Papano.

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1: Desdémone n'est pas la seule à prier en attendant la mort. Samson, le champion des Hébreux, en appelle aussi à Dieu à la fin du Samson et Dalila de Camille Saint-Saëns. Samson, qui veut aider son peuple à sortir de l'esclavage des Philistins, tient sa force surhumaine de sa tresse. Malheureusement, il est retombé dans les filets d'amour de Dalila, qui s'est alliée avec les Philistins. Amoureux fou, il a fait l'énorme erreur de lui confier son secret. Ni une, ni deux, Dalila va profiter de son sommeil pour couper sa tresse et faire entrer les soldats philistins qui capturent Samson. Le tableau suivant s'ouvre dans une prison. Samson est là. On l'a torturé, on lui a crevé les yeux. Accablé par le remords, il chante « Vois ma misère, hélas ». Il en appelle à la pitié et au pardon de son Dieu, au moins pour son peuple, car pour lui, il sait bien que tout est perdu, même son honneur, et qu'il va falloir boire le vin jusqu'à la lie. Je vous propose d'écouter l'interprétation de Roberto Alagna qui a époustouflé le public et les critiques lors de sa prestation au Corégie d'Orange en juillet 2021. L'air dure près de 9 minutes, un peu long pour le format de mon émission. Je vais donc vous faire écouter la deuxième partie de cet air qui va aller crescendo jusqu'à ce que Dieu entende les prières de Samson et fasse écrouler le temple. On écoute Roberto Alagna accompagné de l'orchestre du Royal Opera House dirigé par Bertrand de Billy.

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1: Puisque nous en sommes à ceux qui implorent Dieu avant de mourir, restons-y avec le Vici d'Arte du Tosca de Puccini. Je vous résume au galop l'histoire de Tosca. Nous sommes à Rome. Scarpia, le chef de la police, rêve de mettre la cantatrice Tosca dans son lit. Plutôt que lui demander, hein, non. Il a fait emprisonner Cavaradossi, l'amant de Tosca. Il l'a torturé et menace ensuite de l'exécuter. Sauf si Tosca se donne à lui. Un petit problème d'ego, si vous voulez mon avis. Tosca, désespérée, se demande bien ce qu'elle a fait au bon Dieu pour mériter un tel sort, elle qui n'a vécu que pour l'amour et pour l'art. Ce lamento débute par une phrase descendante en vague, ce qui est la marque de fabrique de Puccini. Et c'est vrai que quand on l'écoute, on a vraiment cette sensation de phrases qui viennent s'échouer sur un rivage. Les violons et altos doublent doucement la voix de Tosca. C'est d'une mélancolie incroyable. Vous pouvez sortir vos mouchoirs parce que ce n'est pas fini. Après cet accès de désespoir, Tosca chante son incompréhension dans un passage plus sombre, plus animé. Les mots perché, pourquoi, reviennent plusieurs fois. Mais nul ne répond à la prière de Tosca, dont le désespoir éclate dans une troisième partie qui s'achève sur des notes aiguës fortissimo, ornées d'un point d'orgue et bien sûr des applaudissements du public. Jusqu'ici, Tosca a joué le rôle de l'amoureuse un peu superficielle. En un instant, elle doit monter dans le registre dramatique, montrer toute l'émotion d'une femme qui s'apprête soit à se donner, soit à mourir, sans tomber dans l'excès sentimental. Maria Callas reste pour moi l'interprète incontestée du Vici d'Arte. Elle était Tosca, et quand elle chante, on entend l'âme de la Callas qui a tout donné, elle aussi, à son art.

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1: Nous allons quitter un petit peu les mourants pour nous intéresser à un vainqueur malheureux, le Rodrigue du Cid de Massenet, largement inspiré de la pièce éponyme de Corneille. Le Cid de Massenet est très peu produit et c'est bien dommage, car quelle belle histoire que celle de Rodrigue et de Chimène. Pour ceux qui n'ont pas étudié Corneille à l'école, je vous résume l'histoire. Rodrigue et Chimène sont amoureux et leurs deux pères sont d'accord pour le mariage. Génial. Mais le père de Rodrigue, Don Diègue, obtient un poste convoité par le père de Chimène, qui s'appelle le comte de Gormas, et qui est tellement furieux qu'il en vient à gifler Don Diègue. Ah, moins génial. Don Diègue, trop vieux pour se venger par lui-même, remet sa vengeance entre les mains de son fils Rodrigue, qui se retrouve déchiré entre son amour et son devoir. C'est ce qu'on appelle un dilemme cornélien. Rodrigue finit par écouter la voix du sang et tue le père de Chimène en duel. Chimène, toujours amoureuse, n'a d'autre choix que de demander justice et demande la tête de Rodrigue au roi. Fort à propos, les morts attaquent le royaume. C'est l'occasion pour Rodrigue de prouver sa valeur et d'obtenir le pardon du roi. Mais la bataille se présente mal. Rodrigue adresse alors une prière à Dieu qui va l'entendre, puisqu'il sortira vainqueur de la bataille. On va écouter « Ah, tout est bien fini », chanté par Jonas Kaufmann. Il est accompagné du Bavarian State Orchestra, dirigé par Bertrand de Billy.

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1: Dans La force du destin de Verdi, c'est Léonore qui est jouée par une soprano qui doit faire face à un terrible dilemme. Son père a été tué par accident par son amoureux, Don Alvaro. Son propre frère a juré de la tuer pour venger l'honneur de sa famille. Léonore a d'abord fui avec Don Alvaro et puis elle s'est retrouvée seule, on ne sait pas très bien pourquoi. Désespérée, elle se réfugie au monastère de la Madone des Anges. Elle obtient du père Guardiano l'autorisation de vivre en ermite dans un lieu isolé proche du couvent. Il promet de ne jamais révéler l'identité de Léonore qui chante alors « La Vergine degli Angeli ». Dans cet air, la soprano accompagnée à la harpe doit toujours chercher l'équilibre entre sa souffrance et son désir d'être oubliée et l'espoir que la Vierge puisse la protéger et lui apporter enfin la paix de l'âme. Musicalement, cela se traduit par de longues lignes vocales et de nombreux crescendo. Le chœur, quant à lui, accompagné par le violoncelle, doit suivre les crescendo et soutenir la prière de Léonore en mettant l'accent sur les mots-clés, notamment le mot « protégé » qui revient de nombreuses reprises. La Vergine degli Angeli sera au programme de la Monnaie le 12 octobre. On va écouter Sondra Rapdanovsky accompagnée de l'Orchestre Philharmonique de Russie dirigé par Constantin Orbélian.

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1: Jusqu'ici, nous avons évoqué les prières faites à Dieu ou à la Vierge. Nous sommes restés dans le monde chrétien. Mais l'opéra regorge également de prières adressées à des dieux païens, notamment la prière à Isis et Osiris dans la flûte enchantée de Mozart. Dans cet opéra, le prince égyptien Tamino va devoir passer par plusieurs épreuves initiatiques pour obtenir la main de Pamina, sa bien-aimée. Avant les épreuves, le grand prêtre Zarastro, accompagné de ses fidèles, va chanter une prière d'encouragement et de protection pour Tamino. C'est un air qui se veut bienveillant, rassurant. Le chant du prêtre traduit la sagesse, l'autorité, le chemin vers la lumière, tout le contraire de la reine de la nuit qui représente l'obscurité dans cet opéra maçonnique. Car vous l'ignorez peut-être, mais la flûte enchantée est un opéra hommage de Mozart à l'idéologie maçonnique. Le librettiste Schikaneder faisait partie de la même loge que Mozart et l'opéra est truffé de symboles maçonniques, le chiffre 3 étant un des plus marquants. L'opéra débute par trois grands accords, car pour accéder à la loge, l'apprenti devait frapper trois fois à la porte, la reine de la nuit a trois dames d'honneur, les enfants qui guident Tamino sont trois, il y a trois temples et trois épreuves, et la prière que l'on va entendre débute également par trois grands accords. Vous avez saisi l'idée. De toute façon, on en reparlera car ce sera le sujet de mon émission de la semaine prochaine. On va écouter Roland Bracht, accompagné de l'Orchestre symphonique de la radio bavaroise, dirigé par Bernard Entick.

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1: On va continuer notre tour du monde des prières païennes avec l'Aria Blanche Durga, extrait du Lakmé de Delib. L'histoire de Lakmé se passe en pleine période d'expansion coloniale. En 1600, les Anglais ont fondé la Compagnie anglaise des Indes orientales. Pendant deux siècles, la France et l'Angleterre se sont disputés ce territoire et ce sont les Anglais qui l'ont emporté. En 1876, la reine Victoria est couronnée impératrice des Indes et les Anglais occupent donc le pays. Cette colonisation, vous vous en doutez, ne va pas sans créer des frictions. Plusieurs rébellions ont été matées avec violence et les Hindous plient, mais ne rompent pas, notamment sur les croyances religieuses. L'hindouisme a continué à être pratiqué en secret. Au moment où Lakmé commence, le Brahman Nilakanta adresse ses prières à la déesse Durga. Loin de prêcher l'apaisement, Nilakanta exhorte au contraire ses sujets à la lutte contre l'oppresseur indien. Tout l'exotisme, l'orientalisme de ces contrées lointaines s'entend dans la partition de Lakmé qui fait régulièrement appel à la harpe, à la flûte, aux clochettes, aux tambourins, mais aussi aux crotales. Ces derniers, ce sont des petits instruments constitués de deux disques de bois ou de métal réunis par une lanière de cuir ou une ficelle. Cela ressemble à des castagnettes, mais les danseurs les portent à la cheville et elles s'entrechoquent en produisant un son métallique, l'idéal pour accompagner une procession de prêtres brahmanes. On va écouter Nathalie Dessay, accompagnée de l'orchestre du Capitole de Toulouse, dirigée par Michel Plasson.

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1: On va rester en Asie avec la prière à Brahma dans les Pêcheurs de perles de Georges Bizet. Cet opéra se passe sur l'île de Ceylan. Nadir, le pêcheur, et Zurga, le chef de la tribu, sont amis depuis l'enfance. Ils sont tous deux amoureux de la même femme, Leila, la prêtresse, mais ils ont choisi de préserver leur amitié et de ne pas courtiser Leila. C'est bien beau, mais Leila ne partage pas le même idéal car elle est amoureuse de Nadir. Le problème pour elle vient du fait qu'elle est prêtresse et que l'amour lui est interdit. Tout ce petit monde va se tourner autour, chacun a la langue et le cœur liés pour diverses raisons, mais le cœur finit toujours par s'exprimer, que ce soit dans le silence ou dans le double langage, comme dans la prière « Ô Dieu Brahma » que l'on va écouter. Dans cet air, officiellement, la grande prêtresse Leila chante des invocations au dieu Brahma et à la déesse Shiva. Mais en réalité, Leila s'adresse à Nadir qui fait partie de l'assistance. Pour cette prière, Bizet, tout comme Delibes dans le Lakmé que l'on vient d'évoquer, n'a pas lésiné sur l'orientalisme. Georges Bizet a notamment utilisé des accords répétés sur une même syllabe qui rappellent l'utilisation du bourdon, qui est un instrument clé dans la construction musicale des musiques sacrées indiennes. Le mélisme vient renforcer le caractère religieux du chant. Le mélisme, c'est tout simplement le fait de chanter plusieurs notes sur la même syllabe. Il y a, dans l'air que l'on va entendre, vous verrez, dans les premières mesures, la chanteuse fait du mélisme. Cela donne un côté éthéré, spirituel, qui convient parfaitement à une prière chantée. Comment va se finir l'histoire d'amour entre Nadir et Leila? Vous le saurez dans une prochaine émission qui y sera consacrée. En attendant, nous allons écouter Julie Fuchs, accompagnée de l'Orchestre National de Lille, dirigée par Alexandre Bloch.

Je ne pouvais pas finir ce solemn l'opéra consacré à la prière à l'opéra sans évoquer Casta Diva, extrait du Norma de Bellini. L'action de Norma se déroule en Gaule. Les Gaulois, menés par Oroveso, combattent l'occupation des Romains menée par le proconsul Pollione. On a fait appel à la grande prêtresse Norma, la fille d'Oroveso, pour qu'elle s'adresse aux dieux et leur demande conseil. Le malheur veut que Norma entretienne une liaison secrète avec Pollione. Cruel dilemme, une fois encore, rien n'est jamais simple à l'opéra. Elle va donc chanter Casta Diva, qui est une prière à la déesse Lune. Pour Casta Diva, Bellini voulait un morceau parfait. Il l'a écrit 8 fois avant d'être satisfait, et ça en vaut la peine, mais quel morceau de bravoure pour la soprano. Jugez plutôt. L'air commence presque sans accompagnement. Les notes sont espacées et entre chacune d'elles, pas question de savonner, c'est-à-dire de glisser un peu sur une note difficile. Il faut garder le souffle et l'amplitude. Le chant s'envole ensuite par 3 fois jusqu'au contrut. Quand c'est bien chanté, c'est tout simplement sublime. Pour ce morceau, j'ai un faible pour Montserrat Caballé, mais un enregistrement vient tout juste de paraître au mois de septembre avec Mélodie Moore dans le rôle de Norma. Les critiques ne tarissent pas d'éloges sur cette soprano américaine. Je suis un petit peu plus réservée pour tout vous dire. Oui, c'est vrai, elle le chante très bien et le reste du CD est à l'avenant, mais c'est sur scène que l'on voit si on a affaire à une grande Norma comme le furent en leur temps Montserrat Caballé et La Callas. Je réserve donc pour le moment mon jugement et je vous laisse juger.

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2: Qui n'a pas entendu parler de la DZ Mafia ? Qui ignore encore que les arrière-pays des ports français comme Marseille, Le Havre ou même Morlaix en Bretagne sont tenus par les narcotrafiquants ? Et pourtant, avons-nous vraiment pris la mesure de ce que c'est que la criminalité organisée ? Comment cet acteur géopolitique, qu'est la criminalité organisée, s'empare-t-il des territoires ? Pour répondre à ces questions, Planisphère a le privilège de recevoir Clotilde Champérache, économiste spécialiste de la criminalité, directrice du pôle sécurité, défense, renseignement, criminologie, crise, cybermenace au Conservatoire national des arts et métiers, le CNAM. Clotilde Champérache a notamment publié « Géopolitique des mafias », entre expansion économique et conquête territoriale aux éditions Le Cavalier Bleu et la face cachée de l'économie au PUF.

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1: Bonjour Clotilde Champerrache.
2: Bonjour.
1: La France semble avoir découvert ou redécouvert le crime organisé avec la commission sénatoriale sur le narcotrafic. Comment expliquer ce réveil tardif ?
2: Je crois qu'en France, on a un problème dans la façon de comprendre les phénomènes criminels. On a quand même une spécificité par rapport notamment à nos voisins européens et puis par rapport aux pays anglo-saxons, c'est que la discipline criminologie n'existe pas au niveau des universités françaises. Le Conseil national des universités n'a pas souhaité qu'une section soit spécifiquement dédiée à la criminologie et par conséquent, les travaux sur le crime sont un peu délaissés côté français, ou alors on a des sociologues, des politistes qui vont un peu aborder le sujet, mais on n'a pas cette reconnaissance théorique, académique, qui permettrait d'avoir de vrais travaux d'ensemble sur le sujet.
1: Ce qui pénalise la recherche. Est-ce qu'on n'est pas finalement enfermé dans l'illusion de savoir ?
2: Oui, c'est le problème du crime en général et du crime organisé en particulier, c'est que on a des idées reçues véhiculées sans même être discutées. Parfois, c'est même véhiculé par les médias ou par les représentations cinématographiques qu'on peut se faire. Et si la réalité correspond à ce qu'on pense savoir, ça va, on voit les choses.
1: On est
2: mais
1: content.
2: Si c'est pas tout à fait ce qu'on pensait, là, on a tendance à nier les phénomènes. Et puis, il faut voir aussi qu'au niveau politique, médiatique, on a des acteurs qui vont beaucoup jouer sur l'émotion.
1: Oui.
2: On va instrumentaliser cette émotion et c'est par là qu'on va commencer à communiquer sur le crime. Mais évidemment, pour ça, il faut qu'il y ait une émotion et ça limite aussi la perception de la globalité du problème
1: et
2: criminel.
1: Et l'émotion, ça n'a jamais permis de comprendre, en fait.
2: Non, parce que c'est de la surréaction, c'est de l'instrumentalisation. Donc on fait monter des problématiques, mais sans réellement les explorer dans leur totalité.
1: Clotilde Champerrache, la prise de conscience en France, comme en Europe, est largement due au recours de certains criminels à une violence ostensible. Pourquoi utiliser cette violence ostensible ? Et la violence est-elle vraiment un indicateur de la présence criminelle ?
2: Alors la violence ostensible, c'est effectivement ce qui a marqué la trajectoire d'abord des Pays-Bas et de la Belgique, au début des années 2020. On a des règlements de compte et puis aussi des victimes collatérales, des victimes innocentes, des avocats qui sont tués, un journaliste, des menaces adressées au ministère de la Justice belge, à la princesse héritière, et puis des balles qui touchent des personnes qui n'ont strictement rien à voir avec le narcotrafic. Et c'est ça qui fait réagir l'opinion publique d'un côté et l'État qui ne peut pas rester spectateur de ça. Et ça rejoint l'illusion de savoir, c'est-à-dire que la violence, c'est un critère rassurant. C'est-à-dire qu'on se dit, le crime organisé, ce sont des personnes violentes qui ne respectent pas la loi. Et donc, quand on les voit être violents, on se dit, c'est bien qu'il y a un phénomène criminel. Alors que le corollaire n'est pas vrai. C'est-à-dire que l'absence de violence ne signifie pas qu'il n'y a pas de criminalité.
1: C'est-à-dire ? Qu'est-ce que vous voulez dire ?
2: On a des organisations criminelles qui ont compris qu'il fallait rationaliser la violence. Que une violence justement ostensible, c'est une violence problématique qui, parfois, est l'expression d'une faiblesse de l'organisation criminelle elle-même. Par exemple, les mafias, quand elles se font la guerre, c'est que, d'un point de vue organisationnel, il y a des tensions. Et puis, ça entraîne une faiblesse supplémentaire parce que, justement, il y a une obligation de réagir. Des représailles, des lois plus difficiles, plus répressives qui vont passer. Donc la violence n'est pas forcément une bonne affaire pour les organisations criminelles et certaines ont des stratégies différentes pour contrôler un territoire, pour le conditionner, et ça sans violence, et c'est ce qui risque de passer inaperçu.
1: Alors comment est-ce qu'on conditionne un territoire, c'est-à-dire un espace de vie ? C'est ça un territoire ?
2: Oui, alors le conditionnement du territoire, c'est aussi un conditionnement de la population. Alors sur le territoire français, récemment, on a eu quelques affaires qui ont été présentées un peu comme anecdotiques de distribution de fournitures scolaires, de fêtes organisées par des narcotrafiquants, de services rendus à la population. On monte les courses des personnes âgées quand l'ascenseur est en panne, etc. Des mots disant « nous sommes désolés pour le dérangement » lorsque les cages d'immeubles sont utilisées pour le trafic de stupéfiants. En réalité, ça, c'est instaurer un climat où le criminel n'est plus seulement perçu comme producteur de désordre, mais il apporte des services sociaux, il crée du lien social Et ça, c'est extrêmement problématique parce que ça veut dire que la population va commencer à tolérer cette présence-là, parfois même entrer dans des liens de complicité, ne pas dénoncer. Et éventuellement, lorsqu'on est au bout du processus, c'est une façon de conditionner dans le sens où on peut faire passer des consignes de vote, par exemple.
1: Des consignes de vote.
2: En disant, voilà, on vous a rendu service à un moment, ça serait gentil que, en échange, vous fassiez telle chose, vous votiez pour tel candidat parce que lui saura aussi ne pas nous déranger dans nos affaires. Et on crée comme ça un cercle vicieux qui va lier le crime organisé, la population et éventuellement la sphère politique locale.
1: Donc on est là entre criminalité, conditionnement, illégalité, corruption aussi.
2: Oui, la corruption, c'est une problématique aussi qui est rampante. Alors, il y a de la corruption qui s'accompagne de violence. Hein, lorsque la personne ne coopère pas, on peut la menacer. Mais on a aussi toute une corruption qui est absolument non violente, qui passe par l'appât du gain. Des sommes qui sont proposées. Alors, les narcotrafiquants en particulier sont extrêmement riches grâce à leur trafic, donc ils peuvent se permettre de payer de façon disproportionnée. Donc ça peut expliquer la bascule aussi de certaines personnes qui, dans une société qui valorise aussi le profit, vont se dire que finalement, la déconnexion entre l'acte, par exemple, insérer une clé USB dans un ordinateur et la somme reçue vaut la peine, entre guillemets, qu'on tente le coup. Sauf que là aussi, il faut raisonner à plus long terme et se dire que dans ces cas-là, on rentre dans une logique de toile d'araignée que le crime va tisser autour de vous et qu'on ne peut pas se retirer en se disant « je fais l'opération une fois, j'empoche l'argent et je me retire du système ».
1: Oui, parce que la violence vient rappeler à ce moment-là qu'une fois qu'on a mis la main dedans...
2: La violence, l'intimidation, la menace de dénoncer, les méthodes sont variées.
1: Est-ce que la violence peut aussi être un mode de communication ?
2: La violence sert, alors, au sein du milieu criminel, à intimider aussi les concurrents. D'ailleurs, quand on a eu des accès aux messageries cryptées des criminels, on voit qu'ils envoient aussi des images de personnes torturées, suppliciées. C'est un message sur ce qu'ils sont capables de faire. C'est une façon aussi, parfois, de pouvoir ne plus utiliser la violence. C'est-à-dire de dire, ma menace est crédible, regarde ce que je sais faire. Et ce qui permet aussi à certains criminels de moins utiliser la violence parce qu'ils ont atteint un certain niveau de réputation qui suffit pour intimider sans recourir à des actes ostensibles.
1: Est-ce que dans une certaine mesure, ça ne joue pas sur l'insuffisance des services publics dans certains territoires ? Autrement dit, les réseaux criminels occupent une place qui n'est pas occupée.
2: Le conditionnement territorial, c'est vraiment ce positionnement-là. C'est-à-dire... offrir effectivement des prestations que l'État assure peu, assure mal, ou au moins faire passer le discours que l'État n'assure pas suffisamment bien les choses. Parfois, c'est de l'instrumentalisation. Hein, quand on pense aux mafias italiennes, elles sont par exemple spécialisées dans l'accès au logement social. Ce ne sont pas elles qui produisent le logement social, mais elles intermédient. Et ce sont elles qui se créent une légitimité sociale en utilisant ce statut d'intermédiaire.
1: Clotilde Champérage, depuis quelque temps, les débats sur la criminalité organisée se focalisent largement sur le narcotrafic, au point que la priorité qui lui est donnée donne l'impression que c'est l'unique activité illégale, ou presque. Est-ce que cette vision est correcte ?
2: C'est extrêmement réducteur de penser que la criminalité organisée n'est présente que dans le narcotrafic. Alors certes, c'est un marché qui, parce que l'offre et la demande sont en forte croissance, génère beaucoup de profits. Ceci étant, les organisations criminelles ne font pas que du narcotrafic. On a toute une gamme d'activités criminelles. Il y a évidemment ce qui est en lien avec une activité productive. On crée une marchandise prohibée, on la commercialise, donc le narcotrafic. On a aussi une criminalité organisée qui s'appuie sur l'appropriation des richesses d'autrui. Tout ce qui est réseau de pillage de ressources naturelles, les réseaux criminels de cambrioleurs, le recel, l'extorsion, ça existe aussi. Les fraudes, les arnaques qui sont en très forte augmentation. Et puis on a même une criminalité organisée qui est spécialisée dans les atteintes à l'ordre public. Donc c'est du vandalisme, des meurtres, où on a une perte de richesse pour les pays, parce que la destruction de matériel public, par exemple, ça entraîne un coût pour la société.
1: Une école, par exemple,
2: voilà.
1: Une mairie.
2: tout à fait. Et tout ça, ça existe. Donc ne voir que le narcotrafic, c'est un peu s'inscrire dans une logique où, très économique, où il y a un marché légal avec beaucoup de profits, et c'est ce marché-là qu'on va étudier, sans voir qu'il y a une connexion avec tout plein d'autres activités, et puis des organisations criminelles qui peuvent être polyactivités, c'est-à-dire être présentes sur le narcotrafic, mais pratiquer aussi l'extorsion et d'autres activités. Ce qui fait que si on arrive à les attaquer sur le narcotrafic, ça ne veut pas dire qu'on les a abattues totalement. Elles peuvent se redéployer sur d'autres activités.
1: Les organisations criminelles, de ce que j'ai compris, sont d'une souplesse absolument extraordinaire et une réactivité exemplaire.
2: Oui. Alors, elles ont évolué. Elles sont effectivement capables de s'adapter aux changements de législation, sont capables d'arbitrer entre les territoires aussi, voir ce qui peut se faire dans un pays et pas dans l'autre.
1: Et comparer puis, la législation,
2: tout
1: la réglementation et l'optimiser.
2: Et voir s'il y a un territoire qui est plus à même de faciliter le blanchiment d'argent, un autre pour lequel écouler des stupéfiants, etc.
1: Donc, ce qui veut dire qu'il y a des experts de ces questions-là qui les travaillent pour les mafias, concrètement.
2: Pas forcément. Il y a un côté empirique, il y a un côté communication aussi entre eux, c'est-à-dire que là aussi, ça rejoint la question de la violence. Il y a des règlements de compte, mais il y a aussi de la coopération criminelle. Donc les coopérations criminelles, ça fait que des organisations criminelles d'origine différente travaillent ensemble et communiquent des informations. Ils peuvent dire, bah, moi j'ai investi énormément en Allemagne parce qu'on vérifie pas trop, on peut payer beaucoup en liquide. Et ça, c'est une information qui va circuler dans d'autres organisations criminelles et qui va répandre ce savoir empirique.
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1: Clotilde Champerrache, en se concentrant sur le narcotrafic, ne coupe-t-on pas artificiellement l'activité illégale de ses connexions avec la sphère légale ?
2: Oui. Le fait de se focaliser sur une seule activité, un seul marché, c'est un peu croire qu'il existe une frontière étanche entre le monde légal et le monde illégal. Et c'est une vision qui est totalement artificielle, qui s'est créée aussi autour de la notion de criminalité organisée, quand on a commencé à définir les termes. Initialement, la première fois que le mot crime organisé apparaît, c'est aux États-Unis à la fin du 19e siècle. Et ce qui est intéressant, c'est que la description inclut la sphère légale, la complicité du monde légal. Puis progressivement, sur le mode américain, on va commencer à penser le crime organisé comme une conspiration étrangère. Parce qu'il y a la mafia italo-américaine, et c'est une façon de dire que l'ennemi public numéro un est un corps étranger à la nation américaine, qui, elle, est vertueuse.
1: Bien sûr.
2: Ça permet de couper, mais totalement artificiellement. On perd cette dimension-là qui était présente au début de la terminologie. Et ça fait tomber des pans entiers du fonctionnement de l'économie criminelle. La corruption.
1: Alors, c'est quoi la corruption ?
2: La corruption, alors là aussi, il y a énormément de débats. On a du mal à nommer les choses. C'est-à-dire qu'on va parler d'atteinte à la probité, on va distinguer des différentes catégories pour ne pas finalement dire ce mot global de corruption. Moi, j'aime la définition qu'ont donné les Grecs anciens, qui est que c'est une atteinte au bien commun. Et là aussi, d'un point de vue économique, on a perdu l'usage du terme « bien commun » parce qu'on a une vision économique des choses qui est très autour de cette maximisation du profit. Le bien commun, c'est ce qui fait qu'une société tient. Et toute atteinte au bien commun fragilise les institutions. Et ne pas voir cette corruption ou dire qu'il semblerait que la France commence à être atteinte par la corruption, c'est une vision extrêmement naïve des choses. Les Grecs anciens en parlaient déjà. Les Grecs anciens disaient aussi que c'est dans la nature de l'homme d'être corruptible. Donc c'est pas un corps étranger, encore une fois. C'est une possibilité, c'est un risque dont il faut tenir compte.
1: Mais toutes les sociétés ne sont pas égales face au risque de corruption.
2: Alors, il y a cette vision aussi des choses qui a pu être instrumentalisée par des organisations internationales avec la corruption qui serait liée au sous-développement. En réalité, si on regarde dans les détails, aucun pays n'échappe à des phénomènes de corruption. Après, la corruption peut se répandre aussi parce que si certains membres d'une société sont corrompus, ils gagnent de l'argent et sont impunis dans leurs actes, ça incite d'autres personnes à basculer aussi. Donc la corruption s'étend, mais elle n'est pas une spécificité des pays en voie de développement. Et la corruption accompagne systématiquement le crime organisé. Donc, ces trafics ont pu progresser aussi parce qu'il y avait dans la sphère légale des personnes complices qui ont apporté leur soutien à ces organisations.
1: D'autre part, l'économie légale fournit un grand nombre de prestations et de services qui sont en fait attractifs pour les organisations criminelles.
2: Oui, et ça, on oublie souvent de le voir parce qu'on a cette vision dichotomique, il y a les méchants, les gentils, le bien, le mal. Finalement, on l'a vu pour la question du narcotrafic avec l'activité portuaire. On a une capacité et une volonté de contrôle sur les conteneurs en entrée dans nos ports, qui est extrêmement faible, hein, 2% des conteneurs en entrée dans les ports européens.
1: Le meilleur des cas, 2% des conteneurs sont contrôlés par les services douaniers.
2: Tout à fait.
1: Dans le meilleur des cas.
2: Dans le meilleur des
1: 98%
2: cas.
1: Ne sont donc pas contrôlés.
2: Voilà. Ce qui laisse passer les stupéfiants, mais ça laisse passer aussi la contrefaçon, les armes en pièces détachées. Donc il y a une vraie problématique sur ce qu'on accepte de prendre comme risque en termes sécuritaires.
1: Ajoutons qu'on peut, par les réseaux criminels, avoir des points de contact dans les ports pour aller récupérer dans un conteneur identifié le B714-1222.
2: Oui, les stratégies de contrôle douanier en plus.
1: Un sac avec de la cocaïne ou des
2: armements. Il peut y avoir contournement, tout à fait, corruption, prestations de services par des personnels portuaires. Donc tout ça, ça fait qu'effectivement la capacité de contrôle est faible.
1: On peut renvoyer à votre livre, Clotilde Champérache, La face cachée de l'économie, néolibéralisme et criminalité au PUF en 2019, pour aller plus loin. Clotilde Champérache, la loi narcotrafic de 2025 semble avoir partiellement fait bouger les lignes, en particulier la recommandation initiale de créer un parquet national anti-stupéfiant qui s'est transformé en un parquet national contre la criminalité organisée. Alors, est-ce que c'est bon signe ?
2: Oui. Ça veut dire qu'il y a un petit déplacement dans l'angle de vue sur la question criminelle. C'est vrai qu'au départ, la commission d'enquête sénatoriale porte sur le narcotrafic. Donc il y avait un enfermement de départ qui explique que le projet initial était sur les stupéfiants en particulier, ce qui rejoint en plus la tradition française et largement anglo-saxonne de raisonner en termes de marchés illégaux. Le passage à un parquet national anti-criminalité organisée, c'est déplacer le regard de ces marchés illégaux vers les acteurs, la compréhension des acteurs. Et ça peut permettre de frapper plus largement la problématique du système criminel, de l'écosystème criminel, dans l'ensemble de ses activités, dans le fait aussi de hiérarchiser les organisations criminelles. Toutes ne se valent pas, toutes n'ont pas la même puissance. Et il va falloir pouvoir distinguer, et c'est à ça qu'on peut arriver grâce au parquet national, au PNACO, c'est de distinguer des réseaux, les franges un peu émiettées du trafic, les petites mains du trafic, et puis plus haut, les intermédiaires de gros, les grosses organisations criminelles qui reposent sur des affiliations, donc des personnes qui choisissent une trajectoire criminelle.
1: La loi narcotrafic introduit également ce qu'on appelle le délit d'association criminelle, qui va être mobilisé pour la première fois contre des membres de la DZ Mafia, dont le procès a commencé, même s'il est un peu décevant.
2: Oui, alors ce délit de concours en association criminelle, il est un peu passé inaperçu hein, quand on a commenté la loi narcotrafic. On a beaucoup parlé du PNACO, de l'EMCO, l'état-major contre la criminalité organisée. On a beaucoup parlé aussi du nouveau statut de collaborateur de justice. Et du régime carcéral dur. Et puis finalement, cet élément-là est passé inaperçu, alors qu'il peut devenir fondamental.
1: Pourquoi ?
2: Parce que justement, ça va permettre de frapper non plus des individus isolés pour des infractions spécifiques, infractions à la législation sur les stupéfiants par exemple, mais de frapper l'organisation dans son ensemble. Et là, on est dans la dimension plus italienne du combat contre le crime organisé. Pour rappel, en 1986, quand il y a eu le maxi-procès contre Cosa Nostra sicilienne, le début du procès, ça a été une phrase importante, alors je ne l'ai plus exactement en tête, mais de dire ceci est le procès d'une organisation qui s'appelle Cosa Nostra. Donc on est bien dans, on va condamner plusieurs personnes en même temps, on essaie de saper cette organisation-là dans tous les aspects de ses activités. Et ça permet même éventuellement, alors il va falloir s'habituer à manier ce terme-là, en plus il est mal défini un peu dans la loi narcotrafic, mais ça permet même d'entrer dans une dynamique d'entrave. C'est-à-dire que si on arrive à prouver que quelqu'un est affilié à une organisation criminelle, il est susceptible de commettre des actes répréhensibles, des crimes, des infractions graves. Et ça permet de lancer des enquêtes, de regarder aussi le patrimoine de la personne pour éventuellement confisquer des avoirs criminels.
1: Alors, qu'est-ce que c'est que le statut de collaborateur de justice exactement ?
2: Alors, le collaborateur de justice, là aussi, il y a une inspiration italienne forte. Ça existait déjà en droit français, c'est peu utilisé parce que ça suppose de mettre en place des mesures de protection assez importantes. Le 31 mars 2026, ce nouveau statut est entré en vigueur. Ce que ça change en France, c'est qu'on va pouvoir faire entrer dans ce statut de collaborateur de justice des personnes qui ont commis un crime de sang. Jusqu'à présent, en France, on restait braqué contre ça en disant c'est trop grave pour qu'on puisse envisager une remise de peine, parce que c'est un peu la négociation qui est faite avec le criminel. Le collaborateur de justice, c'est quelqu'un qui va apporter des informations importantes pour s'attaquer à une organisation criminelle ou à une activité criminelle. Donc il faut que ça soit quelqu'un qui ait des choses importantes à dire. Hein. Donc d'accepter qu'il y ait eu un crime de sang, ça permet aussi de ne pas s'adresser qu'aux petites mains, à des personnes qui sont finalement peu impliquées dans les gros trafics. Donc l'espoir, c'est de faire parler des grands criminels ou des criminels plus importants dans la hiérarchie. Ceci étant, il ne faut pas surestimer le dispositif. C'est pas parce qu'il y a des motivations, y compris pécuniaires ou en termes de protection qui sont proposées, que le criminel va basculer. On n'est pas dans un calcul coût-bénéfice. On a des affiliations qui parfois sont des affiliations à la vie, à la mort, avec des prestations aussi offertes par l'organisation criminelle en termes de protection.
1: Clotilde de Champérache, pour terminer, j'aimerais que vous nous disiez un mot du master économie, gestion, droit, mention criminologie que vous dirigez au CNAM. De quoi s'agit-il ?
2: Il s'agit d'un master qui est assez unique en France, qui propose à des personnes, alors soit des étudiants après une licence, soit des personnes en poste qui s'intéressent à toutes les problématiques de criminologie, de sécurité, de défense, décrocher un master qui permet d'aborder toutes ces problématiques criminologiques, alors qui n'existent pas dans le parcours universitaire français, mais avec une vision multidisciplinaire qui permet d'appréhender différentes problématiques liées au crime organisé, évidemment, mais aussi terrorisme, problématiques de défense. Donc un parcours très vaste et intéressant.
1: Où on rencontre aussi bien des professionnels que des étudiants. Et ça aussi, c'est
2: oui,
1: enrichissant.
2: On a des étudiants, on a des personnes qui sont en poste, police, gendarmerie, magistrature, etc. Donc des publics très variés.
1: Merci, Clotilde Champérache. Un grand merci également à notre réalisateur, Cédric Coba. Planisphère recevait Clotilde Champérache, économiste, spécialiste de la criminalité et directrice du pôle sécurité, défense, renseignement, criminologie, crise, cybermenace au Conservatoire national des arts et métiers, le CNAM. Elle a aussi la responsabilité du master économie, gestion, droit, mention, criminologie. Nous vous recommandons particulièrement ces deux récents livres, Géopolitique des mafias, entre expansion économique et conquête territoriale, aux éditions Le Cavalier Bleu, et La face cachée de l'économie, au PUF. Chères auditrices, chers auditeurs, merci de votre fidélité. Pensez à partager le podcast, c'est fait pour. À la semaine prochaine pour une nouvelle émission de Planisphère.

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de la première lettre de Saint Pierre apôtre. Revêtez-vous d'humilité dans vos rapports les uns avec les autres. En effet, Dieu s'oppose aux orgueilleux. Aux humbles, il accorde sa grâce. Tenez-vous donc humblement sous la main puissante de Dieu pour qu'il vous élève quand le jugement viendra. Déchargez-vous sur lui de tous vos soucis puisqu'il s'occupe de vous.

Seigneur, notre Père, comme nous t'adressons nos prières à la fin de ce jour, assiste ton peuple et sois favorable à ceux qui se confient en ta miséricorde. Christ, notre Sauveur, fais de ton Église le sacrement de l'unité et le ferment d'un plus grand amour entre les hommes, et donne-lui d'annoncer efficacement le mystère du salut à tous les peuples. Dieu souverain, éclaire des lumières de ton Esprit Saint les hommes qui dirigent les peuples, conduis-les dans la voie de la concorde et de la paix.

Garde-nous ce soir comme tu nous as gardé tout le jour et fais grandir notre espérance de vivre avec toi dans la lumière sans fin. Par Jésus-Christ, ton Fils, notre Seigneur et notre Dieu, qui règne avec toi et le Saint-Esprit, maintenant et pour les siècles des siècles.

0: reste avec nous, Seigneur, et avec nos frères absents.
1: Amen.
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1: Flavia Roigny, bonjour.
3: Bonjour.
1: Vous êtes docteur en sciences religieuses de l'École pratique des hautes études et vous êtes chercheuse au CNRS. Vous êtes spécialisée dans l'étude des controverses religieuses au Proche-Orient au 4e, 13e siècle. Vous étudiez, entre autres, le manichéisme. Dire d'une pensée ou d'un jugement qu'il est manichéen, c'est plutôt péjoratif en soi. C'est souvent synonyme de refus de toute nuance. Il n'y a pas d'intermédiaire entre le bien et le mal. Flavia Roigny, le manichéisme, c'était une religion.
3: Tout à fait. Le manichéisme est une religion à visée universaliste qui a été fondée au 3e siècle après Jésus-Christ dans l'Empire perse. Et elle tire son nom de son prophète, de son fondateur, Mani. Le manichéisme s'est diffusé largement. C'est en Chine qu'au XVIIe siècle, le manichéisme disparaît. Mais c'est un vrai système religieux et pas uniquement une doctrine
1: simple. Oui, ça c'est très important de dire que c'est une religion et justement pas une doctrine ou un courant de pensée. Comment on fait la différence?
3: Le manichéisme est un véritable système religieux dans la mesure où, à côté d'un lot de doctrines et d'enseignements, il prévoit des pratiques rituelles, individuelles et collectives, par exemple la prière quotidienne, la confession des péchés hebdomadaire, une organisation communautaire spécifique. Les manichéens se divisaient en deux classes, les élus, le clergé, et les auditeurs, les laïcs. C'est une religion foncièrement non violente, avec une ascèse stricte pour les élus. Et enfin, c'est une religion qui a ses propres textes sacrés, des textes fondateurs, qui ont été rédigés par Mani lui-même.
1: Le livre d'Amin Malouf, Les Jardins de Lumière, qui raconte un peu cette histoire de Mani et du manichéisme. Est-ce que vous pensez qu'elle est historiquement juste? Parce qu'on y retrouve un peu tout ce que vous venez de dire finalement.
3: Oui, c'est exact. Le très beau roman de Amin Malouf peut être considéré comme une biographie romancée de Mani. À côté d'éléments de fiction, on retrouve précisément des données qui sont authentiques, que l'on peut lire dans les textes manichéens de première main. Je pense par exemple à la jeunesse de Mani, relatée dans le roman. Elle fait écho à une biographie de Mani dans un manuscrit du 5e siècle, le Codex manichéen de Cologne, qui raconte précisément comment Mani a grandi au sein d'une communauté judéo-chrétienne, puis s'en est détaché.
1: Donc il a une familiarité avec le christianisme, ça c'est important aussi.
3: Tout à fait, il a connu le christianisme et les écrits chrétiens au sein de ce groupe.
1: C'est intéressant parce que là vous vous situez dans une perspective historique. Mm-hmm. Or, on a découvert des manuscrits manichéens au XXe siècle. Est-ce que ça veut dire que avant cela, nous ne connaissions du manichéisme que ce qu'en ont dit les hérésiologues, en particulier les hérésiologues chrétiens?
3: Oui, c'est le cas. La première étude scientifique, disons critique du manichéisme, c'est celle qui est attribuée à Isaac de Beausobre. Elle date de 1734, mais elle dépend encore des notices hérésiologiques, de textes donc polémiques. Et ce n'est qu'au début du XXe siècle que nous avons pu élargir notre connaissance du manichéisme grâce à la découverte progressive de textes manichéens. Donc notre connaissance du manichéisme n'est pas encore complète. Mais déjà, grâce à ces découvertes-là, on mesure l'écart qu'il y a entre les notices hérésiologiques d'un côté et le véritable contenu de la religion manichéenne.
1: Ça nous enseigne aussi ce qu'est une hérésie, pas toujours fidèle à la réalité quelque part.
3: Tout à fait. Et les hérésiologues, qui sont des polémistes habiles, hein, leur but est vraiment de dévaloriser les adversaires, ont eu tendance à simplifier toute la complexité du système manichéen et n'ont pas non plus hésité à utiliser parfois une rhétorique virulente visant à ridiculiser ou à insulter Mani et les manichéens. jusqu'à inventer, dans certains cas, des choses de toutes pièces.
1: Justement, ça nous semble d'autant plus étonnant que, dans le premier épisode de notre série Hérésie chrétienne, Alain Le Bouluec a précisé que les hérésiologues n'avaient pas cherché à condamner les autres religions. Or, ce que vous nous dites, c'est que le manichéisme est une religion en soi. On va essayer de comprendre donc avec vous quels sont les aspects du manichéisme qu'ils ont voulu combattre. Est-ce que vous pouvez peut-être nous dire quels sont les principaux détracteurs en milieu chrétien du manichéisme ?
3: Le plus célèbre détracteur du manichéisme est sans aucun doute Augustin d'Hippone, qui avant d'être un évêque chrétien catholique avait été manichéen lui-même pendant environ 9 ans. Il a rédigé énormément d'ouvrages contre le manichéisme, mais au début du 5e siècle. Avant lui, il y avait déjà des réfutations chrétiennes. Il y a énormément de théologiens qui s'opposent au manichéisme dans le christianisme, mais partout en fait où les manichéens sont allés, il y a des polémistes zoroastriens, musulmans, taoïstes, bouddhistes.
1: Et ça, c'est parce que le manichéisme avait une prétention à être universel. C'est pour ça que les hérésiologues ont voulu condamner le manichéisme.
3: C'est l'une des raisons, sans doute. C'est-à-dire que Mani se présentait comme l'accomplissement de révélations intérieures, notamment celles de Zoroastre, Bouddha et Jésus, avec une visée universaliste. Après, Mani se proclamait apôtre de Jésus-Christ. C'était son titre qu'il s'était auto-attribué. Et les missionnaires manichéens qui ont voyagé dans les territoires habités par les chrétiens n'hésitaient pas à présenter le manichéisme comme une forme, je dirais, améliorée ou plus aboutie de christianisme, qui impliquait, entre autres aussi, le rejet de l'Ancien Testament, considéré par les manichéens comme un texte étranger à la véritable foi chrétienne.
1: Ça, c'est une hérésie pour les chrétiens, de supprimer l'Ancien Testament, c'est le martionnisme.
3: Exactement, et les chrétiens ont lu tout cela comme une usurpation de leur propre tradition.
1: Et peut-être aussi parce que Mani a élaboré lui-même sa propre cosmogonie, c'est ça ? C'est-à-dire le récit de la formation du monde, il en a écrit un lui-même.
3: On peut le résumer comme étant le manichéisme, la religion des deux principes en trois temps. Donc il y a deux principes postulés au départ, ce sont des principes éternels et indépendants, le bien et le mal, la lumière et les ténèbres, l'esprit et la matière. Mais au bout d'un moment, le mal ou la matière, les ténèbres, attaquent le royaume du bien. Et c'est là qu'il y a le déclenchement d'une lutte cosmique qui va impliquer la création du monde, la création de l'homme, comme un mélange de bien et de mal. Et puis il y a le troisième temps, c'est le temps médian, c'est le temps où nous vivons actuellement, d'après la doctrine manichéenne.
1: Où bien et mal continuent à lutter.
3: Exactement, c'est un combat continu.
1: Pourquoi ça déplaît aux chrétiens ? Parce que bien et mal, ça existe dans le dogme chrétien.
3: Tout à fait, mais postuler le mal comme une entité éternelle comme le bien pose un problème à la souveraineté divine du point de vue chrétien. Postuler la matière comme étant intrinsèquement mauvaise pose un problème au postulat chrétien de la création et du monde comme étant foncièrement bonne puisque œuvre divine. Expliquer les comportements humains comme le font les manichéens à partir d'un mélange de composantes bonnes et mauvaises cosmiques pose un problème sur le plan du libre-arbitre pour les chrétiens. Et d'ailleurs, ce sont les réfutations d'un saint Augustin ou d'Ephrem de Nisib qui ont vraiment réagi sur ces points-là, la conception du mal et du libre-arbitre.
1: C'est en réaction au manichéisme que le christianisme a construit sa pensée du libre-arbitre.
3: Exactement, on peut bien dire cela. Le christianisme n'a pas compris la proposition manichéenne de ce que c'était le libre-arbitre. Pour les manichéens, le libre-arbitre subsiste. Une fois que l'âme est éveillée, elle a le choix libre d'aller vers le bien ou d'aller vers le mal.
1: Est-ce qu'il y a un lien entre le manichéisme tel que décrit par les hérésiologues et la gnose qui est l'objet de notre troisième épisode ?
3: Il y a effectivement plusieurs éléments en commun entre le manichéisme et les mouvements gnostiques chrétiens anciens. Mais justement, il y a une différence capitale en ce qui concerne la manière de concevoir le dualisme. Pour les manichéens, le monde est une création bonne. C'est le principe du bien qui crée le monde. Et donc, le cours de l'histoire s'effectue sous l'égide providentielle du principe du bien, avec la victoire du bien à la fin des temps. Alors que pour les gnostiques, le monde est une création mauvaise. Et l'histoire, ce n'est pas le théâtre positif du salut. C'est juste le prolongement d'une catastrophe cosmique initiale, la chute de la réalité divine dans la matière.
1: Mais le fait de considérer dans le manichéisme qu'il existe deux principes éternels et subsistants que sont le bien et le mal à l'origine de la création du monde, ça, c'est quand même une forme de dualisme.
3: Tout à fait, c'est une forme de dualisme, mais disons que les hérésiologues ont aussi aplati et simplifié ce propos dualiste tel qu'on le retrouve dans les sources manichéennes.
1: Et donc, dans l'hérésiologie, c'est l'importance du libre-arbitre qu'ils ont fait ressortir. Finalement.
3: Oui, du libre-arbitre et de l'explication de l'existence et de la cause du mal. Les manichéens ont répondu en reléguant la responsabilité complète à un mal existant en soi, alors que les chrétiens ont essayé de donner une autre réponse. Le mal n'existe pas substantiellement. C'est une privation de bien, pour le dire avec saint Augustin. L'homme est entièrement libre dès sa création.
1: Quand vous dites, dans la bouche des hérésiologues, que l'homme est entièrement libre, ça signifie qu'il est aussi entièrement responsable du bien ou du mal qu'il commet. C'est ça aussi l'enjeu.
3: Exactement. C'est une théologie qui n'est pas sans poser des problèmes à son tour, parce que est-ce que Dieu alors est responsable ou pas des maux dans le monde? Ça, c'est une autre question. Mais les manichéens ont offert une réponse qui était vraiment une réponse à une question capitale. C'est l'enjeu, le gros problème religieux qui est au cœur du système manichéen ainsi que des autres mouvements religieux des trois premiers siècles après Jésus-Christ, c'est vraiment de répondre à la question de d'où vient le mal et comment l'homme peut se comporter face au mal librement ou de manière déterministe.
1: Un grand merci Flavia Roani de nous avoir parlé du manichéisme. Ce que nous pouvons retenir à l'issue de ce quatrième épisode, c'est qu'en condamnant le manichéisme, les pères de l'Église ont rejeté l'idée que le mal pouvait être comme le bien, une entité éternelle et indépendante. Pour eux, c'est une vision qui limite la responsabilité de l'homme face au mal. En s'opposant au manichéisme, saint Augustin a défendu le libre arbitre et affirmé l'idée que l'homme est libre de faire le bien et de refuser le mal. Dans un cinquième épisode, nous parlerons de l'arianisme et de la filiation divine.

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1: Sans aucun décalage horaire, l'atterrissage est imminent à Hong Kong et plus précisément à Kowloon pour découvrir The Grand Old Lady, la grande vieille dame, l'hôtel Peninsula qui fêtera ses 100 ans en 2028, mais aussi une artiste, The French Girl.

0: Bonjour à tous et à toutes, bienvenue dans le podcast de la recherche sous la loupe. Aujourd'hui, nous recevons Geoffroy Matène, qui est chercheur pour l'UR Labox. Bonjour Geoffroy.
1: Bonjour Cécile.
0: Comment vas-tu?
1: Très bien, merci, et toi?
0: Moi aussi, merci beaucoup de nous rejoindre aujourd'hui. Donc, pour les auditeurs qui n'auraient pas vu la vidéo Bonne Question à laquelle tu as déjà participé, est-ce que tu peux nous réexpliquer ton projet en quelques mots?
1: Donc, c'est un projet qui s'appelle, en résumé, Bridge, et en nom complet, Bridging the Social, Social Innovation Across Europe. C'est un projet Erasmus+, qui rassemblait 6 partenaires, en fait, 4 masters, 4 pays, la Belgique, la France, la Roumanie, l'Autriche, autour des enjeux de l'innovation sociale et de l'ingénierie sociale pour les travailleurs sociaux, et notamment les cadres du social. Alors, un des grands défis de cette recherche, c'était d'essayer de clarifier d'abord conceptuellement ce qu'on entendait dans différents contextes par innovation sociale et ingénierie sociale, et de réfléchir à la manière dont ces notions et ces enjeux étaient déjà travaillés dans le cadre de différents masters. 4 masters assez différents, mais avec un point commun, c'est qu'ils étaient, ils tournaient autour du travail social au sens large et des enjeux de politique sociale au sens large. Donc, il y avait un master en innovation sociale en Autriche, un master en ingénierie et action sociale ici en Belgique, notre master, hein, le MIAS, qui est co-organisé par l'ELMO et la HEPL, un master en management du sport en France et un master en e-government et digitalisation de l'administration publique en Roumanie. Alors, le premier enjeu a été de clarifier ce qu'on entendait par innovation sociale et ingénierie sociale, pour en rediscuter par la suite. Mais le cœur du travail a été de rechercher, d'identifier quelles étaient les représentations des principaux concernés par cette recherche, qui sont d'une part les étudiants, d'autre part les alumni, qui sont devenus des travailleurs du social. Et dans le cadre du MIAS, notre master, plutôt des cadres d'organisation sociale. Et donc, on a travaillé en plusieurs temps pour cette recherche. Un premier temps d'analyse conceptuelle, avec un travail documentaire, de revue de la littérature, somme toute assez classique. On a fait beaucoup d'entretiens bilatéraux aussi, avec une série d'acteurs clés, à la fois du côté de la direction, de la coordination et du corps enseignant des masters, mais aussi au niveau des professionnels de terrain et des alumni. À partir de ces entretiens préparatoires bilatéraux, on a organisé toute une série de focus group ou de méthodes d'analyse en groupe pour rassembler leurs représentations, et ça avec la diversité des profils qui nous intéressaient parmi les personnes concernées. Donc les étudiants, bien entendu, c'est un moment particulièrement intéressant pour nous, les alumni, mais aussi d'autres professionnels de terrain qui n'avaient pas suivi la formation. Alors toute cette méthodologie, elle a été organisée, discutée, préparée de manière collaborative avec les différents partenaires. Et fondamentalement, l'analyse, elle a porté sur ces matériaux qui ont été récoltés. Donc c'était de l'analyse discursive, de l'analyse qualitative, essentiellement pour faire émerger une série de points similaires, mais aussi différents, entre les réalités de ces 4 masters, mais aussi de ces 4 contextes d'intervention en travail social. Et c'est autour de ces ressemblances et dissimilitudes qu'on a pu identifier des éléments interpellants, intéressants à creuser, et aussi identifier des opportunités de mobilité. Puisque un des aspects fondamentaux de cette recherche, c'était d'informer aussi les masters et les cursus, et éventuellement pour faire des réformes, hein, des modifications, mais aussi pour identifier des pistes de mobilité entre partenaires. Et donc un exemple très concret d'un impact de cette recherche, c'est que dès ce mois de juin, il y a 14 étudiants de notre master en ingénierie et action sociale qui vont faire une mobilité, ce qu'on appelle une université d'été. Ils vont rejoindre des collègues étudiants à Salzbourg, chez notre partenaire autrichien du master en innovation sociale, mais aussi d'autres étudiants qui viennent de Berlin, par exemple. Donc là, il y a autour de l'innovation sociale. La thématique, ce sera l'innovation sociale et la notion de social connectedness, donc la connexion sociale, réflexion autour des enjeux d'inclusion, d'exclusion, d'isolement, de contact, de communauté, tous ces éléments qui sont très importants au travail social et qui d'ailleurs ont été aussi identifiés dans le cadre de notre recherche comme des enjeux en lien avec l'innovation sociale.
0: Tu viens de nous parler de la méthodologie du projet. En quoi est-ce qu'elle était particulièrement adaptée? Comment est-ce que vous avez décidé de partir sur cette méthodologie-là?
1: D'une part, je pense que c'est important de souligner que dans des projets comme les projets Erasmus+, avec différents partenaires, c'est fondamental de discuter de la méthodologie ensemble, de s'assurer qu'elle est acceptée, comprise comment dire, mise en œuvre ensuite, pour qu'elle soit mise en œuvre ensuite par les différents partenaires d'une manière cohérente et similaire. C'est important de la penser ensemble et de la construire ensemble. Ben, comme nous, nous souhaitions travailler essentiellement les représentations, les perceptions, les éléments de motivation, les attentes, notamment en termes de compétences développées dans le cadre des masters, il était assez, assez logique de, d'avoir une méthodologie très ancrée dans la méthodologie qualitative par le focus group ou la méthode d'analyse en groupe pour la récolte de ces représentations par le discours et d'ensuite l'analyser. En même temps, on s'intéressait aussi aux pratiques concrètes et à l'organisation très, très concrète des différents masters. Quels sont les intitulés des cours, les compétences visées, comment cette structure de master est organisée, quelle place on donne aux stages dans les différents masters, donc des éléments très concrets comme ça. Et pour cette perspective-là, c'était de l'analyse documentaire des différents documents programmatiques, des différents cursus qui existaient. Donc voilà, la méthodologie, fondamentalement, elle doit être appropriée aux objectifs de recherche. Et ici, c'était autour des représentations, des perceptions, des attentes. Donc, méthode qualitative, focus group essentiellement.
0: Ok. Quels sont les résultats finalement que vous avez obtenus par rapport au projet qui est maintenant terminé?
1: Alors, il y en a beaucoup, mais peut-être parmi les résultats les plus significatifs autour de, des éléments interpellants. Bon, fondamentalement, et ça c'est pas une surprise, le travail social, le secteur du travail social est un secteur qui est en difficulté, pour le dire de manière résumée, mais très concrètement c'est un secteur qui est confronté à des besoins sociaux qui sont à la fois plus nombreux et parfois nouveaux également, et de manière non symétrique à des ressources qui sont pas suffisantes, à la fois en termes de nombre de travailleurs, de ressources budgétaires, financières, avec une pression sur le temps. Et dans ce contexte-là, une de nos craintes d'ailleurs, c'était, un de nos objectifs, c'était de montrer que l'innovation sociale, ça peut aussi être un risque si on le voit comme une injonction à faire plus et mieux avec moins de moyens. Et parfois, ça peut être une des manières de penser l'innovation sociale. Hein. Donc on pourra peut-être discuter de ces différents risques autour de l'innovation sociale par la suite. Mais donc, sans que ce ne soit une surprise, l'ampleur de cette pression sur les travailleurs sociaux et cette nécessité ressentie de trouver des solutions pour à la fois redonner du sens au travail par rapport aux missions, aux mandats des organisations et à l'identité professionnelle des travailleurs, mais aussi trouver des solutions concrètes, pratiques, pour mettre en œuvre des solutions au bénéfice des détenteurs de droits de ces organisations sociales-là, c'était vraiment criant. Et le prisme de l'innovation sociale, pour interroger ça et réfléchir à ça, s'est révélé particulièrement pertinent, notamment à travers cette notion importante dans l'enseignement supérieur, qui est la notion de compétence. Et donc, face à ce contexte que j'ai décrit brièvement, quelles sont les compétences qui, d'une part, sont espérées par les étudiants en formation, qui sont constatées dans leur efficacité ou non par les alumni, et qui sont attendues par les professionnels de terrain, notamment les responsables d'organisations qui vont recruter des nouveaux travailleurs sociaux, éventuellement des alumni du MIAS. Et on pourrait s'attendre à des compétences. Enfin, on n'avait pas une idée précise de ce qui allait ressortir, mais parmi les éléments un peu interpellants, c'est le focus assez fort sur des compétences d'ordre communicationnel, relationnel, donc un peu des soft skills, comme on les appelle souvent, et aussi des compétences quasiment réflexives et personnelles, c'est-à-dire pour pouvoir survivre, entre guillemets, hein, j'exagère un peu, mais ça a été exprimé de cette manière-là par beaucoup de travailleurs sociaux et d'étudiants, pouvoir survivre dans le contexte, on a besoin d'être capable de garder du sens. Donc, il y avait aussi une notion un peu de résistance, donc de manière un peu contradictoire, l'idée de pouvoir résister sur ce qu'on fait déjà et de rester ancré dans les missions de l'organisation, c'était vu par certains comme de l'innovation sociale. Donc résister, c'était presque innover, parce qu'on refusait certaines injonctions dans la manière de construire des relations avec les publics, par exemple, etc. Donc ça, c'était aussi intéressant à observer. Donc voilà, autour de ces soft skills, de manière assez large, il y avait quelque chose qui nous a étonnés, qui a émergé en nous étonnant, d'autant que c'est des éléments qui sont assez peu travaillé dans le cadre des masters et des cursus. Donc souvent c'est fait avec une horizontalité, une dimension un peu transversale. On espère qu'à travers les activités d'apprentissage qu'on met en place, il y a toute une série de soft skills, de réflexivité, de capacité de communiquer pour travailler en groupe, construire ensemble les objectifs de projet. Donc c'est des choses qui se font, mais peut-être pas de manière très explicitée dans le cadre des différents masters. Un autre élément qui est ressorti comme une compétence qui était peut-être insuffisamment travaillée, en tout cas absolument nécessaire, notamment dans le contexte autrichien, mais je pense que c'est valable pour les autres masters aussi, c'est la compréhension du contexte politique local, les systèmes, les acteurs politiques locaux, pour pouvoir mieux travailler, mieux comprendre les enjeux, mieux comprendre comment interpeller les acteurs qui sont en responsabilité de décision. Et donc, alors qu'on s'attendait peut-être initialement à des compétences davantage de l'ordre de l'outil, de la gestion, hein, du bricolage, entre guillemets, de la solution concrète et technique, c'est plutôt sur les autres compétences que les acteurs ont mis l'accent. Bon, évidemment, ça reste des compétences fondamentales et importantes, mais voilà, ce décalage-là a été une surprise, et c'est pour ça qu'on fait de la recherche, c'est pour découvrir des représentations qu'on peut poser en hypothèse, mais qu'il faut ensuite confirmer, quoi.
0: Est-ce que c'est ta première expérience en tant que chercheur ?
1: C'est ma première expérience en tant que chercheur à ELMO, en Haute-École. Ça fait pas plus de 15 ans que je fais de la recherche, d'abord à l'Université de Liège, puis maintenant à l'Université catholique de Louvain, Saint-Louis-Bruxelles. Essentiellement dans ce qu'on appelle des politiques d'appui à la décision. Donc c'est des recherches en appui à la politique pour la coopération belge au développement. Donc, il y a eu toute une série de programmes qui se sont succédés dans le temps. C'était d'abord des GRAP, groupes de recherche en appui aux politiques, puis il y a eu les Acropolis, puis il y a eu les PSR, et maintenant c'est les PSP. Donc pour moi, je travaille sur une thématique en lien avec la résilience et la fragilité contextuelle et la manière dont les acteurs de développement doivent approcher cette résilience et cette fragilité pour agir au mieux, et notamment en localisant leurs actions de développement, c'est-à-dire en partant des acteurs des réalités locales et en valorisant les expertises et les acteurs locaux comme de véritables partenaires, quoi, dans des projets le plus collaboratifs possible. Et ça reste un enjeu dans le monde du développement.
0: Qu'est-ce qui t'a poussé à te lancer dans la recherche, donc initialement ? Est-ce qu'il y a eu un moment, une réflexion particulière ?
1: Ouais, c'est sans doute des facteurs très varié et en interaction. Bah, une curiosité, je pense que c'est le point de départ. Une curiosité encouragée par les enseignants aussi dans ma formation initiale, dans ce qu'ils pouvaient partager comme résultat de leur propre recherche. Puis aujourd'hui, dans la volonté de continuer la recherche, il y a aussi cette idée que c'est intéressant d'intégrer les résultats de recherche dans les formations, dans les cours, au bénéfice de nos étudiants, mais aussi de les faire participer dans une certaine mesure à des processus de recherche, qui est une opportunité qu'on peut vraiment saisir en haute école, en tout cas ici à ELMO, ce qu'on a fait pour le projet Bridge, dans le cadre de Focus Group, par exemple. Donc voilà, une curiosité, et puis aussi l'envie peut-être d'aller au cœur de certaines questions, d'avoir du temps, idéalement, pour réaliser ce travail d'investigation et de recherche. Et donc d'être en contact avec les terrains, rencontrer des acteurs, faire des missions d'observation de terrain, notamment dans le cadre de la coopération développement, rencontrer des collègues autour de la recherche, et aussi des opportunités de rencontre et de dialogue avec toute une série de collègues, à la fois dans son institution, mais aussi dans d'autres institutions. Et puis, il ne faut pas se le cacher, dans la perspective du travail, notamment à l'université, ben, y a aussi une obligation de produire, de publier, et ça implique de faire des recherches originales. Et donc il y a aussi, un peu comme dans l'innovation sociale dont je parlais tout à l'heure, il y a une sorte d'injonction à la production de savoir, mais c'est aussi toute la noblesse de ce métier-là. Hein. Donc voilà, curiosité d'une part, opportunité de l'autre, et ça il ne faut pas oublier que pour toute une série de chercheurs, c'est un enjeu en fait, avoir assez de temps, et des attributions pour pouvoir mener des projets de recherche qui ont du sens pour soi comme chercheur, mais aussi pour l'institution et plus largement pour le territoire dans lequel on travaille. Et idéalement, une des motivations aussi, moi maintenant qui m'anime, c'est comment l'insuffler ensuite dans les cours, dans les activités pédagogiques.
0: Quel impact la recherche a-t-elle eu sur ton quotidien, aussi bien professionnellement que personnellement ?
1: Une fois qu'on se lance dans une recherche, ça modifie un peu l'organisation du travail. Normalement, enfin en tout cas c'était mon cas, on a un peu d'attribution, donc on a du temps pour la recherche, une demi-journée, une journée sur la semaine pour s'y consacrer. Puis après, il y a toutes les autres obligations, hein, notamment les charges de cours, puis d'autres missions éventuellement, hein, selon les profils des chercheurs. Dans mon cas, c'était essentiellement des cours. Alors, il faut à la fois de la flexibilité et aussi de l'organisation. C'est-à-dire qu'il y a des choses pour lesquelles on doit réagir à des opportunités, par exemple pour faire des focus groups, pour réaliser des entretiens bilatéraux, il faut se saisir de l'agenda des personnes, voir quand ils sont disponibles, il faut s'aligner sur ce genre de choses. Sinon, on peut facilement caler à son horaire des moments de travail spécifiques sur la recherche. Bah, ça implique aussi, c'est une des opportunités de cette recherche, de la mobilité. Donc c'est une recherche Erasmus+. Donc on est différents partenaires dans 4 pays européens. Un des moments intéressants, c'est aussi les moments de rencontre. Ça implique de se déplacer en Roumanie, en Autriche, en France. Et donc voilà, ça a un impact un peu sur l'organisation de ce moment-là, de son agenda, évidemment, puisqu'il faut se déplacer. Souvent, c'est 2 jours de travail sur place, donc il y a une certaine mobilité qui s'organise. Mais fondamentalement, ça ne me paraît pas très, très perturbant ou chamboulant les programmes.
0: Ok. Est-ce que vous avez rencontré des difficultés pendant le projet? Et si oui, lesquelles? Et comment est-ce que vous les avez surmontées, si on a eu?
1: Je pense qu'on en rencontre toujours, des difficultés dans le cadre du projet. Dans le cadre de ce projet-ci, je pense qu'une des difficultés principales, ça a peut-être été la gestion du partenariat, l'intégration de l'ensemble des partenaires dans la même dynamique au début du programme. Moi, je suis arrivé comme coordinateur au milieu du projet Bridge. Mais voilà, il a fallu un peu de temps, je pense, pour que... Bon, on était aussi on a commencé en 2022. On était encore un peu dans la fin, la queue de la comète du Covid. Il a fallu que les partenaires, je pense, comprennent de manière partagée la recherche. Ça prend un peu de temps. Il a fallu que chacun des partenaires s'engage dans cette recherche, donc ça a pris un peu de temps aussi, qui n'était peut-être pas planifié au départ. Donc il a fallu ensuite peut-être avancer un peu plus vite sur certaines des activités, une fois que cette compréhension commune était mise en place. En même temps, peut-être que le point très positif, hein, comment on rebondit là-dessus et comment ensuite on peut dépasser d'éventuelles difficultés, c'est que les partenariats qui ont été noués, bah, ils sont voués à être poursuivis. Il y a toute une série d'objectifs, de projets d'ailleurs, d'accords de mobilité qui ont déjà été signés. Et je parlais tout à l'heure de cette mobilité d'étudiants dans le cadre de l'université d'été à Salzbourg, c'est aussi une des conséquences. Et donc les partenariats entre partenaires maintenant, les relations de partenaires maintenant sont bien établies et voilà une difficulté typique d'un début de projet avec des partenaires nouveaux, mais qu'il faut surmonter, je pense, par le dialogue, la communication, la transparence et un enjeu de coordination qui est fondamental. Je pense que dans ces projets-là, il y a systématiquement des activités internationales, hein, des réunions internationales entre partenaires. Je pense qu'elles sont peut-être un peu trop peu nombreuses et je pense qu'il en faudrait davantage, notamment au début des projets, pour permettre vraiment à cette dynamique collective, à cette logique d'équipe de se construire plus vite.
0: À l'inverse, est-ce qu'il y a eu un élément particulier qui t'a enthousiasmé, qui t'a motivé dans cette recherche?
1: Beaucoup, et beaucoup autour de la relation avec des acteurs et des partenaires. Donc moi, par exemple, je travaillais avec Patrick Mas de la HEPL, qui est un des coordinateurs du MIAS. Je le connais depuis très longtemps, j'ai toujours apprécié travailler avec lui, mais là c'était travailler à la recherche avec lui, c'était des moments différents, d'échanges sur le fond, de réflexion sur le contenu de nos focus groups, la préparation des focus groups. Donc c'est aussi découvrir des personnes qu'on connaît déjà très bien, mais avec autour d'autres enjeux et d'autres activités. Les nouveaux partenaires rencontrés. Je pense que l'élément pour moi le plus intéressant, interpellant, motivant, c'était ces focus groups, notamment avec les alumni et les étudiants. C'est une manière d'échanger avec nos étudiants, avec lesquels on parle déjà beaucoup, bien entendu, mais dans un cadre qui est plus structuré autour de thématiques bien précises, on se rend compte de la richesse, ça c'était pas une surprise, mais on se rend compte de la richesse de leur réflexion, de leur perception, de leurs interpellations, de leurs questionnements autour de ces enjeux-là. Au MIAS, on a la chance d'avoir un public un peu hybride, c'est-à-dire que nos étudiants au MIAS sont pour moitié, en gros, des étudiants professionnels, avec une carrière professionnelle plus ou moins longue, qui reprennent des études pour différentes raisons sur lesquelles on pourrait revenir, et des étudiants qui sont en poursuite d'études juste après un bac, hein, en assistant social typiquement ou en éducateur spécialisé par exemple. Et donc voilà, ces échanges entre eux autour de ces enjeux-là, en fonction d'expériences personnelles qui étaient différentes, c'était vraiment un moment intéressant.
0: Est-ce que tu peux identifier des opportunités qui sont vraiment propres au cadre d'une haute école par rapport à la recherche?
1: Peut-être le fait qu'on assume complètement la perspective appliquée, la recherche. Donc il reste des éléments d'ordre davantage conceptuel, théorique ou méthodologique éventuellement. Hein. Je veux dire, tout ça est important. Il ne faudrait certainement pas que les financements publics diminuent de ce point de vue-là. Mais en haute école, il y a une destination, je dirais, à faire de la recherche appliquée. Et donc, on peut vraiment s'y engager complètement en étant au plus proche des publics, au plus proche des travailleurs sociaux, des professionnels, et en réfléchissant d'emblée, de manière tout à fait explicite, à l'impact que ces recherches pourraient avoir, notamment sur nos formations. Alors, c'est vrai aussi, hein, dans la recherche en université, on peut le faire, mais ici, il y a vraiment cet objectif qui est clairement affiché, dans lequel on peut vraiment s'engager complètement. Il y a aussi des réseaux, je pense, de partenariats, parce qu'il y a beaucoup de stages en haute école qui font qu'il y a déjà des cartographies d'acteurs, des réseaux d'acteurs qui existent, sur lesquels on peut, dont on peut saisir pour faire avancer la recherche. Ça, c'est peut-être une opportunité intéressante à souligner. Des leçons apprises, ou plutôt une des envies qui a émergé au terme du projet Bridge, c'est de mener des recherches encore plus collaboratives à l'avenir, c'est-à-dire impliquant d'emblée, hein, dès le design de la recherche, même la réflexion autour des questions de recherche en tant que telle, de faire participer à la fois les professionnels de terrain, donc les lieux, les organisations sociales, éventuellement des tiers-lieux d'ailleurs, et les publics, les détenteurs de droits, l'ensemble des parties prenantes. Et ça, c'est quelque chose, je pense, que par justement cette richesse des réseaux, des lieux de stage et autres, la haute école peut favoriser.
0: Tu fais également partie de l'UR La Box, qui a un peu plus d'un an et demi maintenant de manière officielle. Est-ce que tu as d'autres projets, qui ne sont peut-être même pas des projets de recherche, mais d'autres contacts avec les membres de l'UR? Et est-ce que tu t'y es senti bien intégré?
1: Oui, tout à fait. Voilà, l'UR La Box, elle réunit autour d'une vingtaine, à mon avis, de collègues chercheurs maintenant. Donc, elle est coordonnée par deux collègues, Gaëtan Absil et Pierre Etienne. Il y a toute une série de réunions régulières. Il y a eu un moment collectif ouvert au public autour d'une publication, Le Sociographe, il y a quelques semaines d'ici maintenant. Et voilà, il y a une vie de labo qui s'installe. Alors, c'est un laboratoire qui est encore récent, mais il y a beaucoup de projets, il y a beaucoup d'envie. Il y a peut-être même plus d'envie et de projets que de ressources disponibles pour permettre à tous les projets de vivre complètement. Mais donc voilà, je pense qu'il faut voir ça aussi comme une grande richesse du laboratoire. Il y a toute une série d'événements qui sont prévus à l'agenda, donc n'hésitez pas à aller voir la page web du Labox. On travaille toute une série de thématiques, donc c'est aussi très riche, parce qu'il y a des collègues qui vont travailler de manière spécifique sur des enjeux vraiment en lien pratique avec le travail social, et notamment des outils d'évaluation, des politiques sociales avec une approche basée sur les droits humains, par exemple. Toute une série de collègues qui ont travaillé sur l'écologie et le social, dans une perspective assez originale. Et des collègues qui travaillent maintenant depuis assez longtemps sur les enjeux du numérique pour le travail social. Donc là, il y a énormément de chantiers différents et vraiment très riches. Et l'ambiance y est à la fois très bonne. Je pense que une des forces peut-être du Labox et même des Elmo, c'est qu'il y a visiblement beaucoup d'envie de faire de la recherche. Donc un des enjeux, c'est les moyens à disposition et notamment les moyens de temps. Donc avoir du temps de travail pour pouvoir prendre le temps de la recherche, qui est un temps nécessaire, ça c'est sans doute un des enjeux clés aujourd'hui.
0: Je pense qu'on peut deviner ta réponse dans toutes les informations que tu nous as déjà livrées aujourd'hui, mais est-ce que tu comptes continuer la recherche à l'avenir ?
1: Certainement, oui, certainement. Je pense d'ailleurs qu'il y a des pistes très concrètes dans le suivi de la première recherche Bridge qui s'est terminée là au mois de janvier 2025, qui ont émergé. Et à nouveau, avec une série de partenaires. Je pense qu'il y a des enjeux autour, par exemple, de cette notion de soft skills, certainement des éléments à creuser. Il y a des enjeux autour de la notion de tiers-lieu, comme lieu spécifique où peut-être l'innovation sociale est appréhendée, travaillée concrètement de manière un peu particulière et qu'il y a des choses à observer à ce niveau-là. En termes de pure méthodologie, je pense qu'il y a des éléments sur la recherche collaborative, il y a peut-être des études de cas, des expériences pilotes à mener autour d'une méthodologie collaborative pour étudier des exemples très concrets, spécifiques d'innovation sociale à partir des acteurs les plus concernés. Il y a aussi des enjeux autour de précisément l'entrée dans le métier de responsable d'organisation sociale, avec ces compétences qui sont acquises dans le cadre des masters de base, ou qu'on reprend après une certaine expérience professionnelle, et puis on est dans une nouvelle posture, éventuellement on prend des nouvelles fonctions de coordination, de gestion de projet, de direction d'organisation sociale. Et dans ce contexte-là, quels sont les enjeux qui apparaissent? Comment est-ce que ce moment est vécu par les par les nouveaux cadres ou les nouveaux managers, les nouveaux responsables d'organisations sociales, et qu'est-ce qu'éventuellement ils identifient comme, comme enjeu en termes d'innovation sociale ou, et comme risque en termes d'innovation sociale. Peut-être qu'un point dont je n'ai pas encore beaucoup discuté, et je pense que ça vaut la peine d'insister, c'est les risques en lien avec l'innovation sociale. Parmi les risques, il y a cette logique de vouloir innover pour innover, dans un contexte que j'ai décrit tout à l'heure, hein, où les ressources sont insuffisantes par rapport aux besoins observés, il y a une pression sur les travailleurs sociaux, la logique de projet est devenue inhérente au travail social, le projet est souvent formulé dans un langage d'innovation sociale. Alors, si ce projet devient la nécessité absolue de trouver des ressources en s'engageant à faire mieux avec des moyens insuffisants, on risque de contribuer encore plus à la souffrance au travail et au questionnement même des travailleurs sociaux sur leur identité professionnelle, le sens de leur travail. Ça conduit

0: manière très structurée et systématique. Donc là, il y a sans doute des opportunités pour expliciter les choses, pour équiper les étudiants en termes de compétences, non pas la résilience, parce que c'est un terme qui aussi veut dire engage, individualise les responsabilités dans la gestion de ces difficultés-là, mais au contraire, à penser de manière réflexive, critique, même collective, la responsabilité du groupe, de la direction, des autorités publiques autour de ces enjeux. Et donc ça, c'est aussi en fait un des résultats de la recherche qui me paraît important.
1: Alors, merci beaucoup pour toutes ces informations. J'ai une dernière petite question pour toi. Est-ce qu'il y aurait un morceau de musique que tu écoutes actuellement que tu voudrais partager avec nos auditeurs ?
0: Oui, tout à fait. C'est même un morceau de musique qu'on a joué récemment dans le cadre des 15 ans du Master en Ingénierie Action Sociale. On a fait un événement plutôt festif et on a composé pour l'occasion un groupe qui s'appelle les Mama Mias, en hommage à un autre groupe plus connu que le nôtre, mais à notre Mias. Et donc on a joué 6 morceaux, il y avait des étudiants à la batterie et à la guitare, et puis des enseignants et le directeur de département à la basse. Et donc on a joué 2 morceaux que éventuellement vous pourriez diffuser, et Clandestino de Manu Chao, pour des raisons d'actualité qui, je pense, je n'ai pas besoin d'expliciter, et un autre morceau de Téléphone, Un autre monde.
1: Ok, super, merci beaucoup.

0: J'ai perdu mon temps, papa.
1: Eh bien, cherche-le.
0: Douze ans à l'école. Je pensais être arrivée au bout. Je ne suis nulle part.
2: Changer, partir, c'est tout ce qu'elle voulait dire. Elle, c'est Laura. C'est moi.
1: Ça veut dire quoi? Et c'est où, nulle part?
3: Lui cherchait d'abord la repartie. Meilleure était la formule, plus il avait raison. Pas la vérité, avoir raison.
0: J'ai l'impression d'avoir accumulé des heures supplémentaires pour autre chose. Pour la liberté.
1: Tu veux le goûter?
0: Non.
3: 12 ans additionnés, cela faisait beaucoup. Il se donnait le sentiment de les avoir assumés, lui aussi.
2: Elle laissa couler quelques jours pour terminer sa phrase, pour dévoiler sa décision, sa découverte, pour lui montrer ce qu'elle avait trouvé.
0: C'est une place de fille au père. Il paie le voyage. C'est à l'étranger, en Argentine, dans le sud. Pour un an. Si je ne suis nulle part, autant aller ailleurs.
2: Mais elle ne voulait pas avoir raison rien qu'avec les mots. À longueur de temps accumulé dans les classes, on oublie ce qui se trouve au dehors. Le monde. Il aurait fallu pousser la porte suivante, l'université. Tout le monde y allait, sans toujours connaître la porte de sortie. Ici, l'immédiat était clair. Sortie numéro 5, vol 512 pour Dakar et Buenos Aires.
1: Tu es sûre de ce que tu fais, Laura?
0: Aucune idée, pas. C'est pour savoir que j'y vais.
3: Il ne lui disait jamais Laura.
2: Il ne lui disait jamais Laura.
3: Quand on vit à deux, c'est tu ou dit. Laura, c'était pour les circonstances exceptionnelles. Le plus difficile était passé, le départ. Après, les feuilles du calendrier tomberaient toutes seules. Les réfugiés devaient connaître ces moments suspendus.
2: Et cet autre continent commença à exister rien que pour elle, émergeant d'un sommeil aérien avec ce petit flottement. Où suis-je ? Laura, comme tous les voyageurs occasionnels, se racontait son reportage pour de futurs auditeurs. La nuit n'était pas assez grande pour traverser sans fin Buenos Aires. Derrière les vitres teintées d'un bus, pluie et lumière encore, diluées en écran couleur avec parfois un signe intelligible. Le nom d'une ville, la marque d'un alcool. Elle se racontait les villes contournées.
3: Les villes contournées.
2: Mar del Plata, Bahia Blanca. Est-ce que je ne vais pas passer à côté?
3: Les villes contournées, au large desquelles elle repassera quand la Terre aura accompli son tour de soleil, dans un an.
2: Le train lancé sans sillage dans un pays tellement plat, monotone, qu'on ne savait pas s'il était arrêté ou en route. Santa Cruz, enfin, tout au bout, où elle arriva avec tout ce mal de voyage, de terre et d'air.
3: Tout au bout, car on ne pouvait aller beaucoup plus bas dans le continent de plus en plus étroit. Ce n'était pas le milieu de nulle part, c'était n'importe où.
2: C'était d'abord les Fiorelli, italiens de troisième génération avec trois enfants à baigner de Français et d'Europe. À surveiller aussi, mais... Où aurait-il pu s'enfuir dans la steppe de Patagonie? L'image était belle. Le mot surtout.
3: L'image était belle. Le mot surtout.
2: Patagonie.
3: Patagonie. Le mot de l'image.
2: Le mot surtout.
3: Ça viendrait à l'idée d'un Patagon de venir en Belgique.
2: Patagonie.
3: Laura a reçu la première cassette en novembre. Rien que les sons de la maison. Chaque maison a les siens, comme on a un visage, toujours différent. Elle sourit de l'idée, émue. Cette musique domestique valait bien une voix.

0: J'ai écouté la cassette. C'est amusant. Et si je devrais t'enregistrer le vent? On dit qu'il fait voler les pierres.
1: Il aurait aimé lire. J'écoute la cassette de temps en temps.
0: J'écoute la cassette de temps en temps.
1: Avec l'achat d'un micro professionnel, il se fit plus inventif. Attentif à tous les frémissements oubliés du quotidien, jusqu'à en tenir la liste pour éviter leur répétition.

0: Elle avait le temps là-bas.
1: Lui aussi. Et le jeu des sons familiers, ses signes extérieurs d'affection, se muait en enjeu pour voir Laura réduire son temps d'exil dans ce n'importe où et nulle part. Pour la faire pleurer de, nostalgie devant les Fiorelles. Il lui demanderait si elle voulait rentrer. Pour elle, c'était, mais elle n'oserait le dire à personne, son étonnement déçu devant l'hiver. Tous les Suds n'étaient donc pas tièdes. Le sien était givré dès son premier matin. Elle avait oublié les saisons comme elle avait failli oublier le monde. Et le vent. Tellement que parfois on ne savait plus où on se trouvait. Quand il emportait tout, elle attendait le silence. Et elle aurait soufflé pour l'attiser quand le silence durait de trop de poids. Ah, les parents remontaient chaque jour à Santa Cruz, à 30 minutes sous le vent. Elle restait pour la petite fille, pour les garçons à leur retour de l'école, pour son temps libre. Elle repartirait après 4 saisons d'un soleil distrait, venue vendre un an de vie.
0: Elle préférait un an mis de côté, pour plus tard. L'ours ne perd pas le temps de son hibernation.
1: Laura pensait découvrir le monde, l'Amérique du Sud et l'Argentine, la Patagonie. Elle n'avait que changé de cellule. Une maison confortable, des gens aimables, mais 4 murs et des fenêtres sur des horizons aussi crus que le ciel. De l'espace
0: inutile pour des buissons d'épines qu'on n'avait pas voulu ailleurs. L'espace s'arrêtait à chaque regard, aussi vite que le silence.
1: Aussi vite que le silence ou le vent. De son côté de l'Atlantique, lui devinait le vide et l'ennui.
0: Elle le savait. Mais elle ne voulait pas qu'il ait raison, rien qu'avec son pessimisme.
1: Ses lettres racontaient en peu d'espace la famille Fiorelli. Au congé, ils étaient descendus à Rio Gallegos, au-dessus du détroit de Magellan, avec la terre de feu plus bas encore. Elle leur faisait prononcer les noms en français, et tout le monde riait. « Quand les enfants sont couchés, t'es niños. Tu fais quoi, le soir, dans ton désert ?»
0: Elle n'avait vu que l'océan qui montait jusqu'à l'Europe, mais elle avait gardé les mots, plus que les images, pour raconter.
1: Lui aussi, dans ce qu'il n'arrêtait pas d'appeler son « vieux continent » où l'on ne pouvait pas être mieux, jouait à sa manière. Laura est dans le sud argentin. Bon, une miette de prestige, ça ne mange pas de pain. C'est à la hauteur des Falklands, les Malouines. Oui, c'est celle de la guerre, oui, en 19... Vous vous souvenez ? L'extrême sud. Oh, même les Argentins ne connaissent pas Santa Cruz. Ce n'est pas une sainte, mais elle porte sa croix. Laura perd son temps. Il prenait de la distance, mais sa fierté avait pâti de cet éloignement. Une de ses rares lettres au début de son hiver le trahissait. Si ça ne va plus, n'oublie pas que tu n'as rien signé. Chiffon s'ennuie. Non, le chat Chiffon n'avait besoin de personne. Il ne demandait que le poil à bûche. L'idée des cassettes lui est venue, sans doute, à cause du chat muet, et aussi parce qu'il n'avait plus rien à dire. Il se refusait à parler du temps, beau ou mauvais, en même temps qu'il tombait parfois dans d'insupportables lieux communs.

0: 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Mais la sonnerie du téléphone ne peut être la même aussi loin.
1: Elle songera à ses amis qui ne l'appellent plus.
0: Le pouvoir de l'évocation lui donnait un sentiment de créateur.
1: De son côté, elle continuait à raconter les autres et la saison, un peu elle-même aussi, avec de simples accusés de réception. J'ai bien reçu ta dernière cassette. Ou bien reçu la cassette. Oui, papa, le temps passe, c'est son seul défaut.

0: Pour moi, c'est facile. Il ne faut plus faire silence quand tu bloques tes cours et je n'entends plus ta radio. Mes bruits de bricolage, je peux y aller. Je ne dois pas te les enregistrer, je sais. Quel silence, ici, au milieu de tous ces bruits. La cassette est emballée au milieu d'un montage de boîtes, biscuits de Strooper et sirop de liège, son régal. Elle aura le goût, le parfum et le craquement des galettes dans le débordement du sirop, et peut-être une larme noyée dans tout ce sucre.
1: Laura perd son temps.
0: Elle est têtue. Qu'au moins elle ne renouvelle pas son terme, qu'elle ne prolonge pas son errance, en vacances ou pour un soupirant de hasard.
1: Les Fiorelli s'en foutent du sirop, surtout les enfants.
0: Il en enverra encore, soit. La gamme des petites musiques domestiques n'est pas épuisée. Les indicatifs de la radio sont d'une intimité sonore redoutable.
2: Ça fait plaisir que les gens rient.
0: Les radios publiques envoient bien leurs ondes courtes pour garder les expatriés dans leur toile.
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cette planche, comme une grande touche d'instrument pour une seule note toujours en attente. Il poussait sur les sons, comme on pousse sur la douleur.

0: Il ne trouva pas son visage dans la foule au moment du retour. Il n'était pas là pour ce petit instant de gloire quand on franchit la ligne d'arrivée, juste avant d'être rendu au quotidien, après ce tour d'année qui a balayé la vie de son faisceau de phare. Après, ce fut un large couloir et des hôtesses en blanc. Chambre 214, elle songea, sortie 214. Elle attendit qu'il se réveille. Ils avaient le temps. Il ne parlera plus. Aphasie, muet pour toujours, il n'avait pas perdu que la parole. Elle entend le souffle maladroit de ses poumons dans leur cancer de tabac noir. Le micro n'a rien trahi au milieu des autres souffles de la maison. Le feu, le fer, l'eau, les moteurs, ces bruits de théâtre inutiles. Ici, dans un décor de blanc vide, on prenait mesure du grand silence. Ses yeux la regardaient avant de s'ouvrir. Elle souriait avant qu'il s'éveille. En levant la tête, rien qu'un peu, il a posé toutes les questions du monde. C'était beau, tu sais. Et tout de suite, on ne savait plus quoi dire. Quel mot, après tant de temps? Elle se taisait avec beaucoup de grâce. Lui, d'une main qu'il voulait nerveuse, fit signe pour qu'elle parte avec sa valise qui attendait. Elle entra dans son jeu pour lui poser des questions muettes. Elle joua l'étonnement devant un cahier de mots croisés. Il lui écrivait une réponse dans son carnet. « Pour tuer le temps ». Elle lui prit le crayon pour sa repartie.
1: « Laisse-le. »
0: Ils se sont regardés avec ce qu'il faut de sourire et tout un temps à basculer dans l'instant pacifié, dans un bon silence tout neuf. Elle aurait seulement voulu entendre une fois encore Laura.

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1: Bonjour et bienvenue dans la vie d'artiste sur RCF. Aujourd'hui, j'ai le plaisir de recevoir Antoine Larmedan. Bonjour Antoine.
2: Bonjour.
1: Alors, ceci n'est pas une interview ordinaire. À votre côté, Narcisse, le miroir qui va vous accompagner dans un voyage à travers votre vie d'artiste. Nous ne parlerons pas seulement de promotion ou de musique, mais de ce qui vous habite vraiment, vos émotions, vos doutes, vos élans, vos silences. Et à chaque question, vous découvrirez un reflet un petit peu parfois fidèle, parfois déformé, mais toujours le vôtre. Et ce seront vos réponses, bien sûr. Et parce que vos chansons en disent souvent plus que vos mots, vous nous offrirez également trois titres en live ici enregistrés dans nos studios, trois fragments de vous partagés dans l'instant. Alors, c'est parti, faisons connaissance avec le miroir de votre vie d'artiste.
3: Je suis le miroir, pas celui qui te montre, celui qui t'écoute, celui qui sait. Aujourd'hui, c'est toi que tu viens rencontrer. À tout moment, je reviendrai pour voir si tu te regardes vraiment.
1: Alors, première impression de ce miroir.
2: Étonnant. Oui, effectivement, me voilà face au miroir. Je me demande ce qui m'attend.
1: Mm-hmm. Mais on commence bien sûr par l'enfance. C'est l'origine, hein, bien sûr, de toute notre âme sensible. On y va.
3: Tout commence quelque part. Une note, un frisson, une émotion sans nom.
1: Antoine, est-ce que vous aviez déjà l'idée de l'artiste que vous vouliez devenir quand vous étiez petit?
2: Quand j'étais tout petit, je pense pas, mais j'ai baigné dans une famille musicale, mm-hmm. Avec des guitares et des chansons, donc je crois quand même que ouais, je réfléchis en parlant, en me disant, tiens, vers quel âge ça m'est venu.
1: La première émotion musicale, c'était quand? C'était quoi?
2: Je verrais plutôt la guitare de mon papa, mmh. Parce qu'il avait tendance à la sortir tout le temps. Il y avait même un document familial qui m'avait frappé, c'est que j'avais vu une vidéo tournée à la Super 8, là, où en fait c'est une réunion de famille et tout le monde marche sur un sentier à la queue leu leu, parce qu'on ne sait pas marcher comme ça. Et puis tout à coup, il y a mon papa qui passe, sauf qu'il a une guitare, il est en train de jouer sur le chemin. Et donc voilà, c'est peut-être plus cette histoire de guitare et de chansons évidemment, mais ouais, je dirais que c'est ça.
1: Quel artiste ou mélodie habitait votre imaginaire pendant l'enfance?
2: Alors moi, j'ai écouté énormément les chanteurs pour enfants. Évidemment, Henri Dess et Christian Merveille ici en Belgique. Et puis en plus, j'avais un oncle qui était chanteur pour enfants, qui s'appelle Christian Bécard. Et du coup, voilà, ces trois-là, ça a tourné, mais vraiment à fond à la maison.
1: Mmh. Est-ce qu'aujourd'hui, dans votre musique, elle parle encore de l'enfant que vous étiez?
2: Oui, oui. Je suis en train de revoir un petit peu toutes les chansons de mon tout premier album. Et là, je m'aperçois que ça parle quand même pas mal de l'enfant que j'étais et puis de celui que je suis devenu après. Et je pense que j'ai quand même pas mal gardé ça en moi. D'ailleurs, moi j'ai joué énormément au Lego quand j'étais petit. Et il y a une idée qui me trotte avec des Lego et avec le dernier morceau, enfin le dernier album que j'ai sorti et le morceau qui s'appelle Un rêve, une vie. Peut-être qu'un jour, je ferai un clip avec des Lego.
1: Pourquoi pas, effectivement. Allez, on va aller voir un petit peu de l'évolution, grandir en tant qu'artiste.
3: Grandir en tant qu'artiste. On ne devient pas artiste du jour au lendemain. C'est un passage, une mue, une série de chocs intimes.
1: Est-ce qu'il y a une étape particulière dans votre vie qui a transformé votre relation avec la musique? Un moment précis où tout a changé justement artistiquement?
2: Il y en a plusieurs et la plupart du temps c'est des concerts. En fait, si je reprends vraiment le début, je me rappelle avoir joué une petite chansonnette devant ma classe en troisième primaire. Déjà ça, je me souviens du stress que c'était, mais aussi du truc chouette que ça faisait un petit peu. Et puis après, je me suis retrouvé à 12 ans dans une fête d'école, dans une salle de gym qui était pleine à craquer. En fait, j'avais des profs qui jouaient, qui avaient un groupe de musique et qui faisaient des reprises. Et ils m'avaient autorisé et même encouragé à jouer deux chansons en guitare-voix pendant qu'ils faisaient une pause. Et je me souviens du silence qui s'est installé petit à petit dans la salle. Et moi, j'étais mort de trac les heures qu'il y a avant ça. Mais par contre, je me souviens vraiment du plaisir énorme que ça a provoqué. Et alors, il y a encore un petit peu plus tard, 2-3 ans plus tard, j'ai participé à une... ça s'appelle une soirée salle de bain. Parce que le principe, c'était de venir chanter sur scène ce qu'on chante sous la douche. Et là aussi, je me suis retrouvé à chanter devant du monde et avoir un plaisir fou. Je pense que ces trois événements-là ont été quand même assez fondateurs sur le fait de me dire, en fait, je vais faire ça pendant très longtemps, moi.
1: Quelles sont les rencontres, les amis, les techniciens, les fans qui vous ont aidé à vous sentir légitime aujourd'hui dans la musique? Justement, parce qu'à ce revirement, comment est-ce qu'aujourd'hui on se sent légitime en lâchant quelque part un cadre pour revenir à soi-même?
2: Clairement, c'est très très bien dit. Lâcher le cadre pour revenir à soi-même. Dans les gens, alors je pense que avec les années, quelque part, je me suis dit, j'ai l'impression que je deviens de plus en plus légitime, en tout cas. Et puis, évidemment, je pense à ma femme qui est ma complice depuis toujours et qui m'a encouragé quand je me suis dit, est-ce que je me lance complètement? Et elle est vraiment un pilier pour moi et un pilier dans mon projet artistique. Évidemment qu'il y a eu des rencontres. Je pense que celle de Francis Cabrel a été aussi déterminante parce que j'ai eu l'occasion de le rencontrer lors d'un stage qui s'appelle les rencontres d'Astafor. Et le fait de voir ce monsieur qui a été vraiment mon idole quand j'avais 15 ans, ça m'a encouragé à sauter le pas, je pense.
1: On va revenir à Cabrel dans la partie écriture, justement.
3: Écrire, c'est parfois se parler sans filtre. C'est mettre en mots ce que la voix n'ose pas toujours dire.
1: Quelles sont les conditions qui vous viennent pour avoir l'envie d'écrire? À quel moment vous vous sentez amené à écrire un texte?
2: Il y a un truc qui me pousse. Qui me pousse à faire sortir des mots. Parfois, c'est suite à quelque chose, où c'est très clair, j'ai entendu quelque chose à la radio ou je viens de lire un truc ou... parfois c'est un peu plus latent et ça sort comme ça à un moment, mais c'est presque curieux, comme, enfin, évidemment je me laisse de plus en plus faire par ça au fil du temps, par cette écriture où j'écris quand j'ai besoin d'écrire, mais j'ai toujours envie de dire, il y a un petit truc un peu au-delà de moi là, qui se passe, voilà, je laisse sortir ce qui a envie de sortir.
1: Être confronté parfois à ces mots, est-ce qu'on peut avoir peur parfois de ce qu'on écrit? Quand les mots arrivent, est-ce qu'ils peuvent nous confronter à certaines peurs ou à certaines angoisses?
2: Ça pourrait. Et dans les mots que j'utilise, et parfois je me dis, est-ce que j'utilise vraiment ça? Est-ce que je le laisse dans la chanson ou pas?
1: Alors, revenir justement sur les mots et à ce stage à Astafor, rencontrer quand même Francis Cabrel, qui lui aussi est quand même quelque part un jongleur de mots dans ses chansons, où tout est bien pesé et sensible. Est-ce qu'il y a un avant après? Qu'est-ce qu'il vous a apporté justement à Francis Cabrel à ce niveau de l'écriture?
2: Déjà, quand j'étais adolescent, j'ai vraiment été touché par sa poésie. Sur le plan de la musique, c'est quelqu'un qui jouait de la guitare, donc ça collait très bien avec moi. Et puis en plus, il a la même tessiture que moi. Je dis toujours que Jean-Jacques Goldman, c'était trop haut pour chanter pour moi, et du coup, je m'y suis un peu moins, j'étais un peu moins proche de son répertoire. Mais donc côté musique, c'était pile poil pour moi. Et alors, côté poésie, côté mots, c'est quelqu'un qui m'a énormément touché parce que a priori, les mots sont simples, les phrases sont tout à fait compréhensibles, mais c'est juste beau, et juste le fait d'avoir de la beauté dans la simplicité, ça, je trouve que c'est une chose énorme dans l'art, et voilà, oui, ça m'a vraiment touché. Et ça, je me suis imprégné de ces mots à lui et du fait que ça me touche autant. Puis je trouve que c'est un gars qui est humble, qui cherche pas la notoriété pour la notoriété, qui reste fidèle à ses valeurs, fidèle à sa famille. Tout ça, c'est un peu un tout comme ça qui a fait que je l'ai un peu idolâtré, effectivement. Et alors, par rapport à ce stage, oui, il y a eu vraiment un avant après. D'une part parce que bah, c'est une rencontre humaine et artistique avec d'autres artistes. Et donc on se met à créer du matin au soir, du soir au matin. Et puis après, bah, pour couronner le tout, il y a de temps en temps Francis qui passe et avec qui on discute. Et puis qui, vers la fin du stage, nous montre son studio. Enfin, moi, j'ai reconnu directement les images parce que dans les albums de Francis Cabrel, il y a les images de son studio. Et en fait, quand je suis reparti de cet endroit, je me suis dit, ben, un jour, moi, je vais enregistrer là.
1: Et d'ailleurs, il y a un album qui est sorti. Hein,
2: oui, et qui a été enregistré là. Ouais.
1: Bah, je propose qu'on écoute justement à présent un morceau ici enregistré en live à RCF. C'est lequel que vous nous proposez ?
2: Eh bien, justement, celui qui a donné son titre à l'album, c'est-à-dire Un rêve, une vie.
1: On écoute.

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0: Antoine Armadon dans La Vie d'Artiste. Je rappelle qu'on peut retrouver ce live sur la page YouTube de La Vie d'Artiste, également sur les Instagram, tout ça, donc tous les réseaux sociaux, que cette émission est en podcast aussi sur RCF Bruxelles en entier. Et donc n'hésitez pas donc à nous rejoindre sur les réseaux sociaux. Allez, on part vers la composition, l'instant, la technique et l'inconscient.
1: Instinct, technique, inconscient. Composeur, c'est dessiner l'invisible, faire vibrer l'indicible entre gestes et intuition.
0: Est-ce qu'il y a des motifs qui reviennent souvent dans votre musique? Est-ce qu'il y a une marque Antoine Armadon qui fait qu'on reconnaît Antoine Armadon dès qu'on ouvre sa radio ou
2: Alors il faudrait voir au niveau des arrangements. Déjà au niveau de l'harmonie, je suis quand même influencé par tout ce que j'ai appris au conservatoire, parce que du coup je suis conscient des mouvements harmoniques qui fonctionnent, de tout ça. Et donc là je le fais un peu plus en conscience qu'à l'instinct, même si je me laisse énormément guider par l'instinct quand même, mais je sais ce que je suis en train de faire du coup. Et donc peut-être que dans certaines séquences harmoniques il y a des trucs qui sont reconnaissables ou qu'on retrouve à gauche et à droite. Au niveau des arrangements, y a évidemment la présence de la guitare qui reste toujours. Je pense pas que je commencerai à faire des morceaux, à faire tout un album sans guitare, ça serait impossible. J'aime bien faire des morceaux au piano aussi, mais quand même l'essence du projet, ça reste la guitare. Donc il y a toujours ce côté un petit peu folk. Même si ça fait quelques années que je m'amuse beaucoup à mettre plus de pop dedans. Donc vraiment, des rythmiques un petit peu plus électro, des synthés, tout ça.
0: On va parler un petit peu de ce dernier single qui est sorti, Je garde, justement, où là, l'intelligence artificielle, on l'a mis de côté. Notamment au clip, on a été rechercher justement le cœur de l'humain.
2: Oui, et c'était une envie profonde. Alors au départ, j'avais pas d'idée pour ce clip et je savais pas très bien ce que j'allais faire. Et puis à un moment, ça m'est tombé dessus. Et puis c'était un peu comme une évidence de me dire, en fait, comme Je garde, cette chanson, elle raconte finalement tous des souvenirs heureux vécus avec quelqu'un. Eh bien, je me suis dit, je vais collecter des souvenirs heureux en demandant aux gens de m'envoyer, peu importe, en fait, ça pouvait être... un paysage, un moment particulier, un concert, quelque chose dans la famille. Et du coup, j'ai collecté tout ça. Alors, je m'attendais pas, mais j'ai reçu plus de 250 vidéos. Donc, il m'a fallu un petit peu plus de temps que ce que j'avais prévu pour monter tout ça. Et au final, je suis très content du résultat. Et je suis très content que ce soit un truc purement humain. Et j'ai pas du tout mis tous les trucs, tous les extraits vidéo dans la machine en disant voilà, fais-moi quelque chose. Et j'ai l'impression que ça se ressent d'après les retours que j'en ai. Et si ça se ressent, tant mieux.
0: La musique permet justement de garder des souvenirs différents qu'un album photo, par exemple.
2: J'ai l'impression. J'ai l'impression même parfois beaucoup plus. Tu dis ça, il y a cette image qui me vient en tête d'une dame qui avait Alzheimer et puis donc qui avait oublié beaucoup de choses et puis qui a entendu un morceau qui évoquait quelque chose chez elle et qui s'est mise à danser, qui s'est mise à jouer du piano. Donc j'ai l'impression que la musique, elle va imprégner le cerveau, j'ai pas le bon verbe, mais elle va vraiment imprimer, voilà, ça, dans le cerveau, des événements, des choses particulières, mais de manière très très durable. Et moi, j'adore ça. Et en tout, évidemment, le fait de pouvoir vivre de la musique, du coup, ça m'amène à vivre plein de choses particulières et qui me font des bons souvenirs pour la vie.
0: Allez, on va rentrer dans le studio, ce laboratoire où, intime ou tout secret.
1: Le studio, c'est ce lieu suspendu où tout devient possible. Où l'on se cherche, où l'on s'entend enfin.
0: Comment est-ce qu'on se prépare avant de rentrer dans une session de studio? Est-ce qu'on préfère tout planifier avant ou alors on peut encore laisser place justement à l'instant même dans le studio?
2: Alors dans mon cas, pour ce dernier album, comme il a été enregistré au studio de Francis Cabrel, il y avait des dates prévues et donc on était limité dans le temps. C'est pas comme Queen par exemple, qui pour Bohemian Rhapsody avait passé je sais plus combien de mois en studio à faire un peu tout et n'importe quoi pour trouver des sons, etc. Ici, en fait, j'ai toujours deux étapes, enfin trois, qui est d'abord celle de la composition. J'arrive au guitare-voix et puis je vais dans mon petit studio chez moi. Là, je fais des arrangements. Et puis, une fois que je me dis, OK, voilà, les chansons sont assez élaborées, ben là, je pars en studio et on réenregistre tout ce qui a besoin d'être réenregistré. Donc, la plupart des instruments acoustiques, les voix, etc. Les claviers, en général, ça, on gardait ce que moi, j'avais fait. Mais c'est clair que en studio, il y a toujours des moments où on réenregistre des trucs, on les réécoute et puis on se dit, ça, par contre, on pourrait peut-être essayer de trouver mieux ou autre chose pour voir. Et donc, on teste quand même des nouvelles directions. Et parfois, il se passe des trucs qu'on n'avait absolument pas prévus. Je dirais tout le temps, en fait, il se passe des trucs comme ça.
0: Antonin Armanoir, notre invité dans cette émission La Vie d'Artiste. Je rappelle qu'on peut voir les lives sur la page YouTube de La Vie d'Artiste et entendre cette émission en entier sur le podcast sur l'application de RCF Bruxelles et RCF France. Encore un morceau en live, je propose ici, là, maintenant, Antonin Armanoir, c'est lequel ?
2: Alors, c'est Navigue. En fait, c'est un morceau qui est dans la continuité de... En fait, si on prend l'ordre des morceaux, quelque part, on pourrait dire qu'il y a Toc Toc au départ, qui est la mise en lumière d'un burn-out et du coup d'une situation qui ne convient plus. Et puis, Un Rêve, Une Vie, où quelque part, je m'interroge en me disant peut-être qu'il est temps que je bouge et que j'aille réaliser mes rêves. Et puis, Navigue, qui est... on va dire la mise en route, en me disant ok, j'ai sauté et puis je navigue à travers les doutes, les joies, les tout ça, et voilà.
0: On écoute.
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1: Alors sur la scène, Antoine Hermadan, est-ce que vous sentez davantage exposé dans la vulnérabilité ou alors porté par une force qui parfois nous dépasse un peu ?
2: Ben je vais, entre guillemets, je vais pas être très original parce que je vais dire les deux. oui, je suis clairement plus vulnérable face à ce qui peut se passer autour de moi, à comment moi je suis ce jour-là. Donc, ça, je peux être en prise parfois à certains stress ou à un truc qui se passe là devant moi. Mais en même temps, c'est quel endroit incroyable pour être porté, et même littéralement, parce que sur la chanson Navigue qu'on a entendue, je me plais à sauter dans le public.
1: C'est ça, ouais, on en parlait justement. Ouais.
2: Mais c'est clair que oui, ça amplifie clairement, et puis au plus je donne, au plus le public donne aussi. Et enfin, moi, j'envisage vraiment la scène comme un partage et pas du tout moi qui viens chanter mes chansons et puis qui s'en va. J'adore cette idée qui, justement, dans un commentaire sur Facebook, il y a 2-3 jours, c'est revenu. Et c'est quelque chose que, c'est exactement ces termes-là que j'ai en moi, mais que je vais continuer à défendre. C'est que j'ai vraiment envie que le concert serve à faire en sorte que le public et moi, on devienne une grande famille à l'issue du concert et qu'on reparte un petit peu dans cette idée de « Ok, on a vécu une sorte de réunion de famille » ou un truc comme ça, quoi.
1: Je propose qu'on part à présent vers le visuel, un petit peu l'esthétique de notre âme d'artiste.
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1: Pensez-vous que votre univers visuel révèle une part de vous que la musique ne dévoile pas ? Est-ce que l'image peut apporter d'autre chose que juste le son ?
2: Certainement. Alors, les deux sont quand même bien liés. Dans la musique, je disais tout à l'heure que j'aimais bien quand Francis Cabrel écrivait des choses simples mais belles et que c'était quelque chose d'incroyable avec les mots. Et je le trouve vraiment. Peut-être moi, comme j'ai un bagage du conservatoire et tout, j'ai envie de dire presque au contraire dans la musique, je m'amuse à faire des choses qui paraissent simples, mais qui a priori ne le sont pas. La plupart du temps, les gens quand ils s'essayent à la guitare pour jouer les accords de mes chansons, ils se disent mais en fait c'est quand même compliqué ce que tu fais. Et donc ça, c'est un truc que j'adore faire. Et donc quelque part, il y a une musique parfois un petit peu plus complexe, ça c'est un petit peu plus caché. Je pense que dans les images et tout le côté visuel que je transmets, je crois que c'est quand même cette simplicité qui revient au devant. C'est quand même aussi assez bien lié à la nature et tout ça. Mais par exemple, j'ai pas très envie à nouveau d'utiliser l'IA ou c'est clair que les portraits en studio etc c'est vraiment chouette parce que c'est des belles images et c'est chouette à utiliser, mais des portraits faits au milieu de nulle part et même dans un dans un endroit avec un mur un peu dégradé derrière et tout, je trouve toujours qu'il y a un truc un peu vrai derrière et qui que j'apprécie vraiment beaucoup. Donc j'ai en fait, en parlant, du coup, je me dis, les deux sont quand même pas mal liés. Donc, cette idée d'être plutôt simple, plutôt authentique et lumineux, si possible.
1: On arrive à la fin de cette émission. Je crois que le miroir a encore quelque chose à vous dire.
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1: Et quelle serait la suite pour vous après vous avoir vu dans le miroir ?
2: Eh bien, c'est de continuer à faire des concerts parce que c'est des

le bar Tiki. L'émission qui vous plonge dans l'ambiance de la musique Tiki durant tout cet été. Bonjour et bienvenue, le bar Tiki vous ouvre à nouveau ses portes pour ce 4e épisode. On va se replonger dans cette ambiance si particulière, bar de plage, jungle, exotisme, tout sera présent. Et on débute sans plus tarder avec Ishta Wele qui nous chante, qui nous joue plutôt Black Sand.

Black Sand à l'instant dans le bar Tiki. C'était proposé par Ishta Welech. Petit rappel donc, qu'est-ce que c'est le Tiki? On peut y trouver des sculptures notamment présentes dans les cultures polynésiennes au sens large. Elles représentent un homme ou bien un homme stylisé, un homme dieu des fois, originaire donc comme je vous le disais de la culture polynésienne, considéré comme le premier homme, cette sculpture étant à l'origine de l'humanité. Il est le symbole de création et de procréation, mais aussi associé aux idées de mort et de destruction. Et la culture populaire Tiki, avec sa musique, ses ambiances qui se sont développées autour de ces imageries polynésiennes, a été particulièrement à la mode entre les années 20 et les années 60 aux États-Unis. On poursuit en musique avec OG Colom, Zing, When the Strings of My Heart.

extrait de son album Chant of the Jungle. C'était OG Colon à l'instant avec son titre Zing, Wet the Strings of My Heart. Vous êtes toujours bien installé au bar Tiki, en bord de plage, dégustant un cocktail fruité. Encore un petit voyage dans l'exotisme. Et c'est avec Ima Sumac qui nous chante Babaloo.

La voici particulière, Dima Semak à l'instant avec son titre Babalou. Vous êtes toujours dans le Bar Tiki. Pendant tout cet été, on s'évade. Le Bar Tiki en bord de plage où il fait toujours beau et où les cocktails sont délicieusement fruités. On poursuit avec The Blue Hawaiians, Last Days of Summer, les derniers jours de l'été.

Gare au coup de soleil, au bar Tiki, à l'instant, Last Days of Summer, The Blue Hawaiians. Et on va poursuivre dans cette ambiance tropicale, un voyage en Polynésie. Antonio Carlos Jobim, The Sight of You.

Idéalement situé en bord de plage, à l'ombre des palmiers, le Bartiki vous ouvre ses portes et vous plonge dans l'ambiance des tropiques. On poursuit en musique avec The Pipeline par le groupe The Shanties.

Pipelines et Shanties à l'instant dans le Bar Tiki sur RCF. On poursuit notre voyage musical dans cette culture polynésienne, hawaïenne, avec ici Arthur Liman. Shanties.

0: de son album Pearly Shells. C'était Shangri-La à l'instant par Arthur Liman, toujours dans le bar Tiki, qui vous plonge dans les ambiances polynésiennes et hawaïennes. Et tiens, voici Calypso Rose, Underneath the Mango Tree, un classique.
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Un petit peu de calypso jamaïcain à l'instant avec Calypso Rose Underneath the Mango Tree. Il va tout doucement être temps de refermer les portes du bar Tiki. Rassurez-vous, il vous les rouvrira la semaine prochaine. En attendant, on se quitte en musique. Rendez-vous la semaine prochaine. On se quitte avec Antonio Carlos Jobim une fois de plus avec son titre Wave.

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1: Bonjour, bienvenue à tous. Aujourd'hui, un gros plan sur la communauté arménienne de Liège, avec comme invité aujourd'hui Lucinée Nersissian. Bonjour Lucinée.
2: Bonjour.
1: Vous habitez Liège, vous êtes mariée, vous avez des enfants. Alors Lucinée, vous êtes aussi à la tête à Liège de la SBL Mesrop Maktot. Et vous êtes aussi infirmière.
2: Oui.
1: On aura l'occasion de partir à votre rencontre. Alors d'abord peut-être, comment est-ce que vous avez, comment êtes-vous arrivée, à quelle occasion êtes-vous arrivée en Belgique et il y a combien de temps?
2: Je travaillais en Arménie comme infirmière en urgence et pendant l'été, je suis venue en vacances ici et je me suis rencontrée mon mari. On a souhaité s'unir une famille avec deux cultures. Et c'est déjà 26 ans qu'on est ensemble. On garde nos deux cultures dans la famille. Mes enfants, ils sont bien intégrés, moi aussi. Et quand même, ils n'oublient pas arménienne aussi.
1: Bien sûr, l'Arménie est très importante, reste toujours très importante chez vous. On va avoir l'occasion d'en parler. Et c'est là aussi qu'on voit l'importance des origines, de garder contact avec sa terre natale. C'était en quelle année que vous êtes arrivée en Belgique pour
2: 2000.
1: Les congés? En 2000.
2: En 2000. Et je suis mariée avec mon mari en 2000. Et on habite déjà 26 ans ensemble. Et voilà.
1: Et votre...
2: Mais c'est un grand changement pour moi. Parce que ce que j'ai vécu en Arménie, je ne suis pas vécue ici, en Belgique. Si je devais écrire un livre, j'écris... Sur ma vie, j'écrirai deux livres. La vie en Arménie et la vie en Belgique. Et
1: justement, Lucinée, qu'est-ce qui est si différent entre ces deux cultures? Il doit y avoir beaucoup d'éléments, j'imagine. Mais on a le temps de les détailler.
2: La différence, c'est déjà la nourriture, les épices, la mentalité, les fêtes, les contacts... C'est différent, la famille c'est différent, on est plus ouvert, on est plus familial.
1: Les valeurs de la famille.
2: Oui.
1: C'est un pays qui est encore, l'Arménie, c'est peut-être l'occasion d'en parler, un pays qui est encore très traditionnel à ce niveau-là.
2: Oui, très très traditionnel. On voudrait bien garder même ici notre tradition, notre culture. Et il ne faut pas oublier, il faut s'intégrer ici en Belgique aussi et ne pas oublier l'Arménie.
1: Ouais, ne pas oublier le pays d'origine, non. C'est aussi important. Ça ne doit pas être facile non plus quand on arrive. Vous parliez français quand vous êtes arrivée?
2: Non, pas beaucoup. Il faut apprendre, même avoir contact avec tous les Belges, parce que sans contact, ce serait pas...
1: Ce serait plus compliqué.
2: Oui.
1: Votre mari, il vous a appris un peu le français?
2: Oui. Avec mon mari, j'ai commencé à apprendre en français. Je suis allée à l'école aussi pour apprendre en français. Mais quand même, je fais beaucoup de fautes.
1: Aujourd'hui, parfois, il vous arrive de lire des livres, par exemple, en français
2: ou... Oui. Ça arrive. Pas grand-chose, mais ça arrive. Ça arrive, je lis les livres. Mais avec mes enfants, je parle en arménien et mon mari, il parle en français. Mes enfants, ils sont très bien bilingues, bien écrire en arménien, lire aussi, parler.
1: C'était important pour vous que...
2: Oui. Parce que j'aime bien mon pays, j'aime bien toutes les traditions, toute la culture. Je ne veux pas oublier, je ne veux pas mes enfants, ils l'oublient. J'ai encore des petits-enfants et je continue avec eux aussi.
1: Avec eux, ce relais de la tradition.
2: Oui.
1: Alors l'Arménie, pour que nos auditeurs comprennent bien, c'est un pays qui est notamment...
2: Chrétien, apostolique. C'est comme les catholiques presque. Oui.
1: Vous retournez régulièrement en Arménie?
2: Oui.
1: Et c'est important, ce lien.
2: C'est important, ça. C'est un grand changement de chez moi, et moralement. Et je ne sais pas, ça, moralement, je me sens bien. Même ma fille, elle m'a fait une réflexion. Maman, en Arménie, tu marches plus vite qu'en Belgique.
1: Mais c'est l'énergie du pays.
2: Oui. Je ne sais pas pourquoi.
1: Et pourtant, l'Arménie, elle est confrontée aussi, c'est l'occasion d'en parler, toujours aux soucis avec les voisins. Peut-être que vous pouvez toucher un mot de la situation
2: avec
1: actuellement.
2: Avec les voisins turque et Azerbaïdjan. On a tout le temps des soucis. Comme 2020, on a eu une guerre avec l'Azerbaïdjan, mais la Turquie, il s'est mêlé aussi. C'était catastrophe. Ça continue jusqu'à maintenant.
1: On c'est pas stabilisé.
2: De faire calmer, stabiliser, mais on va voir avec le gouvernement.
1: Vous restez toujours très, très impliquée, vous vous informez beaucoup par rapport à l'actualité de votre pays.
2: Oui. Je renseigne, j'écoute le journal comme le journal belge, j'écoute le journal arménien aussi, ce qui se passe.
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1: Lucine Nersisian, donc vous êtes infirmière, vous travaillez
2: Quand je suis venue, je travaille dans une maison de repos, mais ça manque le travail en Arménie. C'est pas la même chose.
1: Justement, c'était quoi cette différence? Dites-moi, essayez de mettre des mots sur cette différence.
2: C'est différent, je ne saurais pas dire. Déjà, dans la maison de repos, on n'a pas beaucoup de... Comme des hôpitaux.
1: Mm-hmm. Voilà. Ça existe aussi en Arménie, les maisons de repos?
2: Quand je travaillais là-bas, non, ça n'existait pas. Ça existait une pour l'État, mais c'est honte de mettre les parents
1: à la maison. Ah oui, on garde les parents à la maison.
2: Oui, chez nous. Je ne sais pas, c'était ça, cette mentalité, mais maintenant, ça commence à changer. C'est plus comme avant, c'est une maison pour les plus âgés, comme ça s'appelle.
1: Ou les personnes seules.
2: Oui, seules, oui.
1: Alors on va marquer une première pause dans cette émission et on se retrouve tout de suite.
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0: de famille, grand-mère également. Je crois savoir d'ailleurs, Lucine, que votre fils a un restaurant à Visée.
1: Oui, mon fils, il a un restaurant à Visée. Et il aime bien toujours le business, le restaurant, travailler pour lui. Je sais bien, c'est, il travaille 24 heures sur 24, mais il adore. En général, les Arméniennes, oui, c'est beaucoup de, il aime bien beaucoup de business, beaucoup de travail. Travailler pour lui, ça, il adore.
0: Il aime bien ce qu'il oui. fait. Alors, vos enfants sont nés en Belgique, ça veut dire qu'ils ont la double nationalité ?
1: Oui. Oui, oui, mes enfants ici en Belgique, la nationalité, et voilà, en Arménie aussi, moi aussi, mais pas mon mari.
0: Il pourrait, lui, prendre
1: oui, il pouvait,
0: la nationalité arménienne.
1: Oui, oui, mais il n'a jamais demandé, jamais.
0: Alors, on parlait justement de cuisine. Votre fils a un restaurant dans la rue principale à Visée, hein, pour ne pas le citer. On peut même le citer tout à l'heure si vous le souhaitez. Ce n'est pas un restaurant arménien. Vous-même, vous aimez cuisiner. Je sais que la cuisine arménienne est très, très bonne. Mais malgré tout, est-ce que vous cuisinez quand même des plats belges ? Et est-ce qu'il y a dans la cuisine belge quelque chose qui vous plaît en particulier ?
1: Bien sûr, j'adore la cuisine belge, surtout boulettes liégeoises et des frites. J'aime bien les frites belges. Ah oui, salade liégeoise, ça j'adore, j'ai appris ici. Et surtout, j'aime bien les fêtes de fin d'année en Belgique.
0: C'est différent oui. en Arménie, on ne fête pas les fêtes de fin d'année pareil.
1: J'aime bien cuisiner les repas de fêtes de fin d'année en Belgique. Oui, je préfère. Je préfère pendant les fins d'année, je sois en Belgique, pas en Arménie. Mais en été, j'aime bien aller en Arménie.
0: Est-ce qu'il y a une spécialité culinaire arménienne que vous continuez à faire très souvent ? Je sais qu'il y en a beaucoup, mais juste une.
1: On fait beaucoup de grillades, beaucoup de légumes avec l'aubergine, poivron, tout ça, c'est nos plats. Et beaucoup de grillades, des choux farcis, je fais souvent. Je fais la maggio, c'est comme une pizza arménienne. Je fais souvent les repas avec la viande, avec l'aubergine, je fais souvent aussi.
0: Les épices sont différentes.
1: Oui, les épices sont différentes. On utilise beaucoup de basilic. Ça, c'est de notre repas, beaucoup.
0: C'est une cuisine qui est un peu méditerranéenne, alors ?
1: Oui, méditerranéenne.
0: Libanaise, oui. Il n'y a pas d'influence turque ou azerbaïdjanaise.
1: Il y a ça aussi, mais je pense on habite un à côté de l'autre, c'est normal. Dans les desserts, on fait avec des noix beaucoup, des pahlava, des gata. Ça, c'est vraiment traditionnel arménien.
0: C'est bien maigre, c'est bien léger.
1: Oui, oui, oui. Et voilà, il y a beaucoup de choses. Si vous voulez goûter, vous pouvez me contacter.
0: On est toujours avec Lucine Nersisyan, originaire d'Arménie. Vous êtes originaire d'où exactement en Arménie ?
1: De capitale, Yerevan.
0: Yerevan.
1: Au capital. J'ai grandi à Yerevan, j'ai étudié et après j'ai commencé à travailler en urgence. Ça me plaisait bien.
0: Et ici, vous n'avez jamais essayé de retrouver un travail en urgence ?
1: Non. Ici, quand je suis arrivée, oui, avec mon mari quand même, on a commencé avec toutes les difficultés, unir notre famille, commencer construire notre famille, c'était difficile.
0: C'était plus difficile de quel côté ? Oui. De votre côté ou de son côté ?
1: Les deux, parce qu'on commençait de zéro. Et je suis contente, on a réussi tout. On a réussi.
0: Qu'est-ce qui était difficile ? C'était l'acceptation avec la langue, la culture, la religion
1: Déjà la langue. Je devais commencer à apprendre la langue. De mon côté, j'ai un petit peu difficile à apprendre la langue. Et après, le travail, finance, tout ça, c'était difficile au départ pour nous deux. Mon mari aussi, il avait des difficultés, moi aussi. Et finalement,
0: Finalement, tout va bien.
1: Oui.
0: 25 ans après, tout va bien.
1: 25 ans après, tout va bien. On est heureux.
0: Vous avez aussi une fille qui est déjà passée à RCF dans d'autres émissions, notamment pour parler de l'Arménie ou de l'association que vous dirigez, et qui, je sais, je crois, à moins que je ne me trompe, se destine à la diplomatie. Elle est toujours, elle a toujours envie,
1: la politique. Oui, la politique.

0: Oui, pour le moment, elle est amoureuse.
1: Oui, ça arrive.
0: Oui.
1: Et je sais que elle a aussi, elle prend beaucoup de plaisir à défendre l'Arménie.
0: Oui.
1: Vous avez réussi à transmettre ça, c'est quand même assez. Vous devez être fière.
0: Oui, ma fille aussi, elle adore l'Arménie, malgré son papa est belge, mais elle aime bien les deux cultures, elle respecte les deux. Oui, elle parle beaucoup de l'Arménie. Elle retourne en Arménie avec la grande joie. Et pour retourner, elle est très triste.
1: Alors, ce qui est rigolo, c'est que donc elle est amoureuse et elle est amoureuse d'un Arménien.
0: Oui, un
1: Et ça s'est pas fait
0: Arménien.
1: exprès ou c'est fait
0: Oui.
1: exprès? Comment ça
0: Non, non,
1: se fait?
0: je ne savais pas, on n'a jamais parlé de ça. Et finalement, un jour, elle nous a présenté, voilà, j'ai trouvé quelqu'un, on a fait la connaissance, oui, c'est un Arménien. Oui, elle aime
1: Et
0: beaucoup.
1: vous, ça vous rend heureuse aussi, j'imagine, quand même.
0: Oui, c'est très bonne famille, très bon garçon. Et chez nous, c'est important aussi la famille.
1: Oui, donc c'est une vie aussi
0: Oui,
1: d'une
0: c'est la
1: famille qui est très.
0: mentalité, oui.
1: Une famille très famille.
0: Oui,
1: Voilà.
0: oui, oui.
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1: On est toujours avec Lucine Nercissian, avec un gros plan sur cette communauté arménienne qui a un passé commun avec la Belgique, notamment avec Liège. Vous avez, il y a quelques années maintenant, créé une association qui permet de venir en aide aux Arméniens, principalement ici, mais aussi en cas, par exemple, en temps de guerre, aux Arméniens là-bas.
2: Depuis 2013, ça existe la ASBL. Le but, c'était pour la communauté arménienne, la première chose, s'intégrer en Belgique. D'abord, il faut s'intégrer, respecter. Et après, le but pour que les enfants n'oublient pas en arménienne, parler, écrire, lire, la danse, les traditions, la culture, pour ne pas oublier la nouvelle génération de tout ça. Mais on aide les familles dans les besoins aussi. Pendant la guerre aussi, on a aidé toutes les familles victimes en Arménie. On fait beaucoup de conférences sur l'Arménie pour montrer en Belgique que nous, on existe, nous, on est comment, on fait quoi, notre histoire surtout. Dans la communauté, il y a beaucoup de filles qui sont mariées avec des Belges. Même j'ai fait une conférence de culture en même toit. C'est très bien passé, on a eu un débat. C'est vrai, beaucoup la Belgique.
1: Et vous avez donc la communauté est très active ici à Liège, mais aussi à Bruxelles.
2: Oui, à Bruxelles, parce que je suis dans le comité des Arméniens en Belgique. On participe, on est partenariat avec la comité des Arméniens en Belgique. On fait ensemble, même à Bruxelles aussi, ici à Liège aussi. La dernière fois, on a fait une exposition.
1: Ici à l'espace Prémontré.
2: Oui, dans la bibliothèque séminaire. Et c'est très bien passé. On a montré l'exposition « Les Arméniens en Belgique ». Depuis quand on est en Belgique, voilà.
1: La communauté arménienne en Belgique, ça représente combien de personnes?
2: Je crois que c'est 40 000.
1: 40 000. Donc, c'est pas la plus importante, mais pourtant, vous avez déjà une belle histoire depuis le début du siècle dernier. Et c'est vrai que cette exposition, elle peut tourner? On peut éventuellement la recevoir?
2: Oui, ça tourne dans toutes les villes. Pour le moment, c'est à Bruxelles. On va aller vers Anvers, Malines, partout. On va essayer d'aller partout. Alors peut-être encore une fois, et on va revenir encore à Liège.
1: Vous vous rencontrez aussi à l'église, hein?
2: Oui.
1: Donc vous avez des célébrations, je pense.
2: Nous avons une église. C'est l'église catholique, mais on loue. C'est à Ons. Nous avons notre prêtre. Il y a tous les dimanches une messe. Le prêtre, il organise. Nous, on participe.
1: On marque une nouvelle pause dans cette émission et on se retrouve tout de suite.
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1: Avec Lucine Nersisyan, vous pouvez nous dire une phrase en arménien, parce que c'est une langue très particulière, Lucine.
2: Régine, yeste chat sirumem.
1: D'accord, et ça veut dire ?
2: Régine, je vous aime.
1: Ah, c'est trop gentil. Waouh, c'est à quelle origine cette langue ?
2: La langue, c'est que pour les Arméniens, c'est l'alphabet, c'est uni, c'est indo-européen.
1: Indo-européen, oui. Donc, est-ce qu'on parle russe en Arménie ?
2: Oui, bien sûr, parce qu'avant, c'était URSS.
1: URSS.
2: En Arménie, avant les années 90.
1: Alors justement, vous êtes arrivée en Belgique pour des vacances en 2000.
2: Oui. Oui,
1: et
2: oui.
1: Pourquoi avoir choisi la Belgique ?
2: J'avais les connaissances ici, en Belgique, et je suis venue. Voilà, je ne sais pas. J'ai fait la connaissance de mon mari.
1: Vous avez parlé en anglais alors avec votre mari la première fois ?
2: Oui, et voilà, c'était dans un magasin.
1: C'est un beau souvenir ?
2: Oui, oui, oui, oui. Je parlais très mal en français, mais j'ai fait comprendre.
1: Et quand vous avez dit à vos parents...

0: Ça manque la nourriture. C'est pas le même goût. La même nourriture on prépare ici et
1: Ah oui.
0: là-bas,
1: Vous
0: c'est
1: n'avez
0: pas
1: pas
0: le
1: les mêmes
0: même goût.
1: produits, quoi.
0: Non, c'est pas le même goût non plus. Même si on prend de la nourriture là-bas, on amène ici pour cuisiner ici, c'est encore, c'est pas le même goût. Je pense que c'est l'eau.
1: C'est peut-être l'eau, ou bien c'est psychologique,
0: Oui, c'est
1: peut-être.
0: possible, c'est possible. Ça manque le marché, les fruits et légumes en Arménie, ça sent bon partout. Ça manque les montagnes, ça manque même les rues que je marche. Je me souviens quand j'étais étudiante, je me souviens, j'allais étudier, j'étudiais beaucoup.
1: Vous étiez étudiante au moment où c'était l'Arménie était
0: C'était
1: encore sous
0: là,
1: l'URSS.
0: oui, c'était pendant la guerre.
1: Pendant la guerre.
0: Oui, on a vécu très très difficile moment. C'était pendant la guerre, on n'avait pas trop de transport pour aller à l'école. On marchait beaucoup pour aller à l'école. On n'avait pas beaucoup d'électricité, 2 heures par jour. La nourriture, c'était difficile à trouver. J'ai vécu à cette époque-là aussi.
1: Vous avez des frères et sœurs ici en
0: Oui, j'ai une sœur en Arménie. Oui,
1: Arménie.
0: je n'ai pas de famille ici parce que tout le monde travaille.
1: Et tout le monde est
0: Tout le monde
1: resté
0: est
1: là-bas.
0: resté là-bas. Oui.
1: Vous n'avez jamais eu envie, même il y a 4-5 ans, ou quand les enfants étaient petits, ou de vous dire, allez, on va faire quelques années en Arménie?
0: Maintenant, je pense, oui. Parce que je crois que ça manque plus maintenant. En vieillissant, oui, ça manque beaucoup plus maintenant.
1: Ça vous manque plus
0: Oui,
1: maintenant.
0: oui, oui, oui.
1: Et si vous étiez, quand vous êtes en Arménie, est-ce qu'il y a des choses, attention à la réponse, il n'y a pas de piège, est-ce qu'il y a des choses qui vous manquent de la Belgique?
0: Oui, ça me manque aussi. La tranquillité.
1: Mais
0: Chez moi, la tranquillité. Parce qu'en Arménie, la porte est ouverte, toute la famille, tout le temps rentre, sort,
1: Ah oui,
0: tout le temps
1: ça,
0: il y
1: ici,
0: a
1: il n'y en a pas, donc
0: des
1: c'est
0: visites.
1: facile.
0: Oui, la tranquillité, parfois, je dis, ah non, je voudrais bien retourner, rester tranquille chez moi.
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1: Ça ressemblait à quoi les vacances de Loucinée quand elle avait 10-12 ans? C'était quoi? C'était la mer? C'était pas de
0: C'était
1: vacances?
0: dans
1: C'était.
0: les montagnes. Parce que ma grand-mère, elle avait une maison à la campagne. Et pendant l'été, elle retournait dans la maison de campagne. Et on allait, avec toutes les petits enfants, elle allait là-bas. J'adorais les montagnes, les vacances là-bas. Oui. Même maintenant, on dirait, je sens l'odeur de la campagne. L'odeur de
1: Vous
0: la
1: l'avez gardé
0: montagne. Oui,
1: en
0: je
1: mémoire.
0: sens. Oui, je sens ça.
1: Quand vous avez quitté l'Arménie pour venir vivre en Belgique, est-ce qu'il y a quelque chose de spécifique de chez vous que vous avez emporté, que vous avez peut-être toujours?
0: Les épices, mais maintenant, avant. Mais maintenant, on n'a pas de souci de ça en Belgique parce qu'il y a beaucoup de magasins arméniens, surtout à Bruxelles. Et voilà, et même dans la communauté qu'on discute pour ce sujet-là, je vois bien, je constate, il y a beaucoup d'Arméniens qui me disent, oui, en partant en Arménie, là-bas, on dort bien. Je ne sais pas pourquoi, mais c'est vrai, moi aussi, je peux dire, je dors
1: Parce qu'on
0: bien.
1: peut-être parce que vous êtes chez vous, vous vous
0: Oui,
1: sentez chez
0: oui,
1: vous.
0: oui, oui.
1: Aujourd'hui, vous vous sentez plus belge ou arménienne? Ou c'est impossible à choisir?
0: C'est impossible à choisir. Il y a des Arméniennes, ils m'ont déjà raconté, ils se sont étrangères en Arménie, mais moi pas. Je ne me sens pas étrangère en Arménie. J'ai tout le temps ma famille avec moi dans les contacts, mes amis, mes collègues de là-bas, et je crois que je vis là-bas aussi, et en étant en loin.
1: Alors, je sais que vous maintenez beaucoup la tradition à la fois au sein de votre famille, puis à travers l'association, les traditions de danse, de chant. En termes de musique, justement, qu'est-ce que vous écoutez comme musique? Est-ce que vous écoutez un mélange de musique européenne, belge, occidentale, globalement, et de la musique arménienne ou que de la musique arménienne?
0: Non, les deux, mais plus des chansons arméniennes, j'écoute. Oui, sinon les deux, j'écoute les chansons françaises, oui,
1: Alors
0: j'aime
1: ici, il y
0: bien.
1: a un artiste que vous avez choisi qui va partager, qui habille cette émission avec deux titres. Peut-être que vous pouvez dire un mot sur
0: Ah
1: ce
0: oui,
1: monsieur,
0: Tigran
1: cet artiste.
0: Khanjarian, il est très très connu dans la communauté. On apprécie très très fort.

0: chante bien et en français, Charles Aznavour, et en arménienne. Même il est connu ici en Belgique aussi, parce que pendant les Covid, dans son balcon, il chantait pour tout le monde. Vous allez écouter. Tigrane Khanjaryan.
1: On écoute.

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2: On est toujours avec le ciné Narcissiane, comment est-ce qu'on le dit?
3: Narcissiane. Les noms arméniens se finissent Yann.
2: C'est comme ça qu'on vous reconnaît.
3: Oui, parce que je crois en français c'est écrit I-A-N, mais en anglais c'est Y-A-N.
2: Y-A-N.
3: Moi c'est Y-A-N parce que dans mon passeport c'était déjà comme ça. En Arménie c'est écrit en anglais.
2: Vous avez toujours vos parents?
3: Pas mon père, mais ma maman. Oui.
2: Toujours là-bas aussi.
3: Toujours là-bas, oui. Ils sont déjà. Mes parents, ils sont déjà venus ici plusieurs fois, mais ils ne sauraient pas vivre
2: ils
3: ici.
2: Ils ne sauraient pas vivre
3: moi,
2: ici.
3: Moi, je ne vais pas forcer non plus parce que pour les personnes âgées, c'est très difficile.
2: Oui, bien
3: sûr. C'est très difficile. Ils sont bien heureux là-bas, dans leur maison, dans leur potager.
2: Votre mari parle arménien?
3: S'il est tout seul, oui. Si je suis avec, non. Mais il comprend tout.
2: Il comprend.
3: Oui, bah, vous imaginez, 26 ans, il écoute arménien. Quand je parle avec les enfants, il apprend aussi.
2: Bien sûr, mm-hmm. Bien sûr. C'est important. Vous dites qu'à la SBL Mesrop Mashtots, on permet aux communautés, aux familles d'origine arménienne de maintenir le lien. Ça veut dire qu'il y a des cours qui sont donnés,
3: oui,
2: des cours d'arménien?
3: Il y a des cours arméniennes, il y a des danses arméniennes, il y a la cuisine arménienne. Parfois, on se réunit pour faire la cuisine arménienne.
2: Mais c'est une association,
3: oui,
2: très dynamique.
3: Très dynamique. Même pour l'association, pour aider l'association, les gens, ils commandent la nourriture, on prépare. C'est l'aide pour l'association aussi. On travaille comme ça parce que on n'a pas de choix pour aider les familles, les gens dont les besoins.
2: Sur Liège, il y a combien de familles arméniennes?
3: Je pense 3-4 000.
2: 3-4 000.
3: Oui.
2: Pourquoi avoir donné le nom que vous avez donné à votre association? Je sais que c'est le nom de quelqu'un, d'un personnage.
3: Oui. Mesrop Mashtots, c'est la personne qui a créé l'alphabet arménien. Et pour moi, c'est très important. Et c'est l'UNI, c'est depuis, ça existe avant Jésus-Christ, 405.
2: Et ça ressemble à quoi? Ça ressemble à l'alphabet cyrillique ou rien à voir?
3: Non, ça n'a rien à voir.
2: Si on veut l'apprendre, on vous,
3: oui,
2: contacte, vous.
3: Oui, contactez.
2: Et comment est-ce qu'on entretient une langue, sa langue natale, quand on habite aussi loin? Parce que l'Arménie, c'est quand même quoi, 5000 kilomètres. Comment est-ce que vous avez entretenu
3: déjà,
2: ça?
3: Déjà, on contacte avec la communauté. Entre nous, on parle en arménien. Comme ça, on n'oublie pas. Et on écrit des messages, l'email ou quoi. Entre nous, c'est en arménien.
2: En arménien.
3: Comme ça, ça nous permet de ne pas oublier. Mm-hmm. Sinon, c'est facile à oublier. Et vous savez, on lit les livres. On a une bibliothèque avec tous les livres arméniens. Il faut lire, il faut discuter. Et on contacte en arménien aussi. Et en écoutant, oui, le journal arménien.
2: C'est important parce que ça veut dire aussi que quand les personnes d'origine étrangère continuent entre elles à parler leur langue, c'est aussi pour ne pas l'oublier.
3: Oui,
2: c'est pas forcément pour se fermer à la communauté belge ou peu importe. C'est pour ne pas oublier. C'est
3: oui,
2: pour maintenir
3: pour ne
2: ce
3: pas
2: lien.
3: Oublier. Par exemple, avec mes enfants, les messages, j'écris avec les lettres arméniennes, en arménienne. Parce que comme ça, ils n'oublient pas. Si je n'écris pas, ils n'ont pas beaucoup d'occasions pour lire ou parler. C'est ça. Tous les messages écrits en arménien et je voudrais bien, eux, ils me répondent en arménien aussi. Et ça marche bien.
2: Ça marche, ça va marche. Que s'ils répondent,
3: oui,
2: en français, ce n'est pas grave.
3: Ce n'est pas grave, mais je dis écrit en arménien. Parce que si on ne dit rien une, deux, trois fois, et ça va continuer.
2: Après, ça va s'oublier. On est toujours dans Venue d'ailleurs avec un gros plan cette semaine sur la communauté arménienne de Liège, notamment, mais aussi de Belgique, plus globalement, à travers le ciné Narcissiane. On marque une nouvelle pause.

0: Je voyage, c'était Charles Aznavour et sa fille Katia.
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0: Avec Lucinée Nersissian, origine arménienne, mariée en Belgique depuis 26 ans maintenant. C'est un bel anniversaire, ça veut dire que vous l'avez fêté l'année dernière.
3: Oui,
0: en grande
3: pompe. Justement, on a fêté l'année dernière avec mes 50 ans.
0: Et vous avez eu de la famille arménienne qui est revenue pour l'occasion ?
3: Oui, bien sûr.
0: Quand vous allez en Arménie, il vous arrive parfois de vous dire « c'est mon pays, mais au fond j'ai deux pays ». Ou bien, non, l'Arménie c'est mon pays.
3: Non, pour moi j'ai deux pays. Oui, j'ai deux pays. Si je reste un petit peu plus longtemps, ça me manque, la Belgique. Oui, je voudrais bien venir ici.
0: Oui, donc quand même, ça marche dans les deux sens.
3: Oui, j'aime bien venir ici en Belgique, déguster les charcuteries belges surtout, les boudins, boudins blancs pendant les fêtes, ça j'adore.
0: On est toujours dans Venu d'ailleurs et on vient d'écouter cet artiste Tigran Kanjarian,
3: oui,
0: c'est bien dit, qui reprenait la chanson d'Aznavour. Aznavour, ça reste une figure importante, aujourd'hui encore. Quelques années qu'il est décédé, ça reste une figure arménienne porteuse de sens pour vous ?
3: Oui, bien sûr. C'est très important, Aznavour. Aznavour, il a fait beaucoup de choses pour la population arménienne, pour l'Arménie. Et on ne saurait pas oublier.
0: En 88. Vous aviez quel âge, vous, en 88 ? Vous aviez 10 ans, 12 ans ?
3: Oui.
0: Vous aviez été touché, vous, par le tremblement de terre ?
3: Non, le capital, non. Il n'a pas touché. C'est juste quelques villes. En Arménie, Gyumri, Kilovakan, Spitak.
0: Et c'est vrai qu'il avait notamment été à l'initiative d'une chanson pour rapporter des fonds pour l'Arménie à l'époque, et on l'écoutera tout à l'heure. Lucinée, on revient un instant sur votre ASBL, Mesrop Makhtot. Et si quelqu'un a envie de vous rejoindre au sein de vos activités ou il a des questions parce qu'il est d'origine arménienne ou bien parce qu'il a rencontré une arménienne, comment est-ce qu'on peut vous contacter?
3: Je peux laisser mon numéro de téléphone, contacter sur mon téléphone. 04 96 90 11 10. Vous pouvez me contacter toujours pour toutes les questions. Ce sera la cuisine, l'histoire, ou partir en Arménie en voyage. On peut organiser.
0: Vous avez un siège à Liège ou à Anse
3: Le siège de l'ASBL, c'est à Liège, rue Puisan-Soc, 41.
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0: Il vous arrive d'aller en Arménie en vacances et pas dans la famille ?
3: Oui, c'est déjà arrivé. Quand je pars, c'est une vacance. Non, je ne peux pas dire c'est une vacance. Je dis toujours, je retourne dans mes racines. C'est pas une vacance. Mais si je décide quelques jours partir en promenade, oui, je le fais souvent avec mon mari. Oui.
0: En Arménie, on vous a déjà considéré comme belge ?
3: Non, je n'ai jamais senti ça, je n'ai jamais entendu, parce que je reste comme arménienne.
0: Vous cultivez cette...
3: Je ne fais pas, je ne mets pas des mots français dans mes phrases, je ne commence pas...
0: Mais c'est naturel, vous ne vous forcez pas.
3: Non.
0: Mais c'est vrai que ça vous fait partie des personnes que je connais, Lucinée, qui, c'est vrai, sont des personnes qui sont parfaitement intégrées, qui ont leur vie ici, qui sont belges. À 99% et qui en même temps sont aussi arméniennes à 99%, on va dire 99, même si vous l'êtes à 100, parce que vous arrivez vraiment à être ancrée ici, même si vous avez toujours un pied là-bas, en permanence.
3: Oui.
0: C'est important pour vous de parler de l'Arménie au quotidien, de parler à travers l'association, de la faire connaître.
3: Ici en Belgique ?
0: Oui.
3: Ici, oui, je parle, je voudrais bien tout le temps montrer même l'Arménie, montrer ce que je puis, où je puis. Ça, c'est mon but et je suis très heureuse pour ça. Même pendant la fête des voisins, j'aime bien montrer la cuisine arménienne. On va faire cette année, je vais le faire, cuisine arménienne.
0: Bien.
3: Oui, c'est déjà arrivé, je prépare ça. Mes voisins, ils adorent.
0: Justement, vous allez avoir un mariage dans les mois qui viennent, peut-être.
3: L'année prochaine.
0: L'année prochaine, ça veut dire qu'il va être 100% arménien ? La nourriture, ça va être 100% arménien ? Il y a des chances.
3: Oui. ce sera 100% arménienne. Mais ma fille, elle voudrait bien que son mariage soit en Arménie.
0: Ah, en plus.
3: Parce que son prénom, c'est Gayané. Et nous, on a une église arménienne, Sainte Gayané. Mm. Elle voudrait bien se marier dans cette église-là et faire le mariage là-bas.
0: Ce serait bien, ce serait un beau retour aux sources. Votre belle-fille, donc l'épouse de votre fils, elle est arménienne aussi ou elle est belge ?
3: Non, elle est belge et j'adore ma belle-fille. elle est très chouette.
0: On peut peut-être donner le nom du restaurant de votre fils, Avisé.
3: C'est I Love Bourgor, Avisé.
0: C'est dans la rue...
3: Rue du Collège, le numéro 33.
0: C'est très très gourmand. Hein, parce que c'est vrai que peut-être que parmi les mots qui résument l'Arménie à travers les Arméniens présents ici, c'est la générosité.
3: Mmh, oui.
0: C'est vrai que vous êtes une communauté très généreuse.
3: Oui, on aime bien servir, on aime bien... Mais les amis qui viennent chez moi, toujours je sers, je prépare, j'aime bien. C'est dans notre culture, on aime bien.
0: L'accueil, c'est important.
3: L'accueil, c'est important, oui. Oui, l'accueil, c'est le respect vers l'invité, nous on dit.
0: Alors, avant de nous quitter, on va encore écouter un morceau de Tigrane.
3: Khanjarian.
0: Voilà. Je vous demanderai aussi de dire au revoir à nos auditeurs en arménien. Donc comme ça, ce sera l'occasion aussi d'écouter cette langue si particulière et qu'on n'entend pas forcément et que surtout quand on la croise, on ne la comprend pas. Là, on ne peut pas deviner. Hein. Ce n'est pas de l'italien, ce n'est pas de l'espagnol.
3: Non.
0: C'est très spécifique. C'est difficile d'apprendre l'arménien ?
3: Je pense non, parce que c'est plus difficile pour moi en français, parce qu'il y a trop féminin, masculin, tout ça. Il faut... Mais chez nous, non.
0: Il n'y a pas de genre. Non. Il n'y a pas de genre. Ah, mais
3: non,
0: c'est
3: non,
0: bien
3: non.
0: Ça.
3: Je pense que c'est ça. Ça me fait en plus la difficulté. Ça m'apporte les plus difficultés pour la langue française.
0: Je vous rassure, le français est une des langues les plus difficiles à apprendre. Hein.
3: Je sais bien, je fais beaucoup de fautes à cause de ça. Féminin,
0: absolument
3: masculin.
0: Pas. Absolument pas. C'est très agréable de discuter avec vous, Luciné. Alors, avant de nous quitter, je vais vous laisser le mot de la fin concernant justement cette association. Il y a un site internet, www.mesropmachtots.
3: Oui.
0: Donc, c'est MESROPMACHTOTS.
3: Oui.
0: Voilà. N'hésitez pas, il y a aussi une page Facebook, ASBL. Mesrop Machtot, Liège. C'est également, on peut quand même le dire, membre du réseau Caritas Secours, hein, puisque vous venez en aide aux personnes 316 à placer en communication via le compte Caritas Secours si vous souhaitez soutenir les familles.
3: Il y a beaucoup de familles qui sont venues de Haut-Karabakh. Voilà, pour cette famille, notre ASBL, il soutient beaucoup.
0: Votre prochain voyage en Arménie, c'est en septembre ?
3: Ce sera au mois de septembre. En général, j'aime bien le mois de septembre. Il fait moins chaud et il y a toutes les fruits.
0: C'est la meilleure période pour aller en Arménie ?
3: Je pense. Pour le moment, oui, c'est les abricots aussi.
0: En septembre, il y en a encore les abricots ?
3: Dans les villages, dans les montagnes.
0: Merci beaucoup. On se quitte avec un titre de chez vous.
3: En arménien.
0: En arménien. Et là, je vous dis, je vous laisse la parole en arménien.
3: Շնորհակալություն, շատ սիրում հարգում եմ Բելգիան, ուրախ եմ, որ ճանաչել եմ Բելգիայի մշակույթը.
0: C'est-à-dire?
3: Merci beaucoup la Belgique, je vous aime, j'aime beaucoup de la Belgique et je suis contente d'apprendre la culture belge.
0: À bientôt, Luciné.
3: À bientôt.

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1: Bonjour à vous qui nous faites le plaisir de nous écouter. Merci de nous rejoindre dans cette émission. Et nous aurons le plaisir, bien sûr, avec vous, pour vous, de repartir dans une forme de voyage pendant une heure, accompagné, bien sûr, poussé dans le voile par le bon souffle d'un invité que nous avons le plaisir d'accueillir aujourd'hui. Bonjour Adrien.
2: Bonjour Myriam.
1: Et je salue notre invité, mais c'est Adrien qui aura le plaisir de vous présenter. Aujourd'hui, je vous dirai d'abord ceci. Un homme politique, qu'il n'est même pas utile d'identifier car l'insignifiance ne mérite pas qu'on la nomme, un homme politique donc a estimé que l'avenir de notre pays devait être remis entre les mains d'ingénieurs et non de poètes. À lui, qui n'est ni l'un ni l'autre, je réponds que notre avenir a besoin d'hommes et de femmes soucieux, quelle que soit leur formation, de contribuer à bâtir une société vraiment humaine. Je veux dire par là une société qui offre aux humains tout ce dont ils ont besoin. Et oui, les humains ont besoin de bâtiments en tout genre, des usines sans doute, mais aussi des écoles, des théâtres et pourquoi pas des cabanes. Mais les humains ont besoin aussi de se lier, de rêver, de parler, de créer, d'aimer et pourquoi pas de paresser. Il y a heureusement des ingénieurs inspirés qui organisent nos communs. Et puis, il y a les artistes, les passeurs au regard et à la parole puissants, aussi indispensables que les ingénieurs, car ils nourrissent nos intérieurs les plus intimes, sans quoi nous ne serions que des bâtiments, beaux peut-être, mais vides. Vides comme des murs désertés qui attendent la ruine. C'est dire si nous sommes vraiment heureux d'accueillir aujourd'hui en notre studio un homme de mots et de planches de théâtre. Encore faudra-t-il voir, là encore, de quoi l'on parle. Bonjour Philippe Vauchel.
3: Bonjour, bonne fête de début de journée.
1: Merci. Nous allons commencer cet entretien avec vous Philippe, avec la partie d'Adrien.
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2: Philippe Vauchel, bonjour.
3: Bonjour.
2: Merci d'être en studio aujourd'hui. Donc, dans cette première partie, le carton d'invitation, nous revenons sur le parcours de l'invité et notamment sa jeunesse. D'abord, Philippe Vauchel, où avez-vous grandi ?
3: Donc, j'ai un élément d'info sur moi assez inédit. Ma maman, qui a 90 ans, qui est en maison de repos aujourd'hui, m'a confié l'autre jour que j'avais été conçu à Miroir.
2: Ah.
3: Le village où ma grand-mère maternelle tenait une pension de famille. Donc je sais que j'ai été conçu à Miroir. Mm-hmm. Je garde jalousement. mes sœurs ne savent pas où elles ont été conçues. Donc mais je suis originaire de Marlois. Voilà. J'ai vécu toute mon enfance à Marlois, province du Luxembourg. Merveilleuse terre de vacances, mettait-on à l'entrée du village. Il y avait un panneau qui disait Marlois, province du Luxembourg. Merveilleuse terre de vacances. Et j'ai l'impression aujourd'hui que j'ai réellement habité ce village en ce qui concerne la vacance. Mmh. Se rendre vacant, disponible à plus grand que soi. Je me rends compte aujourd'hui, c'était pas un hasard que je naisse à Marlois.
2: Terre de vacances, moi je pensais plutôt aux vacances, au délassement. Vous parlez plutôt des autres. C'était aussi une terre de vacances.
3: Oui, alors c'est très bizarre parce que à la fois j'ai assez peu de souvenirs de mon enfance, de souvenirs intime, je dirais, de choses. Les souvenirs de mon enfance sont des souvenirs d'observation des gens de mon village. Et je me rends compte aujourd'hui que beaucoup de choses... Il y a une belle phrase d'un auteur qui s'appelle Fatos Harapi qui dit « Où que j'aille, je suis un morceau de paysage de mon pays ». Je pense que je n'ai jamais été autant morceau de paysage de mon pays, alors que je n'y habite plus et que j'en suis parti quand même il y a pas mal d'années. Il y a